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3: Circuit court aujourd'hui à Mours-Saint-Eusèbe dans la Drôme des Collines avec Emma Boissieux.
4: On a une boutique à Mours-Saint-Eusèbe et on a notre exploitation agricole qui est au Balme à Romans. Ça fait 5 générations qu'on est trufficulteur, donc producteur de truffes noires en Drôme des Collines. Et j'appartiens moi-même à la 5e génération. La truffe, c'est vraiment le point central et on a développé plusieurs activités autour. Aujourd'hui, on a 3 branches d'activité. Donc, une première branche qui est autour de simplement de la production de truffes. On fait également de l'agrotourisme, c'est-à-dire qu'on reçoit tous les week-ends des particuliers sur notre exploitation. On leur fait découvrir notre univers et à l'issue de cette phase de découverte, on propose un repas truffé de l'entrée au dessert dans notre ferme auberge. Et la troisième branche d'activité, c'est un petit peu original. On a créé une gamme de produits cosmétiques à base de truffes. Et ça nous permet finalement de valoriser le produit autrement et d'avoir des produits à vendre toute l'année, puisqu'il faut savoir que la truffe noire d'hiver est un produit qu'on récolte de mi-novembre à mi-mars.
3: Et c'est donc la truffe d'été qui prendra ensuite le relais. Mais l'idée ici, dans la maison Boissieux, c'est aussi de nous faire profiter toute l'année de la truffe noire de la Drôme des Collines grâce à une très belle gamme de produits dérivés.
4: Par exemple, des fromages truffés, beurre truffé. On fait également du pâté de porc à la truffe. On a de la truffe en semi-conserve. On a également des quenelles de volaille truffées, boudin blanc à la truffe, une gamme de croque-monsieur truffé, le rhum à la truffe. Et en partie sucrée, on propose des fondants à la châtaigne truffée. On avait à cœur de travailler uniquement avec des producteurs locaux puisque c'est une démarche qui est importante pour nous et on a la chance en local d'avoir de super acteurs. Donc on essaie d'unir nos forces pour proposer des produits 100% locaux.
3: Et c'est aussi le cas pour les truffes puisque la maison Boissieux travaille avec un certain nombre de producteurs de la Drôme des Collines.
4: Oui, tout à fait. On y tient. D'ici quelques années, on sera la plus grosse zone trufficole de France. Sur le Nord Drôme, il y a 500 producteurs référencés. Donc, on a la chance ici d'avoir des terrains qui sont très sableux, ce qui nous permet d'avoir des truffes qui sont jolies visuellement, qui sont rondes et qui ne sont pas gênées par des obstacles au moment du développement. Donc, on a de très jolis produits autant visuellement qu'au niveau gustatif. Et l'idée, c'était de permettre aux particuliers ou même aux professionnels qui souhaitent se procurer de la truffe une vraie boutique physique, parce que c'est vrai qu'aujourd'hui, c'est compliqué si on ne connaît pas un petit producteur de pouvoir trouver de la truffe et de s'en procurer.
3: Et donc, autre particularité de cette maison Boissieux, c'est sa gamme de cosmétiques à la truffe. Des tubers mélanosporum, issus des truffières du domaine familial, qui a reçu en 2011 la certification agriculture biologique. Des cosmétruffes, mis au point après plusieurs années d'études.
4: C'est un projet qui s'est étalé sur 3 ans. Il y a eu une première phase de recherche pour étudier les potentiels bienfaits de la truffe pour la peau. Et il se trouve qu'à l'issue de cette phase de recherche, on a eu des résultats positifs, puisqu'il faut savoir que la truffe a des propriétés intéressantes dans le domaine de l'anti-âge, qu'il y a des acides aminés qui stimulent la production de collagène. Donc le collagène permet de régénérer les cellules de la peau et c'est également efficace pour prévenir et protéger de tout ce qui est taches pigmentaires. Donc en partant de là, on a travaillé avec des laboratoires cosmétiques sur la formulation des produits, puisque c'était quand même un vrai défi d'inclure la truffe dans des produits cosmétiques et d'arriver à la conserver notamment. Et donc aujourd'hui, ça nous amène à avoir une gamme de 3 produits. On a un soin jour, un soin nuit et un soin pour homme.
3: Et pour les découvrir, rendez-vous avec Emma, sa mère, son père et son frère à Mours-Saint-Eusèbe. La maison Boissieux est ouverte du lundi au samedi de 9h à midi et de 14h à 19h et le dimanche matin de 9h à midi. Des infos à retrouver comme d'habitude sur ici.fr Drôme Ardèche, rubrique Circuit court.
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5: J'écrivais déjà quand j'étais punie au lycée, que j'avais quand même une scolarité un peu chaotique. Quand j'étais punie au lycée, on me demandait de faire des rédactions. Pour moi, c'est une bonne nouvelle.
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6: C'est une signature que l'on reconnaît au premier coup d'œil. Illustratrice, autrice de BD, la Vésulienne Sophie Lambda s'est imposée en quelques années dans nos librairies. Sophie, à la Haute-Saône, cette terre, qu'est-ce qu'elle représente pour vous?
5: Oui, moi je viens de Haute-Saône. En plus, c'est une partie de la Franche-Comté. C'est pas forcément la partie de la Franche-Comté de laquelle on parle le plus. On parle beaucoup du Doubs, on parle beaucoup du Jura, du marché de Noël de Montbéliard. Mais la Haute-Saône, on est un peu les oubliés. Et moi, c'est une région qui m'est chère. C'est là que j'ai grandi. C'est là que j'aime revenir régulièrement. Et voilà, c'est chez moi.
6: Et malgré cet attachement, le déclic de la création n'est pas arrivé tout de suite. Il a fallu attendre, je crois, la trentaine pour que l'écriture s'impose un peu comme une évidence, Sophie.
5: J'écrivais déjà quand j'étais punie au lycée, parce que j'avais quand même une scolarité un peu chaotique. Quand j'étais punie au lycée, on me demandait de faire des rédactions. Pour moi, c'était une bonne nouvelle. Donc je pense que j'aimais déjà écrire, mais je ne m'étais pas rendu compte que je pouvais le faire pour le plaisir, que je pouvais potentiellement en faire un métier. Donc c'est arrivé... C'est arrivé tard quand j'ai vraiment ressenti le besoin de raconter une histoire, celle que j'ai racontée dans ma première BD, qui était une espèce d'urgence à écrire. Mais voilà, c'est arrivé tard et je pense qu'on m'a pas assez, peut-être à l'école, encouragée à le faire.
6: Aujourd'hui, vous, Sophie Lambda, vous ne rentrez plus dans les cases, vous les dessinez, vous explorez de nouveaux formats comme des carnets de voyage pour exprimer notamment une soif d'indépendance qui définit son quotidien, c'est ça un peu, non ?
5: Je fais ce format qui me ressemble, j'adore le carnet de voyage, mais celui que je fais, il a un petit peu différent parce qu'il y a de la BD dedans. Et c'est directement inspiré par des voyages que je fais qui sont toujours très différents. Des fois, je pars avec des groupes, des fois, je pars toute seule. Des fois, je vais rejoindre des amis, des fois, je pars complètement à l'arrache. Des fois, je suis très organisée. C'est toujours très différent. Et moi, c'est des aventures que j'adore raconter. Donc là, j'ai le deuxième que j'ai envoyé à l'imprimeur qui va arriver d'ici 2 mois, que j'ai vendu sur ma boutique en pré-vente, sochilambda.com. Et puis voilà, là j'espère en 2026 refaire de la bande dessinée, de la vraie bande dessinée, un peu comme la première que j'ai sortie, Tant pis pour l'amour. Ma priorité, c'est de garder d'être indépendante, d'être autonome, de compter principalement, c'est pas pour ça que je ne sais pas demander d'aide, mais je compte principalement sur moi. J'ai toujours voulu cette indépendance et ne pas compter sur quelqu'un d'autre pour vivre. Aujourd'hui, ma priorité, c'est vrai que c'est de continuer à voyager, de continuer à pouvoir bouger tant qu'on le peut, que ce soit au niveau de la santé et financièrement. C'est un luxe et c'est une chance de pouvoir faire ça.
6: Une femme libre au parcours inspirant à retrouver d'ici 2 mois, d'ailleurs, avec son nouveau carnet de voyage et en 2026 pour sa prochaine bande dessinée aussi. C'est l'objectif. Merci Sophie Lambda d'être intervenue au micro ici, Belfort-Montbéliard.
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2: Ici, on fête la Saint-Vincent, la grande fête des vignerons en Bourgogne. Elle est honorée officiellement le 22 janvier. Dans notre région, la tradition veut que tous les ans, les festivités changent de village. Mais qui était ce fameux Saint-Vincent ? Bonjour Sandra Amani.
3: Bonjour Charlotte.
2: Vous avez enquêté sur ce sujet si mystérieux. Et vous avez écrit un conte intitulé « La légende de Saint-Vincent », une histoire de votre ouvrage « Légende du vignoble » édité aux éditions de l'Escargot Savant. Chapitre 1, le sacre de Saint-Vincent, 3e siècle après notre ère.
4: Nous voici en Espagne, plus exactement à Huesca, petit village au pied des Pyrénées. Ici vit Vincent, un jeune homme dévoué qui s'est pris d'amour pour le christianisme. Une religion toute récente et avec encore peu de croyants. Vincent a un ami qui lui est cher, c'est Valère, l'évêque de Saragosse.
5: Me voici bien vieux à présent et j'ai beaucoup de mal à m'exprimer en public. Mon cher Vincent, le brillant orateur que vous êtes sera chargé de me suppléer dans cette tâche difficile. Êtes-vous d'accord ?
2: Monseigneur, je suis honoré de devenir votre diacre. Je me réjouis d'avance à l'idée de mes voyages à travers l'Europe. J'ai hâte d'aller faire connaître notre Dieu à tous les païens. J'irai jusqu'en Gaule s'il le faut. Chapitre 2, l'Empire romain.
4: Au 3e siècle de notre ère, l'empereur romain Dioclétien entame des persécutions contre les chrétiens. La nouvelle religion prend de telles proportions que l'ordre public est bouleversé. Vincent et l'évêque sont arrêtés, puis conduits, enchaînés, auprès de Dacien, le gouverneur qui représente Rome en Espagne.
6: Évêque Valère, avouez vite toutes vos fautes, sinon vous le regretterez amèrement.
4: Mes fautes ? Quelles fautes ? Je ne vois pas de quoi vous parler.
6: Ne vous moquez pas de moi. Avouez immédiatement les sacrilèges que vous et votre diacre avez commis contre notre empereur.
4: Vincent, voyant la grande détresse du pauvre évêque, ne parvient pas à se contenir.
6: Cessez donc de tourmenter ce pauvre homme. Moi, je vais tout vous avouer. Oui, je ne crois qu'en un seul Dieu. Oui, vos idoles me semblent ridicules. Garde, torturez ce jeune insolent. Pressez-le comme le raisin. Rôtissez-le comme ces poulets que l'on immole sur les autels de nos divinités. Peu importe comment, mais montrez-lui que son Dieu ne lui sera d'aucun secours face à nos lois.
4: Les Romains se saisissent de Vincent, le ligotent nu sur un chevalet. Des ongles de fer lui déchirent le corps. On le brûle de toutes parts. On le torture nuit et jour.
2: Comment les souffrances de Vincent en Espagne vont-ils le transformer en saint en Bourgogne ?
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2: Ah, la Saint-Vincent tournante ! Une fête que nous célébrons chaque année dans les villages viticoles de Bourgogne. Mais qui était Saint-Vincent ? Voilà sa légende, racontée par Sandra Amani, auteure de « Légende du vignoble », éditée chez l'Escargot Savant.
4: Nous sommes le 22 janvier 304, le jour de la mort de Vincent. Il n'a pas survécu aux nombreuses tortures des Romains. Le corps brûlé et disloqué, on l'a ensuite accroché à une pierre de meule et jeté à la mer à plus de 200 km de Saragosse. Mais quelques jours plus tard, son corps est ramené par les vagues sur le rivage. Des chrétiens le ramassent et l'enterrent dignement. Au cours des années 304 et 305, plus d'un millier de chrétiens périssent sous la torture. La gloire de Vincent s'étend dans toute l'Espagne et parvient jusqu'en Gaule. Bientôt, Vincent devient Saint Vincent. Sa fête est célébrée le 22 janvier.
2: Chapitre 3, le mystère de Saint-Vincent.
4: Bienvenue en Bourgogne. Ici, la vigne fait vivre bon nombre de paysans depuis déjà des centaines d'années. Dans les villages où celle-ci foisonne, c'est chaque année la fameuse Saint-Vincent. Dans les terroirs, on décore les maisons de bannières et de fleurs multicolores qui donnent à l'hiver des couleurs estivales. Une famille de vignerons dirige la société d'entraide locale. Une grande procession a lieu suivie d'une messe. Pendant la procession, la statue de Saint-Vincent, détenue par la famille qui régit la société, est remise à celle qui organisera la fête l'année suivante. Après la messe, un grand festin est organisé, le repas de cochon. On goûte le vin sans modération, on intronise des vignerons méritants que l'on nomme chevaliers du Tastevin. On rit, on chante, on danse même lorsque tombe le soir.
2: Attendez, Sandra, cette histoire actuelle des festivités de Saint-Vincent, on la connaît cette histoire. Dites-moi plutôt pourquoi Saint-Vincent est devenu patron des vignerons.
4: En réalité, nul ne le sait. Peut-être parce que le mot vin se trouve dans le prénom du saint, vous voyez ?
2: Oui.
4: Ou parce qu'on a utilisé une roue de pressoir pour le torturer. Ça, c'est aussi une hypothèse qui a été présentée.
2: D'accord.
4: Ou parce que les diacres à l'autel versent du vin dans le calice.
2: Donc, on ne sait pas vraiment pourquoi Vincent, le jeune diacre torturé par les Romains en Espagne, est devenu si important pour les vignerons de Bourgogne.
4: C'est là le plus grand des mystères. Chaque village bourguignon raconte effectivement sa propre légende. Quelle que soit la raison, on a aujourd'hui la preuve que Saint-Vincent n'a absolument pas souffert pour rien, puisque chaque 22 janvier sonne pour lui une nouvelle heure de gloire.
2: Et rappelez-vous, même s'il peut faire terriblement froid le jour de la grande fête des vignerons,
3: à la Saint-Vincent, l'hiver perd ses dents, où il les retrouve pour longtemps.
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7: Je rêvais d'avoir une maison à la campagne. Cette maison, c'est comme si j'y étais née. C'est ma maison de famille.
8: Ma maison s'appelle l'Ostao de la Mar.
9: C'est une maison un peu envoûtante.
10: Eh bien, vous voyez, des livres et trois fenêtres qui me donnent le paysage du pays, comme si c'était trois tableaux.
11: Ils ont vécu ici.
12: Thibaut Gaudry.
13: Ah, je m'appelle Nina Simone.
11: L'histoire de Nina Simone, c'est celle d'une petite fille amoureuse de Jean-Sébastien Bach qui rêvait de devenir la première pianiste concertiste noire américaine. Mais qui grandit dans l'Amérique profonde des années 30 et 40 où la ségrégation raciale est de mise.
14: I put a spell on you. J'ai commencé à étudier le classique à 5 ans.
15: Et vous avez continué, vous avez eu vos diplômes.
14: Et après j'ai obtenu le doctorate de musique de Amherst University.
11: Élève studieuse, oreille absolue et jeune prodige, elle ne parvient pas à intégrer l'école de musique dont elle rêvait, brisant la carrière à laquelle elle aspirait. Et elle emportera le regret et la douleur toute sa vie.
14: I'm sorry that I didn't become the world's first black classic pianist. Oh yeah, I think I would have been happier. I'm not very happy now. Oh yeah.
11: Finalement, c'est par le jazz qu'elle connaît la gloire. Nina Simone devient aussi l'une des voix de la lutte pour les droits civiques des Noirs. Mais avec une sensibilité à fleur de peau, des douleurs de l'enfance qui ne sont jamais loin, sans compter des troubles bipolaires et des phases de dépression, elle finit par quitter les États-Unis, voyage beaucoup, et c'est naturellement en France qu'elle trouve refuge dans les années 80. Elle, la francophile, qui a connu le succès en reprenant « Ne me quitte pas » de Jacques Brel, et qui a choisi son nom de scène après avoir vu « Casque d'or » avec Simone Signoret.
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17: Pour Nina Simone, comme beaucoup d'artistes noirs de cette époque, la France est un pays très très important, parce qu'on a cette image réelle, à l'époque, d'un pays ouvert. Par exemple, prendre un bus ou un métro à Paris, ben, on prend le métro et le bus avec les Blancs. On n'est pas dans des compartiments séparés. Et la France est une terre d'asile.
11: Elle vit 2 ans à Paris, enregistre quelques chansons et fait quelques concerts, puis en repart, avant de revenir une dizaine d'années plus tard. En 1992, elle s'installe à côté d'Aix-en-Provence, à Bouc-Bel-Air. C'est là qu'un après-midi de juillet 95, excédée par le bruit que font deux adolescents jouant autour de la piscine de la villa voisine, elle tire un coup de pistolet à grenaille et blesse légèrement l'un d'eux. Elle écopera de 8 mois de prison avec sursis et une obligation de soins. En 1998, elle déménage à quelques kilomètres, à Carry-le-Rouet, où elle s'éteint le 21 avril 2003. Lors de ses funérailles, à l'église de Carry, une sono joue « Ne me quitte pas ». Sa grande amie, la chanteuse Myriam Makeba, est là. Elton John a fait envoyer des roses jaunes, avec un petit mot « Tu étais la plus grande, et je t'aime ». Sa fille, Lisa, prend la parole pour rappeler combien Nina aimait la France et demande de ne pas laisser son souvenir s'éteindre. Son souvenir et sa voix sont toujours là. Elle ne nous a jamais vraiment quittés.

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1: Bonjour, je m'appelle Armand. J'ai vécu à Tartas depuis 1923, l'année où je suis né. Ma génération, nous avions 6 kilomètres à faire pour aller à l'école. Nous avons commencé l'école à 6 ans et nous faisions tous les jours 6 kilomètres aller, 6 kilomètres retour. Il n'y avait même pas de vélo. Souvent, les enfants étaient surmenés. Alors, c'est impensable de faire ça maintenant. J'étais à l'école à Tartas.
2: D'accord.
1: Un instituteur qui s'appelait Maurice Véro. On parlait le patois landais et j'ai appris la langue française à l'école. Maintenant, c'est perdu. Mais enfin, je le parle et je pourrais même l'écrire. Et il y avait une interprète à l'école. Une parole mal dite et elle nous reprenait pour nous dire que, voilà, en français, ça se dit comme ça.
2: Vous êtes devenu ensuite agriculteur.
1: Je suis devenu agriculteur en suivant mon père, moi. À l'époque de notre jeunesse, nous travaillions gratuitement. On n'avait pas de salaire. J'ai eu l'idée de me lancer dans le commerce parce que ma vie a été très dur. J'ai perdu mon épouse. Elle avait 24 ans. J'avais un bébé. Et alors, j'étais le gendre ici. J'étais pas chez moi. Et alors, je suis resté chez mes beaux-parents pour élever mon fils. Le grand progrès, ça a été après la guerre, les 30 glorieuses. Il commençait à avoir des tracteurs. Ça a été un saut immense pour l'agriculture. Parce que avant, on travaillait avec des bêtes, des vaches ou des mules. Le progrès a été immense. On faisait du maïs. Les Américains nous ont aidés aussi à la fin de la guerre. C'était le plan Marshall. La grand-mère de ma première épouse était veuve de guerre. Alors je lui avais expliqué, si j'avais les moyens, j'aimerais bien être marchand de bestiaux. Et alors elle m'a dit, si tu te sens capable, moi je t'avancerai l'argent. J'ai tenté le coup et je me suis lancé. En 1946, les députés ont voté à l'unanimité une loi pour annuler le bétaillage. Et ils ont remplacé le bétaillage par le fermage. Il y a beaucoup de bétaillers qui ont acheté la propriété. C'est pour cette raison que moi j'ai acheté ici. L'arrosage est arrivé, on a presque plus que doublé le rendement du maïs. Ça a été un grand progrès. La sécheresse faisait pas mal de dégâts. J'ai remarqué une chose, il y a 100 ans, le sol ne dégelait pas de la journée. On ne voit plus ça. Ce qui nous a aidé, c'est l'inflation. Nous avons emprunté, mais il y avait l'inflation à deux chiffres. J'ai appris Internet, assez âgé. Tout le monde était contre moi. Je n'y arriverai pas. J'ai voulu toujours avancer. Alors, je n'ai rien dit à personne. Je me suis pris une prof. Et alors, elle m'a dit, je suis très contente. Je vois que vous allez y arriver. Parce que j'ai la vue sans lunettes et j'entends comme à 20 ans.
2: Qu'est-ce qui a changé à Tartas par rapport à l'époque que vous avez connue?
1: Moi, j'ai vu deux maires à Tartas sans qu'il y ait d'élection. De 1940 à 1945, c'était la dictature. Le maire était désigné par le préfet.
2: Armand Lapeyre, on va bientôt se quitter, malheureusement.
1: Déjà?
2: Eh oui, ça passe vite. Hein. Je vous ai fait faire un petit exercice. C'est de me donner le nom de la radio qui vous a tendu le micro aujourd'hui.
1: Ici, Gascogne.
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3: Et le cocktail américain, c'est quoi?
4: C'est un cocktail grillé avec une sauce américaine, tomate, échalote, une pointe de cognac, du vin blanc. C'est un peu relevé.
5: Un décaïn!
6: Pâté, jambon, c'est du pain, gruyère, chantal, rose, bif, jambon de pays.
7: Eh ben, tout ça, ça va aller dans la blanquette.
4: Bon appétit!
8: Dans la plupart des cas, on ne remplace jamais son père, on lui succède. Et encore faut-il traverser la Seine quand on s'appelle Michel Oliver, fils de Raymond, figure tutélaire de la gastronomie parisienne, chef triple étoilé au Grand Véfour et premier cuisinier de la télévision française.
9: Mon père avait fait un restaurant de luxe, je voulais faire un bistrot. Il était rive droite, je voulais être rive gauche. Et je suis parti de cette idée-là. Et j'avais un vieux copain qui était génial, qui s'appelait André Allard, le restaurant Allard, rue de l'Éperon. Allard m'a pris sous sa coupe et il m'a dit « Michel, on va chercher ensemble ». Et c'est lui qui a trouvé cet endroit, rue de Lille, qui s'appelait les anciens établissements Poinçon, qui était un bouillon 1900, quoi. Et j'ai flashé.
10: J'ai travaillé des années sans répit, jour et nuit.
8: Ainsi, en 1965, au 33 rue de Lille, dans le 7e arrondissement, Michel Oliver fonde le Bistrot de Paris dans un décor néo-art nouveau signé Slavik, designer talentueux. En plein milieu des 30 glorieuses, Paris s'amuse sans se faire du souci. On mange, on boit, on fume et on couche librement. La capitale ressemble à un film de Claude Sautet ou une chanson de Charles Aznavour.
10: mes amours, mes emmerdes.
8: Et le soir venu, on laisse ses emmerdes pour aller dîner chez Oliver qui propose des plats bistrotiers canailles de qualité. Chaque chef rêve d'ajouter au grand livre de la cuisine française sa propre recette. Pour Michel Oliver, ce sera le pot-au-feu en vessie.
5: Oui, alors ça c'était fantastique. Et j'avais créé le pot-au-feu en vessie. Le pot-au-feu était cuit en demi d'abord. Ensuite, je le mettais dans ces vessies de veau ficelées. Je les jetais dans un bouillon et ils terminaient leur cuisson là. Le problème, c'était l'ouverture de la vessie. On disait aux clients, couvrez-vous avec les... On aurait dû leur donner des caouets. Le garçon perçait la vessie et là, chauffe, il y avait un jet brûlant qui partait. C'était un spectacle extraordinaire.
11: C'était un succès.
5: J'ai fait un malheur. Les gens applaudissaient. Hein.
8: Et oui, c'est pas dans Top Chef qu'on verrait ça aujourd'hui. Alors le tout Paris réserve chez Michel Oliver. Le succès est tel que le restaurant se voit récompensé d'une étoile au Michelin. Le plus de bien manger, la clientèle aime saluer et discuter avec ce chef atypique, sympathique, vedette de télévision et qui présente aux côtés d'Anne-Marie Pesson ou de Maurice Favière la vérité est au fond de la marmite.
10: Mes amis étaient pleins d'insouciance.
11: Oui.
12: Et vous voyez apparaître la reine des sauces, la sauce béarnaise. Et cette sauce béarnaise se mange avec la croûte de bœuf.
8: Oui, c'était le bon temps des années 60 et 70 à Paris. Télé, radio, bistrot, affaires, comme les frites, tout baigné dans l'huile. Michel Oliver et son associé Roland Pozzo di Borgo montent une des premières chaînes de restaurants concept, l'assiette au bœuf. Et son plat emblématique, une pièce d'aloyo finement tranchée, saisie minute, servie avec sa sauce paradis. Le paradis ne dure qu'un temps, les étoiles pâlissent. Michel Oliver vend le bistrot de Paris. Bonne nouvelle, l'enseigne existe toujours, rue de Lille. Le pot-au-feu en vessie n'est plus le clou du spectacle. Mais les plats canailles subsistent pour le plus grand bonheur de Michel Oliver.
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14: Arnaud Fromage est avec nous chaque matin. C'est l'heure de la nécessaire minute comptoise. Mon cher Arnaud, bonjour.
15: Bonjour.
14: Du côté des radars, il y a des petites surprises. On donne vraiment des drôles de noms aux choses, parfois, chez nous, en Franche-Comté.
15: Oui, et en voici un nouvel exemple. Alors, petite mise en situation. Vous êtes en voiture, vous venez de Belfort et vous roulez en direction de la chapelle sous Rougemont. Bref, vous êtes sur la départementale 83. Vous passez de nez avant d'arriver à Rop. Là, vous passez devant la mairie, sur l'avenue Charles de Gaulle. Il y a Céline Coiffure, mais vous continuez. La petite patte d'oie à la Vermenoncourt. Vous restez sur la route principale et vous avancez encore un petit peu. Il y a les jolies maisons typiques là sur le côté. Et c'est là, dans le virage, qu'il faut freiner, tout simplement parce qu'il y a un radar.
14: Bon, bah, pas mal, la petite balade là autour de Belfort. Je vois pas vraiment vous voulez en venir, Arnaud ?
15: Eh bien, exactement à cet endroit précis, là, sous le radar, en face de la boîte aux lettres. Parce que ce n'est pas n'importe quel radar. C'est celui qui est surnommé le radar Johnny Hallyday. Mais alors, pourquoi, allez-vous me demander, maintenant que j'ai réussi à capter votre attention ?
14: Eh bien oui, pourquoi le radar de Johnny Hallyday, Arnaud ? Oui.
15: Pour comprendre, il faut remonter à février 1970. L'idole des jeunes a donné la veille un concert à Strasbourg et doit se rendre à Besançon. 3000 personnes l'y attendent et il est 18h passé. Dans la DS Palace Citroën, qui roule à fond parce que, bah, années 70, il y a donc Johnny Hallyday et Sylvie Vartan, mais aussi Mickey Jones, le guitariste de Johnny, Jean Ponce, son manager, et Sacha Rull, son secrétaire. On est en février, il fait nuit, il fait froid, il y a du verglas et ça roule vite, bref, Johnny perd le contrôle de sa voiture. Il glisse et se retrouve dans le fossé. Alors il parvient à reprendre le contrôle de son véhicule, parce que, ne l'oublions pas, Johnny Hallyday est un pilote, mais malheureusement, il y a un bloc de béton qui bloque le fossé, et la voiture finit par s'y écraser. À bord, Johnny et son guitariste n'ont rien, mais son secrétaire et son manager sont blessés. Sylvie Vartan, elle, a carrément traversé le pare-brise, elle a le visage en sang. En 1970, la ceinture de sécurité est censée être obligatoire, mais dans les faits, personne ne la met vraiment. Les voisins viennent au secours des blessés. Alors au départ, ils avouent ne pas vraiment avoir reconnu Johnny et Sylvie Vartan parce qu'ils sont sous le choc. Et les blessés sont conduits à l'hôpital de Belfort. Johnny s'empare du téléphone d'un riverain pour annoncer qu'il n'y aura pas de concert à Besançon ce soir-là. Sylvie Vartan, elle, s'exile quelques mois à New York dans une clinique de chirurgie esthétique où elle subira des dizaines d'opérations de reconstruction pour effacer les traces de l'accident. Alors voilà pour la petite histoire. Et c'est donc dans ce même virage, toujours à la sortie de Rop et toujours aussi dangereux, qu'a été installé en 2019 un radar, le radar Johnny Hallyday, pour nous rappeler que, star ou pas, il ne faudrait pas oublier de...

0: radar Johnny Hallyday, voilà, on sait désormais où il est grâce à vous, Arnaud Fromage, pour la nécessaire minute comptoise. Vous menez les enquêtes dans tous les sens et vous nous faites revivre avec un superbe podcast La vie incroyable de Paul-Émile Victor, un jurassien qui, pour sa première expérience et sa première expédition, est parti au Groenland. On a entendu le premier épisode dimanche à partir de 10h. Et le numéro 2 est déjà disponible en ce moment sur l'application ICI. Vous allez véritablement découvrir ce qu'a enduré l'équipe autour de Paul-Émile Victor, une équipée qui a été véritablement sans danger, mais ô combien importante pour l'avancée de la science. Un podcast passionnant avec vous, mon cher Arnaud Fromage. Je vous dis à demain.
1: À demain.
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3: 6h20, aujourd'hui comme toute cette semaine, nos authentiques sont des azuréennes. Vous savez que dimanche, c'est la journée internationale des droits des femmes, le 8 mars. Et ce matin, rencontre avec Amina Bini, elle est éducatrice.

0: interroger à ce moment-là.
1: Pour ces parents qui n'ont pas encore osé ou qui ne connaissaient pas jusqu'à aujourd'hui l'existence de ces LAEP, donc pourquoi ça peut être sympa de venir ?
0: C'est un lieu de socialisation. L'enfant apprend à se détacher de son parent en la présence de son parent. C'est comme ça que ça commence. C'est un lieu de laisser être. On va pouvoir se rassurer, s'encourager, se valoriser, parce qu'on va vite se rendre compte qu'on n'est pas seul et que d'autres parents vivent la même chose que ce que l'on vit.
1: Qu'est-ce qui fait un bon parent ?
0: Pour moi, il n'y a pas de recette miracle ou spéciale pour être un bon parent. On le devient avec le temps, on le devient officiellement dès la naissance d'un enfant. C'est l'enfant, pour moi, qui est le guide. Le bébé est compétent dès la naissance pour exprimer ses besoins de tout son être, de tout son corps, observer, être attentif à son enfant. Je pense que ça peut nous permettre d'être le parent suffisamment bon.
1: Qu'est-ce que vos enfants à vous vous ont appris ?
0: J'ai 4 enfants, 24 ans, 22 ans, 16 ans et 7 ans. J'ai compris en fait que je n'ai pas été la même mère pour chacun de mes enfants parce qu'ils avaient des besoins différents aussi. J'ai quand même le sentiment qu'ils m'ont montré le chemin. Ils ont été comme des guides pour moi. Moi, je les ai accueillis et je les ai accompagnés. J'ai fait vraiment comme je pouvais, du mieux que je savais. Mes enfants m'ont fait prendre conscience qu'ils ne m'appartenaient pas, qu'ils avaient leurs propres besoins, leurs propres pensées aussi. Dans l'accompagnement, dans le soutien à la parentalité, ça m'a beaucoup aidée. J'ai la certitude que ce sont les familles qui m'ont amenée à ce que je suis aujourd'hui.
1: C'est quoi le plus beau compliment qu'on ait déjà pu vous faire, Amina ?
0: C'est d'avoir pleuré chaque fois que j'ai dit une petite phrase, et notamment à des mamans, mais aussi des pères, aussi des familles. Vous êtes son parent, sa mère ou son père à cet enfant. Le seul et l'unique pour lui, celui ou celle qui le connaît le mieux au monde est le ou la meilleure des éducateurs ou éducatrices pour votre enfant. Il y a une émotion qui se lit, qui se ressent, qui se voit. C'est une phrase qui donne de l'espoir et qui permet de ne pas renoncer, à mon sens. Qui permet de, quelque part, de dire aux parents... tout ira.
1: Qu'est-ce que vous aimeriez que ces enfants, ces parents, que vous croisez parfois juste une fois, retiennent de vous ?
0: Mais que ce fut une belle rencontre, tout simplement.
2: Et une belle rencontre, justement, qu'on a fait à l'instant avec Amina Bini, éducatrice de jeunes enfants à Nice. C'est un vrai soutien aux familles, ce qu'elle fait. Vous retrouvez son portrait sur ici.fr, comme celui de tous les authentiques.
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1: Nous sommes avec une des dernières et la plus ancienne fabrique de pâtes de fruits en Auvergne. Avec Anthony Vallat, qui est le directeur général. Merci de nous recevoir, Anthony. Nous sommes face à une vieille photo qui montre, je pense, le tout début de cette maison Cruzy, c'est ça ?
2: C'est pas le début historique, hein, puisque la maison Cruzy a été fondée en 1880, mais c'est effectivement une photo du site de fabrication ici, sur la zone du Brézé, telle qu'il était en 1956, au moment où la maison Cruzy a déménagé du centre de Clermont pour venir s'installer sur la zone du Brézé.
1: De l'usine Goffredi à Mijan-Mermoz sur le champ d'Angélique. Et on aperçoit des angéliques, oui, sur ce champ.
2: Et l'angélique étant un des produits un petit peu signature des confiseurs et de la confiserie. Et donc c'est un beau clin d'œil de l'histoire que de penser que voilà, notre site de fabrication ici est basé sur un ancien champ d'angélique. Voilà.
1: L'angélique, ces petits bâtonnets de couleur verte, hein, c'est
2: exactement.
1: Ça, je ne dis pas de bêtises.
2: Il y a beaucoup de particuliers qui ont aussi de l'angélique à la maison.
1: Voilà. C'est la tige,
2: on confie la tige, tout à fait.
1: D'accord, oui. Ok. Et aujourd'hui, vous en faites toujours. Vous avez toujours des producteurs d'angélique qui bossent avec vous.
2: Oui, tout à fait. C'est un agriculteur qui vient nous livrer en tracteur chaque année. Tout à fait. C'est au mois d'août, quand la récolte est prête. On se met d'accord avec lui l'année d'avance sur les quantités dont on aura besoin. Et puis, il vient nous livrer. On la travaille, on la prépare. Et puis après, on va la faire confire. Donc, c'est un produit auquel on tient beaucoup.
1: Il y a toujours une grosse tradition autour de ça. Enfin, en Auvergne, on offrait des pâtes de fruits, c'était un incontournable.
2: Effectivement, la création de la pâte de fruits a été faite en Auvergne. Hein. À la base, la pâte de fruits s'appelait la pâte d'Auvergne. Et c'était vraiment une spécialité, on va dire, régionale. Ce qui a fait que l'Auvergne était une terre de fruits confits, c'est que, on va dire que la noblesse venait, descendait de Paris dans le 16e, 17e siècle et venait dans les cures, à Roya ou autre. Ils découvraient, ils dégustaient les fruits d'Auvergne. Et la méthode de conservation à l'époque, hein, puisqu'on n'avait pas toute la pasteurisation, etc., c'était de confire les fruits. Ce qui faisait que, du coup, les confiseurs auvergnats ont prospéré sur la base des gens qui venaient en cure et qui ramenaient leurs fruits à Paris en général. C'est comme ça que la confiserie et le métier de confiseur a démarré en Auvergne.
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3: Bonjour, je m'appelle Thomas Félix, j'ai 55 ans. Donc moi j'arrive le matin, je me pose mon vélo dans le garage, je traverse la cuisine, je prends un café, je monte à l'étage et j'arrive ici dans ce grand open space. 12 personnes à peu près partagent l'espace. Bonjour les gars.
4: Ce Bordelais est un designer, il habite et travaille dans le quartier du Grand Parc, un secteur qu'il affectionne particulièrement. L'équipe de Thomas Félix a travaillé sur plusieurs projets, on lui doit les fameuses devantures bleues avec un sourire blanc des magasins Cultura.
3: Je suis assez fier effectivement quand on regarde en arrière sur 25 ans d'activité, les façades Cultura, la déclinaison de ces façades sur les différentes natures de magasins de la marque, et il a fallu créer une charte, quelque chose qui allait unifier toutes ces façades, qui fasse que on les reconnaisse d'un premier abord. Ce grand sourire qui est apposé au nom, à 50 ou 60 mètres du magasin, il fallait qu'on reconnaisse et le magasin et les services qu'on allait y trouver. C'est toujours un processus un peu long.
4: Franchement, vous êtes comment dans le travail, vous ? Exigeant, forcément ?
3: Oui, c'est une maladie, parce que effectivement, on a du mal à se contenter de ce qu'on fait. On va toujours chercher au-delà et plus loin. Oui.
4: Sur Résine Le Bousca, vous avez imaginé tout le mobilier urbain.
3: Des chaises longues, des tabourets, des choses de différentes natures pour équiper l'espace public.
4: Alors, il paraît qu'un matin, vous êtes retrouvé sous le trottoir en train de discuter, de faire connaissance avec Jean-Luc Joie, qui est quand même très connu.
3: Un Bordelais pure souche. Bah, ça s'est fait effectivement dans le quartier où j'habitais, et je voyais ce grand bonhomme là faire des choses extraordinaires avec ses gros doigts. Il m'en voudra pas. Et il m'a accueilli très gentiment. Et puis on a fait connaissance, on a lié une très belle amitié qui dure encore aujourd'hui. On se voit régulièrement pour refaire le monde.
4: Et dans le quartier où nous sommes aujourd'hui, le quartier du Grand Parc, qu'est-ce qui vous plaît aussi ? C'est un quartier en pleine mutation. qui a beaucoup changé ces 10 dernières années.
3: Enfin, c'est très hétéroclite comme quartier. Il y a toutes sortes de populations. Il y a une mixité qui me plaît beaucoup. Je m'y suis installé. Maintenant, j'ai ma maison aussi dans ce quartier. Je vais faire mon marché au Grand Parc. Je vais faire mes petites courses de proximité dans le quartier. J'aime atteindre les quais. J'aime faire mon petit footing sur les quais de temps en temps. C'est des coins que j'affectionne particulièrement.
4: Allez, on va vous écouter un petit peu sur une anecdote, quelque chose qui vous vient en mémoire, qui représente votre vie finalement.
3: On a été les premiers à fabriquer des espaces de travail un peu atypiques chez Thalès. On a installé un jour un canapé de nous-mêmes chez Ikea. On a installé un canapé Ikea chez Thalès. Et c'était peu avant que le directeur de Thalès reçoive le nouveau directeur de Rockopter, d'Airbus Hélicoptère. Et la discussion s'est terminée dans le canapé, qui avait tant fait parler de lui en interne, etc. On ne travaille pas dans un canapé. Finalement, il a fait l'unanimité. Le directeur de chez Thalès est sorti en disant « Vous m'emmènerez dans tous les locaux ». Parce qu'en fait, j'ai eu la meilleure discussion possible avec le directeur de chez Rockopter. Et cette discussion n'aurait pas pu avoir lieu ailleurs que dans un canapé et certainement pas dans une salle de réunion.
4: Thomas Félix est donc designer dans le quartier du Grand Parc à Bordeaux. S'il a grandi dans le Béarn, Bordeaux est devenu sa ville de cœur.
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5: Bonjour Serge Papagali.
6: Oh monsieur Thomas, que faites-vous là? Si en fait c'est votre boulot, vous êtes là.
5: Depuis
6: minuit, vous avez pas quitté.
5: Au moins ça.
6: Dauphinoise, bien le bonjour également. Alors aujourd'hui, allons chez les Dolomoises et les Dolomois, dans la bonne ville donc de Dolomieux. Il doit y avoir des amoureux, parce que c'est la Saint-Valentin aujourd'hui.
5: Oui.
6: Il y a des amoureux pendant tout le Dauphiné, on est tous amoureux. Ça tombe bien parce que ce soir, moi j'y joue justement à Dolomieux. Oui, donc moi j'y suis vraiment en chair et en os, plus en chair en os d'ailleurs, on fait autre chose. Dolomieux, la commune natale de... Alors, prenez des notes. Prenez des notes, les gars. La commune natale de Déodat Grattet de Dolomieux.
5: Rien que ça.
6: Déjà, un gars qui se prénomme Déodat, chapeau bas. Je crois même que la Saint-Déodat n'existe pas, à mon avis. Bon, c'est vous dire, hein, moi. Mais bravo à ce géologue célèbre qui a découvert la Dolomie et laissé son nom au massif des Dolomites en Italie. Je suis sûr que vous n'êtes même pas quatre à le savoir, ça. Maintenant, vous serez des millions, parce que vous êtes des millions à nous écouter. Bon. C'est ça aussi, ici, Isère, le savoir à portée d'oreille, bien sûr. Je continue. La Dolomie est une roche sédimentaire carbonatée. Bon, d'accord, j'arrête. J'en vois deux qui roupillent, monsieur Thomas. Non, il rigole, ça va, bon. N'empêche, ça fait plaisir de savoir que le nom Dolomieux a un rapport avec les Dolomites dauphinoises, celle-là, bien sûr. Nous sommes bien sûr...
5: Quand même.
6: Ah ben oui, quand même. Nous sommes sur les terres froides iséroises. Les fameuses terres froides, vous savez, qui n'existent pas vraiment. En fait, puisque personne n'accepte de reconnaître qu'il habite bien dans cette terre pas chaude. Moi, j'y ai tourné beaucoup, mais là, la réponse est toujours « Non, mais les terres froides, non !»
5: C'est plus loin.
6: Ça commence plus loin. Après le ruisseau. Mais je m'en fiche. Moi, j'aime bien tous les Dauphinois, même celles et ceux qui sont au pôle Nord. Attention, j'ai pas dit le Groenland, hein, parce que oulala.
5: Oula, oui, attention.
6: Oulala.
5: En ce moment.
6: Ouais. Laissons tomber. Si Trump s'intéresse aux Dauphinés, on est foutus. Non. Pas d'iceberg à Dolomieux. Mais en revanche, dans le secteur de l'étang, un ruisseau qui s'appelle le Pissou. Ah bon, ça va. Ouais, mais ça va prêter à rire, bien sûr. On va éviter
5: de se moquer.
6: Ne nous moquons pas. Le Pissou passe donc à côté de Dolomieux et on y trouve, écoutez-moi bien, une espèce protégée. Mais oui, madame, mais oui, monsieur. L'écrevisse à pattes blanches qui peut donc aller où elle veut puisqu'elle peut la montrer.
5: Eh ben oui.
6: Elle a même plusieurs. Elle peut aller où elle veut, en fait. Tout ça se passe en Dauphiné et dans le Pissou qui n'est pas un très, très grand comme ruisseau, hein. C'est juste un petit Pissou.
5: Non, je me suis dit, je la fais pas,
6: puis j'ai dit, si, il faut que je la casse, parce que c'est un ruisseau.
5: Vous allez la garder pour ce soir, celle-là, Serge.
6: Un petit pissou, mais ce soir, je vais peut-être le refaire. Tiens, pendant que j'y pense, en parenthèse, demain, 15 février, après notre départ, hein, aura lieu une vente au boudin dans les Halles. Aucun rapport avec notre venue, parce que c'est un pur hasard. C'est pour ça que j'ai bien précisé, après notre départ. Hein. Bon, j'embrasse tous les Dolomois et les Dolomois, même celles et ceux qui ne viendront pas nous voir ce soir. Moi, je suis comme ça, moi. Moi, j'embrasse tout le Dauphinois, tous les Dauphinois qui existent, parce que dans le coin, bien sûr, vous le savez,
5: on n'est pas des quand même.
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1: C'est la Camille Minute, votre chronique de la joie et de la bonne humeur. Aujourd'hui, on va parler des red flags. Alors, c'est quoi un red flag ? Un red flag, c'est littéralement un drapeau rouge. Dans la vraie vie, ça veut dire attention, danger. Fuis, cours, ne réponds pas à ce message. Le red flag, c'est le petit signal que ton cerveau voit, mais que ton cœur ignore, en disant non, mais ça va, je gère, on va gérer. Le red flag, c'est pas encore une catastrophe, c'est l'annonce de la catastrophe. C'est le teaser du film d'horreur. Il dit, je suis pas jaloux. Par exemple, si le mec il dit, je suis pas jaloux, mais il connaît l'heure de ta dernière connexion avant tout le monde, il est jaloux. Ok ? Si elle te dit, ah, mais moi je suis très cool, mais qu'elle fouille dans ton téléphone, même quand il est éteint, elle est pas cool. Un red flag, c'est pas un défaut, c'est un avant-goût du problème. C'est quand quelqu'un te dit, ah, moi je suis comme ça, et que toi, au lieu de partir, tu réponds, ah, bah parfait. Non, fuis, cours ! Bref, les red flags, c'est simple. Si tu te dis, ça va sûrement passer, eh ben ça passera pas. Voilà, c'est aussi simple que ça. Alors maintenant, ce que je vais faire, c'est que je vais vous lister, parce que l'être humain va toujours trop loin, des red flags vraiment exagérés, des red flags qu'on voit sur les réseaux sociaux qui sont vraiment, ça va beaucoup trop loin. Une fois, j'ai vu une vidéo, il y a une nana, elle a sorti. Moi, j'ai un red flag. Mon red flag, c'est les mecs qui tiennent la barre du métro dans le métro. Donc maintenant, en fait, faut choisir entre tomber par terre ou être célibataire. Il y a un mec, il a dit, une fille qui finit son assiette, c'est un red flag. Frérot, elle a juste faim. Hein. C'est pas toxique, c'est la dalle, ça s'appelle. Après, il y a des red flags. Et quelqu'un dit, ouais, moi, mon red flag, c'est quelqu'un qui met son réveil à 6h du matin, même le week-end. Excuse-le d'être pauvre, hein. Il veut bosser, ce monsieur-là. Il y a quelqu'un qui a dit, voilà, moi, mon red flag, une personne qui aime l'eau plate. Donc en fait, si t'aimes pas les bulles, t'es toxique, quoi, t'es dangereux. J'ai vu aussi, mon red flag, c'est quelqu'un qui répond trop vite aux messages, ou trop lentement. Le bon timing, c'est jamais bon, quoi. Il y a un mec, il a dit, moi, mon red flag, c'est une fille qui dit, on verra. C'est pas un red flag, ça. C'est une promesse honnête. Et j'espère qu'elle le verra pas, le mec. Hein. À ce rythme-là, respirer va devenir un red flag. Bientôt, il aspire par le nez, c'est un red flag. Les gens, ils veulent plus une relation, ils veulent un CV sans défaut. Et même là, ils trouveront un red flag dans la photo. Avant, on cherchait l'amour. Maintenant, on cherche la faute. C'est bien ça, le problème.
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2: Bonsoir Émilie.
3: Qu'est-ce que je suis contente.
2: Oh, ça fait plaisir. Toujours bien reçu, hein.
3: Oui,
2: franchement.
3: C'est vrai.
2: C'est vrai.
3: Alors, faut le dire.
2: Actualité de Suzanne, mes amis, c'est tout simplement un nouvel album. On s'était vu avant les grandes vacances pour cette chanson, Je t'accuse. Je

0: une chanson, j'allais dire, classique Suzanne, qui prend les problèmes à bras le corps. Là, en l'occurrence, l'inefficacité, voire le manque de motivation de la justice française pour les victimes de violences sexuelles.
1: C'était exactement ça. C'était le 24 avril 2025. Donc, t'es là à toutes les étapes importantes de ma vie, quoi, parce que c'est vrai que cette chanson-là, elle a quand même été assez chamboulante quand je l'ai écrite, quand je l'ai sortie. Depuis, voilà, il s'est passé plein de choses. J'ai hâte de la jouer en live un peu partout dans les salles en France. Et je pense que ça va être un moment un peu particulier. Voilà, je la sors ce 24 avril 2025, même jour où la Cour européenne des droits de l'homme, en effet, condamne la justice pour manquement et pour sexisme. Et voilà, moi, je parle d'inaction et de voilà, il faut qu'on lutte encore. Donc, merci en tout cas d'avoir été là sur cette étape de Je t'accuse il y a quelques mois.
0: Évidemment. Et la question qui en découle, c'est aussi que du coup, c'était la première chanson que tu dévoilais de cet album, Millennium. Tiens, d'ailleurs, écoutons quelques notes de la chanson-titre.

0: Millennium. Alors, c'est encore une fois pas une chanson qui nous caresse dans le sens du poil, comme je t'accuse en fait. Alors c'est un autre niveau, mais à aucun moment t'es là pour dire aux gens mais non, ça va, c'est pas si moche. Non, le monde est moche. Tu fais pas des chansons moches, tu fais des chansons belles.
1: Non, mais... c'est vrai. C'est vrai. Il y a un peu ça chez moi, je pense, depuis le début. Hein. Je décris le monde dans sa réalité. J'ai souvent quand même tendance à peut-être souligner un peu plus les travers. Mais je crois que dans cet album, à la fin, alors je décris le monde. Il est un peu sombre parfois, mais je crois que j'y mets quand même une lueur d'espoir. Tu vois, j'ai. Après, on m'a dit l'autre fois, Suzanne, qu'est-ce qu'on doit retenir dans tes chansons? Est-ce que c'est premier degré, second degré? Non, j'avoue, je suis une meuf un peu premier degré. Faut dire ce qu'il y a, tu vois. Ah,
0: genre, ça fait du bien. En même temps, avec le deuxième degré, on fait passer des saloperies pour des trucs drôles.
1: Oui, c'est vrai. Bon, il y a des chansons un peu plus légères, tu vois, dans Champagne, on va dire que c'est un peu plus léger. Je rigole de nos rapports humains, etc. Mais en général, c'est vrai que je peux être un peu dans des sujets un peu touchy ou tabou, un peu cash, ou un peu des trucs dont on veut pas trop entendre parler, quoi.
0: Mais tu traites ça avec réalisme. Et en fait, ce qui est drôle, c'est que on est dans la patrie des chanteuses. Il y a toute une époque de chanteuses qu'on appelait les chanteuses réalistes, ne serait-ce que Piaf.
1: Ouais.
0: Tu vois, et que tu aimes, d'ailleurs.
1: Que j'adore, enfin, qui m'a éduquée, même, je pense. Avant Piaf, il y avait Fréhel. Je peux parler aussi de Brel, enfin, de tous ces chanteurs, en tout cas, qui décrivaient un peu leur époque au moment où ils la vivaient. Donc, moi, j'ai l'impression d'être un peu ce style de chanteuse, en tout cas, dans cette famille-là.
0: Et d'auteur, et t'es d'autrice.
1: Ouais. Je suis arrivée en disant, en 2020, que j'étais une conteuse d'histoire vraie. Je crois que ça a pas trop changé parce que c'est un peu mon essence finalement d'évoluer dans ce monde et de m'aider avec des chansons quand je me pose un peu des questions, quand j'ai des remarques à faire. Si je peux donner mon avis en étant une femme, parfois notre avis n'est pas toujours le bienvenu. En tout cas, moi, je le donne en chanson, je me permets, j'ose le donner et voilà. Peut-être que certains s'y retrouveront.
0: Je pense que vous vous retrouverez dans des chansons comme Marche ou rêve.

0: passera tout à l'heure en entier cette chanson, mais c'était pour dire que oui, il y a de l'espoir dans ce disque. Bien sûr que la vie peut être laide et le monde un peu moche, mais l'espoir, il est là. C'est pas du tout un album désespéré, Millennium.
1: Ah non, pas du tout. Je pense que c'est pas un album qui est plombant.
0: Non.
1: Franchement, je crois pas. Je crois qu'il y a. Et puis les gens là, j'ai eu quelques personnes qui l'ont écouté. Déjà, j'ai eu des retours. Donc il y a plus le mot empowerment. Désolée pour l'accent, mais vraiment l'énergie de plutôt se dire ok. On va changer ça, enfin tu vois, il y a quand même cette envie d'avancer. Et d'ailleurs, Millennium, ça veut dire nouvelle ère commençant par un changement, par une mutation. Et je crois qu'aujourd'hui, on a envie de changement, on a besoin de tout ça. Donc, c'est plus du vers l'avant que stagnons tous ensemble.
0: C'est ça. Alors, allons vers l'avant de cet album dans lequel nous allons nous balader. Puis tu vas nous raconter un petit peu comment il est né. Mais commençons par écouter une chanson qui s'appelle « Lendemain de fête », où donc tu compares le monde, notre monde, celui dans lequel on vit tous là en ce moment. Tu dis qu'il ressemble à un lendemain de fête. Donc ça veut dire qu'il a le maquillage qui a un peu coulé, mais il a quand même passé des bons moments.
1: Ouais, petite gueule de bois quoi. Enfin, en tout cas, nous on arrive au moment, tu sais, où la fête est un peu finie.
0: Oui,
1: les confettis sont collé un peu au sol.
0: Et les gens, ils te disent « Ah, mais c'était super !»
1: Et c'était génial.
0: Avant.
1: Et tu vois, la lumière qui s'allume, on a tous des gueules un peu difficiles. Enfin, j'ai l'impression que notre génération, en tout cas, les générations qui arrivent là, c'est un peu cette ambiance-là, parfois. Il n'y a pas que, mais c'est un peu ça, ouais.
0: Le monde ressemble à un lendemain de fête, c'est très bien trouvé. C'est signé Suzanne sur son nouvel album, Millennium.

0: matin.
1: Elle s'appelle Suzanne et elle est de retour. C'est une excellente nouvelle. Troisième album, Millennium, il est sorti vendredi. Est-ce que ça a été une fabrication qui s'est faite dans le calme, qui a pris son temps? Est-ce que Millennium, au contraire, c'est un bébé que tu as balancé dans tous les sens? Comment ça s'est passé?
2: Ah, c'est sacrée question, parce que un album, je pense que chez d'autres artistes, je sais pas, mais en tout cas chez moi, c'est une espèce de BO de ma vie, enfin du moment, quoi. Il y a toujours il m'accompagne dans une période de ma vie. Là cet album là il est arrivé, j'avais fait 450 dates sur les premiers albums, c'était génial, c'était super, mais je sentais qu'il fallait que je me reconnecte à la vraie vie. Tu vois, tout à l'heure, ouais, on parlait du fait que je sois une chanteuse réaliste. La tournée, c'est pas vraiment la vraie vie. J'adore ça. Je suis une accro de la scène et il a fallu un petit sevrage.
1: Ouais.
2: Vraiment, j'ai appelé mon tourneur et j'ai dit...
1: Reprendre ta vie à toi.
2: Ouais, je lui ai dit, il faut que j'aille voir le monde, en fait, pour écrire des chansons, parce que c'est ça que je suis aussi, une autrice. Je suis pas que sur scène, donc il faut que j'arrive à me nourrir des conversations, des gens, etc. Mon premier album, je l'ai écrit en étant serveuse, ouais, en regardant des gens que je servais. Enfin, il y avait quand même beaucoup ce rapport à l'autre, au monde. Donc, j'ai beaucoup marché dans Paris. Tu vois, deux jours après la tournée, je me suis retrouvée dans mon canap j'ai la redescente et je me laisse aller dans cette redescente qui était. Voilà, j'avais pas trop envie. Soit je continue à m'accrocher à mon truc, à ma musique intérieure. Et je me suis dit, cette musique intérieure, j'ai envie de continuer de la chercher, de la mettre dans des enceintes la créer, quoi. Donc je suis allée très vite dans un studio, j'ai marché dans Paris, j'ai regardé les gens, j'ai fait la vraie vie, quoi.
1: Ouais.
2: Un peu, tu vois. Donc il part d'une urgence. Je dirais que ce bébé, il s'est écrit un peu parfois avec évidence, parfois avec un peu de souffrance. Ça a été un long marathon d'un an et demi où j'ai essayé d'avoir de la discipline aussi, tu vois, pas me cantonner à juste là j'ai envie, là j'ai pas envie.
1: Ouais.
2: Te dire allez, je travaille. Ouais, il y a du travail aussi. Il y a des chansons qui te tombent dessus. Enfin, il y a des moments un peu d'évidence, il faut savoir les prendre, etc. Mais il y a aussi beaucoup de. Je m'investis entièrement dans cet album parce que pour moi l'écriture, elle est pas que qu'au moment où on écrit une chanson. Elle est quand on écoute les autres. Elle est quand on regarde un paysage. Elle est partout, en fait.
1: Ouais, quand tu te reposes après.
2: Ouais, quand tu te reposes, ouais, faut être attentif. Tu vois, quand t'écris un album, faut être attentif faut vivre un peu en pleine conscience, je trouve. Et ça peut être fatigant, on dirait pas comme ça.
1: Mais si, moi je le crois.
2: Mais ouais, t'es toujours un peu embourbé. Parfois, les gens me parlent quand je suis dans ma vie sociale et je suis pas là, en fait. Je suis là, mais je suis pas là. C'est détestable pour les gens qui sont autour. Non, mais c'est vrai.
1: Alors, aux proches de Suzanne, ça y est, il est sorti, le disque.
2: Non, mais là, c'est bon, je suis là, je suis présente. Tu vois, je suis pas avec deux phrases ou une image, ouais, ouais, ou un machin, ou un truc que j'ai entendu tout à l'heure et qui devient une espèce de fil à tirer. Bon, bref.
1: Super. Il y a des trouvailles sur ce disque. Tu l'évoquais tout à l'heure. Il y a même de l'humour avec champagne.
2: Ouais.

0: Ouais. Oh là là. Non, mais c'est une trouvaille. C'est-à-dire que ce premier couplet de Santé Chin Chin Champagne, en fait, c'est un film, quoi. C'est la meuf avec son anxiété sociale que tu nommes. Ouais. Enfin, il y a toujours, vous savez, quand on écoute un album, une chanson, on se dit, ah tiens, c'est vrai, ça c'est moi. Le coucou général quand il y a trop de bises à faire, tout le monde se reconnaît, on est d'accord.
1: Je pense qu'on est tous comme ça à la fin.
0: On n'en peut plus.
1: Ouais, on n'en peut plus.
0: Bah, d'embrasser 18 personnes.
1: Bah ouais, quand tu entres en soirée qu'il y a plus de 20 personnes, mais déjà 10, ça commence. Enfin, moi en tout cas, j'ai de l'anxiété sociale, je le cache pas. Et c'est une vraie angoisse quand j'entre quelque part et qu'il y a beaucoup de bises à faire.
0: Voilà. Mais l'écriture, je voulais vraiment qu'on écoute le premier couplet parce que mince quand même. Non, mais il y a quelque chose. Alors tu te dis, oui, ça pourrait être même un synopsis d'un film. Quoi. Qu'est-ce qui va se passer après?
1: Ouais, c'est vrai. Bah, y a un peu ce truc-là parce que cette chanson-là, je cache pas. Et désolée pour mes amis qui m'ont accompagnée au dernier réveillon, mais elle, enfin, tu vois, dans mes notes, elle a démarré un 31 décembre, quoi. Ouais. Justement, dans ces soirées-là où on est censé ne pas parler des choses qui fâchent, être dans un truc un peu de surface et. Et tout est génial, mais moi j'aime bien me moquer un peu de ce genre de moments, même si j'aime bien en profiter aussi, tu vois. Ouais. Mais bon, ça me fait un peu doucement rire parce que demain, bah, la vie reprend, les bad news reprennent et bonne année, hey, champagne
0: et chin-chin évidemment.
1: Et oui.
0: Les choses qui fâchent, évidemment, t'aimes en parler, t'aimes les chanter aussi, ouais. Et puis bah, pour que les choses changent, c'est en tout cas l'effet que ça m'a fait la chanson au grand jour.

0: au grand jour. C'est encore pas évident pour tout un tas de couples qui soient pas hétérosexuels ou pas blancs, par exemple, aussi des couples multiculturels. Il y a comme ça des gens, effectivement, pour qui c'est un danger de se tenir la main dans la rue. T'en as déjà parlé de ça dans d'autres chansons. C'est un sujet qui tient très, très à cœur, ça. Que l'amour puisse pas... C'est un truc aussi innocent que l'amour.
1: Bah ouais, je pense que l'amour c'est quand même quelque chose qui est sûrement plus immense que nous. C'est quand même ce qui nous permet de lutter contre la haine. Après tout, l'amour. Donc les humains, on a besoin d'amour. Donc je comprends pas pourquoi certains humains n'auraient pas droit à l'amour. Comme tu le disais, ça là, peut-être que moi je parle plus précisément de mon cas. Je suis homo. Quand j'ai aimé ma première copine qui est d'ailleurs ma femme aujourd'hui, j'ai eu honte. Donc c'est pas normal de ressentir de la honte quand on aime. Et je me dis bon.
0: Et de la peur.
1: Ouais, de la peur aussi, de la honte, de la peur. Je rappelle quand même que dans certains pays aujourd'hui, des homos peuvent aller en thérapie de conversion ou enfin il y a la peine de mort. Enfin, ouais. Voilà, on parle de ça quand même. Donc là, moi, je parle du fait de pouvoir s'aimer. Donc voilà, c'est un acte militant de pouvoir s'aimer. Je crois encore aujourd'hui. Il y a quelques années, j'en avais parlé sur mes réseaux. J'étais en vacances dans le sud de la France et dans un petit village. Et rarement je tiens la main d'Anouk, mais là je l'ai tenue et il y a un mec qui a dit à sa femme, hein, elles ont même pas honte de s'afficher. Et je pense que ce au grand jour, ce mot s'afficher, ça m'a ramené au fait que moi j'avais jamais trop pu montrer en fait quand j'aimais. Donc voilà, j'écris cette chanson. Je pense que c'est un peu une réaction aussi à cet épisode de ma vie. Et si effectivement cette chanson peut parler aux couples qui pensent être dans l'impossibilité de s'aimer, des couples qui ne seraient pas de la même culture ou enfin voilà, en tout cas qui sentent qu'il y a des injonctions autour de leur amour, faites tout péter, affichez-vous et aimez-vous, quoi. C'est ce que je dis dans cette chanson, ouais.
0: Et tu le dis avec beaucoup beaucoup de délicatesse et beaucoup de force aussi, tout comme quand tu invites Youssoupha sur cette chanson là
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0: que moi, Suzanne, avec Youssoupha. C'est une chanson qui aborde, oui, pour le coup, enfin qui parle. Là, j'ai passé un moment où on t'entend seul, puis ensuite avec Youssoupha, mais c'est une chanson qui parle de sujets très durs, aussi une chanson qu'on pourrait qualifier de féministe.
1: Ouais.
0: Suzanne, ouais. C'est fou, ça fait du bien de le dire.
2: Non, ça fait du bien de le dire, et une chanson en tout cas où j'ai quelqu'un d'autre qui prend la parole, j'ai un grand auteur.
0: Ouais.
2: Un artiste que j'ai toujours écouté, qui je trouve sait parler des femmes en étant à sa place d'homme. Quand j'entends Dieu est grande, quand j'entends Gigi, tu vois, sur son dernier album. Enfin, voilà, moi, quand
0: cette
2: j'entends
0: chanson...
2: un homme.
0: Ah non, Youssoupha, il sait faire les chansons
2: d'amour. Non, il sait faire. En tout cas, il sait parler à sa fille, il sait parler à sa femme. C'est, tu vois, c'est bien. Et je pense que Youssoupha sait parler à tout plein d'autres femmes.
0: Ouais.
2: Aux hommes aussi. Et je pense qu'on a besoin d'alliés dans nos, dans le féminisme. Il n'y a pas que les femmes qui sont féministes. Donc, merci à Youss de s'être joint à moi sur cette chanson. Moi, ça a été une vraie claque de le voir arriver dans le studio et de répondre à ce couplet que j'avais posé. Et j'ai hâte de partager des moments avec lui, et j'espère que les gens connaîtront un peu ce refrain, quoi.
0: Ah ouais, moi je pense que ça va parler à beaucoup de monde. Alors après, on parle des ennemis extérieurs, mais parfois, vous le savez bien les amis, notre meilleur ennemi, c'est nous-mêmes. Je pense à la chanson « Dégaine ».
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0: très intéressant, c'est que tu emploies le « tu ». Alors, c'est pas du tout la première fois. Hein. Depuis Toy Toy, depuis ton premier album, il y a des chansons où tu t'adresses à des gens où, en leur disant « tu fais ça, tu ressens ça, moi je suis là, je peux t'aider, etc. » Mais là, sur Dégaine, est-ce que ça implique que toi, t'as pas ce problème-là, t'en es sorti justement de cette petite voix intérieure qui dit « t'es moche, t'es molle, tes cheveux ça va pas, t'as eu tes dents », ce genre de truc.
1: J'aimerais en être sortie, mais je te cache pas que... Bon, j'ai pas encore fait de séance chez le psy par rapport à ça, mais je pense que ce « tu » est souvent adressé à moi-même.
0: Oui.
1: comme un espèce de mantra ou qu'est-ce qu'elle a ta tête. En fait, j'ai l'impression d'être presque cette ennemie qui me parle dans la glace.
0: Ouais. Alors ceci dit, c'est efficace parce que nous, on le prend pour nous et donc ça nous fait du bien. Mais je me demandais, où était ce tu pour toi?
1: Bah, ce tu, moi, je pense que c'est un énorme jeu, quoi, en fait. C'est un énorme jeu. Je me parle un peu à moi-même et je me dis, voilà, tu sais, c'est ces jours-là où tu te croises dans la glace et dès le matin, c'est un peu dur, t'as du mal à t'accepter. Je le dis souvent, on est notre pire ennemi, on a peur du regard des autres, mais déjà, le regard qu'on porte sur soi-même, parfois, il est encore plus dur que ce que les gens, tu vois, souvent, c'est les autres au cours, ils disent, oh, mais t'es dur avec toi-même. Finalement, c'est pas les autres qui sont si durs. Donc voilà, j'essaye de m'en rappeler parfois et de me dire que, voilà, faut s'accepter comme on est. C'est une phrase un peu bateau, un peu facile, mais je pense qu'on a tous cette quête là quand même de se sentir bien dans nos pompes et voilà le plus de jours possible dans l'année, des jours avec plutôt que les

0: Eh, hey, Suzanne, bravo.
1: Non, merci, Émilie.
0: Hey, incroyable, cette chanson. C'était merci difficile beaucoup. Ou pas?
1: Ça n'a pas été une des plus difficiles. Je pense que c'est une chanson qui est en moi depuis un bon moment, tu vois. Je pense que depuis que je suis gamine, hein, je le dis dans cette chanson, en fait, hein, très clairement. La première fois où ma mère m'a emmenée dans un magasin pour choisir des vêtements, j'ai compris déjà que je me poserais beaucoup de questions sur ma féminité, sur mon genre, sur qu'il y avait quand même beaucoup de poids autour de ça. J'aimais pas trop le rose, j'aimais pas trop les robes, parce que j'aimais bien jouer, en fait. J'aimais bien courir après un ballon, mais apparemment, ça non plus, c'était pas vraiment quelque chose de très... féminin apparemment. Donc moi, j'adore être une femme et j'ai toujours ressenti qu'on me mettait beaucoup de pression à comment l'être. Je trouve que ces dernières années, on a de plus en plus de modèles entre guillemets. On voit
0: des versions
1: de femmes. Chacune est unique, mais chacune peut être vraiment elle-même. Voilà, moi, je suis une nana qui met des pantalons, mais qui aime bien mettre du make-up aussi. Enfin, chacune a sa sauce, quoi. Et cette virilité, alors j'en reviens aussi à ça, viril, je me suis permise de rajouter un E parce que je suis allée lire la définition un jour et ça veut dire forte, fort, puissant, courageux. Moi, je trouve que toutes les femmes qui sont autour de moi, je parle même pas que de moi-même, je parle des femmes dans le monde même, avec ce qu'on subit dans nos vies, je pense qu'on est forte, courageuse, assez puissante. Donc voilà, j'avais envie d'associer cette virilité à la féminité, finalement, parce que je trouve qu'elle est souvent associée à cette masculinité toxique, dominatrice, etc. Et en fait, il y a plein de femmes qui sont viriles si on va dans la définition du mot viril.
0: Viril.
1: Ouais, on l'est toutes, quoi.
0: On l'est toutes. Suzanne, je sais pas si je t'ai dit assez tout le bien que je pense de ce disque, mais vraiment bravo. Je trouve que c'est une pépite. Je me demande, quand tu le préparais, quand tu l'écrivais, etc., est-ce que tu pensais à nous qui allions l'écouter des mois et des mois après? Est-ce que tu demandais si on était toujours là, si on pensait toujours à toi? Je me demande toujours si les artistes font ça ou bien s'ils restent dans une bulle créatrice.
1: Écoute, j'ai essayé de pas trop penser à vous. Parce que je l'ai déjà eu fait et je crois que ma musique empathie.
0: Ouais.
1: Je dois pas être la seule. Mais effectivement, quand on commence à se poser la question de est-ce que je peux dire ça, est-ce que les gens vont apprécier que je dis ça, est-ce que je crois qu'on perd de l'authenticité et de la sincérité aussi. Donc j'ai fait au maximum pour non pas trop penser à vous. Okay. J'ai pas pensé en tout cas à ce qu'on pouvait en penser ou. Je me suis permise parce que c'était un disque où j'avais envie de tout dire, parce que tu vois sur le disque d'avant, je sors Clit Is Good, c'est une chanson qui parlait de plaisir féminin qui a tout de suite été censurée.
0: Oui.
1: Donc ça aurait pu m'effrayer un peu pour la suite et me dire bon, je vais plus aller dans des sujets qui parlent des femmes ou des sujets un peu touchés, etc. Et finalement, tu vois, je me suis permise d'écrire Je t'accuse parce que j'en avais besoin. J'ai écrit toutes ces chansons qui ont dit souvent de moi que je suis engagée. Moi, j'ai pas l'impression d'être engagée, j'ai l'impression de vivre avec mon monde et qu'aujourd'hui, on est un peu dans l'urgence de plein de choses. Donc, ouais. On sent que c'est des chansons que j'écris sous le coup de l'urgence, je trouve, finalement. Donc non, j'ai pas le temps de penser à vous parce que j'avais des trucs à dire, à raconter dans ce truc-là, quoi.
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0: C'est un nouvel album, je le disais tout à l'heure en te croisant dans le couloir, qui est d'une richesse telle que j'étais bien embêtée de savoir par où le prendre pour le présenter à celles et ceux qui
6: merci,
0: nous écoutent.
6: Merci.
0: Est-ce que toi, quand tu l'as écrit, sachant que tu as 30 ans de création derrière toi, mais tu avais quand même une petite pause de 6-7 ans depuis ton dernier album, est-ce que toi aussi tu étais un peu embêtée de savoir dans quel sens il fallait le prendre?
6: Bien sûr, c'est pour ça que j'ai peut-être enregistré le double en maquette, qui a eu beaucoup beaucoup de discussions et qu'après je m'en suis tenu à l'équipe, à la vie de l'équipe, aux sensations de l'équipe, parce que je ne savais plus.
0: Tu savais plus?
6: Non, je ne savais plus.
0: Ça doit être extrêmement déroutant de ne pas savoir, parce que quand on est chef d'équipe, normalement, on tranche, on décide et on sait.
6: Ben, chef d'équipe doit être bien entouré.
0: Oui, voilà.
6: Parce qu'il y a des moments où forcément, on ne sait plus où est le bateau. Et on s'en fie à l'émotion. Voilà. Tant qu'il y a un peu d'émotion, qu'on a assez de ressources pour ressentir quelque chose, c'est qu'on n'est pas loin de la bonne voie.
0: Alors, je suis contente parce que c'est par l'émotion que j'ai décidé d'attaquer cet album, La Hauteur de la Lune. Tu as de très très belles chansons, de très belles phrases, de très belles punchlines autour du fait d'être père.
6: Le plus beau jour de la vie d'un homme pour l'éternité commence par le congé de paternité. 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
0: Les cadeaux faits main avec les pieds. Mais c'est tellement génial, c'est tellement ça. Ça s'appelle La Fête des Pères, avec cette guitare qui est à la fois délicate, très lyrique comme ça. Et j'avais envie de commencer là-dessus parce que il y a beaucoup de joie, beaucoup d'amour dans cet album, La Hauteur de la Lune.
6: Oui.
0: Je voulais savoir à quel point ça t'a changé la paternité, à quel point ça a changé l'homme que tu es, l'artiste que tu es.
6: Je suis en perpétuelle recherche sur l'amour.
0: Ouais.
6: Et par divers chemins. Mais avoir un enfant, je pense que ça donne une idée de ce que c'est que l'amour infini. L'amour sans contrepartie. Ouais. Avec cette responsabilité affective qui vous tombe dessus, qui que vous soyez. Et je dirais que ça a changé ça. C'est-à-dire que, voilà, on s'aime et c'est tout.
0: Ouais.
6: Et pouvoir conserver ça avec les années est un privilège qui n'est pas tout le monde.
0: Alors, c'est un privilège, mais c'est un peu comme Superman, hein, grand pouvoir, grande responsabilité. Quand on est parent, on en a sur les épaules.

0: Cette phrase que tu dis dans Cosmos, si les parents ne faisaient pas d'erreur, dans 20 ans, les enfants aimeraient les leurs.
1: Oui.
0: Ça m'a fait penser à des recherches qui sont effectuées en ce moment en génétique, où on voit que les descendants, les générations, 3 générations, 4 générations après un grand traumatisme, oui. Donc ça peut être l'esclavage, ça peut être la Shoah, ça peut être comme ça des grands traumatismes vécus par des peuples, ça change la génétique,
1: oui, tout à fait.
0: Des descendants.
1: Oui.
0: Est-ce que tu as pensé à ça en écrivant
1: Cosmos ?
0: Oui, tout à fait.
1: Ben, je parle de Cosmos pour... faire part du fait qu'il faut réaliser la taille, notre taille dans cet univers.
0: Ouais.
1: Et donc attaquer, enfin parler du cosmos, voilà, nous rend infiniment petits.
0: Ouais.
1: Voilà, déjà d'une. Et puis, lorsque l'on sait qu'on descend de quelqu'un qui descend de quelqu'un qui descend de quelqu'un jusqu'au début de l'humanité, il faut savoir qu'on a un héritage très très lourd. Voilà, c'est-à-dire, tu parlais tout à l'heure de la Shoah. Moi, je suis en train de beaucoup lire là-dessus. J'avais vu une interview de Moshe Zif,
0: ouais,
1: qui est un chercheur, qui avait peur de prendre l'avion, qui avait peur des chiens, qui avait peur des policiers, alors qu'il n'a jamais connu de guerre, juste parce que ses parents avaient vécu la Shoah. Et donc, c'est pour essayer de prendre conscience de notre être, voilà, et que ça remonte à loin. Voilà, oui, c'est vrai, le transgénérationnel, et à creuser là-dedans, on peut trouver beaucoup de solutions, je pense.
0: Ouais, et dans la même veine, il y a aussi ce que tu creuses dans le titre, Plus loin que soi.
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0: C'est hyper sage tout ça en fait.
1: Merci. Bah oui, donc, je veux dire, aujourd'hui, le monde est dans une situation un peu compliquée. Alors, moi, j'ai choisi de faire une petite proposition simple, mm-hmm. avec un peu de lumière.
0: Oui.
1: Voilà, juste pour faire la différence et apporter autre chose.
0: Mais c'est un choix politique. Je veux dire, choisir la joie ou la beauté ou la lumière, c'est peut-être pas le plus évident.
1: C'est presque subversif, je dirais.
0: Ben oui.
1: Ouais. Parce que
0: l'époque étant tellement torturée.
1: Bah, tellement sombre que même en apportant, en proposant du bien, on peut passer pour quelqu'un de niais.
0: Ouais.
1: C'est fou. On en est arrivé là. Donc c'est encore plus urgent.

0: La hauteur de la Lune, oui, c'est comme la taille du cosmos.
1: Exactement.
0: Ça nous fait sentir petit, ça fait du bien.
1: C'est approximatif.
0: En fait. Exactement. Alors c'est dingue cette chanson, on en ressort voilà, plein de lumière, alors qu'il y a quand même un champ lexical d'une violence terrible, de racisme, de conflit, de suicide, de divorce. C'est magique ça, d'avoir fait ça à Oxmo.
1: J'y suis arrivé. Ouais. J'y suis arrivé à évoquer certaines choses qu'il faudrait régler pour être un peu mieux.
0: Ouais.
1: Et se rappeler au refrain que l'important c'est qu'on soit ensemble, quoi.
0: Et ça commence par un petit geste.
1: Ouais.
0: Voilà, c'est des trucs basiques. C'est comme dit Orelsan, voilà, c'est simple, basique, mais les gars, on va rappeler les bases, histoire qu'on arrive quand même à tous vivre ensemble. C'est un truc qui te tracasse, ça, l'idée de te dire qu'on puisse tous vivre ensemble, qu'on arrive à faire société. Là, tu vois, je sais pas, je repensais, là, dans quelques jours, c'est les 10 ans des attentats du Bataclan. Est-ce qu'il y a un truc qui est pété et qu'on doit réparer?
1: Ça m'a longtemps tracassé, puis je me suis rendu à l'évidence que nous sommes tellement submergés, préoccupés, perdus. Enfin, si on additionne tout ce qui provoque, tout ce qui est la somme qui nous fait arriver à ce chaos,
0: ouais.
1: On peut comprendre. On peut comprendre que les gens n'aient pas la meilleure attitude parce qu'ils sont gouvernés par la peur. Et que une fois qu'on est sous la peur, il y a plus rien de rationnel. Et donc, je suis patient et j'essaie de proposer un peu de lumière en attendant.
0: Mais alors, pourquoi tu dis que c'est le dernier? Bon sang, ça fait du bien à tout le monde.
1: C'est le dernier parce que
0: je le sens.
1: Oui, je le sens parce que les temps changent, nos besoins aussi, nos ressources aussi, nos visions. Et puis, j'ai envie de partir sur des choses vraiment en nombre.
0: Donc en fait c'est le format album traditionnel qui est terminé.
1: Oui.
0: Pour toi avec celui-là, avec La Hauteur de la Lune, mais tu vas continuer à faire de la musique.
1: C'est vital.
0: Ah mais je suis extrêmement rassurée.
1: Mais tant mieux.
0: J'avais une petite angoisse, ça va mieux, ça y est.
1: Tant mieux.
0: Merci Puccino.
1: De me le rappeler.
0: Oui, surtout que on a besoin d'artistes comme Oxmo qui savent raconter des histoires. Imaginez un film en 3 minutes. Ah, ben, il y a un paquet de réalisateurs qui aimeraient bien y arriver. Oxmo, lui, il y arrive. Il y a un exercice de style absolument incroyable sur cet album. C'est la chanson Glock.
1: Ah oui.
0: Le narrateur est un flingue.

0: j'adore qui s'appelle Nas,
1: ouais.
0: qui avait fait une chanson qui s'appelait I Gave You Power et qui raconte, qui personnalisait donc un pistolet.
1: Ouais.
0: Et j'ai décidé de réadapter ce morceau que j'adorais afin d'aborder un sujet qui m'attriste profondément, voilà, à savoir les RICS.
1: Ouais. Et les bandes entre elles.
0: Oui,
1: et tout ça.
0: Qui sont souvent des jeunes, très jeunes.
1: Et c'est vraiment. Faut que vous l'écoutiez, cette chanson. Je vous raconte pas la fin. Il y a des phrases, des trouvailles vraiment littéraires absolument incroyables. Mais voilà, Glock, ça fait partie des grands moments. Alors après, il y a de l'amour, de la sensualité, du sexe. Évidemment, dans un album d'Oxmo Puccino. Alors, choisissez votre équipe. Il y a l'équipe, on va dire, amour, pièce de boulevard et consommation rapide et agréable.
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1: Ah, alors, le mari qui rentre pendant que vous tapez sa femme, très sympa. Très, très sympa. Alors, c'est vraiment ça, c'est une pièce de boulevard, ça s'appelle Faut que je te raconte. Et la chanson Miroir, qui est 2 cm à l'heure, parce que tout ça peut être aussi extrêmement romantique en mode dégustation.
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0: Stéphane qu'on entend sur le refrain.
1: Tout à fait.
0: Alors, c'est drôle, hein, ces chansons, je les ai mises ensemble parce que c'est les deux. On retrouve Oxmo au pieu. Mais c'est marrant, faut que je te raconte. Pareil, je veux pas vous raconter la fin, mais voilà. Imaginez-vous bien qu'il va s'en sortir de cette situation.
1: Il y a des climax.
0: Voilà, c'est ça, exactement. Il y a du suspense, des climax. Mais je vous annonce tout de suite, il a trop mal au dos, il va pas se cacher sous le lit. On va trouver autre chose. Non mais ça c'est quand même un talent particulier. Alors vous avez écrit tu as écrit, je sais pas pourquoi je te dis vous, mais je peux dire vous aussi, remarque, je sais pas.
1: Oui,
0: depuis le temps, oui. Je te dis tu. T'as écrit des bouquins dans lesquels tu peux développer tes idées, mais là le défi de raconter justement une histoire, des péripéties, une résolution, tout ça en moins de 3 minutes.
1: Je m'en amuse.
0: C'est un défi.
1: C'est un défi où j'espère égaler les petites histoires de comptoir.
0: Ouais.
1: Qui sont uniques et qui ne vivent qu'à travers les témoins qui étaient là et qu'on adore se répéter, même tellement le raconter qu'on croirait y avoir été.
0: Oui.
1: Ah là, j'adore ces histoires-là et donc pouvoir le chanter pour moi, c'est un morceau de bonheur.
0: Alors il y en a une, je voulais pas, parce qu'il fallait bien choisir hein, dans l'album d'Oxmo, il y a 17 tracks, je peux pas tout vous passer ce soir, mais il y a effectivement Intermezzo, une histoire de shopping et de bagarre qui est très bien racontée. Là on est presque au comptoir et voilà, faut pas la rater. Il y a Solar qui est là aussi cet album, Ne pas m'aimer, c'est le nom de la chanson que vous partagez ensemble. Vous avez vraiment des parcours parallèles tous les deux.
1: Tout à fait. Et il fait partie de mes références.
0: Ouais.
1: Donc, quand j'ai vu Solar arriver, ça m'a rassuré sur les possibilités où on pouvait pousser le rap en dehors des codes établis.
0: Bien sûr.
1: De toutes parts. Et donc, j'ai suivi sans cesse. Et c'est vrai que à chaque fois que j'avais l'âge qu'il avait à un moment donné, j'ai fait attention à ce que je faisais par rapport à Solar aussi.
0: Et tu lui as demandé des conseils ou pas forcément, c'était juste une observation plutôt ?
1: De l'observation.
0: Ouais.
1: De l'observation, et je l'ai beaucoup rencontré. Et donc c'était une observation parallèle à mes constatations physiques.
0: Ouais.
1: Voilà. Parce que ben, tout le monde connaît des hauts et des bas. Et ce qui est beau, c'est de voir quelqu'un qui reste solide et lui-même malgré tout. Et ça m'a servi aussi.
0: Oxmo Puccino qui avait déclaré, donc après 7 ans sans album, « J'ouvre les guillemets, le doute m'a envahi, avais-je encore des choses à dire ?» Je ferme les guillemets et je réponds, pardon Oxmo, 17 tracks, 44 minutes, non seulement tu as des trucs à dire, mais en plus il n'y a pas de gras autour. Quoi. C'est des titres qui sont courts, qui vont vraiment tout de suite à l'essentiel, il n'y a pas de remplissage, tu avais énormément de trucs à dire.
1: Énormément, mais il fallait trouver comment le dire et le ton.
0: Ouais.
1: C'était pas évident, c'est pour être entendu.
0: Ouais.
1: Voilà. C'est s'adapter à la façon dont on écoute la musique aujourd'hui, le temps qu'on lui donne, dans la multiplicité de propositions. Tout ça a été étudié.

0: Didier.
1: D'accord, donc c'est pour ça que les chansons sont plus courtes.
0: Aussi.
1: Parce que tu penses que on a peut-être un temps de concentration ou de même de disponibilité qui est plus petit.
0: Bah, c'est les chiffres. Hein.
1: Ah, c'est fou ça.
0: Lorsqu'on m'a montré le graphique qui démontre les écoutes d'un projet,
1: ouais,
0: c'est décroissant. Et je pense pas que ce soit en rapport avec la qualité du projet.
1: Non.
0: Donc on a pris ça en compte.
1: Ah, c'est super
0: aussi.
1: Intéressant.
0: Oui, oui. Tous les albums ont une courbe décroissante d'écoute.
1: D'accord.
0: Ouais.
1: Ah oui. Oh mon Dieu, c'est terrible. Bon, et à la fois, elles sont excellentes, hein, ces chansons, et je vous les recommande. Voilà, La Hauteur de la Lune. J'ai remarqué quelque chose dans ces 17 titres, et je trouve que t'es un peu jeune pour ça. Je voudrais qu'on en parle. Ça n'est pas de ton âge. Oxmo, tu as 51 ?
0: Ouais.
1: 51 ans. Autrement dit, un gamin. Et alors, je trouve qu'il n'y a pas forcément de chansons qui sont dédiées à la mort, mais elles se baladent.
0: Oui.
1: Dans quelques chansons. T'as une chanson où tu fais de l'insomnie, et où dans les bras de Morphée, tu peux croiser la grande faucheuse.
0: Ouais.
1: Voilà. Ou le marchand de sable, j'avoue. Mais quand même, la faucheuse était là. Dans Les Meilleurs aussi, tu parles de ces meilleurs qui partent les premiers. On les aime jusqu'à ce qu'ils tombent. Et ils finissent adulés dans la tombe. Et puis il y a Si tu dois aussi, qui là, pour le coup, est vraiment une chanson qui s'adresse à quelqu'un qui part.
0: Oui.
1: Ça te préoccupe beaucoup la mort, c'est beaucoup dans ta vie parce que c'est pas de ton âge.
0: Ben, je ne sais pas vraiment. C'est une formule mathématique, faudrait enfin une formule métaphysique peut-être.
1: Ouais.
0: C'est comment prendre conscience de la vie sans faire attention à la mort, sans se rappeler qu'on a un temps imparti et donc il faut pas rigoler avec ça. Et lorsque j'observe, je constate souvent qu'on ne donne pas à la vie la valeur qu'elle a. Et donc, toujours faire survoler la possibilité ou l'image de la fin, pour moi, c'est rappeler l'importance de la vie.
1: Alors, comme ça, ça va, c'est de ton âge.
0: Ça me rassure.
1: Ça me va, ça me va. Cher Oxmo, depuis tes débuts, depuis 1997 et Mama Lova, tout le monde loue, alors oui, ta voix et ton écriture et ta plume et tout, mais toi, tu t'es pas concentré uniquement sur la musique, t'as voulu élargir un peu tes horizons. Le ciné, la télé, les bouquins, un super podcast pour Arte Radio aussi. Par ailleurs, t'es ambassadeur de l'UNICEF. Enfin, voilà, tu fais beaucoup de choses. Est-ce que le fait d'abandonner après La Hauteur de la Lune le format album, ça va te permettre aussi de dégager du temps pour ces choses-là ?
0: Parfaitement, parfaitement. Après, ce sera l'embarras du choix, mais c'est l'objectif d'exister à travers d'autres propositions artistiques et avec des gens fascinants, incroyables, comme j'en ai rencontré énormément au cours de ces années. Et avec lesquels un album ne me laisse pas le temps de travailler avec.
1: Ah oui, évidemment. Et croyez-moi que quand vous faites appel à Oxmo Puccino pour certains projets, vous n'êtes pas déçu du résultat. Je me souviens de Jour de gloire, qui était un album dans lequel des voix puissantes lisaient des textes tout aussi puissants. Et toi, Oxmo, tu lisais la lettre aux instituteurs de Jean Jaurès, une lettre qui date de 1888.
2: Vous tenez en vos mains l'intelligence et l'âme des enfants. Vous êtes responsable de la patrie. Les enfants qui vous sont confiés sont français et doivent connaître la France, sa géographie et son histoire, son corps et son âme. Ils seront citoyens et ils doivent savoir ce qu'est une démocratie libre, quels droits leur confèrent, quels devoirs leur imposent la souveraineté de la nation.
1: Etc, etc. C'est une sublime lettre de Jean Jaurès. Ça, c'est le genre de projet où là, tu bondis hors de chez toi et tu files au studio.
0: J'ai un respect immense pour les instituteurs.
1: Ouais.
0: Parce que c'est eux qui prévoient l'avenir des citoyens.
1: Ouais, c'est vrai.
0: Voilà, parce qu'ils ont tous eu enfants. Et donc, c'est rendre hommage à leur générosité, à leur don de soi. Vraiment. On ne les remercie pas assez.
1: Écoutez, ça, Jour de gloire, c'est et notamment la lettre aux instituteurs lue par Oxmo Puccino, c'est très très beau. T'es aussi sollicité, évidemment, alors par tout le rap français pour aller faire voilà des feats sur certains morceaux, pas que le rap d'ailleurs. Hein. Bernard Lavillier, Adamo, Benjamin Biolay, tu es allé chanter sur leurs albums. Et puis quand on fait un album hommage à Souchon, tu viens faire Poulailler Song.
2: Mais

Et puis, il y a un projet à côté de ce que tu fais en tant qu'Oxmo Puccino, mais qui a l'air important pour toi, parce que je crois que tu as passé beaucoup de temps avec eux sur le premier album. Et sans doute, ça arrivera aussi sur le deuxième, c'est la Momalie.

0: demain aussi.
1: Mathieu Chédid, Fatoumata Diawara, sur ce bal de Bamako, il y a tout un tas d'invités.
2: C'est familial.
1: Toi, voilà, vous êtes partis en tournée avec eux.
2: C'est familial.
1: Là, ils ont sorti un deuxième album.
2: Oui.
1: Et il y a un très beau duo, trio, avec Amadou et Mariam. Mmh. Ouais.
2: Amadou repose en paix.
1: Oui, on pense très fort à lui et à Mariam qui sort vendredi l'album L'amour à la folie, sans Amadou. Ouais.
2: Et qui sur scène, toujours aussi flamboyante,
1: ouais.
2: Que j'ai rencontré ce week-end, week-end dernier, oui. C'était émouvant.
1: Ouais, ça, c'est ces projets-là qu'on vient d'entendre, que ce soit des reprises, que ce soit la Momalie, que ce soit des choses voilà plus littéraires. Qu'est-ce qui te manque quand t'es à fond dans un album et qu'est-ce que tu vas retrouver peut-être après ta tournée l'année prochaine?
2: J'ai essayé d'y réfléchir, mais le moment est tellement intense,
1: oui.
2: Que j'essaye d'en profiter. Parce que si je me projette, je sais pas où je vais atterrir et surtout je vais manquer de ressources pour apprivoiser ces moments qui arrivent.
1: Bien sûr.
2: Ouais. Mais non, c'est vrai que je me pose la question, mais elle s'en va vite.
1: Bon, très bien. En tout cas, bravo pour cette Hauteur de la Lune qui
2: Merci
1: est vraiment un bel album.
2: Cet accueil.
1: Il est super bien accueilli justement par les fans et par la presse et par tout le monde. C'est du grand Oxmo. Merci Monsieur Oxmo.
2: Très touché. Merci Émilie.
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3: Bonjour la France, j'espère que tu vas bien. La France, on est mercredi. J'ai déjà deux candidats, tout va bien pour moi. Éric Bastien, comment tu le vis ?
4: Qu'est-ce que tu veux que je réagisse à ça ? Bonjour Damien Dolande, bonjour à tous.
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4: Écoutez, le deuxième prix sur cette musique qui sent bon, le
3: Mais
4: film
3: oui, bien sûr.
4: Sympathique, hein, ça fait un peu film...
3: Oui.
4: Bonjour madame.
3: Bonjour.
4: Oh, cette machine marche mal. Passons à la suite. Nespresso, bien sûr, Joe Malongo qui nous accompagne depuis 2 ans. Joe Malongo, va-t-on enfin le rencontrer ? Sera-t-il dans nos studios dans les prochains jours ? Viendra-t-il avec sa famille ? Fabriquera-t-il devant nous la célèbre machine à café avec ses 32 dosettes et 6 verres en verre ? Pour le savoir, écoutez ici et au taquet.
3: Allez, jungle. Allez, on accueille nos deux candidats d'aujourd'hui, Pierre et Céline. Bonjour les amis.
4: Bonjour.
5: Bonjour Valérie. Bonjour Valérie. Bonjour Éric.
4: Bonjour Pierre, bonjour Céline.
3: Alors Pierre, tu joues avec ici Saint-Étienne.
5: Oui, oui, tout à fait.
3: Tu as dit... qui c'est les plus forts, évidemment. C'est les Verts. Bah oui, évidemment. 66 ans, tu connais par cœur la chanson.
5: Tout à fait. Voilà. Tout à fait. Mais je ne chanterai pas, je suis mauvais chanteur.
3: Oh, on va la chanter ensemble.

0: gagné. Ça c'est juré.
1: Allez.
0: Voilà. Eh oui, on va gagner évidemment puisque tu habites à Saint-Chamond. Alors, tu es à la retraite.
2: Tout à fait.
0: Tu as deux enfants et
2: oui.
0: Alors tu as un chien qui s'appelle Oops.
2: Tout à fait. Donc, oui.
0: Quel est le modèle de ce chien?
2: Ah, c'est un chihuahua. Un chien compagnie.
0: Oh, chihuahua. Petit chihuahua.
2: Un petit chihuahua.
0: Oh, mon Dieu.
2: Oh, c'est terrible. J'ai sauvé de la SPA.
0: Oh, ça c'est magnifique. Et alors tu as des moutons. C'est le
2: moutons aussi.
0: Pourquoi oui, tu... C'est alors, quoi les moutons bruissants?
2: Oui, parce que alors, je suis fils de paysan et donc j'ai un petit peu de terrain.
0: Ouais.
2: Et les moutons bruissants, c'est parce que bon, ils vivent une belle vie. Et ouais, j'aimerais pas les emmener au boucher, donc voilà, ils vivent et puis voilà, ils m'entretiennent le terrain.
0: Oh, voilà. Mais ça c'est mignon.
2: Écologique.
0: Oh là là. Et est-ce que Oops est un chien de mouton? Attention.
2: Elle est devenue.
0: Ah bah oui, tu m'étonnes. Alors, tu es à la retraite, mais avant tu travaillais dans un groupe bancaire. Voilà. Ça s'appelait à...
1: Ça m'intéresse.
0: Ça s'appelait à notre...
1: Ah, ça sent le fonds monétaire.
0: Oh là là là là. Alors, qu'est-ce que t'as fait dans ce groupe bancaire?
2: Alors, j'ai fait un peu tous les métiers.
0: Ouais.
2: Donc, je suis passé du guichet. Donc, après, j'étais conseiller. Après, j'ai travaillé à la direction financière. Et j'ai terminé par la sécurité.
0: Eh ben voilà.
1: Et t'as gardé les codes?
0: T'as gardé les codes?
2: Ah oui, bien sûr. Oui, oui, oui. Ah, je vais de temps en temps. La retraite n'est pas grosse, donc je vais de temps en temps.
1: Très bien. Ah. Je viendrai avec toi. Allez.
0: Mais alors, ce qui est drôle, c'est que tu voulais être paysan comme tes parents, mais c'est eux qui n'ont pas voulu.
2: Ah oui, c'est triste, hein. Mais c'est comme ça.
0: Oh, ben bah maintenant t'as les moutons, c'est pareil. Voilà.
2: Hop. Voilà.
0: Bien, on va tout de suite marquer le premier point parce que qui sait les plus forts, évidemment, c'est mon Pierre. Allez, je te mets une petite chanson.
1: C'est
0: les fraises de Plougastel. Je te rappelle que Céline, notre réalisatrice, oui, trouve toujours des chansons.
1: En toute objectivité.
0: Ah, bah, génial. Alors, écoute bien cette question. Le nom technique de la partie verte de la fraise, tu sais, les petites feuilles là au-dessus du rouge, eh bien ce nom, figure-toi, c'est le calice. Est-ce que c'est vrai ou faux? Top chrono, 5 secondes. Est-ce que c'est vrai que le truc vert au-dessus du rouge, là, ça s'appelle le calice?
2: Ouais.
0: Ouais, c'est vrai, bien sûr que c'est vrai. Et oui, c'est ça, bravo. Eh ben, premier point pour Pierre.
1: Céline est avec nous, avec ici Normandie. Bonjour Céline.
3: Bonjour Pierre.
1: Eh ben, c'est bien de saluer Pierre. Pierre, Céline, Pierre, Valérie, voilà.
0: Évidemment.
1: Tout le monde se connaît, impeccable. Céline, comment ça se passe, les vacances?
3: Ça va, là, oui, c'est le début des vacances, donc tout
1: oui,
3: va bien.
1: Mais oui,
3: on
1: parce que nous découvrons que Céline, son métier...
4: J'ai toutes les matières.
0: Ah oh, oui.
4: C'est les maths que je préfère.
1: C'est les maths que tu préfères, oui, Céline. T'es prof de maths?
3: Eh oui, je suis prof de maths, oui.
0: Au moins,
1: alors c'est marrant, parce que t'as hésité entre maths et anglais. Non.
3: Oui, j'ai hésité quand j'étais plus jeune. J'aimais bien les deux. Et puis bon, après, je me suis aperçue que tout ce qui était littéraire, c'était pas trop mon truc.
1: Ouais, bah oui.
3: Donc je suis plutôt tournée vers les mathématiques.
1: Bon, ok. Après, t'avais quel type? Et t'avais quoi comme classe cette année? 6e, 5e, t'avais tout?
3: Oui, là je suis en collège, donc de la 6e à la 3e.
1: Ok. Eh bien écoute, voilà. Sois la bienvenue. Tu fais un petit peu de sport. Il y a un petit peu de jogging sur les quais de Seine. Ça, c'est bien pour t'entretenir.
3: Voilà, c'est ça, oui. Je suis pas une sportive, hein, mais j'essaie de m'entretenir un petit peu.
1: Normal, juste qu'il faut. Bah oui, un petit peu de rando pendant les vacances. Est-ce que tu sais d'ailleurs ce que tu fais pendant les vacances? Tu sais où tu vas?
3: Je vais dans la famille, en bord de mer, pas trop loin de Rouen. Hein. Et puis,
1: Tu restes dans le secteur.
3: Profiter
1: quoi.
3: Un peu de l'air, quoi, de l'air frais, parce qu'en ce moment, il fait quand même très chaud.
1: Ouais, je suis d'accord.
3: Alors,
1: Y a un truc quand même. Il paraît justement que toi, t'as toujours froid. Donc c'est génial d'avoir cette qualité-là quand on est en période de canicule.
3: Ah ben c'est sûr que là, oui, il y en a plein qui aimeraient être comme moi, oui. C'est sûr, oui.
1: C'est-à-dire que là, t'en souffres pas du tout. Voilà, il n'y a pas de souci.
3: Non, ça va. Franchement, là, je suis en train de regarder mes mains, puisque vous en parlez. J'ai les mains froides, là, actuellement. Donc,
1: D'accord, ok.
0: Quelle chance!
1: Quand il fait 30 degrés, les mains froides, c'est dingue, ça. Et c'est pareil, c'est toujours la bataille, d'ailleurs, avec tes élèves, qui veulent toujours ouvrir la fenêtre hein, pour respirer. Et toi, tu veux toujours laisser fermer. T'as froid. Ouais. Besoin, on laisse fermer, quoi. C'est dingue, ça.
3: Ah, si ils écoutent, ils vont se reconnaître. Ils vont dire, oui, ça, c'est.
1: Bah oui. Bon, allez, Céline.
3: Oui, c'est vrai, c'est tout le temps.
1: Ma petite prof de maths, allons-y, jouons pour un premier point et je t'emmène au Japon. Au Japon, certains hôtels propose des chambres avec un mini-lit supplémentaire à l'entrée pour y faire dormir son téléphone portable. Est-ce que ça te paraît vrai ou faux ? Top chrono, 5 secondes.
3: Alors, au hasard, vrai.
1: Tu penses franchement qu'au Japon, on demande au smartphone...
0: Ils font des trucs pires, hein.
1: Ouais, cela dit, c'est faux. En revanche, de nombreux hôtels proposent des séjours digital détox. En gros, ils encouragent les clients à laisser le téléphone à distance, ce qui est pas mal. Mais non, il n'y a pas de mini-lit.
0: Ils auraient pu. Allez, Pierre 1, Céline pas. Et tout de suite, on va partir avec Elie Medeiros, 1987. Elie Medeiros, j'adorais. A bailar calypso, mi amor. Vous écoutez ici. On vous aime. À tout de suite.

0: la la.
1: Et voilà un tube qui fêtera ses 40 ans l'année prochaine.
0: Et là, là, là, là, 87. Vamos a bailar, Calypso, mi amor.
1: Et Eli Medeiros.
0: Eh oui.
1: 40 ans l'année prochaine.
0: Jingle.
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0: Nous sommes au taquet avec Pierre qui joue avec Ici, c'est les plus forts, c'est les verts. Et Céline qui joue avec Ici, bienvenue chez la Normandie.
1: Exactement, hein, bienvenue chez la Normandie, oui.
0: Alors, mon petit Pierre, donc, qui, je le rappelle, vit à Saint-Chamond, dans la Loire, qui est à la retraite. Mais alors, par contre, la retraite, ça n'empêche pas qu'il fait du VTT, tu marches beaucoup, tu continues, hein, tu y vas.
3: Voilà. Actif.
0: Ouais. Tu restes actif. Donc, et t'as fait du foot quand t'étais jeune.
3: Tout à fait, oui. Dans mes jeunes années.
0: Du coup, là, tu regardes bien la Coupe du Monde, j'espère.
3: Ah ben, je suis arrivé dessus, on va dire. Surtout pour la France.
0: Ah bah oui, alors aujourd'hui, c'est quoi les matchs?
3: Et un peu les Espagnols.
1: Ah non, Espagnols. Oui, mais... Espagnols. Merci la Belgique.
0: Mais alors, il y a quoi aujourd'hui comme match?
3: Eh ben, je pourrais pas dire, parce qu'en fait, je suis rentré dans la nuit pour jouer avec vous.
0: Oh mon Dieu.
3: J'étais en Espagne.
1: Il y a France-Maroc demain, quand même, à suivre sur ici.fr, ça c'est demain.
0: Il y a France-Maroc, mais aujourd'hui, je ne sais pas ce qu'il y a. Alors, quand tu ne regardes pas le foot, tu bricoles un petit peu.
3: Un petit peu, je maroufle un peu de temps en temps.
0: Tu maroufles un peu. C'est bien, voilà. Donc, il y a un moment donné, c'est bien d'entretenir sa petite maison.
3: Donc, tout à fait.
0: Voilà. Et puis, bon, tu cuisines en allant voir des petites recettes sur Internet.
3: Voilà, oui. Je ne suis pas un cuisinier inné, on va dire. Voilà, il faut qu'on m'aide un petit peu.
0: Ah oui.
3: Au long terme, il faut qu'on m'aide.
0: Ah voilà. Oui, d'accord. Ok, bon. Alors, tu as joué de la trompette pendant une dizaine d'années. Dans la fanfare d'Oshara, qu'est-ce que c'est que cette petite fanfare?
3: Ben, c'est une fanfare. En fait, j'habite un petit village qui s'appelle La Chabure, Oshara. Et il y avait une fanfare locale qui existe toujours d'ailleurs. Et on a fêté le 150e anniversaire il n'y a pas longtemps. Et donc j'étais avec un groupe de copains et on jouait la trompette.
0: Eh ben voilà. Ça jouait à l'église pour la Sainte Cécile, la patronne des musiciens. Pim pam poum. Et voilà.
3: Bon souvenir.
0: Eh ben bon souvenir, tout ça. Tu fais aussi de la photo. Tu prends des paysages, des portraits.
3: Oui.
0: Mais alors du coup, qu'est-ce que t'en fais? Tu fais des albums après?
3: Oui. Enfin, j'archive sur des clés numériques. Mais ce qu'il y a, c'est que je sais pas trier les photos. En fait, je les trouve toutes bonnes, donc je les conserve. Donc j'en ai.
0: Eh ben c'est bien. Alors tu vas tout de suite marquer le deuxième point. Oui, parce que on va parler musique avec une petite ambiance. Oh, la clarinette.
1: C'est beau.
0: Christian Morin. Alors, Christian Morin, la clarinette, évidemment.
1: Oh, je l'ai vu à la gare il y a deux jours.
0: Excusez-moi. Alors, dans un orchestre, mon petit Pierre,
3: oula.
0: Il paraît que c'est la clarinette qui donne traditionnellement la note de référence avant un concert. Dans un orchestre, la clarinette donne traditionnellement la note de référence avant un concert. Est-ce que c'est vrai ou faux? Top chrono, 5 secondes.
3: Oui.
0: Tu dis oui?
3: Oui.
0: Non, c'est le hautbois. Et oui, il donne le la à 440 Hertz, c'est un timbre particulièrement clair et c'est stable au niveau de la justesse. Donc ça, c'est ce qui permet à tous les musiciens de s'accorder. Donc c'est pas la clarinette, c'est le hautbois.
1: Bon. Eh oui. Bon, Céline est avec nous. Céline qui a un point. Donc pour l'instant, on est.
0: Non, Céline elle a zéro.
1: Ah, Céline elle a zéro.
3: Oui.
1: Comment ça, Céline elle a zéro?
0: Elle a pas trouvé le Japon. Et donc Pierre a un point et alors, Céline n'a pas de point.
1: Alors je vais te dire qu'un prof de maths à zéro pour l'ancien lycéen que je suis, j'aurais tellement voulu lui mettre zéro à ma prof de maths. Je l'aimais pas ma prof de maths.
0: Ça s'appelait comment?
1: Je peux.
0: Comment elle s'appelle?
1: Non, je peux pas donner son nom.
0: Ah bon? Pourquoi?
1: Si elle écoute, j'assume pas.
0: Ah, t'assumes rien en fait.
1: Ah non, je vous dis pas son nom quand même. C'est
0: mais terrible. Enfin, faut assumer.
1: Je vous le dirai avant la fin de l'émission.
0: T'as 46 ans.
1: Écoutez, il est temps de faire un petit calcul avec notre prof de maths. Parce que c'est bien beau d'être en vacances. Vous vous souvenez du truc qui s'appelle passeport? Hein? Le truc pour réviser l'été?
0: Oh là, oui.
1: Oui, alors, attention, oui. Céline.
3: Oui,
1: 8.
3: Je
1: 8.
3: Je vous
1: 8 divisé par 2 fois 7 plus 4.
3: Attendez, répétez.
1: 8 divisé par 2 fois 7 plus 4. Tout le monde joue à la maison.
3: 32.
1: Oui, on fait pour la maline, parce que t'es prof de maths. Oui, c'est une bonne réponse, bravo. J'espère que vous l'avez. Attention, petite dernière. 7 fois 4 moins 10. Allez, soyez les plus rapides.
3: 18.
1: Eh oui, oui, voilà, voilà, elle est parfaite. C'est
0: mais
1: là qu'on voit qu'elle est prof de maths.
0: Enfin, je sais, tu donnes des trucs de CP là quand même.
1: Mon niveau.
0: Ah oui, d'accord.
1: C'est donc mon niveau.
0: Parce que quand même, là.
1: Non, mais c'est bien, on a tous révisé. Vous savez, ouais, les Français sont pas très bons en maths. Hein, donc je suis pas sûr que tout le monde ait trouvé tous les chiffres que je vous ai proposés.
0: Bon, quand même, hein. 7 fois 4 moins 10.
1: Moi, j'ai passé la nuit à réfléchir à ce truc-là. Tu fais un peu de cuisine ou pas, Céline?
4: Un petit peu de temps en temps, quand j'ai des invités, j'essaie de revisiter certains plats.
1: Ah, voilà, lesquels?
4: Original, mais en même temps, voilà, pas y passer non plus trop de temps.
1: Qu'est-ce que tu revisites?
0: Ma cuisine.
4: Qu'est-ce que je
1: tartiflette. Ah oui.
4: Des plats. J'avais fait une fois.
1: Bah, du rougail, la carbonade.
4: Du rougail saucisse.
1: Mais voilà. Oui.
4: Puis... Ben voilà, carbonade flamande.
1: Eh ouais. Et t'aimes bien le sucré
4: voilà,
1: aussi.
4: Des choses comme ça.
1: Gâteau au chocolat.
4: Ah oui, alors je suis plus sucré, c'est plus facile.
1: Voilà.
4: J'ai plus de facilité dans ce qui est sucré.
1: Les chouquettes, les profiteroles. Oh là là là là là là. Ça nous donne faim tout ça. Allez, ma Céline, on y va. Question.
4: Oui,
1: pour
4: écoute.
1: Un point. Et on écoute Marcel et son orchestre.
5: Les vaches dans les prés, il faut les voir de loin.
0: Oui, oui.
5: De plein de
1: c'est pour Pierre, ça.
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1: les vaches, les moutons, la campagne.
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1: Une start-up russe a lancé un casque de réalité virtuelle pour les vaches. Vrai ou faux, top chrono, 5 secondes.
4: Faux.
1: Eh bien, c'est vrai. Une start-up russe a bien lancé un casque de réalité virtuelle pour les vaches. Une fois le casque sur les yeux, les bêtes y voient de grands champs verdoyants. Et pareil que ça réduit leur stress et augmenterait leur production de lait. Pas mal,
0: c'est,
1: ça.
0: Ça m'angoisse tellement de me dire que ces pauvres bêtes
1: non, mais vous avez l'image de,
0: ont
1: de
0: un
1: vache,
0: casque pour voir de l'herbe au lieu qu'on leur foute la paix et qu'on les laisse dans les champs. Bref, les hommes sont tous des gros cacas. Allez, Pierre, un point. Céline, pas de point. Et là, tout de suite, back to the 2010 avec... Ah. Iz. Vous vous rappelez de Iz?
1: Bien
0: il
1: sûr,
0: nous a fait une petite reprise de Over the Rainbow de Judy Garland. Et puis, vous écoutez ici, on vous aime.
1: Ukulélé.
0: Ukulélé, ouais, exactement. Allez, à tout de suite.

0: pas Over the Rainbow avec Ease, hein, le ukulélé, la musique sympa, la musique des vacances, la musique qui donne envie de partir au soleil.
1: Jingle.
0: La musique qui... 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
1: La musique. Oui, la musique. Je sais, sera la clé. Allez, Pierre, t'as 1, Céline, tu as 0. Pierre, si tu devais déjeuner avec quelqu'un, tu adorerais déjeuner avec lui.
3: Encore une fois.
1: Avec Maître Gims.
4: Oui, tout à fait.
1: Alors,
4: j'adore.
1: Il paraît que tu as été le voir à Vienne, dans le Théâtre Antique.
4: Oui, au Théâtre Antique, oui, c'était magnifique. C'était l'année passée pour le festival de jazz.
1: Ouais.
4: Et vraiment, c'était génial. Il a une présence sur scène, je l'ai vu deux fois, puis en vrai aussi pour les Nuits de Saint-Jacques. C'est vraiment phénoménal.
1: Eh ben oui, évidemment, on l'adore.
4: J'aime, il a de la voix énormément.
1: On adore.
4: Oui. Bien.
1: Alors. Attention, là c'est le quiz musical.
4: Ouais.
1: C'est pas sur Maître Gims, hein, mais on va écouter une chanson spéciale été. On va écouter Joe Dassin et ça va s'arrêter deux fois avec un poète. Et il faudra que tu trouves les mots manquants de la chanson. On écoute l'été indien, Joe Dassin. Écoute.
5: 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Un peu comme celle-ci. C'était l'automne. Où il faisait beau.
1: Alors tu sais, je n'ai jamais été aussi poète que ce matin-là. Nous marchions sur une plage un peu comme celle-ci. C'était l'automne. Un poète où il faisait beau. Top chrono, qui sont les moins manquants? 10 secondes.
4: Heureux.
1: Ouais.
4: Et matin.
1: C'était l'automne, un matin où il faisait beau.
4: Oui.
1: Et je crois que tu n'en as qu'un.
5: Tu sais.
1: Je n'ai jamais été aussi
5: heureux que ce
1: oui,
5: matin.
1: Oui, premier ça, c'est bon. Point.
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0: Ah ouais.
1: Un peu comme celle-ci. C'était l'automne.
5: Un automne où il faisait beau.
1: Un automne où il faisait beau. Eh bien, ça te fait un point. Tu as 2. Bravo.
0: Ah là. Moi, je pensais que c'était ça.
1: L'automne sera mort.
0: Vous voulez le refrain? Attendez, je lui cale sur ma casquette.
1: Toute ma vie.
0: Je remonte.

0: Bon. C'est à Céline.
1: Céline, notre collectionneuse de dés à coudes. Vous le saviez, ça, Valérie?
0: Non, je ne le sais pas.
1: Vous n'êtes pas au courant, vous ne savez pas tout des candidats. Céline collectionne les dés à coudre avec la photo des lieux que tu visites. Alors, quelles sont les destinations?
2: Ah, ben ça, c'est quand je partais en vacances. Je trouvais toujours un petit souvenir à ramener, un petit dé à coudre. Voilà, c'était mon petit souvenir, ça me faisait plaisir.
1: Alors, tu as été en Belgique, voilà. En Suisse, tu as ramené un dé à coudre de Londres aussi?
2: Oui, tout ce que j'ai pu faire. Ouais. Donc, surtout, les pays aux frontières de la France. Voilà. Et bien sûr, forcément, beaucoup des Français.
1: Oui, parce que tu ne pars pas, tu n'aimes pas l'avion, hein, tu n'as jamais. Prendre l'avion.
2: Ça me fait peur. J'ai jamais pris, j'aimerais bien prendre un jour l'avion.
1: Oui, ah, t'as jamais pris l'avion. Je te le souhaite, parce que t'as été à Rome avec tes élèves, là, c'est au moins 15 heures de bus, là. C'est loin, ça, un peu.
2: Oui, il y a une bonne journée de bus.
1: Je te confirme, je l'ai fait. Bon, Céline, voici ton quiz. On est sur les chansons d'été. Ça va rappeler plein de souvenirs à plein de gens. C'est les jolies colonies de vacances de Pierre Perret. Alors, la chanson s'arrête à deux reprises. Le poète identifie les endroits où il manque des mots. On y va.
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1: vous écris une petite poète pour pas que vous fassiez de mouron. Ici on est aux petits oignons, j'ai que 8 ans, je me top chrono. Quels sont les deux mots manquants?
2: Je vous écris au hasard.
1: Je vous écris
2: une petite lettre.
1: Et j'ai que 8 ans,
2: Je me souviens.
1: Vérifions.
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1: C'est la bafouille. La bafouille.
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1: Ah là là.
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1: Je me débrouille. Oh là là.
3: Vous
1: voulez le refrain aussi? Allons-y.
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5: Merci papa, merci maman.
0: Pouette, pouette.
1: Oh, c'est dommage.
0: Allez, ça fait 2 pour Pierre, ça fait pas de points pour Céline.

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2: Et je vous rappelle que les candidats s'affrontent pour la finale de vendredi. Premier prix, c'est un bon de 2000 euros pour aller dans les clubs Bellambra. C'est magnifique, hein. Donc ça, c'est super. C'est les vacances, quoi. Et puis, si vous ne gagnez pas les vacances au club Bellambra, vous gagnez la machine à café Nespresso de Malongo, 32 dosettes, 6 verres en verre. Jingle, on reprend. Pierre est en tête avec 2 points. Céline n'a pas 2 points. Pierre, je le rappelle, joue avec ici Saint-Étienne. Il vit à Saint-Chamond. Il est retraité, mais il a bossé dans la banque. Et Pierre, il a connu un braquage. Ouh. Voilà. Et oui. Il était au guichet. C'est les vacances d'été, un peu comme en ce moment. Il y a un stagiaire anglais qui parle pas français. Il y a 2 mecs cagoulés qui rentrent dans la banque armée. Bon, bah évidemment, les mecs, ils braquent le stagiaire, ils lui demandent de l'argent. Et du coup, vous avez donné les sacs, vous avez écouté. Et qu'est-ce qui s'est passé quand ils sont repartis? Que vous a demandé le directeur de la banque?
3: Ah ben oui, enfin, on était tellement pris dans le mouvement parce qu'ils sont visés par les armes un petit peu. Et quand ils sont partis, le directeur s'est levé de son bureau. Il nous a dit « Courez leur après pour leur numéro d'immatriculation de la voiture ». Et on a suivi avec le... On leur a couru après avec le jeune anglais.
2: Non mais attends, le mec vous dit d'aller courir pour...
3: Ah oui.
4: C'est quoi?
3: Oui, j'ai un souvenir.
2: C'est dingue, il est fou ce directeur de la banque.
3: Et il a la retraite depuis.
2: Bah, j'espère bien, oui, parce que...
4: Ils étaient peut-être armés, c'est dangereux quand même. Hein.
2: Mais c'est pas qu'ils étaient peut-être, ils étaient armés.
4: Ils étaient armés.
2: Ils les ont braqués. Tu écoutes ce que je dis ou t'es sourd?
4: Ah non, j'ai pas retenu l'arme, là.
2: Il l'a même dit, j'étais hypnotisé par les armes. Je t'ai dit, ils ont braqué.
4: Ah oui,
3: oui.
2: Donc du coup, tu leur as couru après?
3: Eh oui. Alors, on s'est arrêté quand on a vu la voiture, on a pu relever les numéros d'immatriculation. Elle était à on va dire, 70 mètres de l'agence, à peu près.
2: Ouais.
3: Il y avait pas mal de monde, là. C'était dans le centre commercial de Centre 2 à Saint-Étienne. Et c'est vrai que c'était un petit peu inconscient. Mais on s'en est aperçu après, en fait. Dans le mouvement, on a suivi. Et voilà.
4: Oui, on réfléchit pas.
2: Ouais, c'est vachement courageux, en tout cas. Je ne pense pas que j'aurais couru après la voiture. J'aurais dit au directeur d'y aller tout seul, comme un grand. Voilà. Non, mais je te jure. Alors. Là, tu es en tête avec 2 points. Je te propose, moi, d'en marquer 3 de plus avec la question à choix multiples. Je pose la question, je te propose des réponses. Et puis, évidemment, mon top chrono, tu auras 10 secondes pour me donner ton choix. Tiens, on écoute Désirless.
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2: On va parler de voyage. Je vais te poser la question. Quel pays étranger est le plus visité par les Français? Écoute bien. La Grèce, la Turquie, l'Espagne, le Damido Lande. Quel pays est le plus visité par les Français? Grèce, Turquie, Espagne, Damido Lande. Top chrono, 10 secondes.
3: Ah. Je veux dire l'Espagne.
2: Eh bien, sache que tu as bien raison, parce que c'est l'Espagne.
4: Ah oui.
2: En 2024, 19 millions de Français ont séjourné en Espagne. C'est la destination étrangère préférée, bien avant l'Italie et l'Angleterre. Et voilà, donc c'est magnifique. Tu pars où, toi, en Espagne cet été? Moi, j'y vais. Voilà.
4: Pierre,
3: je rentre d'Espagne, moi.
2: Je sais, alors, t'es rentré dans la nuit pour nous, tu nous l'as
4: ça
2: dit.
4: Ça va faire plaisir à tout le monde.
2: Moi, j'adore l'Espagne. Can't wait pour partir là-bas pour mes vacances.
4: Céline, alors je vous rappelle que, tiens, en parlant de vacances, Céline n'a jamais pris l'avion, donc Céline n'a jamais pu aller vraiment, vraiment loin pour le coup. Il y a eu Rome, il y a eu l'Espagne. T'as quand même été en Espagne, du coup, Céline?
2: C'est pas loin, l'Espagne.
6: Oui, en frontière.
4: La frontière espagnole.
6: Avec la France, quoi.
4: Ok. Ouais. Je sais pas, au Pertus, à Ronquera, t'as été où, tu sais?
2: Non, la Jonquera.
4: Bah, c'est une frontière.
6: Après, du côté du Pays Basque aussi.
4: Ouais.
2: Tu sais ce que c'est, la Jonquera?
4: Eh ben, c'est la frontière.
2: Oui, mais
4: tu parles de le Pertus, la Jonquera.
2: D'accord, mais tu sais ce que c'est, la Jonquera? C'est pas une destination pour des vacances, hein?
4: C'est pour amener des trucs comme ça, non?
2: Pas du tout. Tu vas regarder ce que c'est, la Jonquera. Je t'expliquerai pendant la pub.
4: J'ai ramené des boîtes de trucs, quoi.
2: T'y étais?
4: Oui.
2: On va en parler pendant la pub et je vais appeler ta femme.
4: Pourquoi?
2: Voilà, bonne soirée.
4: Ah bon? Ah, c'est un truc comme ça?
2: Allez.
4: Non, mais j'étais jeune, je m'en souvenais pas. Je savais pas. Bon, alors, on voudrait rencontrer Emmanuel Macron. Alors, excuse-moi, on a déjà la présidente du Damido Land. Je vois pas pourquoi tu vas voir un autre président. Pourquoi tu veux rencontrer Emmanuel Macron?
6: Oh, ben j'ai des fois des questions à lui poser, j'aurais directement la réponse. Voilà.
4: Mais quel type de questions, qu'est-ce que tu voudrais lui poser comme question?
6: Ah, ben des questions forcément en lien avec mon métier sur l'éducation nationale.
4: Ah.
6: Puis... d'autres aussi, d'autres questions sur la façon de faire. Voilà, pourquoi est-ce qu'il fait comme ci ou comme ça?
4: Bien sûr, je crois qu'on est nombreux à vouloir lui poser des questions.
6: Éventuellement des idées.
4: Bien, évidemment, des idées, des axes de travail. Écoute, dépêche-toi, il reste que quelques mois hein, pour le coup. Céline, étudiante à Rouen il y a quelques années, qui rentrait le week-end chez ses parents vers Dieppe en Twingo. Souci avec le Twingo?
6: Oui, plusieurs choses avec la Twingo. L'arrivée, plusieurs aléas.
4: Ouais, le pot d'échappement quand même, c'est décroché, c'est pas mal là.
6: Et alors, oui, première fois, c'est la première aléa, le pot d'échappement sur l'autoroute.
4: Ah oui, si tu l'as traîné sur quelques mètres, bah tu m'étonnes, sur la bande d'arrêt d'urgence. On a voulu t'aider, mais bon, lui-même a décroché le pot d'échappement et puis ça fait un bruit de casserole. Ça a été l'horreur.
7: La Twingo, tu sais, c'est...
4: Voilà, on n'est pas... Attendez, il y a d'autres histoires de Twingo, je vais vous en parler dans un instant.
7: Il y a d'autres histoires de Twingo.
4: Ah, il y a d'autres histoires de Twingo. Elle a eu que des problèmes avec la Twingo.
7: God, faut changer de voiture.
4: Faut arrêter avec Renault. C'est pas mal Renault, mais bon. Question à choix multiples. Voici Michel Fugain. C'est ces prénoms masculins, lequel est fêté ce mois-ci, c'est-à-dire au mois de juillet? Au mois de juillet, y a-t-il Olivier, Jacques, Valentin ou Valérie, qui est aussi un prénom masculin? Top chrono, 10 secondes. Est-ce que ce mois-ci, on fête les Olivier, les Jacques, les Valentin ou les Valérie?
6: Olivier.
4: C'est quand la Saint-Valérie?
7: Elle a dit Olivier. La Saint-Valérie, c'est le 28 avril.
4: Bon, alors déjà, c'est pas Valérie, on l'élimine. T'as dit Olivier?
7: Ouais.
4: Non, c'est Jacques. La Saint-Jacques, c'est des briques. Eh oui. 25 juillet. Eh oui. Pas de Valentin. Le Valentin, c'est le 14 février.
7: Évidemment.
4: Et Olivier, j'en sais rien du tout, mais c'est pas en juillet, en tous les cas.
7: Bah, Olivier, je sais pas.
4: Je sais pas quand est-ce que c'est Olivier.
7: Bon, écoutez, voilà. Je n'ai pas d'Olivier dans mon entourage.
4: On va vérifier.
7: Donc, Pierre, c'est un 5. Céline, c'est un 0.
4: C'est dommage, surtout.
7: Pour te consoler, on va écouter Julien Clerc, ce n'est rien. Ce n'est qu'un score, tu vas peut-être te rattraper. Julien Clerc, vous écoutez ici, ce n'est rien, je vous aime, à tout de suite.

0: Ce n'est rien, Julien Clerc, 12h41, c'est l'été, c'est le mois de juillet, c'est le mois d'Otake, c'est Valérie, c'est moi, c'est nous.
1: Oh là là,
0: c'est la vie.
1: Hey, jingle.
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0: Céline,
2: on est au taquet.
0: Céline. Toute l'équipe de Taquet s'excuse, platement, lamentablement, car après vérification avec Maître Coupez, Maître Kikandon et l'ensemble de la team, on s'y est mis à 14. On a découvert que Olivier était bien célébré le 12 juillet dans un calendrier qui est tout à fait normal. On l'a vérifié avec plusieurs sources. C'est une petite coquille, ça arrive parfois, et c'est une bonne nouvelle pour toi, puisque tu encaisses 3 points. Voilà, bravo Céline.
1: Et oui, parce qu'en fait, je pense qu'il y a eu une petite coquille dans la formulation de la question. La question, c'était parmi ces prénoms, lequel n'est pas fêté en juillet, et effectivement c'est Jacques, parce que non je déconne, j'essaie de défendre nos auteurs qui ont fait une énorme connerie.
0: On les salue, on en profite pour les remercier.
1: Ouais, on les remercie, ouais, mais là ça. Les gars, franchement c'est l'archouma total. Céline, t'as 3 points. Non, t'es pas une quiche. T'as 3 points, ma quiche Lorraine. Pierre a 5 points, et toi t'as 3 points. Voilà, alors Pierre, qui je le rappelle, joue avec ici Saint-Étienne, qui a 66 ans, qui habite à Saint-Chamond. Eh bien, notre Pierre, il a été bénévole au Resto du Cœur. Alors, il y avait les Restos du Cœur où, à Saint-Chamond ?
3: Tout à fait, oui. Et puis, quand je suis arrivé à la retraite, bon, ça fait 2 ans, il fallait que je trouve quelque chose pour m'occuper.
1: Ouais.
3: Donc, j'ai trouvé un groupe qui était super sympathique et voilà. Et donc c'est le mardi et le jeudi matin. Alors j'ai dû interrompre parce que j'ai eu des petits soucis de santé. Et je pense que je reprendrai bientôt, je pense.
1: Eh ben
3: voilà.
1: Génial.
3: Et pendant un an, voilà, j'ai fait.
1: Ça c'est bien.
3: C'est pour la bonne cause.
1: Eh ben oui, c'est pour la bonne cause. Ouais. C'est même d'une tristesse sans nom que ça existe toujours. Même si on est heureux qu'ils existent, normalement ça devait être un petit peu temporaire.
0: Comme et ici est la radio officielle. Exactement. Partenaire des Restos du Cœur.
1: Alors, comme ça, on voyage beaucoup. Hein. Allez, on a voyagé à Madère, la Crète, la Corse. T'adores les îles, ça.
3: Oui.
1: Voilà. T'as été aux États-Unis parce qu'il y a ton fils qui étudie là-bas.
3: Alors, qui étudie, qui est rentré en Norvège maintenant, Pays-Bas, excuse-moi.
1: Alors, attends, ton fils, il a étudié aux États-Unis.
3: Il a fait son doctorat aux États-Unis, oui.
1: Il fait quoi, ton fils?
3: Il travaille dans la nutrition animale.
1: Eh ben voilà, donc voilà. T'adores. Alors après, tu as été en Norvège aussi, puisque ton fils était là-bas. Et tu as été carrément en voiture.
3: Tout à fait, oui. On avait chargé, j'avais un 3008, on avait chargé le coffre de toit du 3008 pour amener des denrées alimentaires, parce que c'est très cher là-bas en Norvège. Et comme il était étudiant, le pauvre, il n'avait pas beaucoup d'argent, donc voilà.
1: T'as ramené les saucissons, les fromages et compagnie, quoi.
3: Voilà, des bonnes choses.
0: Je vais vous en ramener, moi, cet été de Norvège. Des petits saucissons pour vous, Valérie. Mais j'y vais, mon Norvège, je vous ramène des fromages, si vous voulez.
1: Dès qu'il peut ramener la conversation à lui, il la ramène.
0: Non, mais je voudrais bien savoir si c'est sympa, la Norvège, d'ailleurs.
1: Bah oui, c'est sympa, la Norvège.
0: C'est bien, Pierre.
3: Ah, c'est super, c'est super, les grands espaces.
0: Par contre, il a dit que c'est cher.
3: Ah oui, la vie est très chère.
0: Oh mince.
1: Le mec n'a pas pris du tout une destination pour lui, c'est-à-dire qu'il a pris une destination où le moindre steak coûte 50 balles.
0: Bon, je vais aller en Auvergne.
1: Voilà. Alors, mon petit chat, tu es en tête avec 5 points. Je vais te proposer immédiatement de marquer 5 points de plus avec la question cash. Tiens, je vais te mettre une petite chanson magnifique.
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0: Alors, Internet,
1: bien celle-là.
0: Je m'y attendais pas, hein, que Dany Briand sorte une chanson qui s'appelle Internet, c'est très chouette. C'était pas dans mon bingo. Bon, enfin, écoute. Bien, alors, nous allons parler d'Internet, nous allons parler de couleurs. Je vais te demander, de quelle couleur est la dernière lettre du logo de Google? Donc Google, la page d'accueil Google, il y a des couleurs. Quelle est la couleur de la dernière lettre du logo de Google? Le logo de Google, c'est un peu chiant à dire. Top chrono, 10 secondes. Le logo de Google.
1: Tout l'été. Le logo de Google.
0: T'as dit quoi?
1: Logo.
2: Jaune.
1: Jaune.
0: T'as dit jaune? Alors, la dernière lettre est rouge, voilà, bleu, rouge, jaune et vert, le E final est rouge comme le deuxième O, voilà. Mais écoute, pas de points.
1: Bon, Céline qui est avec nous en Normandie, qui est prof de maths, qui est en vacances, qui cuisine, qui revisite des bons petits plats, qui rêverait de prendre l'avion pour voyager un petit peu plus et qui aimerait aussi rencontrer Emmanuel Macron. Mais on l'a évoqué tout à l'heure, on a des soucis avec sa Twingo. Eh oui, des moments où c'est pas facile sur l'autoroute avec le pot d'échappement qui se décroche, la bande d'arrêt d'urgence, tout ça. Mais c'est pas tout. Tu te l'es fait voler aussi ta Twingo?
3: Eh oui, j'en avais plus.
1: Alors, qu'est-ce qui s'est passé?
3: Ben, en fait, avant d'avoir mon concours, je faisais des remplacements en tant que professeur. Et puis, c'était une journée où il y avait. Ben, c'était une journée de grève. Et puis, moi, comme c'était mon premier remplacement, j'ai pas osé faire grève. Je me suis dit, je vais aller travailler quand même.
1: Ouais.
3: Donc, je me suis garée sur le parking de. Alors, à l'époque, c'était un lycée.
1: Oui.
3: Je me gare sur le parking du lycée. Et puis, le midi, je me suis dit, bon, ben, je vais reprendre mon. J'avais mon petit pique-nique qui était dans ma Twingo, donc je vais à ma Twingo pour chercher mon pique-nique. Et là, il n'y avait plus de voiture.
1: Oh.
3: Donc là, grosse panique. Donc je me refais tout le film hein, depuis le matin. Je me vois arriver, je me demande est-ce que je suis bien garée là quand même.
1: Oui, oui, bah, c'est normal, bien sûr.
3: Et là, ben oui, non, j'étais bien garée là, sauf qu'il n'y a plus rien.
1: Mais t'as pleuré, tu t'es mis à pleurer. Bah, oui,
3: ah bah oui, là...
1: Bah, ça commençait mal. Hein.
3: Maintenant je rigole, hein. Maintenant je rigole.
1: Bah oui, mais c'est pas drôle. Mais c'est pas fini. D'autres aventures avec la voiture. Alors cette fois, c'est la Clio, on reste toujours sur du Renault, hein. on est fidèles. Qu'est-ce qui s'est passé? Tu t'es garée à Rouen pour faire des courses, et puis...
3: Voilà, donc je me suis garée à Rouen, je voulais faire des courses, et j'ai mis mon cartable derrière mon siège. Et puis, quand je suis revenue, ma fenêtre arrière était cassée et je n'avais plus de cartable.
1: Ah ouais, toi, t'as pas de chance. Tu t'es voilà. Fait piquer les copies des élèves. C'est pas cool, ça.
3: Eh oui. Oh. Oui. Et coup de chance, quand même, c'est qu'on a retrouvé le cartable.
1: Ah bah, tant mieux pour les élèves.
3: Voilà, ouais, parce qu'en plus, j'avais corrigé les copies. Alors, ouais. J'ai corrigé.
1: Prends un vélo, hein, parce que là, t'en arrives des choses, toi. Allez, oublions tout ça et passons à la question qui va peut-être te permettre de marquer 5 points. Question cash, ça va être très rapide. Qu'est-ce qu'un mocktail? Qu'est-ce qu'un mocktail? Top chrono, 10 secondes. Un mocktail.
3: C'est un cocktail.
1: Oui.
3: Un cocktail avec quelque chose, mais je ne sais plus c'est quoi, un mocktail.
1: Alors, c'est plutôt un cocktail sans.
3: Hein.
1: C'est plutôt un cocktail sans. C'est un cocktail sans alcool. Un mocktail.
3: Ah oui, non, mais qu'est-ce qu'on fait
1: quand
3: pas d'alcool?
1: Eh ouais, il a été popularisé comme le Virgin Mojito, Virgin Pina Colada, avec modération, tout
0: bien.
1: Ça.
0: Bien, allez, ça fait 5 pour Pierre, 3 pour Céline. Et là, tout de suite, on écoute Amir à l'imparfait. Vous écoutez ici, c'est une nouveauté. À tout de suite, mes petits chats.

0: parfaite pour moi.
1: Je sais pas comment il a deviné tout ce que je pense de Valérie Damido. Fait que je te considère comme parfaite.
2: Oui, allez.
1: Elle est parfaite, mais parfaite.
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2: Et ici, nous sommes avec Pierre qui a 5, Céline qui a 3. Ah, Pierre qui donc joue avec ici Saint-Étienne, qui habite Saint-Chamond, qui est retraité, qui a été braqué à la banque, qui a vécu des aventures incroyables. Alors, Pierre, il adore plein de choses en musique, il adore ça, notamment.
4: Voilà l'été !
2: Voilà l'été !
4: Voilà l'été !
2: Oh là là, j'embrasse Mitch à la trompette. Allez, ça, tu adores, mais tu adores aussi ça. Ouais, putain.
5: Jamais.
2: Ah oui.
1: Et bien sûr, Maître Gims.
2: Mais Maître Gims.
1: Gims, on l'appelle plus Maître, il paraît.
2: Eh, on l'appelle Gims. Gims, Gims. C'est comme ça. Mais oui, voilà. Bien, mon chat, c'est l'heure de ton bingo. Voilà, il faut que tu cartonnes, il faut que tu marques ici, c'est les verts, tout ça, rapport A. Donc, à mon top chrono, tu vas avoir 10 secondes. 10 secondes, et c'est très court. C'est vraiment très court. Concentre-toi bien, chouchou. Tu as 10 secondes pour me donner un maximum de races de chiens. Toutes les races de chiens que tu connais. C'est parti. Top chrono, 10 secondes.
5: Berger allemand, chihuahua, caniche, yorkshire, malinois.
2: Tu m'en as donné 5. Il y avait les cockers, les teckels, les staffs, les pitbulls, les bergers australiens, les dogs, les dobermans, les danois, les dalmatiens, que sais-je. Tu m'en as donné 5.
1: Céline, juste avant de jouer, une dernière petite anecdote sur ton côté chèvre. Toi qui es en Normandie, un jour t'es parti de Rouen jusqu'en Seine-et-Marne pour faire les magasins. Parce que t'as bien marché, t'es tombé sur des chaussures de rando. Alors tu t'es dit, c'est une belle occasion. Et du coup, t'as acheté. Mais qu'est-ce qui s'est passé?
6: Eh ben, je ne les ai pas pour moi tout de suite, hein. Je les ai ressortis 2 ou 3 mois plus tard, quand j'en avais besoin. Et là, je me suis aperçue d'un truc, n'importe quoi, c'est que j'avais acheté 2 pieds gauches. Comment est-ce possible? Je me dis, comment j'ai pu faire ça?
1: Voilà. C'est plutôt le vendeur ou la vendeuse qui t'a mis de chaussures gauches dans la boîte. Quoi.
6: Dit, c'est quand même bizarre à la caisse, ils ne se sont même pas aperçus du problème.
1: Oui. Et puis, alors,
6: j'ai rappelé le magasin et je leur ai demandé s'ils n'avaient pas mon pied droit.
1: Ah, oui. Et alors
6: bon, ils avaient mon pied droit. Je suis retournée pour échanger un pied gauche contre un pied droit.
1: 200 km pour aller récupérer le pied droit parce que c'était à 200 bornes de chez toi. Quelle histoire incroyable. Céline, jouons tout de suite avec ton bingo. Le bingo, celui qui marque le plus de points, il prend 10
2: on
1: points.
2: On l'encourage pas avec une chanson.
1: Ça, écoutez, ça va, on va encourager. Allez, on encourage. Je rappelle qu'elle a toujours froid.
2: Bye.
1: Et que donc Marie Carré, c'est une de ses chansons préférées.
2: Marie Carré.
1: Ouais.
2: C'est à Marie.
1: Exactement. Alors, 10 points. Pour prendre les 10 points, il faut faire plus que lui. Il a fait 5, j'ai besoin de 6 bonnes réponses. Avec ça, tu reviens vendredi. D'accord?
6: D'accord.
1: Il me faut 6 bonnes réponses. Je te demande un maximum, en 10 secondes, de races de chats. Maximum de races de chats. Top chrono, on y va.
6: Chat siamois, berlinois, chat angora, chat d'égout, chat de ville,
2: chat d'égout, non, hein, chat de gouttière.
1: Non, c'était bien parti. Il y avait le norvégien, le sphinx, le chartreux, le bleu russe, l'abyssin, il y avait le british short hair, l'angora.
2: Le maine coon.
1: Ah là, ça suffira pas.
2: Bien.
1: Ah,
6: je n'y connais pas trop. Bien qu'en chat, ça aurait été plus facile.
1: C'est
6: avec,
1: pas grave.
2: Pierrot, t'as compris que vendredi, c'est toi qui allait tenter de gagner avec nous le séjour au Club Bellambra de 2000 euros.
5: Oui, effectivement. Ouais. Bravo Céline, quand même.
1: Merci.
2: Bravo Céline. Pierre, c'est toi qui t'en... Et voilà. Bien, mes chéris, bravo. Vendredi, moi, j'ai déjà 3 candidats. Peut-être que...
1: Peut-être. Aujourd'hui, peut-être.
2: Ou un jour, ou demain.
1: Et alors, demain.
2: Voilà. Bon, allez, c'est pas grave.
1: Vous n'allez pas me faire le grand chelem, quand même, avec 4 candidats à la fin de la semaine.
2: Je remercie Céline à la réalisation. Je remercie Laurie à la technique.
1: Vous enlevez ce petit rien qui m'énerve, là.
2: Je remercie le professeur Coupez. Ouais. Voilà, Sadika au standard. Et je remercie, bien sûr, Éric Bastien. Voilà, allez, je vous embrasse, je vous aime. À demain, la France. Vous avez écouté Au Taquet, il est 5h, Paris s'éveille. C'est l'heure de quoi, mon petit chou ?
1: C'est l'heure de, avant de se retrouver à midi d'ailleurs, je précise, c'est l'heure de retrouver Johan Rock, qui est très en forme, il arrive pour les petits matins là.
2: One for the money, two for the show. A tout de suite.

0: Le soleil tout contre vous, même à 4h58. Bonjour, bienvenue, vous êtes ici.
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0: Ici, dès 5h, on s'occupe de vous réveiller avec tous les ingrédients indispensables pour bien entamer cette nouvelle journée. Les conseils pratiques qui vont bien, pour vous rendre la vie plus douce et facile. La musique d'ici pour prendre votre élan au saut du lit à venir. Tiens, Queen avec la chanson la plus disco de tout leur répertoire. Quant à lui, il a préféré le journalisme au disco et c'est sans doute préférable. Bonjour Cyril Ardo-Redon.
2: Oui, niveau musique, je suis pas au top. Bonjour Johan, bonjour à tous.
0: À la une de l'actualité ce matin, la désillusion.
2: Oui, la défaite de la France, 2-0 face à l'Espagne en demi-finale de la Coupe du Monde.
0: On y revient dans un instant dans le journal de 5h. Et puis soignez votre budget, c'est la devise chaque matin de Par ici les économies. Ce mercredi, on vous dit comment reprendre la main sur vos dépenses. 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
0: Vous n'avez même pas appelé l'antenne, c'est du favoritisme. Et puis le roman de Michel Bussy paru aux éditions Pocket, 0810 055 056.
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0: Ce mercredi, nous sommes le 15 juillet. Bonjour, il est 5h. Le journal présenté par Cyril Ardo-Redon et Dallas, ton univers décidément impitoyable.
2: La chute de la France face à l'Espagne, défaite 2-0 en demi-finale de la Coupe du Monde. L'équipe de France, donnée favorite de ce mondial, ne décrochera donc pas de troisième étoile. C'est la désillusion pour les joueurs comme pour tous les supporters. Déception immense, Nicolas Perronnet, pour des Bleus qui se sont sans doute vus trop beaux.
3: Fin de deuxième période, les olés espagnols descendent des tribunes comme des couteaux remués dans la plaie. Tout le monde a compris depuis longtemps déjà que la route s'arrêtera ici, dans le Texas. Pas de troisième étoile et des Bleus qui tombent de haut, à commencer par leur capitaine Kylian Mbappé.
4: On n'a pas fait le match qu'on voulait faire, que ce soit tactiquement, que ce soit même techniquement, dans le niveau global qu'on a fourni. Quand tu fais pas ce que tu es censé faire dans une demi-finale de Coupe du Monde, tu gagnes pas.
3: Pas un pour rattraper l'autre. La France a totalement raté son rendez-vous. Le jour de sa fête nationale, dominée dans à peu près tous les secteurs du jeu. Et c'est par une petite porte, la petite finale, que Didier Deschamps quittera définitivement les Bleus samedi, déçu, vexé et frustré.
5: Écoutez, la déception, elle est là. Les joueurs étaient anéantis dans le vestiaire, je le comprends. L'ambition était là, donc de s'arrêter, ça fait mal. Après, je ne veux pas passer pour une pleureuse parce qu'on a perdu, mais est-ce que l'arbitre de ce soir avait le niveau pour arbitrer une demi-finale de Coupe du Monde? Répondez-y si vous voulez, moi je ne vais pas y répondre.
3: La réponse est toute trouvée, là n'est pas la question. L'équipe de France, elle, n'avait pas le niveau pour la gagner.
2: Nicolas Perronnet sur votre radio ici. La France disputera donc le match pour la troisième place samedi. L'autre demi-finale, c'est ce soir entre l'Angleterre et l'Argentine. Le gagnant rencontrera l'Espagne en finale dimanche.
0: Ici, 5h02, les deux incendies en forêt de Fontainebleau sont fixés ce matin.
2: Ce qui veut dire qu'ils ne progressent plus, mais ils ne sont pas encore éteints pour autant. Les flammes ont parcouru plus de 2000 hectares. Et alors que les pompiers sont encore à pied d'œuvre, 4 gardes à vue sont toujours en cours. Joséphine Ortuno, 2 suspects sont passés aux aveux.
6: Oui, d'abord un pompier volontaire de 19 ans. Il a utilisé un briquet et de l'essence pour enflammer des brindilles. Un second jeune homme a avoué, du même âge, lui admet avoir déclenché un feu par accident en jetant sa cigarette. 2 suspects, 2 feux distincts et pour l'instant, aucun lien établi entre eux. Reste à déterminer leur niveau exact d'implication. Pour cela, les enquêteurs vont mener d'autres prélèvements sur le site du départ de feu. Autre incertitude, autour du premier incendie, l'incendie majeur parti dimanche au bord de la 6. Les enquêteurs étudient notamment la piste d'un départ de feu lié à des travaux à proximité de l'autoroute. La procureure de la République notifie une dernière audition, celle d'un homme de 21 ans, déjà connu de la justice.
2: Explication de Joséphine Ortuno sur ICI. La lutte contre les flammes se poursuit, on le disait. 3 Canadair, 1 Dash et 2 hélicoptères bombardiers d'eau restent mobilisés aujourd'hui. Un adolescent jugé à partir d'aujourd'hui à Chaumont, en Haute-Loire, pour le meurtre d'une surveillante de son collège. Alors qu'il avait 14 ans, elle avait été frappée de 7 coups de couteau sans réel motif. L'élève dénonçant devant les enquêteurs le comportement des surveillantes en général. Drame qui avait suscité une très vive émotion, notamment dans le milieu éducatif. Le procès s'annonce très scruté et se déroulera à huis clos en raison de l'âge de l'accusé. L'Assemblée nationale se prononce aujourd'hui sur l'adoption définitive de la loi sur la fin de vie. Les députés ont le dernier mot après le rejet du texte par les sénateurs la semaine dernière. Proposition de loi qui autorisera le suicide assisté, auto-administré, sauf si c'est impossible, sous certains critères. Et c'est l'aboutissement, Élise Ulata, d'un débat de société qui a duré plusieurs années.
7: Robert Wolfhardt, médecin généraliste à Wissembourg et délégué du Bas-Rhin de l'ADMD, l'association pour le droit de mourir dans la dignité, salue une première étape.
8: C'est déjà une énorme avancée, c'est déjà extraordinaire, c'est déjà très très bien que ça puisse être autorisé enfin en France. Après, bien sûr, la loi doit être travaillée, rediscutée, tout ça, ce qui est normal.
7: Selon lui, une délivrance pour les patients et un soulagement pour les soignants qui veulent les aider.
8: Beaucoup de médecins ont été condamnés parce qu'ils ont débranché des gens, parce qu'ils avaient bon cœur. Mais maintenant, on ne sera plus condamnés. Ça, c'est déjà énorme.
7: Nina Fornet, elle, dénonce les potentielles dérives de cette loi.
9: Moi, je suis devenue malade quand j'avais 19 ans. Je suis dans les critères d'éligibilité de cette loi.
7: Elle a cofondé le collectif antivalidiste Strasbourg et elle craint que certaines personnes handicapées se sentent forcées de mourir. C'est ce qui a failli lui arriver quand sa maladie orpheline s'est dégradée.
9: J'ai été fortement encouragée quand même à recourir à l'euthanasie en Belgique. Voilà, il y avait des gens qui se proposaient aussi dans mon entourage pour m'aider à remplir les papiers.
7: Elle estime que les personnes handicapées sont précarisées et que leur isolement ou leur situation économique influencerait leur décision de recourir au suicide assisté. Elle s'oppose donc à ce texte qui devrait, malgré tout, être adopté aujourd'hui par les députés. Son contenu n'a pas changé depuis le dernier vote fin juin.
2: Et le Premier ministre Sébastien Lecornu saisira le Conseil constitutionnel sur une partie des dispositions de cette proposition de loi après le vote définitif. Une saisine qui doit apporter les clarifications nécessaires afin que l'application de la loi puisse se faire dans le respect des principes de notre Constitution selon son entourage.
0: Sur le Tour de France, c'est le Slovène Tadej Pogačar qui s'est imposé hier.
2: Place aujourd'hui à la 11e étape, 160 km entre Vichy dans l'Allier et Nevers dans la Nièvre. Le départ sera donné un peu avant 14h. On jette un coup d'œil au ciel après ce message.
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2: Et c'est donc un temps instable sur une partie du pays aujourd'hui, Johan.
0: Notamment sur la façade atlantique, avec des orages localisés ce matin sur la Gironde, la région Grand Est. À noter également du vent qui va souffler sur les côtes de la Manche et puis sur le reste du pays. Le soleil sera bien présent, voilé ce matin, mais bien présent avec des températures, elles, toujours très douces. 23 ce matin à Bordeaux, 25 à Toulouse, 22 au lever du jour à Bourges, 25 à Paris. Et puis cet après-midi, les orages qui vont progresser entre le pays de la Loire, la Bretagne, le Massif central et l'Est du Rhône en remontant sur la Bourgogne et la Franche-Comté. En revanche, le temps va rester calme sur les Hauts-de-France et dans le sud du pays avec des températures toujours élevées. Cet après-midi, 36 à Toulouse, on devrait relever 32 à Montpellier ainsi qu'à Paris, 22 à Cherbourg et 29 à Strasbourg. Et chez vous, ce matin, comment ça se passe? À 5h07, vous relevez la température qu'il y a dans votre commune et puis vous nous l'envoyez, vous nous la postez sur la page Facebook d'ici tous les matin, on fait la météo ensemble.
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0: Et si on écoutait Garou, une chanson de ses débuts baptisée Seul. Mais vous, vous n'êtes pas seul à 5h08 puisque...
2: On est là.
0: Mais on est là, vous êtes Cyril, moi et puis toute la bande de la radio. On vous accompagne en ce mercredi 15 juillet. Merci d'être des nôtres.

0: pour vous réveiller ce matin. Ici, on est ensemble. Il est 5h11. Bon réveil.
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0: Et avec cette troisième canicule, c'est un objet qu'on s'arrache de plus en plus. Un objet en passe de devenir introuvable en France. Non, ça n'est ni un ventilateur, ni un climatiseur. C'est une banane. Une banane isotherme vendue dans une grande enseigne de produits surgelés. Je vous dis pas laquelle, vous la reconnaîtrez. Au départ, ce petit sac argenté de 2 litres avait été pensé pour transporter des glaces pendant les festivals d'été, Hellfest, Francofolie. Un accessoire un peu gadget, sympa, coloré, vendu 7,50 € en magasin au mois de juin et qui est devenu avec la chaleur le réflexe canicule des clients qui se sont rués en masse sur cette banane jusqu'à provoquer la rupture de stock. Et forcément, quand un objet devient introuvable, il y a toujours des petits futés pour fleurer le filon et profiter de la situation en faisant monter les enchères. C'est ce qui est arrivé et c'est ce qui est en train de se passer depuis quelques jours. En cette mi-juillet, la banane isotherme est le produit phare des sites de revente en ligne Vinted, Le Bon Coin, site sur lesquels la fameuse banane s'envole 15, 20, 50 €.
2: Quand même.
0: Soit 6 fois le prix d'origine, mieux que la crypto-monnaie, le bitcoin cet été. Pour devenir riche, il fallait investir sur la banane Picard. Bah, j'ai dit.
2: Voilà, bon, est-ce que c'est mis en vente à ce prix-là, mais est-ce que ça se vend à ce prix-là?
0: Bah, je sais pas. C'est vous croyez question. Vraiment que je vais acheter cette banane? Enfin, voyons.
2: C'est une info qui donne le sourire. Bah, la banane.
0: Dites-le nous si vous en avez une par chez vous. En attendant, chez vous, même 5h13, ce mercredi matin, dans l'info d'ici, on fait le point sur les feux en forêt de Fontainebleau, Cyril.
2: Avec cette chaîne de solidarité qui se met en place dans les départements autour donc de Fontainebleau pour venir aider les propriétaires de chevaux à les mettre à l'abri.
0: Et dans la playlist de ce mercredi matin, on accueille bientôt Queen. On va faire quelques économies, tiens, allez, on y va. Avec vous, Valère Correa, bonjour, chaque jour, avec vous, un bon plan pour redonner des couleurs à notre pouvoir d'achat. Aujourd'hui, vous nous parlez budget.
3: Et vous proposez de profiter de l'été pour regarder vos relevés bancaires. Est-ce que vous avez déjà pris le temps de décortiquer vos revenus et vos dépenses au moins une fois? Alors j'avoue, c'est un peu angoissant, c'est un peu fastidieux, mais vous allez apprendre pas mal de choses intéressantes et surtout, vous allez retrouver du pouvoir. Tous les coachs en finance personnelle ou les professionnels que j'ai pu croiser cette année m'ont tous dit la même chose. La base pour gérer un budget, c'est de le connaître, de l'étudier et pas sur un mois, sur plusieurs mois, parce qu'il peut y avoir des dépenses ou des revenus ponctuels. La vertu de cet exercice est d'abord de vérifier si vous êtes à l'équilibre, parce que ça, c'est la base. Ensuite, d'y voir clair sur vos dépenses, toutes, les obligatoires, je pense au loyer, les assurances, l'alimentation, et puis les optionnels, les abonnements, les extras, le shopping.
0: L'objectif, c'est donc de reprendre le contrôle sur son budget, en définitive.
3: Exactement, vous y voyez clair, vous pouvez prendre les bonnes décisions, décider de vous faire aider, dégager un peu d'épargne, renoncer aussi à un projet ou au contraire vous lancer. Pour noter ses recettes et dépenses, chacun son outil, c'est même secondaire l'outil. Moi, à titre personnel, je fais un tableau Excel, je connais des gens qui utilisent l'application de leur banque, un cahier, vraiment ça n'a aucune importance. Et puis n'oubliez pas, ce qui va avoir le plus d'effet sur votre budget courant, ce sont les dépenses récurrentes comme les abonnements, les assurances, l'énergie. N'hésitez pas à faire jouer la concurrence et à vous poser la question, en ai-je vraiment besoin? Une fois que vous y verrez clair, vous retrouverez peut-être quelques marges de manœuvre, mais en tout cas, vous y verrez clair et c'est ça l'essentiel. Est-ce que vous avez déjà fait le point en détail sur votre budget? Témoignez sur ce mail, je vous réponds à chaque fois. parisilleséconomies@radiofrance.com.
0: Passez une belle journée Valère. Demain dans Paris ici les économies, vous nous parlerez du retour du leasing social. En attendant, vous écoutez ici, il est 5h15.
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0: Dans l'info d'ici, ce mercredi matin, les deux incendies en forêt de Fontainebleau sont désormais fixés.
2: Le feu a parcouru plus de 2000 hectares. Les pompiers vont devoir travailler encore des jours, voire des semaines, pour venir à bout des flammes sur ce territoire historiquement très lié à l'équitation. Et justement, pour protéger les chevaux, plusieurs écuries, dont l'emblématique Grand Parquet, qui accueille chaque année plusieurs compétitions, ont dû être évacuées en urgence. Et sur les réseaux sociaux, des particuliers et professionnels de plusieurs départements, dont Lyon, proposent leur aide, Julien Frénois.
6: Sur Facebook, on ne compte plus les publications qui proposent de l'aide. Élodie en a fait une.
7: Par solidarité pour les animaux aussi, c'est important d'être tous solidaires avec ce qui se passe.
6: À Villeneuve-la-Guyard, elle est la gérante de l'écurie de l'évasion.
7: Et puis quand on a de la place et qu'on peut aider, je trouve que c'est important de le faire.
6: Élodie habite à 30 km de Fontainebleau et possède un van, deux places pour transporter des chevaux.
7: S'il y a besoin, j'attends les appels justement de savoir quels chevaux il faut aller chercher et où. Je peux accueillir une dizaine ou une quinzaine de chevaux sans problème.
6: Un peu plus au sud, à Villeneuve-sur-Yonne, on se prépare aussi à accueillir des chevaux, mais pas que.
8: Comme avec notre camion, comme il est assez grand, du coup, on a proposé si les gens voulaient déposer des bacs d'eau. J'ai vu qu'il y avait aussi des sérums physiologiques.
6: Mas et Marine ont une société multiservice, M&M Service et Associés, et un grand camion. Donc jusqu'à vendredi, ils collectent des denrées et des produits pour les emmener et les mettre à disposition des sinistrés. Hier, une fleuriste de Sens a effectué un premier trajet jusqu'à Milly-la-Forêt afin d'apporter une partie des dons déjà collectés.
2: Un reportage de Julien Frénois ici au Serre. La lutte contre les deux incendies en forêt de Fontainebleau se poursuit encore. Trois canadaires, un Dash et deux hélicoptères bombardiers d'eau restent à la disposition des pompiers aujourd'hui.
0: Dans les coulisses télé, on parle cuisine ce mercredi. Comment réaliser un dîner gastronomique avec 10 euros? C'est défi lancé.
2: Bon défi.
0: Aux candidats d'un dîner presque parfait. Je ne sais pas s'ils vont y arriver. En tous les cas, dans un instant, notre invité est un chef qui a participé à l'émission pour l'heure. Another One by the Dust. Queen sur les ondes d'ici. 5h50.

0: Merci d'avoir choisi ici la radio qui vous réveille ce mercredi à 5h21. C'est un 15 juillet qu'ils sont nés. L'actrice Diane Kruger, vue notamment dans 3 Inglourious Basterds, elle fête aujourd'hui son anniversaire, tout comme le roi du solo de guitare. Happy birthday Joe Satriani.
1: Il va avoir mal aux doigts lui après, pouvoir jouer de la guitare.
0: Risque du métier. On souhaite un bon anniversaire également à l'humoriste et comédien Patrick Timsit, 67 ans ce mercredi. Même nombre de bougies à souffler sur le gâteau pour Vincent Lindon, qui est né à cette même date, l'un des acteurs les plus récompensés du cinéma français. Et puis un 15 juillet en 1905, cette fois-ci, Arsène Lupin, gentleman cambrioleur, faisait sa première apparition dans les pages d'un magazine.
2: C'est le plus grand des voleurs.
0: Le panache à l'éternel. Arsène Lupin, imaginé par le romancier Maurice Leblanc. Plusieurs vies à la télé déjà, il y a quelques années, dans les années 70, à l'ORTF. Et puis, depuis quelques années, surtout, avec Netflix, incarné par Omar Sy. Et puis enfin, un 15 juillet 1542, Florence Lisa Gérard Dini Mouret. Vous dites, mais c'était qui elle?
1: C'était qui elle?
0: Son visage, vous la connaissez. Vous le connaissez forcément. C'est celui que Léonard de Vinci a immortalisé dans la Joconde.
1: La Mona Lisa.
0: Bon anniversaire à vous, surtout si c'est un 15 juillet que vous êtes né. On vous souhaite de profiter au maximum de cette journée. 5h22 ce mercredi, on vous emmène dans les coulisses d'un dîner presque parfait. Plus que jamais dans l'émission du groupe M6, on met les petits plats dans les grands. Et pour cause, toute cette semaine, c'est une spéciale dîner étoilé à moins de 10 euros durant laquelle 5 chefs vont devoir rivaliser d'ingéniosité pour espérer gagner. Parmi ces 5 cuisiniers d'exception qui participent à l'émission, on trouve Claudio, le finaliste de la 16e saison de Top Chef, autre émission culinaire de M6, à qui j'ai demandé comment sa médiatisation soudaine avait été perçue par ses pairs.
3: Bah, c'est très mitigé. Il y a les gens qui passent toute une vie pour essayer de décrocher une étoile, qui donnent corps et âme. Et en fait, en sachant que nous, avec une seule émission, en sortant, on pourrait avoir une étoile.
0: Peut y avoir de la jalousie.
3: Bah justement, je pense que voilà, ça crée une certaine frustration parce qu'ils se disent bon, ok, j'ai donné toute ma vie, je dors presque pas. Il faut une émission sur 3 mois, il a une étoile. En fait, tu comprends plus rien.
0: Ceci étant dit, revenons à nos casseroles et à cette spéciale du dîner presque parfait. Est-il vraiment possible de cuisiner un menu gastronomique avec seulement 10 euros, Claudio? Dites la vérité.
3: Oui, c'est possible. Faut être un bon cuisinier, faut savoir tout utiliser. Et quand on utilise tout le produit en entier, ça permet de réduire nos coûts et de faire des choses assez surprenantes à moins de 10 euros. En fait, il faut apprendre à cuisiner comme ça. Tout est cher. Et donc, si on ne fait pas attention de ce qu'on met dans son assiette, si on ne fait pas attention à nos coûts, bah, on va droit à la perte. Ce qu'il faut, c'est être astucieux.
0: On verra donc à l'issue de cette semaine si Claudio a été le plus astucieux de ces 5 cuisiniers finalistes de Top Chef. Toujours est-il qu'à l'écouter, il semble s'être beaucoup amusé à participer à cette édition spéciale du dîner presque parfait.
3: En fait, c'est une série. En tant que professionnel du métier, on se met devant et on rigole. Pourquoi ? Parce que on voit que c'est des gens, déjà il y a beaucoup d'amateurs, qui se donnent de mal à faire des choses. Bon, il y a des ratés, il y a des choses très réussies, mais c'est plaisant de se voir que les gens en fait se prêtent l'exercice de faire notre métier. Parce que pour nous, c'est un métier, pour eux, c'est une passion, mais ils se prêtent à l'exercice qui n'est pas facile. Ils trouvent des astuces ou ils trouvent des façons de faire pour réussir leur plat.
0: Un dîner presque parfait à voir tous les après-midi de la semaine, 17h50 sur Gulli. Est-ce que vous avez regardé le match hier, supportant les Bleus et forcément étant déçu? Tiens, venez nous le raconter ce matin, histoire de se dire bonjour 0810 055 056, vous connaissez le principe. Dès lors que vous passez sur l'antenne, vous gagnez votre paqueté avec cette semaine des lunettes pour regarder l'éclipse, un calepin à souvenir et puis le roman de Michel Bussy. 0810 055 056. Voici Marine, ici, 5h25.

0: 5h27, vous êtes bien ici, votre radio locale. Tous les matins à cette heure-ci, on remonte le temps avec vous, Stéphane Bern. Aujourd'hui, Stéphane, on voyage au temps où un empereur voyait le soleil s'éteindre et son empire avec.
1: Printemps 840, une éclipse noircit le ciel. Mauvais timing. Pour les contemporains, c'est pas de l'astronomie, c'est une annonce. Et clairement, pas une bonne. Au bord du Rhin, près d'Ingelheim, Louis le Pieux est fatigué. Oh, très fatigué. Le genre de fatigue où tu sais que le générique de fin n'est plus très loin. Fils de Charlemagne, il a hérité d'un empire immense et d'un problème logistique majeur, ses propres enfants. Car pendant que l'empereur vieillit, ses fils, eux, s'entraînent déjà à se disputer l'héritage. Alliance, trahison, révolte, la succession a commencé avant même la mort du père.
2: Eh ben moi, j'aimerais savoir qui a pris la succession de cet homme serviable.
1: Et puis au mois de mai, un mercredi avant l'ascension, le ciel décide d'ajouter un peu de dramaturgie. En plein jour, le soleil s'éteint. Une éclipse. À l'époque, personne ne sort de lunettes spéciales, mais bien des interprétations. Elles sont assez claires. Ce genre de spectacle céleste annonce rarement une bonne nouvelle. Spoiler, l'empereur va mourir et les choses humaines vont entrer dans les ténèbres des tribulations. Louis n'est pas foudroyé sur place, non, il agonise encore des semaines. Le 20 juin 840, un dimanche après la messe, il meurt. Sortie sobre, mais timing impeccable pour le symbole. Et là, le ciel avait vu juste. Car immédiatement, ses fils passent de l'échauffement à la guerre ouverte. Lothaire, Louis, Charles, chacun veut sa part. Sympa le repas de famille. L'empire de Charlemagne devint un puzzle. 3 ans plus tard, le traité de Verdun officialise le découpage.
3: Pour 4 coins de Paris qu'on va le retrouver éparpillé par petits bouts, façon puzzle.
1: Sur les ruines de cette querelle familiale naissent les contours de la France et de l'Allemagne. Des contours qu'on apprendra plus tard dans les manuels scolaires. Grâce à un homme qui a eu cette idée folle, un jour, d'inventer l'école. Ce sacré Charlemagne. La boucle est bouclée.
0: Sacré Stéphane Bern, qu'on retrouve demain, même heure, même antenne. Ça fait partie des rendez-vous de cet été. Chaque mercredi, un libraire vous recommande un livre qu'il a beaucoup aimé. À 6h10, ce matin, nous serons avec l'un d'entre eux depuis sa librairie à Toulon. Pour l'heure, il est 5h30, l'info en France et dans le reste du monde. C'est l'heure du 90 secondes avec vous, Cyril Ardo-Redon.
4: Le rendez-vous manqué des Bleus avec l'histoire. L'équipe de France s'incline 2-0 face à l'Espagne en demi-finale de la Coupe du Monde de foot. La déception est là, les joueurs sont anéantis, réagit le sélectionneur Didier Deschamps après la rencontre. La France disputera le match pour la 3e place samedi. L'autre demi-finale, c'est ce soir entre l'Angleterre et l'Argentine. Après 48 heures de lutte et jusqu'à 800 pompiers à pied d'œuvre, les 2 incendies en forêt de Fontainebleau sont fixés. Ils ont parcouru un peu plus de 2000 hectares. 4 gardes à vue sont en cours, dont celle d'un pompier volontaire qui a reconnu avoir allumé un feu. 3 canadaires, 1 Dash et 2 hélicoptères bombardiers d'eau restent mobilisés aujourd'hui. Une réforme de l'aide sociale à l'enfance, le renforcement des contrôles pour les personnes qui travaillent auprès des enfants et le durcissement de la réponse pénale pour les auteurs de violences sérieuses sur mineurs. Un projet de loi sur la protection de l'enfance arrive ce soir à l'Assemblée nationale après les scandales du périscolaire parisien et l'affaire Liana. Il dénonce une distorsion de concurrence. La FFC3, fédération qui réunit 1 millier de stations-service indépendantes, va saisir l'autorité de la concurrence contre le plafonnement des prix à la pompe mis en place par Total depuis le début de la guerre au Moyen-Orient. Et puis la 11e étape du Tour de France, 160 km entre Vichy dans l'Allier et Nevers dans la Nièvre. Le départ sera donné un peu avant 14h. C'est le Slovène Tadej Pogacar qui s'est imposé hier sur la 10e étape.
0: Ici 5h32, il n'y aura donc pas de 3e étoile sur le maillot des Bleus.
4: La France s'incline 2-0 en demi-finale de la Coupe du Monde de foot face à l'Espagne. On aurait bien vu les hommes de Didier Deschamps aller plus loin, mais la défense des champions d'Europe ne leur a laissé que très peu de place. Tristesse et déception ce matin pour les supporters tricolores. Quand les fans de la Roja affichent un très grand sourire, forcément, ils sont nombreux d'ailleurs, les Espagnols qui vivent à Toulouse. Et Alexandra Lagarde, vous avez passé la soirée avec eux.
5: Les drapeaux espagnols flottent devant le petit bar à tapas. Pipas et sangria à la main, Sergio et Iñigo ne sont pas sereins au coup d'envoi.
6: J'avoue que je ne suis pas confiance, c'est pas assez mal. On verra, j'espère le mieux pour l'Espagne, mais c'est pas assez.
7: Ça arrive.
5: Et pendant les 22 premières minutes, la tension est palpable parmi les supporters. Tendue jusqu'à la faute du français Lucas Digne sur Lamine Yamal dans la surface de réparation. Et ce pénalty accordé à l'Espagne, qui ouvre finalement le score à la 22e minute, les supporters espagnols exultent. Les Bleus ne parviennent pas à revenir au score avant la fin de la première mi-temps. Puis au retour des vestiaires, l'Espagne inscrit à la 58e minute de jeu son second but. Dimitri, franco-espagnol, qui étudie à Toulouse, se détend enfin.
7: Voilà, ça acabe, ça acabe. C'est fini, c'est fini. Là, il se balade. On va rentrer, on va bien dormir. Un ultimo chupito antes de la cena y ya está. Grandissimo equipo y... Et voilà pour la finale.
5: Les 20 dernières minutes, les supporters enchaînent les chants espagnols. Chambre aussi les quelques Français venus suivre le match en terrain ennemi, même si un sujet met finalement tout le monde d'accord en cette fin de demi-finale.
4: Et l'adversaire de l'Espagne dimanche sera donc le vainqueur de la seconde demi-finale qui oppose ce soir l'Argentine à l'Angleterre. Coup d'envoi 21h. La France disputera quant à elle le match pour la troisième place samedi. On jette un coup d'œil sur le ciel et les orages arrivent, Johan.
0: Notamment sur la façade atlantique, des orages localisés ce matin sur la Gironde, la région Grand Est, un vent qui va souffler également sur les côtes de la Manche et puis le reste du pays. En revanche, lui connaîtra un beau soleil, soleil un peu voilé, mais soleil quand même. 23 ce matin à Bordeaux, 25 à Toulouse, 22 à Bourges, alors que cet après-midi, les orages vont progresser entre les pays de la Loire, la Bretagne, le Massif central et l'Est du Rhône, en remontant sur la Bourgogne et la Franche-Comté. En revanche, le temps restera calme sur les Hauts-de-France et dans le sud du pays. Quelques températures, celles que vous nous envoyez ce matin sur la page Facebook d'ici, comme l'a fait Marie, qu'on salue. 23 degrés chez elle dans les Hauts-de-Seine, un ciel grisonné et une ambiance tropicale, nous écrit Marie. André, lui, a relevé 23,4 degrés, c'est précis, dans ses Pyrénées-Orientales. Enfin, Fabrice vit à Amneville, chez qui il fait 21 degrés. Tous les matins, ici, on fait la météo ensemble.
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0: Voilà ce dont on a besoin, vous et moi.
4: Toujours.
0: Pour attaquer la journée, rien de tel qu'un bon David Bowie, version 80, le milieu des années 80. Let's Dance sur votre radio locale, 5h35.

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1: 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Dès le matin, il est 5h38.
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1: Et ici, tous les jours, on évite de tomber dans le piège des arnaqueurs toujours plus inventifs au fil des semaines. Aujourd'hui, c'est de saison, on parle des soldes, Thierry.
3: Oui, comment profiter de cette période? Comment faire de bonnes affaires sans se faire berner? Notre spécialiste Valentin Bertrand est avec nous dans quelques instants.
1: Et pour la musique, dans les 5 prochaines minutes, on aura rendez-vous avec Vanessa. C'est un rituel tous les jours. Ici, vous accueille sur son antenne. Bonjour Véronique.
3: Bonjour Véronique.
4: Bonjour les garçons.
1: Vous nous appelez de la Nièvre, où ça précisément?
4: Pour vous situer, je suis entre Auxerre et Avallon.
1: Mais ne soyez pas avare, donnez-moi le nom de la commune.
3: Clamecy. Clamecy. Je connais très bien.
1: C'est vrai?
3: Oui, mon papa a beaucoup travaillé là-bas.
1: Bon, très bien, vous connaissez, vous connaissez peut-être le papa de Cyril, Véronique.
4: Ah ben, je sais pas, peut-être, ça se peut.
3: Il y a une grande usine chimique dont on ne dira pas le nom là-bas, mais qui effectivement emploie beaucoup de gens dans le secteur.
1: Bon, bah voyez, c'est un petit village, la France.
4: Je connais, mais je vous dirai pas le nom non plus, voilà.
1: Vous êtes réveillée depuis quelle heure ce matin, Véronique?
4: Véronique, t'as pas dormi encore, c'est une insomniaque, Véronique.
1: C'est un territoire que je connais bien. On m'a dit que dans cette journée, à part peut-être faire une sieste, il y avait un rendez-vous chez le coiffeur.
4: Ah oui, là, c'est primordial, là, oui.
1: Est-ce que c'est de la nécessité ou est-ce que c'est un moment que vous aimez aller chez le coiffeur, vous?
4: Ben, c'est une nécessité, c'est parce que je suis quelqu'un qui se fait couper les cheveux tous les mois, voilà. Je suis une coupe militaire, moi, voilà, quoi.
1: Bon,
4: voilà.
1: Très bien. Et alors, on papote au bac à shampoing ou alors on y va, on arrive et puis on s'en va après, comme on est arrivé?
4: Bon, papote, c'est une pote, alors, donc je papote, je suis tente, voilà.
1: Très bien. Bon, ben, vous saluerez la pote, elle s'appelle comment, la coiffeuse?
4: Elle s'appelle Martine.
1: Martine. Bon, bah, écoutez, voilà, on en a parlé ce matin, on a parlé du papa de Cyril, ça reste familial, cette émission.
3: On est entre nous, hein.
1: Et bah oui, effectivement, tous les matins, plus que jamais. Et puis, pour vous remercier de nous être fidèles, Véronique, on vous envoie le pack été. C'est un sac aux couleurs de votre radio locale. Il y a plein de choses, parmi lesquelles le roman de Michel Bussy. Ça va arriver chez vous dans la Nièvre d'ici quelques jours.
4: Ben, ça fait partie d'une collection, parce que là, la dernière collection, j'ai la fameuse tasse, la nouvelle tasse d'ici, voilà, la radio, quoi.
1: Voilà. Et ben voilà, monter un petit musée, voilà, dans quelques années, musée ici.
4: J'ai la radio, j'ai le petit sac en bandoulière, j'ai tout plein de choses de chez vous, j'ai le stylo, j'ai tout.
3: Bien équipé, hein.
1: On se dit à bientôt sur l'antenne pour de nouveaux goodies. En attendant, je vous souhaite un bon mercredi, Véronique.
4: D'accord, bon courage à vous, au revoir.
1: Ça se passe comme tous les matins, ici, à 5h41 dans un instant. Votre rendez-vous anti-arnaque, c'est pas vrai.
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1: 5h43, chaque matin ici, vous retrouvez votre rendez-vous anti-arnaque. Avec vous, Valentin Bertrand, ce matin, on va profiter des soldes d'été sans se faire berner.
9: Oui, parce qu'en cette période des prix barrés, toutes les offres ne se valent pas. Sur Internet notamment, c'est le grand écart de moins 5 à moins 90%. L'année dernière, l'association de consommateurs Que Choisir Ensemble avait passé au crible les géants du e-commerce. Résultat, près de 9 réductions sur 10 se sont avérées fausses. Et ça se joue dans la petite mention à côté de l'ancien prix. S'il y a marqué prix de référence ou prix le plus bas sur 30 jours, vous êtes bien en face d'une vraie promotion. Méfiance par contre si vous lisez prix conseillé, prix moyen ou encore prix de comparaison. C'est une indication controversée, on ne sait pas vraiment quels sont les tarifs utilisés pour fabriquer ces moyennes. Le risque, c'est donc que le prix barré soit en fait gonflé.

0: artificiellement pour faire paraître la réduction plus généreuse qu'elle ne l'est vraiment et au bout du bout, vous poussez à acheter tant qu'à faire avec un compte à rebours pour créer l'urgence. Dans ce cas, il faut absolument comparer. Vous pouvez le faire par vous-même en allant sur des sites concurrents, mais mieux, des comparateurs le font à votre place. Ils s'appellent Idilo, Le Dénicheur ou encore Google Shopping.
1: Et durant les soldes, on peut lire sur de nombreuses étiquettes, ni repris, ni échangés. Est-ce que c'est légal ?
0: Alors en partie, si vous avez acheté un produit soldé avec cette mention et que vous revenez deux jours plus tard parce que finalement la couleur ne vous convient plus ou que vous n'avez pas pris la bonne taille, malheureusement c'est trop tard. Par contre, si le produit est cassé, défectueux, s'il présente un défaut, là c'est comme le reste de l'année, vous avez le droit à un échange ou un remboursement avec quand même une subtilité, ça ne fonctionne pas si le défaut était apparent au moment de l'achat. C'est le cas par exemple dans un magasin de meubles qui met en solde un canapé d'exposition. Forcément, il n'est plus tout à fait neuf et il est vendu en l'état.
1: Et si vous êtes victime d'une arnaque, vous pouvez contacter Valentin Bertrand, ici.arnaque, au pluriel, @radiofrance.com. Elle est là, Vanessa Paradis, avec peut-être l'un des plus jolis titres de cet été. Et le titre annonce la couleur. Les épines du cœur. Vanessa, sur les ondes d'ici, pour vous réveiller. 5h45. Bon début de journée.

0: C'est ici 5h47, c'est le moment de tendre l'oreille pour mieux explorer le monde merveilleux du vivant. Et aujourd'hui avec vous, Benoît Prospero, trois choses à savoir sur une plante de la famille des rutacées, une herbacée vivace, souvent buissonnante, de 60 cm à 1 mètre de haut.
1: Et qui est vraiment magnifique et qui pousse dans les lisières et les coteaux rocailleux calcaires. C'est presque de la poésie. Une plante, alors, que l'on peut appeler dictame blanc, plante à gaz ou buisson ardent. Mais en réalité, le vrai nom de cette plante, c'est la fraxinelle, dictamnus albus. Bonjour à toutes et tous. Au programme, frêne, étincelle et orviétan. Certains se rappellent ce que c'est l'orviétan. Donc d'abord, première chose à savoir, les feuilles de la fraxinelle ressemblent à celles d'un frêne. Ah ben oui, l'arbre. Et est-ce que c'est un arbre la fraxinelle? Eh ben non. Mais bien, donc, une herbacée vivace qui produit de splendides grappes de fleurs roses veinées de violet.
0: Dites-moi, elle a l'air très belle cette plante.
1: Oh, elle est magnifique. Et non seulement elle est magnifique, mais en plus elle est incroyable. Deuxième chose à savoir, écoutez ça. Par forte chaleur, la fraxinelle produit une substance volatile à l'odeur d'agrumes qui peut s'enflammer spontanément au contact d'une étincelle. Bah, d'où ses autres surnoms.
0: Comme plante à gaz ou buisson ardent.
1: Oui, vous avez bien écouté. Et alors, troisième chose à savoir sur la fraxinelle, elle est l'un de la vingtaine d'ingrédients de l'orviétan. Alors l'orviétan, vous savez, c'est un ancien remède de charlatan, une panacée douteuse commercialisée à l'époque, plus exactement au XVIIe et XVIIIe siècle, mais aussi par certains dentistes et chirurgiens de l'époque. Un orviétan qui connut un énorme succès à ce moment-là, avant de tomber en désuétude, au point d'être synonyme de charlatanisme. Dis-moi que je suis un rhinocéros qui joue du piano et je te donne le monde vivant est merveilleux. Et un immense merci à Marie-Christine Lemailleur, autrice du livre « Le guide des plantes sauvages » publié aux éditions Mémoires millénaires.
0: À noter, Benoît, que la fraxinelle est une plante protégée dans plusieurs régions comme la Bourgogne, PACA, Rhône-Alpes et l'Alsace. Merci Benoît Prospero, à demain.
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0: 6h-10, c'est votre rendez-vous de l'été. Chaque mercredi à cette heure-ci, un libraire vous recommande son roman préféré du moment.
3: Et ce matin, on part pour Toulon, à la librairie Charlemagne, où nous attend Johanna David.
0: Bonjour Johanna.
4: Bonjour Johan.
0: Quel est le livre qui vous a donné le goût de la lecture, vous?
4: Alors, le livre qui m'a le plus marqué et que je relis très très souvent, c'est Les Misérables de Victor Hugo. C'est un vrai pavé, on peut dire comme ça, mais tous les ans je le relis et tous les ans j'y retrouve un message différent.
0: C'est pas Disneyland, hein, Les Misérables, c'est pour autant ce roman qui a forgé votre jeunesse.
4: Exactement. Petite, je m'identifiais à Cosette.
0: Ah oui.
4: Aujourd'hui grande, peut-être plus à Fantine et à Jean Valjean.
0: Alors vous, au départ, vous avez fait des études de médecine, Johanna. Vous ne vous prédestiniez pas à devenir libraire, si?
4: Non, absolument pas. C'est vrai que je voulais faire médecine et que j'ai d'ailleurs fait pendant 2 ans à l'université de Montpellier. Mais le destin en a décidé autrement. Pour accéder à la deuxième année, il fallait réussir un concours et je l'ai loupé à quelques places. Mais aujourd'hui, je suis libraire depuis 10 ans et très épanouie dans le métier que je fais tous les jours. Pouvoir partager et conseiller des livres à mes clients, voir leur regard pétiller quand on a trouvé la pépite qu'il fallait pour l'occasion parfaite, c'est une reconnaissance qui fait chaud au cœur et de laquelle aujourd'hui je ne pourrais pas me passer.
0: Vous avez choisi le roman Les Assassins de l'Aube, signé Michel Bussy. Quel est le point de départ de ce récit?
4: Michel Bussy, cette fois-ci, nous amène voyager loin. Nous allons en Guadeloupe et effectivement une série de meurtres, vraiment un thriller tel qu'on aime. Une série de meurtres a lieu et Valéric, le policier, va nous décrire différents lieux et différents moments de l'histoire de cette île idyllique où tout n'est pas si paradisiaque qu'il paraît.
0: Qu'est-ce qui vous a plu dans ce roman? C'est le style? C'est l'histoire elle-même? Ou c'est finalement Michel Bussy, cet auteur à qui vous faites confiance, roman après roman?
4: Moi, je dirais un peu de tout à la fois. Effectivement, il faut aimer le thriller, donc avoir cette envie d'une enquête qui prend aux tripes et en même temps une envie d'évasion. Puisque personnellement, je suis jamais allée en Guadeloupe, mais j'ai l'impression de connaître un peu mieux cette île via ce roman. Et en même temps, effectivement, la plume de Michel Bussy, qu'on pourrait croire qu'on connaît déjà depuis de nombreuses années, de nombreux romans qu'il est sur la scène littéraire française. Et pourtant, il arrive toujours à surprendre son lecteur avec ses fins qu'on ne voit pas venir.
0: Les Assassins de l'Aube, le roman de Michel Bussy, sorti chez Pocket, c'est donc le choix de lecture de notre libraire du jour, Johanna, qui officie à la librairie Charlemagne à Toulon, une librairie qui fait partie du groupement des libraires Ensemble. Merci Johanna.
4: Merci à vous.
0: Avant de retrouver ces tendances pour mieux saisir les modes du moment, voici une chanson intemporelle. Tombée du ciel, Jacques Higelin, ici, 5h54.

0: 5h56, vous écoutez ici avant de retrouver le journal et vos infos locales. Muriel Jordan répond présente comme tous les matins pour décrypter tous les phénomènes de société. Ce mercredi, Muriel, on s'intéresse à la lassitude cérébrale.
1: Oui, ce n'est pas parce que beaucoup de gens postent des photos de pieds dans l'eau, de piscine, de mer ou de chemin de rando que notre cerveau à tous est en pause. D'abord parce qu'on est plein à bosser et à ne pas prendre de vacances. Ensuite, notre cerveau, été ou pas, continue à encaisser ça.
2: Merci d'être avec nous pour début de journée. Nos hôpitaux sont sous tension.
3: On apprend qu'un accident.
4: Le suspect est en fuite, toute la zone a été bouclée.
5: Ce nouveau chiffre au Venezuela, 58 000 immeubles ont été détruits.
6: La colère agricole ne retombe pas.
7: La France a peur.
1: D'où cette grande question. Vous souffrez de fatigue informationnelle. Ça va, toi, le jeune ?
8: Il y a eu énormément de nouvelles de merde juste dans l'actu.
1: Oh, on est crevés. Trop d'infos, trop de trucs qui vont pas dans le monde. Mais pour les besoins de cette enquête, j'ai bravé la fatigue pour vous interroger dans la rue sur ce qu'on appelle l'infobésité. Alors, rien à voir avec les kilos accumulés à cause des barbecues, des verres de rosé et des glaces.
9: Regardez le 20h le soir, c'est presque déprimant, il y a beaucoup trop de choses. Et c'est toujours les mêmes sujets, c'est vrai qu'on insiste beaucoup sur les mêmes sujets. On enchaîne et on a l'impression, effectivement, tous les jours, de devoir rajouter comme des couches et des couches au-dessus de l'information, ce qui fait que ça peut, je pense, ajouter à l'amorosité ambiante et surtout déprimer un petit peu. Trop de mauvaises infos, nuit à l'info, je pense.
1: Alors on fait quoi ? On coupe. Couper, ça a du bon, surtout en été. Parce que l'été peut justement nous offrir une parenthèse. On peut, regarder le Tour de France, décider de nous informer seulement à certains créneaux horaires ou sortir plus tard, en profiter pour voir du monde au lieu de rester devant nos écrans. Tous les psys le disent, fuir l'actu, c'est pas une faiblesse.
0: Et cette lassitude cérébrale, cette fatigue informationnelle, Muriel, toucherait 54% des Français.
1: Eh oui, c'est un phénomène lié, bien sûr, à la surexposition aux réseaux sociaux, aux alertes, aux pushs qu'on reçoit sur nos téléphones. Alors oui, coupez cet été si vous pouvez. Vous, madame, ça va ?
10: Oh, mais moi, je sature complètement, j'en peux plus. À chaque fois que j'ouvre la télé, c'est toujours des mauvaises nouvelles. Et c'est toujours en boucle, la même chose. Non, moi, je regarde même plus, moi. J'ai tout boycotté. Je m'en trouve pas plus mal.
1: Couper n'est donc ni de la faiblesse et encore moins un désintérêt des nouvelles générations. C'est juste, d'après les chercheurs, une réaction prévisible d'un cerveau humain confronté à un environnement pour lequel il n'a jamais été conçu. Mais prudence, éviter de s'informer, ça peut laisser le champ libre à la désinformation. Alors coupons le robinet, oui, mais gardons quand même 2 ou 3 sources fiables pour hydrater notre cerveau comme il faut cet été.
0: À demain, Muriel Jordan. Demain, cet après-midi, 11e étape du Tour de France Vichy-Nevers. Vous allez pouvoir vivre en direct à partir de 13h30. On vous laisse avec toute l'équipe d'ici matin au grand complet. En attendant, excellente journée à vous.
11: Merci beaucoup Johan et à demain 5h. Bonjour les Bretons. Bon, on est nombreux à avoir des petits yeux ce matin parce que dans certaines maisons la nuit a été encore très chaude et puis surtout parce qu'on s'est couché tard avec le match de l'équipe de France. En plus, ils ont perdu.
12: Triste, surtout.
11: Oui, voilà, franchement, on aurait mieux fait de dormir. On va revenir sur cette élimination, évidemment. Nous, on est très heureux de vous retrouver. La voix un peu cassée, les traits tirés, mais toujours là. C'est ici Armorique pour vous réveiller avec de l'actu locale, de la musique et de la bonne humeur.
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11: Nous sommes le mercredi 15 juillet. Ici Armorique, il est 6h. Toute l'actualité en Bretagne, c'est le journal avec Justine Sauvage. Bonjour Justine.
14: Bonjour tout le monde.
11: Et triste réveil, Justine, pour les supporters des Bleus.
14: Oui, puisque la France n'ira pas en finale du mondial de foot, éliminée hier soir par l'Espagne, qui s'est imposée 2-0. Nos Bleus sont passés à côté de la rencontre. On n'a pas fait le match qu'on voulait faire, résume même Kylian Mbappé. Soirée difficile donc pour tous les fans tricolores, et notamment pour ceux qui avaient fait le déplacement jusqu'à Dallas, Franck Madvon.
15: Thomas et Théodore sont assis devant le stade, la tête dans les mains, en train de griller une cigarette. Ces deux Français viennent de Seattle, 5 heures d'avion, pour assister à cette défaite.
16: Ah, je suis dépité. Qu'une envie de rentrer chez moi, c'est mettre mes savates et terminer mon week-end.
17: C'est de la déception, je pensais qu'on serait capable de plus. Je sais pas, j'ai l'impression qu'on a manqué d'envie dans le jeu. On a manqué nos passes, on a manqué notre jeu. On n'était pas là, on aurait dû être là.
16: On voulait vibrer, on n'a rien vibré. C'est dur.
18: Olé, olé, olé, olé.
15: Christophe, français venu du Mexique, sympathise avec des Espagnols, dont Clara, qui aurait aimé voir un but de Mbappé. Christophe refuse d'admettre la domination nette de l'Espagne.
12: On a la meilleure équipe du monde maintenant, ça c'est sûr. Mais le football c'est ça, c'est un match. L'Espagne elle a joué meilleur aujourd'hui seulement.
15: Et puis certains Français préfèrent oublier le match, retenir de Didier Deschamps les années passées et ce parcours jusqu'en quart de finale.
12: Faut penser à tout ce qui a été fait par Didier Deschamps depuis le temps quand même. Il nous a donné des aventures au stade. On a été très loin très souvent. On a été très chanceux, les joueurs de ma génération, voilà, qui ont 30-40 ans, le nombre de choses qu'on a vues grâce au Bleu en général et Deschamps en tant que joueur et coach.
15: David a même écrit la fin de l'histoire, une victoire contre l'Argentine pour la troisième place.
14: Voilà, ces Bleus qui joueront donc face aux perdants de l'autre demi-finale qui a lieu ce soir entre l'Angleterre et l'Argentine. Et le match pour la troisième place, ce sera samedi 23h à Miami. Les images de la défaite, si vraiment vous voulez vous les infliger, mais aussi les interviews d'après-match de Kylian Mbappé, Didier Deschamps, tout cela est sur ici.fr ce matin. Et d'ailleurs, sachez qu'on entendra le sélectionneur des Bleus, ce sera dans le journal de 7h. À la une aussi, les incendies, ceux de Fontainebleau en région parisienne sont fixés, mais 2000 hectares ont été parcourus par les flammes. Deux hommes ont reconnu leur implication, dont un pompier volontaire. Leur garde à vue est prolongée. En Bretagne, l'incendie au Cap Fréhel est fixé depuis lundi soir. Mais hier, les pompiers étaient encore sur place pour arroser les points chauds restants. Certains difficiles d'accès en raison de la géographie des lieux. Le site emblématique des Côtes d'Armor, qui reste toujours interdit à la circulation, que ce soit pour les voitures, les cyclistes et les randonneurs. On y reviendra dans l'info d'ici à 6h30. Et du côté de l'enquête, le parquet de Saint-Malo indiquait hier soir à Issy Armorique qu'aucun auteur n'avait été identifié pour l'heure. Autre incendie de végétation hier dans le Morbihan à Port-Carreau, non loin de la forêt de Brocéliande. 10 hectares ont brûlé. Il y avait 140 pompiers mobilisés avec 60 engins. Toujours dans le Morbihan, la rave partie aux Forges de l'Annouée devait se terminer hier soir. Il n'y avait d'ailleurs plus que 200 personnes sur place. Beaucoup de gendarmes aussi pour les contrôler et saisir le matériel. Au total, hier dans la matinée, les autorités avaient déjà dressé 1918 PV.
11: Jean-Luc Mélenchon a passé son 14 juillet en Bretagne.
14: Et le leader de la France insoumise, candidat à la présidentielle de l'an prochain, était à Paimpont en Ille-et-Vilaine, où il avait répondu à l'invitation de la députée de Redon, Mathilde Igné. Une fête populaire qui a pris des allures de meeting, Elia Bergel.
18: Oui, exactement, dans une salle bondée, surchauffée.
19: C'est bien.
18: Face à une foirée d'éventail, le candidat insoumis en campagne tacle ses rivaux, accusé de ne pas avoir préparé le pays à la canicule.
19: Voyez-vous, monsieur Édouard Philippe, c'est lui qui vous avait annoncé 16 canadaires. Il n'y en a pas un.
18: Dans les derniers sondages, l'ancien Premier ministre Emmanuel Macron dispute à l'insoumis une place au second tour à la présidentielle. Alors le candidat LFI lâche ses coups et tente une imitation.
19: Édouard Philippe, il faudra travailler davantage. Je n'aurai pas peur, dit-il, d'affronter les retraités. On va voir. T'affronteras rien du tout, tu vas rentrer chez toi, point final.
18: Jean-Luc Mélenchon profite de la faiblesse du reste de la gauche pour surnager. Le second tour est à portée de main, estime cette insoumise avec un maillot de foot Mélenchon 27 sur les épaules.
20: Voir aujourd'hui qu'on nous place même en deuxième au second tour. On a fait 22%, on n'était qu'à 1% du second tour et je pense que cette fois, le second tour, on l'a. Voilà.
18: Les militants, ravis des récents sondages qui qualifient presque Jean-Luc Mélenchon au second tour. En revanche, les insoumis ne croient pas au même sondage qui le donne perdant pour le moment en cas de duel face à Marine Le Pen.
14: Et la présidentielle, premier tour 18 avril, deuxième tour le 2 mai 2027. Donc, sur le Tour de France, Tadej Pogacar a remporté en solo hier encore l'étape entre Aurillac et le Lorient. Paul Sexas, jeune espoir français, termine troisième, ce qui lui permet de remonter à la cinquième place du général. En tête, donc, toujours Pogacar qui compte désormais une confortable avance de 3 minutes 36 sur son principal rival, Jonas Vingegaard. Aujourd'hui, les coureurs s'élanceront de Vichy pour prendre la direction de Nevers. 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Avis enfin aux amateurs. Les Vieilles Charrues mettent en vente les ultimes billets pour assister au Festival Breton. Ça se passe sur le site officiel des Charrues aujourd'hui à partir de midi. Début des concerts demain soir à Carré avec notamment Katy Perry et Gims.
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14: Pas ensemble. Katy Perry et Gus
11: non,
14: l'un après
11: ça
14: l'autre.
11: Ça serait un peu bizarre.
14: Pourquoi pas. Alors, le temps, moins chaud, de moins en moins
11: un
14: chaud normalement.
11: Un petit peu moins chaud et surtout des orages pour aujourd'hui qui concernent principalement le sud de la Bretagne au lever du jour, avec des rafales de vent jusqu'à 60 km/h possibles. Des précipitations orageuses qui vont se décaler vers l'est et vers le nord. On aura toujours ce risque orageux dans l'après-midi entre l'intérieur du Finistère et l'est de la Bretagne. Les minimales, elles restent élevées sur l'est avec par exemple déjà 21 ce matin à Redon, 22 à Vannes, 23 à Rennes, 24 à Vitré et Fougères, ça c'est ce matin. Mais on respire mieux à Saint-Brieuc et Cancale où il fait 19, 20 degrés à Saint-Malo. Cet après-midi, les maximales restent encore très chaudes dans l'intérieur des terres. 30 à Vannes, 31 à Rennes, Fougères et Redon, 32 à Vitré. Il fera meilleur sur le littoral avec 23 à Saint-Brieuc ou encore 27 à Saint-Malo. Et puis la tendance pour demain jeudi, toujours un temps instable avec un risque d'orage, une chaleur qui persiste. Il faudra attendre vendredi peut-être pour espérer une baisse des températures avec généralement moins de 30 degrés.
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11: 6h07, bon réveil en musique avec Jean-Jacques Goldman sur Ici Armorique, c'est On ira.

0: Jean-Jacques Goldman avec On ira à 6h12, mais on n'ira pas
1: en finale.
0: Ça c'est sûr.
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0: Ah ben c'est sûr qu'on aurait préféré se réveiller
1: encore ce matin.
0: Ah
1: il se réveille. Ah oh, oui, on va au final. Ah ben non.
0: Bah non, non, non. C'est vrai qu'on aurait préféré se réveiller avec une finale de Coupe du Monde en perspective. Mais bon, les Bleus se sont arrêtés hier en demi-finale. Ça fait forcément un petit pincement au cœur. Mais il y a quand même une bonne nouvelle ce matin. Ici Armorique n'est pas éliminé. On est toujours à vos côtés, comme tous les jours, avec de l'actu locale, de la musique, de la bonne humeur. On va aller au resto même avec le spécialiste des bonnes adresses bretonnes. La légende, l'icône même, Glenn Jégou arrive juste après la pub pour Tout est bon dans le breton.
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0: Bonjour Glenn.
6: Et Matt, Vanessa.
0: Bonjour
6: Justine, merci pour les codes.
0: Ah bah oui, un peu quand même. Tout le monde vous connaît comme le loup blanc, bien sûr. Vous nous emmenez à Saint-Malo ce matin.
6: Oui, un restaurant vivement conseillé par un ami dans le quartier de Saint-Servant à Saint-Malo. Il s'appelle Boulish. Et Boulish en gallo, cela veut dire filet de pêche. Nicolas Polas, son créateur, qui vient du milieu de la mode, est avec nous.
7: L'idée de ce restaurant, c'était de créer un lieu dans la rue Ville-Pépin, dans le quartier de Saint-Servant à Saint-Malo, où on pouvait justement avoir une vraie clientèle de quartier, s'inscrire un petit peu dans l'économie de la ville et du quartier également. Il y a énormément de locaux, donc du coup pour nous c'était assez chouette de pouvoir se dire que potentiellement on avait une clientèle avec laquelle on pouvait travailler toute l'année. Et après pour aller un petit peu plus en profondeur dans l'idée du restaurant, c'était vraiment une vraie volonté de pouvoir travailler des produits de saison, pouvoir un petit peu casser les barrières d'un menu qui est hyper établi et hyper fixe. Du coup on a une bonne équipe de petits cuisiniers avec moi qui est assez foufou, ce qui est plutôt chouette. Et du coup le menu change presque quotidiennement. Et du coup il y a plein de petites Tetris, de plein de petites pensées et de créativité. Et ce qui fait qu'on a une cuisine qui est assez orientée sur plein de directions et qui fait qu'au final dans l'assiette ça raconte plein de petites histoires. Et il y a une vraie volonté de faire plaisir et de partager des bons moments de convivialité. Donc c'était ça l'idée de Boulish, de pouvoir créer un lieu où les gens avaient envie de venir, de passer des moments ensemble, de revenir nous revoir, d'avoir des vraies rencontres. C'est l'histoire de Boulish.
0: C'est une belle philosophie, hein, convivialité, proximité, oui. Effectivement. Mais bon, vous me connaissez, Glenn.
6: Oui, je vous connais.
0: Qu'est-ce qu'on mange?
6: La question, eh bien, nous y venons avec Nicolas Pola, le patron.
7: On a une vraie volonté de tout faire maison. Donc, du coup, c'est quelque chose qui nous tient vraiment à cœur. Tout ce qu'on ne sait pas faire, on ne le met pas à la carte. Après, dans la limite du raisonnable, bien évidemment. Mais on fait notre pain. Il y a une vraie volonté d'avoir une cuisine un peu boulangère. Donc, du coup, on travaille beaucoup les pâtes. Il y a une énorme volonté aussi sur les glaces. Tous les desserts ont toujours une glace, une crème glacée ou un sorbet. Et là, pareil, on travaille vraiment produits de saison et des petites envies. Et après, on a une vraie volonté aussi de travailler les légumes et les épices. Donc, du coup, on a toujours la moitié de la carte qui est végétarienne. Voilà, on s'amuse beaucoup avec tous les légumes de saison et de pouvoir s'amuser. Et après, voilà, les poissons aussi également. On a très peu de viande. Et voilà, donc, comme je disais, avec les quatre personnes en cuisine, du coup, on s'amuse vraiment à travailler autour de tous ces produits en travaillant beaucoup sur les sauces aussi et sur les herbes et avoir vraiment plein de petits peps dans l'assiette et que le client, même s'il est énoncé du plat, il y a un peu de surprise quand ça arrive sur la table et quand ça arrive dans sa bouche surtout.
0: Moi, j'adore les surprises dans l'assiette, comme celle de votre future invitation. Bon, Justine et moi, chez Boulish, à Saint-Malo.
6: On pourrait y penser.
0: Faudra peut-être y penser un jour, c'est bien beau de nous en parler.
6: Nous allons croiser les agendas, on va se faire.
0: Voilà.
6: Bon, alors, avant tout, il faut dire que Nicolas Pola était bien connu déjà des Malouins avec ses coffee shops Mignon Café et de ses premières aventures. Qu'est née l'idée vraiment d'un restaurant à la fois authentique gastronomique. La part belle est faite aux légumes, hein, rouleaux d'aubergine à la ricotta, par exemple, et pesto de sauge, siphon de polenta au parmesan, haricots verts, courgettes et vierges de citron confit comme des produits de la mer, tourte à la tomate ou encore lieu jaune et coco, plein de belles idées. Boulish, c'est 16 rue Ville-Pépin dans le quartier de Saint-Servant. À Saint-Malo.
0: Merci beaucoup Glenn et à tout à l'heure, on vous retrouve à 8h40 avec un fleuron de la gastronomie bretonne. Ça ne se mange pas, ça se boit, c'est du... Oui,
1: cidre.
4: cidre.
0: Voilà, du cidre. Avec modération. Bien sûr, surtout à 6h15. Voici Jean-Louis Aubert avec les plages pour vous souhaiter un très bon mercredi en Bretagne avec Issy Armorique.

0: plage de Jean-Louis Aubert, les plages bon refuge hein, contre la canicule, à condition de se protéger parce que le soleil tape encore très très fort aujourd'hui avec encore plus de 30 degrés annoncés par Météo Bretagne. Mais effectivement, un petit peu moins sur le littoral. On retrouve Christine Zazial, comme tous les matins, pour les reportages ici en Bretagne, à la rencontre de celles et ceux qui font bouger leur petit coin de Bretagne. On sillonne aujourd'hui le pays Vannetais. Christine, vous êtes à Saint-Avé, dans une ferme réputée pour la qualité des crèmes glacées qu'elle produit. Et apparemment, vous avez renoncé à votre bonne résolution de régime pour débuter l'été.
1: Vous connaissez ma gourmandise, un endroit où on fabrique de bonnes glaces, j'allais quand même pas louper ça. Et c'est exactement le cas à la ferme de Botteloré. Quand on arrive devant le magasin de la ferme, on a tout de suite vu sur l'une des productrices de ces crèmes glacées, une vache blanche et noire. Voilà, dans son pré. C'est là-dessus qu'on a vu quand on rentre à l'intérieur du magasin où m'attend Anne-Marie Le Viglou. Oh là là, tout est en bois, la déco est super chaleureuse. Anne-Marie ?
2: Oui.
1: Bonjour.
2: Bonjour.
1: C'est vrai, la déco fait penser à un chalet, surtout avec vue sur les Primolstein qui paissent tranquillement. Un cadre douillet doté d'une grande table, idéale pour la dégustation, surtout à la belle saison.
2: L'été, c'est ouvert le vendredi et le week-end. J'accueille les gens et ils peuvent aussi déguster des cornets ou alors des petits pots. Il y a aussi des petites chaises et des petites tables dehors.
1: Quant à la fabrication, elle se fait quasiment sous les yeux des clients. Le labo, c'est de l'autre côté de la porte et l'organisation d'Anne-Marie est au cordeau.
2: Moi, le matin, quand je démarre ma journée, tout d'abord, je la démarre à la ferme. Parce que pour les glaces, c'est pas tant le lait qu'il faut, mais il faut beaucoup de crème. Parce que plus on va apporter de la crème à une glace, plus elle va être onctueuse. Donc, je démarre à la crête et je fais les crémages. Donc ça dure à peu près une heure. Et après, je reviens au laboratoire avec mes seaux de lait. Dans lesquels
1: ah,
2: je
1: c'est
2: transporte...
1: pas une plaisanterie,
2: il y a
1: combien? 40 litres, non?
2: Ah non, là, 15 litres.
1: Oui, bon, d'accord, j'ai pas le compas dans l'œil. Mais en tout cas, si les glaces d'Anne-Marie sont onctueuses, c'est parce qu'elle a un secret de fabrication.
2: Toutes mes crèmes glacées ont une base de crème anglaise. Donc, je mets tout d'abord du jaune d'œuf, du lait, du sucre, et après, des parfums naturels. Il n'y a aucun colorant artificiel ni conservateur dans nos glaces. Je mélange tout ça, et après, je rajoute la crème. Voilà. Et après, donc, ça passe au pasteurisateur.
1: Cette grosse machine.
2: Voilà. Et avec un seau comme ça de préparation, je fais entre 9 et 10 litres.
1: Un deuxième petit secret à nous donner, Anne-Marie ?
2: Il y a deux sorbets pour lesquels j'utilise une purée naturelle. C'est la mangue et la passion. Parce que c'est un peu compliqué de les travailler en fruits, quoi. Mais tous mes autres sorbets sont faits avec des fruits entiers. Et je privilégie surtout les fruits de saison. Vous n'allez pas repartir sans goûter, quand même. Il va falloir peut-être que vous attendiez un peu. Les glaces industrielles mettent à peu près 40-50% d'air. Qu'ici, il y a à peine 20%.
1: Moi, j'ai ma technique. J'ai serré le haut du pot. Voilà, là, j'ai quelque chose d'assez mou. Sinon, si on démarre en tapant au milieu, ça ne marche pas. Qu'est-ce que c'est bon?
0: Oh la chance! Nous aussi on veut des glaces avec Justine. Parfum mangue, framboise, comme vous voulez.
3: Pistache.
0: Pistache?
3: Ah, je sais pas pourquoi cet été j'ai envie de pistache.
0: C'est espagnol ça, non? Attention.
3: Non, italien.
0: Italien? Ah, d'accord. Bon, ça va. Bon, en attendant, rendez-vous demain pour suivre les coups de cœur de Christine. Cette fois, elle nous emmènera à la Maison Hermine à Châteaubourg. Voici Alex Warren en nouveauté ici à Armorique à 6h24. Ça s'appelle Fever Dream. Bon réveil, bon mercredi en Bretagne.

0: Live a Dream avec Alex Warren sur Ici Armorique. 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
5: En ce 15 juillet, l'horoscope avec Catherine Viguier, c'est du sérieux aujourd'hui.
6: Et de la dignité avec une lune au lion.
7: Bélier, belle journée avec la famille comme sujet principal et votre toit, votre lieu de vie également.
8: Taureau, vous saurez assurer avec brio au sujet d'un être cher ou de vos proches.
9: Gémeaux, journée idéale si vous êtes en vacances, de toute façon, vous aurez l'occasion de vous changer les idées.
10: Cancer, des possibilités de faire fructifier vos gains et le plaisir de dépenser autant que d'épargner.
11: Lion, vous êtes sur le devant de la scène et c'est une satisfaction que d'être reconnu ou félicité.
12: Vierge, Vénus est avec vous et vous êtes bien, bien avec vous, bien avec les autres.
13: Balance, ce mercredi met à l'honneur votre envie de voir du monde. Si vous avez un public, une clientèle, vous allez rayonner.
14: Scorpion, ce mercredi vous demande un sacré investissement, vous serez au rendez-vous.
15: Sagittaire, belle journée, l'évasion, un voyage, une discussion vous apporte 1000 satisfactions.
16: Capricorne, le monde des possessions et d'actualités matérielles, charnelles et spirituelles.
17: Verseau, vous avez 2 jours pour régler un souci relationnel ou alors pour vous rapprocher d'un être aimé.
18: Doux poisson, il sera bon de prendre soin de vous, de votre corps et de votre morale.
19: Et pour nous tous, on se dit merci d'un truc qu'on a dit ou fait.
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5: Et dans l'info d'ICI, le jour d'après au Cap Fréhel, touché par un incendie, le site est toujours fermé, même si le feu est fixé. On y revient après le 90 secondes, l'actualité en français dans le monde, présentée à 6h30 par Cyril Ardo-Redon.
20: On n'a pas fait le match qu'on voulait faire, dit Kylian Mbappé après la défaite de la France en demi-finale de la Coupe du Monde. Les Bleus s'inclinent 2-0 face à l'Espagne et renoncent donc à une troisième étoile. L'autre demi-finale entre l'Angleterre et l'Argentine, c'est ce soir à 21h. Les Français jouent samedi pour la troisième place. La plus vive consternation pour le service départemental d'incendie de secours de Seine-et-Marne, alors qu'un pompier volontaire a reconnu avoir allumé un feu près de la forêt de Fontainebleau. 4 gardes à vue sont en cours. Les flammes ont parcouru plus de 2000 hectares, 3 canadaires, 1 Dash et 2 hélicoptères bombardiers d'eau restent mobilisés aujourd'hui. Face aux incendies, 36 départements sont classés par Météo France, aujourd'hui en orange pour un risque élevé. Par ailleurs, face à la canicule, il n'y a plus aucun département en alerte rouge ce matin. 69 départements sont en orange. Le vote définitif de la loi sur l'aide à mourir. Les députés ont le dernier mot aujourd'hui après le rejet par les sénateurs la semaine dernière. Texte qui doit rendre possible le suicide assisté sous certaines conditions pour des patients atteint d'une maladie incurable. La 11e étape du Tour de France, aujourd'hui 160 km entre Vichy dans l'Allier et Nevers dans la Nièvre. Le départ sera donné un peu avant 14h. Hier, c'est le Slovène Tadej Pogacar qui s'est imposé sur la 10e étape. Et puis, que feriez-vous avec 50 millions de dollars? Un Américain a lui acheté un squelette de T-Rex, l'un des plus complets au monde, vente aux enchères hier. Une somme record pour un tel fossile. Le précédent record était d'environ 45 millions de dollars.
5: L'info d'ici, donc au Cap Fréhel maintenant, après l'incendie qui a brûlé 38 hectares de landes. Le feu est fixé depuis lundi soir, mais hier mardi, une cinquantaine de pompiers étaient toujours sur place pour arroser les points chauds qui restaient. Étape longue et fastidieuse, le site emblématique des Côtes d'Armor restera marqué longtemps par cet incendie. Mais cela n'a pas empêché les touristes et les habitants d'arpenter le GR 34 au plus proche de la pointe du Cap, même s'il est en partie fermé. Théo Bauchet.
1: Le long du GR, sous le soleil, les promeneurs sont nombreux à espérer atteindre le phare jusqu'à se heurter au barrage de gendarmes qui ont dû expliquer toute la journée que l'accès est bloqué. Avec plus ou moins d'agacement, les cyclistes et les randonneurs font demi-tour. Il y a même des automobilistes qui arrivent malgré les panneaux route barrée placés plus bas.
21: Petite question, s'il vous plaît, parce qu'on a mis GPS pour la randonnée.
22: Non mais expliquez-moi comment vous, déjà vous êtes arrivé là.
21: Bah, en fait, il y avait des voitures, donc du coup on a...
22: Quelle voiture ? Il y a une barrière.
1: Souvent de la méconnaissance, mais les pompiers et les élus ont retrouvé des curieux sur d'autres chemins, parfois proches de la zone sinistrée. Des ULM ont survolé la falaise alors que c'était interdit et qu'un hélicoptère intervenait pour larguer de l'eau. On voyait par moments même quelques fumées s'échapper encore, signe que la menace est présente. Alix, elle s'est contentée des photos. Elle vit dans le hameau le plus proche de l'incendie et ce qu'elle a vu la désole.
23: C'est horrible, quoi, parce que c'est tout cramé, c'est tout brûlé, ça fait mal, puis il y avait des animaux. Quand on se balade dans le GR, normalement il y a de la fougère, il y a de la bruyère, il y a les épineux, là il n'y aura plus rien, quoi.
1: Une émotion que partage Philippe Quéré.
24: C'est pas simple.
1: 20 ans qu'il travaille sur cette lande, il est animateur Natura 2000.
24: C'est pas un moment évident.
1: Et cet incendie a pu causer des dommages irréversibles.
24: On a une espèce très rare qui s'appelle l'azurée des mouillères, qui était déjà en situation critique sur le site. C'est un papillon particulier qui fait partie des secteurs qui ont été concernés justement par toutes les interventions.
1: Le Cap Fréhel a connu des incendies, certes. Les habitants disent que les feux de lande sont un phénomène naturel, qu'elle va s'en remettre. Oui, mais Philippe Quéré tempère, ça va prendre du temps.
24: Et là, en fonction des types de milieux, on sait que certains vont se résorber en quelques années. Et pour d'autres, il faudra pas loin d'une dizaine d'années pour qu'ils se refassent.
1: Il va maintenant devoir réaliser un état des lieux précis des pertes et repositionner le troupeau d'une quinzaine de bêtes qui pâturent dans la lande, qu'il a fallu évacuer à cause de l'incendie.
5: Et donc on vous rappelle qu'il n'est toujours pas possible d'accéder au phare du Cap Fréhel ni au fort Lalatte. Les voitures sont bloquées plusieurs kilomètres en amont et les piétons et cyclistes doivent également faire demi-tour sur la D34 et la route du Cap. Reportage de Théo Baucher que vous retrouvez sur ici.fr.
25: Dans le prochain journal à 7h, Justine, la déception des supporters des Bleus.
5: Et puisque la France a donc perdu 2-0 contre l'Espagne hier soir, elle n'ira pas en finale de la Coupe du Monde de foot. C'est dur pour les supporters qui suivaient ce match, notamment en Bretagne. Reportage à 7h. On découvrira aussi un projet inédit qui se monte chez nous en Bretagne, un abattoir mobile pour abattre donc les animaux directement dans les fermes. Ça doit leur éviter le stress du transport. Explication donc dans le prochain journal. Côté météo, on a perdu quelques degrés, fin de la vigilance orange, en tout cas en Bretagne.
25: Oui, alors c'est encore très chaud aujourd'hui, et c'est surtout les orages qui arrivent sur le sud de la Bretagne au lever du jour, avec des rafales de vent. Au fil de la matinée, ces précipitations orageuses se décalent vers le nord. On aura toujours un risque orageux dans l'après-midi entre l'intérieur du Finistère et l'est de la Bretagne. Les minimales restent élevées ce matin sur l'est, notamment on a par exemple 21 à Redon, 22 à Vannes, déjà 23 à Rennes, 24 à Vitré et Fougères. On respire à Saint-Brieuc et Cancale où il fait 19 et 20 degrés à Saint-Malo. Et cet après-midi, les maximales restent encore très chaudes, notamment dans l'intérieur des terres avec 30 à Vannes, 31 à Rennes, Fougères et Redon, 32 à Vitré. Il fera meilleur sur le littoral avec 23 à Saint-Brieuc ou encore 27 à Saint-Malo. La tendance pour demain, toujours un temps instable avec un risque d'orage. La chaleur persiste demain, notamment à l'est. Il faudra attendre peut-être vendredi pour sentir une baisse des température avec généralement moins de 30 degrés.
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25: 6h36, voici Mylène Farmer avec Libertine.

0: Hélène Farmer avec Libertine sur ICI Armorique. On souhaite une bonne fête aujourd'hui au Donald et au Vladimir. Ça, c'est étonnant. Deux prénoms.
1: C'est cocasse.
0: Oui, c'est, voilà, Vladimir, qui Donald. Vont s'appeler. Et Vlad aussi, qui était le prénom de Dracula. Finalement, c'est le jour des prénoms méchants aujourd'hui.
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0: Bon, mercredi en Bretagne, bon, on avait prévu de sortir les drapeaux moi, jusqu'à dimanche. Bah, finalement, on va peut-être les mettre dans le tiroir un petit peu plus tôt que prévu, mais on garde le moral, les vacances continuent pour certains. On habite la plus belle région du monde et ici, on a toujours de bonnes raisons de commencer la journée avec le sourire. On vous accompagne, c'est ICI Armorique avec toute l'actualité locale près de chez vous. De la musique avec Jimmy Cliff et Florent Pagny dans les prochaines minutes. On pense à ceux qui partent bosser parce que c'est peut-être pas encore l'heure des vacances et à vous aussi qui en profitez. Les juilletistes, les touristes, les bretons qui soufflent un peu, puisqu'on parle des vacances en cours ou à venir, on prépare notre valise ensemble tous les matins et on fait surtout attention à ne rien oublier en compagnie de Perrine Clément.
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7: Souviens-toi l'été dernier, qui s'est écorché le genou, s'est fait piquer au pied, a pris un méga coup de soleil.
8: Voyage, voyage.
9: Mal de tête, blessure, piqûre, ces petits bobos peuvent vite gâcher les vacances.
10: Dommage, dommage.
9: D'où la nécessité d'avoir une trousse de secours. Essentielle en voyage, elle rassemble les produits indispensables aux premiers soins. Son contenu doit être adapté aux besoins de santé de chaque membre de la famille.
11: Si vous partez en Europe, les noms de médicaments ne sont pas forcément les mêmes. Ça peut entraîner des complications.
9: Mieux vaut anticiper avant de partir, nous sommes d'accord. Alors, que doit contenir votre trousse à pharmacie?
11: Alors, un antiseptique pour les petits bobos, des pansements pour les brûlures, un dépansement gastrique, des solutés de réhydratation importants avec les chaleurs, des anti-sécrétoires pour calmer la diarrhée, antibactériens antalgiques pour les douleurs et les fièvres, antipyrétiques. Enfin, tout ce qui est maux des transports ou allergies, vous avez des antihistaminiques.
9: Et si vous craignez d'oublier quelque chose, ce qui se comprend, votre pharmacien peut vous aider. Ah oui, pensez à prendre avec vous les carnets de santé de toute la famille, les ordonnances, la carte de sécurité sociale et votre carte de mutuelle, ainsi que les contacts de votre médecin traitant. Et vous, avez-vous une trousse à pharmacie?
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0: Merci Perrine Clément. C'est plus une valise de vacances qu'il faut là, c'est un 33 tonnes. À mon
1: avis. C'est vrai. Mais ça sert toujours quand même la petite trousse de secours.
0: Toujours, toujours, effectivement. 6h43 à suivre sur ICI Armorique, les conseils de notre vétérinaire Pierre Fabin. On vous le souhaite pas, mais ça peut arriver pendant ces périodes de vacances que votre chien se fasse renverser par une voiture. On verra quels sont les réflexes à avoir.
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3: Et les bons conseils de notre vétérinaire Pierre Fabin chaque matin, c'est la hantise de tout propriétaire de chien. Votre chien qui part en courant et qui se fait brutalement heurter par une voiture. Face à ce drame dans la rue, Pierre, quel est le tout premier réflexe de secourisme ?
4: Le tout premier réflexe, comme souvent, c'est de garantir votre propre sécurité. C'est difficile, mais on ne se jette jamais au milieu du trafic. Une fois que la zone est sécurisée, il faut vous méfier de la réaction de votre chien. Sous le choc de l'impact, il est en panique totale et souffre. Même le chien le plus gentil du monde va avoir le réflexe de mordre n'importe qui va essayer de le toucher, y compris vous. Avant de le manipuler, il faut donc improviser une muselière. Prenez sa laisse ou même un lacet de chaussure, faites une boucle autour de son museau, croisez sous la mâchoire et nouez-le derrière les oreilles. C'est indispensable pour pouvoir l'examiner et le déplacer vers le trottoir sans vous faire mordre.
3: Alors si la voiture roulait doucement, que le chien semble aller bien, qu'il se relève tout seul et remue la queue sur le trottoir, est-ce qu'on peut rentrer pour se reposer tranquille à la maison ?
4: Eh ben non, c'est ce qui peut coûter la vie à votre chien. L'adrénaline sécrétée au moment de l'impact est un antidouleur naturel. Votre chien peut courir et remuer la queue alors qu'il a la rate explosée ou un poumon perforé. Les lésions invisibles sont les plus traîtres. Pendant qu'il se repose sur son tapis à la maison, il peut faire une hémorragie interne. Le signal d'alerte, ce sont en général les gencives. Soulevez sa babine si la gencive est pâle, presque blanche. Une hémorragie interne est en cours. Un pneumothorax aussi, c'est le fait d'avoir de l'air à côté des poumons, peut bloquer sa respiration des heures plus tard. Donc la règle est absolue, tout chien percuté par une voiture doit passer par la case vétérinaire dans l'heure qui suit.
3: Et si notre chien est au sol et ne peut plus bouger, comment le transporter jusqu'à la clinique en toute sécurité ?
4: La règle de base, c'est la manipulation en bloc. Ne le portez jamais dans vos bras comme un bébé et vous risquez de déplacer une vertèbre ou un os fracturé. Il faut improviser un brancard rigide. Trouvez une planche en bois ou à défaut, une couverture épaisse bien tendue. Faites glisser doucement votre chien dessus, gardez-le bien au chaud car le choc fait chuter sa température corporelle. Et bien sûr, s'il saigne, comprimez la plaie avec des compresses ou un linge propre jusqu'à ce que le saignement s'arrête ou que vous arriviez à la clinique la plus proche.
3: Merci beaucoup Pierre Fabin, les conseils de notre vétérinaire tous les matins, 7h moins le quart, à retrouver également sur notre site ici.fr. Voici Jimmy Cliff.

0: We All Are One avec Jimmy Cliff à 7h-10. Les 3 plus sur Ici Armorique, avec 3 infos pratiques pour vous. Est-ce que vous partez en vacances cet été? Si vous avez cette chance, est-ce que vous connaissez l'opération Tranquillité Vacances? C'est un dispositif national où vous signalez aux autorités les dates sur lesquelles vous vous absentez de chez vous, que ce soit plusieurs semaines ou quelques jours, et la police intègre votre adresse à ses rondes. C'est gratuit, évidemment. Ça se fait depuis le portail officiel du ministère de l'Intérieur. Vous pouvez vous inscrire jusqu'à 3 jours avant votre départ si votre adresse dépend de la police et jusqu'à la veille si ça dépend de la gendarmerie. Faites attention à vous en période de forte chaleur. On le répète beaucoup en ce moment, la chaleur qui a un impact sur notre santé physique et mentale, d'autant plus pour les personnes âgées, en situation de handicap, atteintes de maladies chroniques ou les personnes isolées. Alors en Ille-et-Vilaine, le CCAS de Saint-Aubin-d'Aubigné dans l'Ille-et-Vilaine invite les personnes concernées à s'inscrire sur le registre des personnes vulnérables. C'est pour assurer un suivi, garder le contact, faire en sorte que tout le monde traverse au mieux cette période difficile. L'inscription se fait à la mairie et ce genre de dispositif existe dans chaque commune, donc renseignez-vous auprès de votre mairie. Tiens, j'ai une bonne nouvelle pour finir pour les habitants de Dinan ou les touristes de passage. Le chemin de ronde de la porte du Gersual vient de rouvrir. C'est un site emblématique de la cité médiévale de Dinan. C'était fermé depuis plusieurs années pour restauration. Maintenant, c'est tout beau, tout propre. Ça vous fait un petit chemin d'un kilomètre de rempart avec un beau point de vue sur Dinan et sur la vallée de la Rance.
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0: 6h53, voici Florent Pagny avec les murs porteurs.

0: Florent Pagny avec Les Murs Porteurs. Il va mieux, Florent Pagny. Il remonte sur scène actuellement en tournée. Il lance une longue série de concerts à l'Olympia qui va se terminer le 19 juillet à Paris.
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0: Justine, ça fait longtemps que vous êtes avec votre amoureux.
4: Oui, très.
0: De nombreuses années.
4: Oui.
0: Eh ben, vieillir en couple, c'est pas aussi fun qu'on le croit. On se dit, oh là là, les couples ont de la chance, ceux qui arrivent à passer une retraite paisible, vieillir à deux, c'est quand même mieux que tout seul. Ben, quoique, hein, quoique, dans l'humeur en tube, ce matin, Fred Ballard a remarqué que pour certaines femmes, il y aurait comme un petit décalage avec l'être aimé.
5: Quelle horreur! Un jour, vous vous réveillez, vous avez un vieux dans votre lit. Le problème, c'est que vous avez le même âge que lui.
6: Ben oui, c'est tout le problème quand on vieillit avec quelqu'un dans son lit. Hein. Le réveil n'est pas toujours très glamour, mais bon, avec un peu d'amour et beaucoup d'humour, on peut se lamenter en se marrant.
5: Où est le jeune homme couillu, testostéroné, chevelu, alors que maintenant il ressemble à Maître Yoda? Aujourd'hui, l'homme de votre vie est beaucoup plus souvent à la maison. Il a moins de choses à faire. Alors il traîne, vous le croisez sur le balcon, dans le salon, dans la salle à manger. Moi, je vais finir par le mettre en centre aérien. Allez!
6: Mais quelle bonne idée de Chantal là-dessous. Un centre aéré pour retraités désœuvrés, ça ferait des vacances à leur moitié hyperactive. Quant à l'énerve en pelote, fais-le jouer à la belote. Et pour savoir si on est vraiment rentré dans la senior attitude, il y a un indicateur qui ne trompe pas.
7: C'est quand tu mets des fringues dégueulasses mais que t'en as rien à foutre parce que c'est confortable. Hé hey, Chantal, mon Dieu, t'aurais pu me repasser mon pantacourt quand même. Tu sais pas que c'est que j'ai foutu mes crocs? Hein, je sais bien qu'on va en boîte, mais j'ai jamais mis mes crocs en boîte comme ça. Quand je danse, j'ai pas les mollets qui gonflent. Chantal, ce soir on sort, oublie pas ta polaire.
6: Ah, c'est vrai que le look pantacourt, crocs et polaire pour aller guincher, c'est un signe, hein. Quand le confort prime sur l'apparence, c'est qu'on commence à avoir du mal à faire le grand écart et qu'on fait partie de la race des seniors. Celle qui n'a pas fini de nous faire marrer.
0: Merci Fred Ballard et on embrasse nos maîtres Yoda tout ridés qu'on aime évidemment.
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0: Et bon mercredi, nous sommes aujourd'hui le 15 juillet, c'est Ici Armorique, il est 7h. Et c'est votre journal avec Justine Sauvage. Le rêve des Bleus et de leurs supporters a été brisé hier soir par l'Espagne.
8: La France s'incline 2-0 en demi-finale du Mondial de foot. La finale lui échappe donc et c'est très dur ce matin. D'autant que les Bleus sont passés carrément à côté de leur match. Le sélectionneur tricolore Didier Deschamps reconnaît d'ailleurs la supériorité des Espagnols sur des joueurs français bien en dessous de ce qu'il espérait.
9: Évidemment que cette équipe d'Espagne est forte, elle l'a prouvé. Et nous, on a été un peu en dessous. On a commis plus d'erreurs techniques que ce qu'on avait fait jusqu'à maintenant. Et certainement aussi, avec même si je pensais que l'ensemble du groupe avait bien récupéré, on était un temps en dessous. Mais on sait la capacité qu'a cette équipe d'Espagne. Et pour pouvoir espérer plus, il fallait qu'on soit au maximum. Mais on ne l'a pas été, malheureusement. Donc ça nous amène à une énorme déception, même s'il y a eu... Encore une fois, des décisions pour le moins discutables. Il faut accepter la défaite et féliciter cette équipe d'Espagne. C'est le football de très haut niveau.
8: Déçus aussi les supporters des Bleus qui ont cru jusqu'au dernier moment, comme ceux qui ont suivi cette demi-finale au camping de la piscine à Fouenan dans le Finistère.
10: Terrible, alors là, terrible. La nuit va être longue et désagréable. Déçu, voilà. Très grosse équipe d'Espagne aussi, qui sait bien faire tourner le ballon, qui sait bien jouer au ballon aussi. Et nous, on n'a pas été dangereux, je crois qu'on doit avoir deux frappes cadrées. Donc voilà, la meilleure équipe a gagné. Ouais.
11: On pensait la gagner celle-là, mais on verra dans 4 ans.
12: Je crois que les joueurs qui jouent les mieux, c'était Mbappé. Waouh.
13: Mbappé
12: et Désiré Doué, sauf qu'ils ont même pas marqué.
13: Non, Lucas Digne, franchement, là il fait pas un bon match.
14: En fait, la France avait l'impression qu'ils étaient pas bien dedans, etc. Ouais. Mais
13: sinon,
4: on est quand même fiers d'être français.
14: Elle est très désespérante cette. À chaque fois qu'on rencontre l'Espagnol, on perd. Chaque fois.
15: C'est vrai qu'ils nous avaient battu déjà à l'Euro.
14: J'en peux plus, moi, des Espagnols. J'en peux plus.
16: Non, mais continue. Et les vacances continuent. Donc venez aux animations quand même. Hein.
8: Allez, ce soir, c'est l'autre demi-finale entre l'Angleterre et l'Argentine qui espèrent rejoindre donc l'Espagne en finale dimanche prochain. Les Bleus rencontreront le perdant pour la troisième place. Ce sera samedi à 23h. Dans l'info d'ici à 7h30, on sera avec des supporters des Bleus réunis à Guipry-Messac au sud de Rennes hier soir où une fan zone avait été installée.
0: Au Cap Fréhel, le feu est fixé depuis lundi soir, mais il reste sous surveillance.
8: Et les flammes ont parcouru 38 hectares de landes et hier, il fallait surveiller les points chauds pour éviter toute reprise, surtout dans les secteurs près des falaises difficiles d'accès. Le Cap Fréhel et le Fort Lalade qui ne sont toujours pas accessibles ni aux voitures, ni aux cyclistes, ni aux randonneurs. L'incendie a donc évidemment perturbé l'activité de cette zone très touristique, mais les conséquences devraient rester limitées. C'est ce que vous ont dit ceux que vous avez croisés au camping du Cap Fréhel qui avait été évacué Théo Baucher.
17: Pierre a retrouvé la quiétude de sa caravane, café à la main, il dort bien.
18: Comme des marmottes.
17: Presque comme si rien ne s'était passé.
18: Bon, à part que le camping est un peu désert, j'espère que ça va faire revenir les campeurs. Parce que bon, il y a peut-être des gens aussi qui, en voyant le Cap Fréhel qui a brûlé, se disent bon, on va pas y aller. Mais on peut profiter quand même d'ailleurs que le phare et puis venir au camping.
17: La responsable du camping, Marina Gauthier, ne s'en fait pas trop. Le téléphone sonne de nouveau.
19: Oui, des gens appellent pour savoir s'ils peuvent venir. Et on a à nouveau des messages de réservation classique, pareil, où on dit qu'on ne prend pas de réservation, mais ça revient tout doucement à la normale.
17: Et il n'y a qu'un seul restaurant dans le périmètre fermé par les pompiers. Le maire Philippe Loyer n'est pas inquiet pour la réputation de sa commune.
20: Non, je redoute rien, non. Parce que le site est très connu. Et voilà, bon, c'est malheureux qu'il y ait eu cette perte de landes, là, mais bon, ça a repoussé. Et ce qui est important, c'est qu'il n'y ait pas eu de victime, quoi.
17: La quantité de promeneurs et de cyclistes sur la route du Cap hier lui donne déjà raison d'être optimiste. Et même si le long week-end de Sylvie a été gâché, la Morbihanaise reviendra sans hésiter au camping du Cap Fréhel.
21: C'est trop bien ici. Le personnel est trop gentil. Ah non, c'est trop bien ici. C'est trop, trop bien.
8: Et du côté de l'enquête, le parquet de Saint-Malo nous indiquait hier soir qu'aucun auteur n'avait été identifié pour l'heure. Un reportage de Théo Baucher à retrouver en images sur ici.fr. Autre incendie de végétation hier en Bretagne, à Porcaro, près de la forêt de Brocéliande. Côté Morbihanais, 140 pompiers sont intervenus pour éviter que le feu ne se propage. Il a tout de même touché 10 hectares. C'est aussi à lire sur ici.fr. La canicule, elle recule puisque c'est une vigilance jaune qui concerne aujourd'hui l'Ille-et-Vilaine et le Morbihan. Attention tout de même au risque d'orage en Bretagne ce mercredi. On fera un point complet à la fin de ce journal avec Météo Bretagne. Concernant la qualité de l'air, elle reste mauvaise dans notre région. Mais pourtant, dans le Morbihan, la préfecture a levé hier sa procédure d'alerte. Ça veut dire que la vitesse n'est plus limitée sur les deux fois deux voies. Dans l'actu aussi, la rave partie aux forges de Lannoué qui a commencé vendredi dernier. Les gendarmes du Morbihan indiquent ce matin qu'il reste encore quelques personnes sur le site. Hier, plus de 1900 amendes avaient été dressées, notamment pour participation à une fête illégale.
0: Découverte maintenant d'un projet assez original qui se monte dans le Morbihan.
8: Une cinquantaine d'éleveurs veulent créer un abattoir mobile qui leur permettrait d'abattre les animaux dans leur ferme et de leur éviter ainsi le stress du transport jusqu'aux abattoirs. Il servirait pour les bovins, les ovins, mais aussi les caprins et les porcins. Alors ça peut sembler un peu paradoxal, mais ce caisson mobile doit vraiment permettre d'améliorer le bien-être animal, explique Fanny Gattel, éleveuse bio à Plunerette près d'Auray et présidente de l'association pour l'abattage des animaux sur leur lieu de vie dans le Morbihan.
22: Le caisson mobile, en gros, c'est une remorque derrière un fourgon. L'animal rentre à l'intérieur du caisson et à l'intérieur de cette remorque caisson, on y fait ce qu'on appelle la mise à mort de l'animal qui peut ensuite partir à l'abattoir. Ce sont les mêmes étapes qui sont réalisées en abattoir, sauf que nous, l'objectif, c'est d'enlever le stress d'un nouveau lieu et le stress de transport. Ce qui est dur pour les gens, c'est de comprendre qu'en fait, même si on, dans notre tête, c'est clair, on sait que nos animaux vont mourir, en fait, on les élève pour ça, ce sont des animaux d'élevage et on les aime énormément, c'est toujours dur. Enfin, moi, clairement, je suis la première à pleurer quand mes vaches partent parce qu'on les aime beaucoup. Mais en fait, c'est le deal de départ, c'est de les faire naître, de leur donner leurs meilleures conditions de vie. Et là, en fait, on souhaite justement gérer la mort comme il faut, quoi. On souhaite être là pour gérer ça, justement, d'amener le bien-être jusqu'à la fin et d'avoir géré tout de A à Z, quoi.
8: Et pour développer ce projet, les éleveurs lancent un financement participatif pour réunir 70 000 euros. On vous a mis le lien dans notre article sur ici.fr et via nos réseaux sociaux. Jean-Luc Mélenchon était en Bretagne hier pour le 14 juillet. Le leader de la France Insoumise, déjà candidat à la présidentielle, a participé à une fête organisée à Paimpont par la députée de Redon, Mathilde Igné. Fête qui a pris des allures de meeting de campagne. Nous l'entendrons à 8h. Et puis sur le Tour de France, étape aujourd'hui entre Vichy et Nevers. Pogacar s'est imposé encore en solitaire hier au Lioran. Sexas termine 3e. Il remonte 5e du général. Mais le Slovène a désormais 3 minutes 36 d'avance sur le second, Jonas Vingegaard.
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0: La météo avec Sébastien Decaux de Météo Bretagne. Bonjour Sébastien.
2: Bonjour à tous.
0: Ça sent l'orage pour cette journée de mercredi.
2: Oui, gare aux orages ce mercredi avec cette troisième vague de chaleur, en tout cas qui touche à sa fin. Le ciel est plutôt lumineux ce matin, mais il se voile de plus en plus et des orages vont arriver avant la fin de la matinée sur le Morbihan et sur le pays de Redon. Les températures en ce début de journée sont encore très élevées pour la période. On relève 18 à 22 degrés. Il fait 18 à Lamballe et Plouguenat, 19 degrés à Pontivy, Plocadoc ou Aidé-Bazouges, 20 au Mont-d'Ol ainsi qu'à Redon, 21 à Vannes et Musillac, 22 sur le pays de Fougères ainsi que dans le centre-ville de Rennes. Pour cet après-midi, l'instabilité devient de plus en plus importante. Les averses et les orages vont donc se multiplier. Ils seront modérés, parfois même forts, dans l'intérieur des terres et puis s'atténuer et disparaître durant notre soirée. Les températures maximales sont en baisse aujourd'hui, 25 à 31 degrés avec 25 à Saint-Brieuc. On attend 27 à Dinard, 29 à Dinan et Plouermel, 30 à Rennes et Vitré et jusqu'à 31 avant les orages, en tout cas à Fougères, Redon et Vannes.
0: Merci beaucoup Sébastien. Tout à l'heure, on vous retrouve à 7h30. Pas de difficulté sur la route. Tout va bien, les voyants sont au vert, on reste prudent évidemment. Et n'hésitez pas à nous appeler si vous êtes témoin d'accident, s'il y a des soucis sur la route. 02 99 67 35 35, on fait la route ensemble sur Ici Armorique.
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0: Et à 7h09, voici France Gall et tout pour la musique.

0: C'est des France Gall avec tout pour la musique à 7h13.
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0: Le réveil est peut-être un peu difficile chez vous aussi. Ben oui, forcément, on espérait vibrer jusqu'à la finale. Les Bleus quittent la Coupe du Monde. Mais ce matin, ben voilà, on se remet doucement en route, nous aussi. Heureusement, ici, Armorique est là pour vous accompagner avec de l'actu locale, de la musique et promis de quoi retrouver le sourire. On va aller faire de l'acrobranche en nocturne. Ça, c'est bien pour trouver un petit peu de fraîcheur. Direction le Morbihan dans le coup de cœur à 7h20. 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
0: Et à 7h15, voici la musique des champions, Survivor avec Eye of the Tiger. Bon, bah les champions ne seront pas les Français. Qui sera champion du monde d'ailleurs, Justine? Ah, l'Espagne, l'Argentine ou l'Angleterre?
4: Pas les Espagnols.
0: Bah, ils étaient forts quand même. Oui, on les aime pas trop ce matin.
4: Ils tombent pour rien.
0: Ce soir, Argentine-Angleterre.
4: Allez, l'Angleterre pour vous faire plaisir.
0: Ah, c'est gentil ça. Et donc, une finale Espagne-Angleterre.
4: Et les Anglais gagnent.
0: J'aimerais bien, mais vu ce qu'on a vu hier, ils sont quand même forts, hein, les Espagnols. Et vous, vous en pensez quoi? N'hésitez pas à nous laisser un petit message, vous dire comment vous avez vécu cette soirée d'hier, comment vous voyez la suite de la compétition. On vous attend sur la page Facebook d'ICI Armorique. Allez, on oublie la défaite des Bleus. Et on va jouer dans un instant après Survivor.

0: the Tiger avec Survivor à 7h19. Et notre champion ce matin, c'est Gurven qui habite à Lanvallet dans les Côtes d'Armor. Bonjour Gurven.
1: Bonjour.
2: Bonjour.
0: Chauffeur poids lourd actuellement sur la route ou pas, ou en vacances?
2: Non, les vacances c'est qu'au mois d'août.
0: Ça sera donc, au mois d'août. Bon, faut attendre encore voilà. Un petit peu.
2: Voilà.
0: Avec un peu de chance, il fera un peu moins chaud, ce sera peut-être plus agréable.
2: Ah, effectivement, ouais.
0: Ouais. Bon, ce qui est bien, c'est que c'est un peu toujours les vacances, même quand on n'est pas en vacances en Bretagne. Et pourquoi pas y aller à l'aquarium de Saint-Malo. On a 4 entrées pour vous ce matin. Et je vous ai demandé combien il y a de poissons au grand aquarium de Saint-Malo. Est-ce qu'il y en a 10 000, 20 000 ou 100 000?
2: Alors, c'est 10 000.
0: Oui, c'est 10 000 poissons, effectivement. Ce qui correspond à 600 espèces différentes dans 10 univers différents. Quand vos enfants étaient plus petits, je crois que vous alliez souvent à l'aquarium.
2: Oui, tout à fait, ouais.
0: Ils ont quel âge aujourd'hui, les enfants?
2: Bah, j'en ai une de 24 ans, une de bientôt 18 ans, qui a eu son bac, là, dernièrement. Et puis, j'en ai une de 15 ans, et le petit dernier qui a 4 ans.
0: Ah ouais, grande famille.
2: Ah oui.
0: C'est génial. Ouais, et vous savez que même quand on est grand, on adore aller à l'aquarium, hein. Il y a un côté un peu magique. On est ravis de vous offrir vos 4 entrées pour le grand aquarium de Saint-Malo. Et puis ce cahier de vacances que vous garderez peut-être pour le mois d'août, pour vos prochaines vacances. Cahier de vacances Braise de chez Vagnon, avec des quiz, des mots fléchés, des devinettes autour de la Bretagne.
2: Super, merci beaucoup.
0: Merci à vous Gurven, passez une belle journée en Bretagne avec Issy Armorik.
2: Merci également.
0: À bientôt.
2: Merci, au revoir.
0: Au revoir.
2: Au revoir.
0: Ce matin, notre coup de cœur nous emmène à Sarzeau, dans le Morbihan. Vous connaissez peut-être déjà Celt Aventure et ses parcours dans les arbres. Eh bien, cet été, le parc propose de les découvrir d'une toute nouvelle manière, la nuit, avec une lampe frontale dans l'obscurité jusqu'à 20 mètres de hauteur. Et avec les températures de ces derniers jours, l'idée d'attendre la soirée pour grimper dans les arbres est plutôt bien trouvée. Bonjour Romain Boitard.
3: Bonjour.
0: Comment vous avez eu cette idée un petit peu folle mais carrément géniale de faire de l'acrobranche en nocturne?
3: Ça date pas d'aujourd'hui, mais en fait l'idée d'avoir de l'acrobranche nocturne, c'est une activité qu'on redécouvre parce que ça permet en fait aussi aux gens qui n'ont pas forcément l'envie de le faire la journée ou qui peuvent avoir le vertige de redécouvrir cette activité sans ces contraintes là. Et puis il faut avouer aussi que avec les chaleurs qu'on a eues ces derniers jours, c'est quand même beaucoup plus agréable.
0: Ouais, effectivement ça change beaucoup la température entre le jour et la nuit. Déjà être dans les arbres le jour, ça fait du bien, mais la nuit elle baisse vraiment la température?
3: Ouais, beaucoup plus. Déjà, le jour, on perd entre 5 et 6 degrés, par exemple, rien que en rentrant dans la forêt. Et donc, la nuit, on en perd aussi beaucoup plus. Donc, c'est quand même beaucoup plus agréable. C'est une activité qui est sympa à faire la nuit. On a la pénombre aussi qui tombe dans la forêt. Donc, tout est réuni pour avoir une activité vraiment sympa.
0: Ça change quoi, la nuit, en termes de ressenti, de sensation également? Parce que c'est pas rien d'être à 20 mètres de hauteur sans voir exactement où on est.
3: Non, c'est pas rien. Alors après, on a un parcours qui est à 20 mètres. On a des parcours qui sont beaucoup plus bas et accessibles à tous les niveaux. Mais ce qui change, en fait, ça va être l'appréhension à la hauteur. Et puis, c'est une découverte. Déjà, les gens, on est en petit comité, donc les gens ont la possibilité de s'amuser beaucoup plus sur nos parcours. On redécouvre la hauteur et la sensation de vertige que les gens peuvent avoir ne l'ont pas forcément la nuit.
0: C'est pas forcément des amateurs de sensations fortes, alors si je vous écoute, justement, non. On a peut-être un peu moins peur.
3: Ouais, on a tous les niveaux. Y en a qui recherchent les sensations fortes et ils les trouvent aussi à ce moment-là. Mais il y en a qui viennent vraiment pour de la découverte et donc tout le monde trouve son compte au final.
0: La prochaine édition, c'est ce soir. Il y aura ensuite 23 juillet, 20 août. Faut réserver rapidement. Ça, c'est assez vite pris d'assaut.
3: Ouais, cette année, c'est assez vite pris d'assaut. Il reste encore quelques places pour ce soir à la réservation. Et sinon, après, c'est en effet le 23 juillet. Le 20 août, il y aura peut-être encore une ou deux dates qui vont ouvrir. Donc il faut suivre sur notre site internet, on indique tout à chaque fois. Comme ça, les gens peuvent réserver directement.
0: Pour convaincre quelqu'un qui hésiterait encore entre une soirée tranquille en terrasse et un acrobranche dans le noir, qu'est-ce que vous lui dites, Romain?
3: Qui peut faire les deux? Parce que on a un snack chez nous et donc il y a la possibilité de se restaurer, de passer un moment sympa en famille ou entre amis en découvrant une activité originale.
0: Et évidemment, cette aventure, c'est aussi ouvert le jour avec toutes les activités habituelles. Il y a de quoi passer une super journée.
3: Oui, en effet, les gens passent en général une bonne partie de la journée avec nous. Il y a une multitude d'activités, on a des activités au sol aussi, parce que là on a parlé de l'acrobranche nocturne, donc il y en a vraiment pour tout le monde. Tout le monde peut venir s'amuser à partir de 2 ans jusqu'à on ne compte plus.
0: Oui, il n'y a pas de limite.
3: Non.
0: Tant qu'on peut le faire, on y va. Voilà.
3: C'est ça, exactement.
0: Alors, finalement, cet été, il y a ceux qui cherchent la fraîcheur au bord de l'eau, puis ceux qui vont la chercher dans les arbres. Et évidemment, je le disais, cette aventure, c'est aussi ouvert de jour, plein d'activités pour les petits, les grands. En tout cas, super idée, hein, cette accrobranche en nocturne. Vous pouvez réserver sur le site celtaventure.com. Merci beaucoup, Romain. Bel été à vous et à toute l'équipe.
3: Merci à vous, à bientôt.
0: À bientôt, au revoir. Et Celt Aventure, c'est donc à Sarzeau, dans le Morbihan. 7h25, on vous emmène maintenant en Belgique, à Bruxelles, avec Boulevard Désert.

0: aujourd'hui, 15 juillet. On vous souhaite un bon anniversaire si c'est entouré sur le calendrier avec des petits cœurs. Vous êtes né le même jour que Vincent Lindon qui fête ses 67 ans. Anne Sinclair a 78 ans également aujourd'hui. Et puis on fête les Donald et les Vladimir.
1: Vont-ils s'appeler
0: hasard ou pas? Je ne sais pas.
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1: Et dans l'info d'ici ce matin, un reportage à Guy Primessac au sud de Rennes où une fan zone avait été installée hier soir pour suivre la demi-finale France-Espagne. Match qui ne s'est malheureusement pas terminé comme on l'espérait tous. Ce reportage après le 90 secondes, l'actu en français dans le monde avec Cyril Ardo-Redon.
6: Les Bleus manquent leur rendez-vous avec l'histoire et s'inclinent 2-0 en demi-finale de la Coupe du Monde face à l'Espagne. Ils joueront samedi pour la troisième place. L'autre demi-finale, c'est ce soir entre l'Angleterre et l'Argentine. Encore des jours, voire des semaines de lutte, mais les deux feux en forêt de Fontainebleau sont fixés. 2000 hectares ont été parcourus, jusqu'à 800 pompiers mobilisés. 4 gardes à vue sont en cours ce matin, dont celle d'un pompier volontaire qui a reconnu avoir allumé un feu. Dans ce contexte, Météo France place aujourd'hui 36 départements en orange pour un risque élevé de feux de forêt. La canicule, elle, perd peu à peu du terrain. Plus aucun département en alerte rouge ce matin. 69 départements restent tout de même en orange. Un adolescent jugé dès aujourd'hui devant le tribunal pour enfants de Chaumont en Haute-Marne pour le meurtre d'une surveillante de son collège il y a plus d'un an. Procès à huis clos car il avait 14 ans au moment des faits. Geste sans réel motif, il avait expliqué en garde à vue ne pas supporter le comportement des surveillants en général. Le vote définitif de la loi sur l'aide à mourir. Les députés ont le dernier mot aujourd'hui après le rejet par les sénateurs la semaine dernière. Texte qui doit rendre possible le suicide assisté sous certaines conditions pour des patients atteints d'une maladie incurable. Le Tour de France place aujourd'hui à la 11e étape. 160 km entre Vichy dans l'Allier et Nevers dans la Nièvre. Le départ sera donné un peu avant 14h. Hier, c'est le Slovène Tadej Pogacar qui s'est imposé sur la 10e étape.
1: Et donc c'est la grosse désillusion encore ce matin pour les supporters des Bleus, puisque vous le savez, la France a donc été éliminée par l'Espagne en demi-finale de la Coupe du Monde de foot. Nos Bleus qui se sont inclinés 2-0 et qui joueront la petite finale samedi soir, soit contre l'Angleterre, soit contre l'Argentine, qui s'affrontent ce soir. À Guy Primessac au sud de Rennes, une fan zone avait été installée pour suivre cette demi-finale avec un écran géant. Et vous y avez passé la soirée, Mathis Landais.
7: À côté des terrains de foot de Guy Primessac, la fan zone se remplit pour supporter l'équipe de France et l'ambiance commence à monter avant même le coup d'envoi. Près de 800 supporters sont venus encourager les Bleus et Jérémy Ricordel qui chapeaute la soirée a tout prévu.
8: Aujourd'hui tout le monde est pour l'équipe de France, on a décoré, on a mis la lumière aux couleurs d'équipe de France, l'écran est aux couleurs d'équipe de France, on a mis du bleu, blanc, rouge partout.
7: Une ambiance festive, ça Yannick le confirme alors qu'il est occupé à l'organisation de la buvette.
9: On est tous derrière les Bleus ce soir, je pense que ça se voit, il y a beaucoup de maillots bleus, il y a des maquillages sur les personnes, et puis c'est une ambiance qui est aussi bien familiale, on voit bien, il y a des enfants, il y a des parents, il y a aussi des grands-parents. Donc non, c'est très bien, c'est très convivial.
7: Et c'est d'ailleurs pour cette raison que Johan est venu avec son meilleur ami. Il profite du match allongé sur des transats.
10: On vient pour vivre des émotions. Parce que chez soi, c'est bien, mais là, on est tous ensemble. Et franchement, c'est incroyable quand il y a des situations où tout le monde crie, tout le monde chante. La Marseillaise, on a chanté tous ensemble, c'était incroyable. C'est pour ça aussi qu'on est là. vivre ces moments tous ensemble.
7: Mais sur le terrain, rien ne se passe comme prévu. L'équipe de France perd le fil et l'ambiance festive retombe rapidement. Michael, maillot d'Antoine Griezmann sur le dos, s'attendait à un tout autre scénario.
11: Très déçu parce que je pense que tous les Français étaient très contents avant le match. Et là, il n'y a que la déception qui prime ce soir.
7: Fin de l'aventure pour les Bleus, donc, mais aussi pour la fanzone de Guipry Messac, comme l'explique Hervé, bénévole en charge de la restauration.
12: Déçu parce qu'on pensait fêter la finale le dimanche soir, refaire un petit truc comme on a fait aujourd'hui. Je pensais avoir beaucoup plus de personnes dimanche soir.
7: Un point positif quand même pour l'assaut qui organise la soirée. Les stocks de boissons et de nourriture se sont très bien écoulés.
1: Un reportage que vous retrouvez en image sur notre site ici.fr.
0: Dans le prochain journal, tout à l'heure à 8h, la visite hier en Bretagne de Jean-Luc Mélenchon.
1: Oui, le leader de la France Insoumise participait à une fête à Paimpont et sa prise de parole a tourné en meeting de campagne pour la présidentielle. Focus à 8h également sur le projet d'une cinquantaine d'éleveurs du Morbihan. Ils veulent créer un abattoir mobile pour améliorer le bien-être animal.
0: La météo de votre mercredi avec Sébastien Decaune, Météo Bretagne. Et si les températures baissent un petit peu, il va falloir composer avec les orages aujourd'hui.
13: Oui, exactement. Des orages qui vont arriver par le sud dans le courant de la matinée, par le Morbihan précisément. Avant cela, bien le ciel est plutôt très lumineux ce matin. Il se voile tout doucement. Et donc, les premières averses, les premiers coups de tonnerre sont attendus entre le Morbihan et le Pays de Redon avant midi. Côté température, il fait entre 18 et 22 degrés ce matin. Le temps sera en tout cas instable partout cet après-midi avec des averses et des orages qui vont se multiplier. Ils seront modérés, parfois forts même dans l'intérieur des terres et devraient s'atténuer puis disparaître en soirée. Avant cela, bien les températures maximales afficheront une baisse, hein, 25 à 31 degrés, on prévoit 25 à Saint-Brieuc, 27 degrés à Dinard, 29 degrés à Dinan et Plohermel, on attend 30 à Rennes et Vitré, et puis 31 degrés à Fougères, Redon et Vannes. Demain jeudi, eh bien, le temps sera instable hein, tout au long de la journée avec des orages, parfois forts, notamment l'après-midi. Vendredi, retour au calme avec l'instabilité qui reculera, puis pour ce week-end, samedi, dimanche, mais également lundi, on retrouvera un temps largement ensoleillé et estival avec des températures qui seront modérées et beaucoup plus supportables que ces derniers jours.
0: Merci beaucoup Sébastien, et puis un peu de pluie, ça va nous faire du bien aujourd'hui. À tout à l'heure, on vous retrouve à 8h.
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0: Il est 7h36 et voici Michael Jackson avec Billie Jean. Bon réveil, bon mercredi.

0: Ça fait toujours du bien de commencer la journée avec un petit Michael Jackson, Billie Jean à l'instant sur Ici Armorique à 8h-20.
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0: Il n'y aura pas de finale pour les Bleus, mais il y aura quand même une belle journée en Bretagne. Attention tout de même aux orages, Sébastien Decaux nous le disait à l'instant. Avant, on l'espère, la fin des grosses chaleurs pour la fin de cette semaine. Il ne manque plus qu'un petit café, une tartine, du beurre salé, la radio allumée évidemment, avec ici Armorique dans la cuisine, la salle de bain, au camping ou sur la route du boulot. On a pour vous de l'actu locale, de la musique et de la bonne humeur. Et on a aussi Evan de Bretagne, et ça vaut toutes les coupes du monde. Bonjour Evan.
3: Bonjour tout le monde, c'est l'heure de la bonne idée 100% pur beurre. Ah là là, des bonnes idées comme celle qui va suivre, moi j'en veux tous les jours. À Noyal-Pontivy, dans le Morbihan, une ancienne maison éclusière se reconvertit en café inclusif. L'histoire est vraiment trop chouette. Ce sont des adultes atteints de handicap qui vivent dans un foyer pas loin de l'écluse qui vont tenir le café. L'objectif est clair, leur permettre de rencontrer des promeneurs qui passeront par là, et inversement, puisque le café sera ouvert à toutes et tous, donc de beaux moments d'échange sincères en perspective. Le choix de l'emplacement est vraiment cool, car non seulement il redonne vie à cette maison éclusière qui était fermée, mais en plus l'emplacement est stratégique, car il y a du monde à se promener par là avec les beaux jours, et notamment des cyclistes. La Vélodyssée, la piste cyclable qui traverse une partie de la France, passe juste à côté. Et puisqu'une bonne idée en cache souvent une autre, tous les bénéfices de l'exploitation du café serviront à financer des activités et des loisirs pour les résidents. Si ça vous intéresse d'en savoir plus, cherchez sur internet Café 103, en référence au numéro de la maison éclusière. L'équipe cherche des bénévoles pour renforcer ses rangs, ou simplement rendez-vous là-bas pour boire un verre au bord de l'eau à Noyal-Pontivy. 103 millions, c'est le chiffre du jour, c'est le nombre de voyageurs sur le réseau Star, les transports publics de la métropole rennaise en un an. À demain pour une nouvelle bonne idée.
0: Merci beaucoup Evan, on sera là demain et on compte sur vous pour nous donner chaque jour de très bonnes idées. 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Petit souci, vous inquiétez pas, ça va arriver.
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0: Tous les jours pendant l'été, on vous présente une destination touristique pour vos vacances, si jamais vous avez envie de quitter la Bretagne. Bon, vraiment, on se demande un petit peu pourquoi, mais après tout, pourquoi pas. Direction l'Auvergne aujourd'hui, à la découverte des Burons du Cantal, un lieu emblématique de l'Auvergne. Ces petites bâtisses en pierre, perchées en altitude, servaient de refuge aux paysans pendant les estives pour fabriquer les délicieux fromages comme le Cantal, le Salers. Depuis 2023, la communauté de communes des Hautes Terres de Murat a entrepris la restauration de 4 burons afin de les faire découvrir au public. Mettez vos chaussures de rando et suivez le guide.
6: Allez, on y va ? Alors, on attaque par une petite montée. Hein.
7: Bonjour, je m'appelle Quentin Chantoiseau, je suis accompagnateur en montagne. Je vis à Murat, dans le Cantal, et j'emmène les gens découvrir un peu tout ce qu'on peut voir, sentir dans notre milieu montagnard. Donc, ça va du patrimoine à la faune, en passant par la flore, et puis pas mal de contes, de légendes sur les histoires du pays. Quoi.
6: On peut ouvrir la barrière.
8: On l'aurait dit si on avait.
6: Oui.
9: Oh non,
6: ça vas-y, appuie sur le...
7: Appuie là. Voilà. Voilà. Appuie et pousse. Voilà. Donc bienvenue dans l'un des burons les plus anciens.
6: Attention la tête pour les plus grands.
7: De notre pays cantalien, puisque c'est un buron qui date du 17e siècle. Alors évidemment, comme je disais au début, le buron a été rénové. Mais le fait est que les

0: Pierre qui vous contemple, notamment celle-ci, elle date bien d'une époque complètement révolue, bien avant Napoléon, encore sous la monarchie. Rendez-vous compte de ce qu'elles ont vu traverser.
1: Il y avait près de 1200 burons entre les monts du Cantal et le Césalier. On avait un lieu de vie dans chaque buron même, mais on avait aussi des veillées qui s'opéraient de buron en buron, si bien qu'on avait une montagne très active. Montagne peuplée, pourrait-on dire.
2: Il y a un vrai enjeu de conservation aujourd'hui autour de cet habitat historique du territoire.
1: Oui, je pense qu'il y a... C'est une notion de bon sens, c'est-à-dire que c'est quelque chose qui a marqué le territoire pendant plusieurs siècles. Et aujourd'hui, de remettre ces burons debout, c'est essentiel pour nous qui y vivons, mais c'est aussi essentiel pour les gens qui viennent découvrir la montagne. On a dans le Cantal la chance d'avoir un tourisme de qualité. Et la curiosité ne cesse de croître autour de ça.
3: Bonjour, je m'appelle Anne-Claire, j'habite en Savoie et on est en vacances dans le Cantal pour une semaine. C'est très sympa de voir comme ils vivaient avec les saisons qui se suivaient, comment ils faisaient pour l'élevage des vaches, le lait, etc. Voilà, nous, on adore tout ce qui est l'ancien temps, comment ils se débrouillaient. Très enrichissant. Hein.
0: D'ailleurs, on a une petite histoire qui est assez rigolote dans ce buron de Salabert. On a vu un fromage qu'on n'avait jamais vu auparavant, jamais goûté auparavant. Ce fromage fut porté en triomphe jusqu'à Paris et fut porté sur les plus belles tables de France. Si bien que le vacher ici fut honoré. Et surtout, il dit à ses équipiers, boutiliers et pâtres, souvenez-vous d'une chose, qui refuse l'hospitalité voit son fromage gorgé de petit lait. Donc il faut toujours ouvrir sa porte quand on est en montagne.
4: Surtout s'il y a du fromage derrière. Un reportage signé Kevin Baudreau. Et tous les matins, comme ça, on va se promener un petit peu partout en France. Parce que bon, on est chauvin, on dit que la Bretagne, c'est magnifique. C'est vrai, ça l'est, mais il y a aussi plein d'autres choses à visiter. Voici Charlotte Cardin avec Tant pis pour elle.

0: C'était Charlotte Cardin à l'instant sur ICI Armorique. Il est 7h10. Du cyclisme maintenant avec l'étape du jour sur le Tour de France. Départ de Vichy, direction Nevers aujourd'hui pour les coureurs. Tout ce qu'il faut savoir sur cette 11e étape, c'est avec le directeur du Tour, Christian Prudhomme. Il répond à Emmanuel Collardet.
1: Bonjour Christian Prudhomme.
2: Bonjour.
1: Aujourd'hui, on quitte les volcans d'Auvergne pour rejoindre les plaines de la Nièvre. Un peu de répit donc pour les coureurs. Est-ce qu'on peut récupérer sur une étape pour autant comme celle d'aujourd'hui ?
2: Récupérer quand on est dans le peloton, oui. Quand on reste à l'abri du peloton pour un favori du Tour de France, oui, sans aucun doute. Ce sera une chance pour les sprinteurs à nouveau, avec une étape qui va tout droit vers le nord de Vichy à Nevers. Vichy qui n'a plus vu le Tour de France en départ ou arrivée d'étape depuis Faustocopy. La dernière fois c'était 1952 jusqu'à Nevers. Alors là c'était il y a longtemps aussi, mais moins longtemps quand même. C'était pour le centenaire du Tour en 2003.
1: Et c'était un certain Alessandro Petacchi qui s'était imposé. On peut s'attendre à un scénario du même type.
2: Oui, la logique d'un sprinteur dominant, c'était Petacchi à l'époque. Donc qui devrait se reproduire en effet à Nevers dans la Nièvre cet après-midi.
1: Alors quand même avant ça, il y a la traversée de l'Allier puis de la Nièvre. Quelques possibilités peut-être, pour tenter de fausser compagnie au peloton ?
2: Il y a toujours des possibilités, mais les équipes de sprinteurs devraient cadenasser la course pour faire en sorte que l'un des leurs puisse gagner aujourd'hui et demain, puisqu'ensuite ce sera le temps des vaches maigres pour les sprinteurs.
1: Ouais. Et justement, une étape comme celle-ci, donc, qui semble effectivement promise aux sprinteurs, c'est important pour la rythmique du Tour.
2: Oui, c'est important, c'est capital. Vous savez, autrefois, il y avait parfois jusqu'à 4 ou 5 étapes consécutives réservées aux sprinteurs. Aujourd'hui, elles sont disséminées. Je dis souvent que le dogme, c'est qu'il n'y a pas de dogme. Mais malgré tout, on est quand même sur cette règle de 2 sprints consécutifs au maximum. Après, tout est possible. Souvenez-vous, l'année dernière, de Mathieu Van Der Poel, parti avec un de ses équipiers pour une échappée de 150 ou 160 km, rattrapé au dernier moment. Donc, il y a toujours une possibilité, naturellement, qu'une échappée à Youbou. Mais bon, il y a quand même beaucoup plus de chances évidemment pour qu'un sprint ait lieu cet après-midi à 9h.
1: Il y a toujours du suspense évidemment sur la route du Tour. Très belle journée à vous,
2: merci.
1: Christian Prudhomme.
0: Et rendez-vous en fin d'après-midi comme toujours hein, pour suivre en direct cette étape du Tour. Du suspense, bon, il y en a de moins en moins. On sait déjà qui va gagner plus ou moins. C'est toujours le même.
3: C'est ça, Pogacar avec 3,36 d'avance, sauf s'il y a une chute, blessure, mais on ne lui souhaite pas évidemment.
0: Non, j'hésitais, je me disais, peut-être pour avoir un peu de différence, un peu de suspense. Alors, moi j'avoue, je ne suis pas du tout le Tour, on a des Français qui gazent un peu.
3: Oui, il y a Paul Sexas hier quand même,
0: ah oui,
3: qui a été 3e de l'étape, donc il remonte 5e du général. C'est pas mal pour une première participation.
0: Ça me plaît, voilà. Ça change un petit peu. Le Tour sur ICI Armorique, partenaire évidemment du Tour de France. D'ailleurs, si jamais vous partez en vacances pour suivre le Tour de France, vous verrez la caravane ici, avec la petite voiture et les lunettes de l'éclipse.
3: On distribue les lunettes de l'éclipse.
0: Et des éventails et tout, c'est trop bien. Voici Alain Bachung avec ma petite entreprise.

0: Chung avec ma petite entreprise et mon petit Stéphane Bern qui arrive juste après la pub. Chaque jour, on fait un peu d'histoire avec lui et on remonte le temps.
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0: Avant votre journal de 8h, un peu d'histoire avec Stéphane Bern. Ce matin, on voyage au temps où un empereur voit le soleil s'éteindre et son empire avec.
3: Printemps 840, une éclipse noircit le ciel. Mauvais timing. Pour les contemporains, c'est pas de l'astronomie, c'est une annonce. Et clairement, pas une bonne. Au bord du Rhin, près d'Ingelheim, Louis le Pieux est fatigué. Oh, très fatigué. Le genre de fatigue où tu sais que le générique de fin n'est plus très loin. Fils de Charlemagne, il a hérité d'un empire immense et d'un problème logistique majeur, ses propres enfants. Car pendant que l'empereur vieillit, ses fils, eux, s'entraînent déjà à se disputer l'héritage. Alliance, trahison, révolte, la succession a commencé avant même la mort du père.
4: Eh ben moi, j'aimerais savoir qui a pris la succession de cet homme serviable.
3: Et puis au mois de mai, un mercredi avant l'ascension, le ciel décide d'ajouter un peu de dramaturgie. En plein jour, le soleil s'éteint. Une éclipse. À l'époque, personne ne sort de lunettes spéciales, mais bien des interprétations. Elles sont assez claires. Ce genre de spectacle céleste annonce rarement une bonne nouvelle. Spoiler, l'empereur va mourir et les choses humaines vont entrer dans les ténèbres des tribulations. Louis n'est pas foudroyé sur place, non, il agonise encore des semaines. Le 20 juin 840, un dimanche après la messe, il meurt. Sortie sobre, mais timing impeccable pour le symbole. Et là, le ciel avait vu juste. Car immédiatement, ses fils passent de l'échauffement à la guerre ouverte. Lothaire, Louis, Charles, chacun veut sa part. Sympa le repas de famille. L'empire de Charlemagne devint un puzzle. 3 ans plus tard, le traité de Verdun officialise le découpage.
5: Aux 4 coins de Paris qu'on va le retrouver éparpillé par petits bouts, façon puzzle.
3: Sur les ruines de cette querelle familiale naissent les contours de la France et de l'Allemagne. Des contours qu'on apprendra plus tard dans les manuels scolaires. Grâce à un homme qui a eu cette idée folle un jour d'inventer l'école, ce sacré Charlemagne. La boucle est bouclée.
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0: Et bon mercredi en ce 15 juillet, c'est ici Armorique, il est 8h. Toute l'actualité en Bretagne, c'est votre journal avec Justine Sauvage. Et quelle désillusion pour les Bleus et leurs supporters. Ils n'iront pas en finale de la Coupe du Monde de foot.
6: La France s'est inclinée 2-0 hier soir face à l'Espagne. Match comme un cauchemar où rien ne s'est passé comme prévu. Même le capitaine des Bleus, Kylian Mbappé, le reconnaît.
7: On n'a pas fait le match qu'on voulait faire, que ce soit tactiquement, que ce soit même techniquement, que ce soit dans le niveau global qu'on a fourni. Et quand tu fais pas ce que tu es censé faire dans une demi-finale de Coupe du Monde, tu gagnes pas. L'Espagne a respecté son plan, a respecté ce à quoi elle est fidèle. Une équipe qui aime avoir le contrôle du ballon, qui aime contrôler le tempo du match. Notre objectif, c'était de venir les chercher haut pour pas installer ce faux rythme, parce que dans le contrôle du jeu, ils sont meilleurs que nous. Et on n'a pas réussi à faire ça. Et je pense qu'il y a eu trop d'approximations techniques et on n'a pas su leur faire mal quand on devait leur faire mal.
6: Soirée décevante pour tous les supporters des Bleus qui rêvaient déjà une 3e étoile sur le maillot. Le retour à la réalité est dur, notamment pour Marie-Charlotte. Elle a regardé la demi-finale au camping de la piscine à Fouesnant dans le Finistère.
8: C'est cata. Moi, je pense que je vais devoir m'endormir en faisant la liste des seules choses qui me rendent heureuse encore. Et en vrai, la liste, elle va être rapide, quoi. J'ai même pas le temps de m'endormir en listant tout ça. Non, c'est effroyable.
9: Pas le droit au bonheur, quoi.
8: On n'a pas le droit au bonheur. On est privé de bonheur. On est privé de kiff cet été. C'est une catastrophe.
9: Hein. Il fait chaud. L'équipe de France
8: est éliminée. Canicule. On vit mal. Non, en vrai, il y a rien qui va. J'ai cours demain à 8h. Enfin, qu'est-ce qui me reste de rien. Mais bon, on va supporter l'Angleterre, quoi.
9: Voilà.
8: En vrai.
6: Allez, on va supporter l'Angleterre.
0: Mais
6: en
0: oui,
6: vrai.
0: C'est une bonne idée, ça.
6: Les Anglais qui affrontent l'Argentine ce soir à partir de 21h. Et le vainqueur retrouvera donc l'Espagne dimanche en finale. La France, elle, affrontera le perdant samedi soir, 23h, pour la troisième place de ce mondial de foot. À la une aussi, toujours les incendies. Ceux de Fontainebleau, ça y est, sont fixés. 2000 hectares tout de même ont été parcourus par les flammes et deux hommes ont reconnu leur implication, dont un pompier volontaire. Leur garde à vue à tous deux est prolongée. En Bretagne, pour l'incendie au Cap Fréhel, il est fixé depuis lundi soir, mais hier, les pompiers étaient nombreux encore sur place pour arroser les points chauds. Certains difficiles d'accès en raison de la géographie des lieux. Je vous rappelle que le site des Côtes d'Armor est toujours interdit à la circulation, que ce soit en voiture, à vélo ou même pour les randonneurs. On y reviendra dans l'info d'ici à 8h30. Et du côté de l'enquête, le parquet de Saint-Malo nous indiquait hier soir qu'il n'y avait eu pour l'instant aucune interpellation. Autre incendie de végétation hier dans le Morbihan, à Port-Carreau, non loin de la forêt de Brocéliande. 10 hectares ont brûlé. 140 pompiers étaient mobilisés avec 60 engins pour éviter que les flammes n'atteignent la forêt. Concernant la rave party aux Forges de l'Anouée, toujours dans le Morbihan, les gendarmes indiquent ce matin qu'il reste quelques personnes sur le site. Plus de 1900 amendes en tout cas avaient été dressées déjà hier matin, notamment pour participation à une fête illégale.
0: Le leader de la France insoumise a passé son 14 juillet en Bretagne.
6: Jean-Luc Mélenchon était invité par la députée LFI de Redon, Mathilde Igné, à une fête à Pimpon. Un rendez-vous qui avait des allures de meeting pour la présidentielle, Elia Bergel.
10: Jean-Luc Mélenchon, invité surprise de la fête populaire du 14 juillet de la députée LFI Mathilde Vignet. Ça se passe donc à Pimpon, connu pour sa superbe église romane, son très grand étang. Et selon la légende, c'est ici que Merlin l'Enchanteur est enterré. Mais c'est pour l'élection présidentielle qu'Iman et Gabriel, jeunes militants LFI, sont là.
11: Ça, c'est sûr, la campagne est lancée. On a commencé les collages, les tractages. Et donc oui, aujourd'hui, c'est vraiment un meeting de campagne aussi.
12: Ça a commencé quand Mélenchon a officialisé sa candidature, quoi. On va gagner.
10: Optimisme généralisé ici dans la salle du meeting. Petite salle, pleine à craquer, bondée, surchauffée, des éventails partout, ainsi que des maillots de foot floqués Mélenchon 27. La victoire est à portée de main, assurent les insoumis.
11: Les sondages, la France insoumise a toujours été sous-estimée. Donc voir aujourd'hui qu'on nous place même en deuxième au second tour, on a fait 22%, on n'était qu'à 1% du second tour. Et je pense que cette fois, le second tour, on l'a. Voilà.
10: Les sympathisants LFI, ravis des sondages qui mettent Jean-Luc Mélenchon largement en tête de la gauche et le qualifie presque au second tour de l'élection présidentielle. En revanche, aucun des insoumis présents ici ne croit au même sondage qui donne, pour le moment, leur champion, largement battu en cas de duel face à Marine Le Pen.
6: Et je vous rappelle qu'on connaît désormais les dates de cette présidentielle. Ce sera les 18 avril et 2 mai 2027. La loi sur la fin de vie devrait être adoptée définitivement aujourd'hui par l'Assemblée nationale, alors même que le texte a été rejeté à plusieurs reprises par le Sénat, loi qui ouvre le droit au suicide assisté sous condition. Il faudra être majeur, de nationalité française ou résider en France, être atteint d'une affection grave et incurable engageant le pronostic vital à un stade avancé ou terminal et présenter une souffrance réfractaire au traitement. Il faudra aussi être en mesure jusqu'au jour de l'acte létal de réitérer sa volonté de manière éclairée. Cela exclut donc les personnes dans un coma artificiel ou atteinte de démence.
0: Dans le Morbihan, des éleveurs lancent un financement participatif pour créer un abattoir mobile.
6: Un caisson qui se rendrait directement sur les élevages pour tuer sur place les bovins, ovins, caprins ou porcins. Cela doit favoriser le bien-être animal car cela évite le déplacement jusqu'à l'abattoir qui peut être stressant pour les animaux. Alors pour réunir les 70 000 euros nécessaires aux études et à la fabrication de cet abattoir mobile, les porteurs du projet font appel aux éleveurs mais également aux consommateurs, explique Fanny Gattel. Elle est éleveuse bio à Plunerette près d'Auray et présidente de l'association pour l'abattage des animaux sur leur lieu de vie dans le Morbihan.
13: C'est un projet qu'on fait pour nous, éleveurs, mais aussi consommateurs. Il y a des gens qui souhaitent que le stress soit diminué pour les animaux. Donc c'est une demande de soutien éthique et sociétal pour faire changer la façon de procéder, d'avoir des heures de transport. Là, on est en Bretagne, on a à peu près la chance d'avoir les abattoirs très proches de nous. Et encore que des fois, on se retrouve à avoir des animaux qui partent quand même à 2 heures, alors qu'on a un abattoir à 15 minutes. Donc en fait, là, on demande un soutien éthique, en fait, fait par rapport à ça, c'est de se dire on arrête le transport. Là on le voit bien aujourd'hui, de toute façon avec les chaleurs, ils sont même obligés de travailler que le matin, parce que ça reste un problème, transporter des animaux vivants. Pour nous en tout cas, ça reste un problème. Donc là c'est vraiment une demande de soutien éthique sur le projet, quoi.
6: Et la cagnotte en ligne débute ce matin, elle se poursuivra jusqu'au 15 octobre. Le lien est sur ici.fr ou via nos réseaux sociaux. Sur le Tour de France, Pogacar s'impose encore hier en solo. Le Slovène qui a désormais 3 minutes 36 d'avance sur le second Vingegaard. A noter tout de même la belle 3e place hier de Paul Sexas qui remonte à la 5e place du général. Aujourd'hui, à suivre, étape entre Vichy et Nevers. Ce sera à vivre sur ici Armorique et ici.fr. Et puis, si vous voulez aller aux Vieilles Charrues qui débutent demain soir à Carhaix, le festival breton met en vente des places, quelques places via son site internet. Ça se passe aujourd'hui à partir de midi. Demain, premier concert de Katy Perry et de Gims notamment.
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0: La météo, c'est Sébastien Decaux de Météo Bretagne qui est avec nous et vous nous annoncez des orages aujourd'hui, Sébastien.
15: Exactement, Vanessa. Alors, ce début de journée est plutôt lumineux avec du soleil qui domine. Et puis, on voit sur nos radars arriver une zone pluvieuse et orageuse qui va arriver d'ailleurs par le Morbihan en cours de matinée. Il fait très doux ce matin à nouveau, 18 à 22 degrés. La nuit a souvent été tropicale. Et pour cet après-midi, le temps s'annonce de plus en plus instable avec des averses et des orages qui vont se multiplier. Ils seront modérés, parfois forts, même dans l'intérieur des terres avec de fortes rafales. Et localement, possiblement en tout cas, de la grêle. Ces orages devraient s'atténuer et puis disparaître durant la soirée. Et avant cela, les températures maximales sont en baisse. On sort de cette période caniculaire avec des maxi de 25 à 31 degrés cet après-midi. Prévoyez 25 si vous êtes à Saint-Brieuc, 27 degrés à Dinard, 29 degrés à Dinan et Ploërmel, et puis 30 degrés à Rennes et Vitré, et même 31 pour Fougères, Redon et Vannes.
0: Merci beaucoup Sébastien. Tout à l'heure, la route avec des difficultés ce matin. C'est notre collègue Léna qui nous signale sur l'axe Verne-sur-Sèche-Rennes au niveau du rond-point de Chantilly. Puis la marchandise d'un camion est tombée, la Dire West est là pour la signalisation et ça crée des bouchons actuellement. On a un ralentissement, ça risque de s'alourdir au niveau du temps de parcours. Il va falloir prévoir quelques minutes en plus, il y a 10 minutes pour le moment de ralentissement, peut-être plus à venir évidemment, on vous tient au courant. Je vous rappelle donc sur l'axe Verne-sur-Sèche-Rennes au niveau du rond-point de Chantepie, un camion, la marchandise d'un camion est tombée et ça crée 10 minutes de ralentissement. On a un petit peu de monde aussi dans les Côtes d'Armor. Si vous partez de Trégueux, de Lamballe, prévoyez un petit temps de parcours en plus, 3-4 minutes. Voilà, c'est pas méchant, c'était juste pour faire un petit coucou aux Côtes d'Armor. Et puis dans le Morbihan, rien à signaler pour le moment. Ça roule bien.
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0: Et voici Julien Clerc avec Cœur de Rocker.

0: de Rocker avec Julien Clerc, il est 8h13.
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0: Et bon mercredi en Bretagne, il y a ceux qui sont déjà en vacances et ceux qui comptent les jours. Courage, hein, vous avez tous un point commun. Vous avez choisi la bonne radio, c'est ici Armoric le matin à vos côtés. En claquette ou avec le bleu de travail, on a pour vous le meilleur de l'actu locale, de la musique, de la bonne humeur et des cadeaux. Et notamment des cartes carburant. Mais oui, c'est le jeu de la carte postale tous les matins. La possibilité pour vous de remporter ce matin 55€ de cartes carburant. Le principe, je vous le rappelle, on a reçu une carte postale envoyée d'une commune de Bretagne. À vous de retrouver laquelle. La voici, cette carte postale. Cher Alain, à plusieurs, on est plus fort. Et j'ai trouvé l'endroit idéal pour me détendre et écouter de la bonne musique bretonne avec le meilleur de tous. Et comme cette saison, j'ai ramené des artichauts. Je t'attends pour mettre un peu de lumière avec mes 350 copains. Vous nous avez proposé hier Santec et Saint-Paul-de-Léon. C'est pas ça? D'où a été envoyée cette carte postale? 02 99 67 35 35.
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0: Et à 8h15, voici Natacha Saint-Pierre avec Pascal Obispo en fond sonore, des petits morceaux d'Obispo. C'est Mourir demain et c'est sur Ici Armoric.

0: Si on devait mourir demain, est-ce qu'on pourrait rejouer le match d'hier d'abord?
1: Top quand même.
0: Hein, parce que si les gars savent qu'on va mourir, ils vont peut-être gagner. Je sais pas.
1: Ce serait bien.
0: Bah ouais, bah voilà. Bah on peut pas refaire le match. Hein. C'est comme ça. C'est la vie. On n'aura pas de troisième étoile. Ils sont peut-être crus un peu trop beaux trop vite. Voyez.
1: Non, je sais pas ce qu'ils ont eu, mais ils étaient pas dedans.
0: Il y a eu des virus, il paraît, dans l'équipe de France.
1: Ils avaient l'air fatigués, ouais. Moi, quand j'ai vu Rabiot.
0: Ils marchaient un peu.
1: Sur la l'hymne, sur la Marseillaise. Je me suis dit, mais il a pris un coup de chaud, il avait l'air trop fatigué.
0: Pourtant, il y avait la clim dans le stade, ce qui est quand même fou. Oui. Mais, ouais. Bon, bah, tant pis. Voilà, c'est voilà. Fini pour l'équipe de France. Dommage. Après, c'est bien, on est allé jusqu'en demi-finale, quand même. C'est pas rien. Les Belges, j'aurais bien aimé. pas sympa. Allez, 8h19, c'est le jeu de la carte postale. Tous les matins, on vous offre des cartes carburant. Si vous trouvez la ville depuis laquelle cette carte postale a été envoyée. Bon, on a eu des petits indices sympas. Hier, je vous relis cette carte postale. Cher Alain, à plusieurs, on est plus fort. Et j'ai trouvé l'endroit idéal pour me détendre et écouter de la musique bretonne avec le meilleur de tous. Et comme c'est la saison, j'ai ramené des artichauts. Je t'attends pour mettre un peu de lumière avec mes 350 copains. Vous nous avez proposé hier Santec et Saint-Paul-de-Léon. On joue avec Annie qui nous appelle de Saint-Malo. Bonjour Annie.
2: Oui, bonjour.
0: Bonjour. C'est sympa d'habiter Saint-Malo, dites donc.
2: Oui, surtout en ce moment, c'est moins chaud.
0: C'est pas mal, hein, effectivement.
2: Oui.
0: Annie,
2: oui.
0: Vous pensez à quelle commune?
2: Oui. Alors, je pense à Bonrepos-sur-Blavé.
0: Oh, c'est long tout ça. Pourquoi?
2: Oui. Alors, pour Alain III de Renan qui a fondé la ville.
0: Oui.
2: Après, à plusieurs, on est plus fort parce que ça regroupe trois communes. On a un son et lumière, donc pour les lumières, où il y a 350 participants.
0: Mmh.
2: L'artichaut, sur Bonrepos, sur Blavé, vous avez une galerie pour déguster du miel qui s'appelle Artichaut.
0: Pas mal. Et la musique bretonne, vous la mettez où là-dedans?
2: La musique bretonne, il y a un jardin pour écouter des concerts.
0: C'est pas mal tout ça, Annie. Et c'est Bonrepos sur Blavé. Et vous avez pratiquement tous les indices. Hein. C'est effectivement Alain III de Rohan qui a créé l'abbaye de Bonrepos. À plusieurs, on est plus fort. Vous l'avez dit, Bonrepos sur Blavé, c'est une commune nouvelle qui regroupe trois communes, Lanniscate, Perret et Saint-Gelven. Je ne sais pas si on le dit comme ça. L'endroit pour me détendre, bah oui, on prend du repos. Alors, la musique bretonne, c'est que lundi 13 juillet, il y a eu un fest-noz avec Dénès Préjean qui était en tête d'affiche. Et d'ailleurs, on nous avait proposé Santec hier avec le petit indice Dénès Préjean. Artichaut, bien oui, il y a l'artichaut à Bonrepos, une boutique de producteurs et de créateurs locaux. Et puis le son et lumière de Bonrepos tous les ans, fin juillet et août, avec 350 bénévoles et avec Issyar Mauric d'ailleurs, partenaire de cet événement. Bravo Annie, vous avez bien bossé, on est ravis de vous offrir votre carte carburant de 55 euros.
2: Très bien, merci, super.
0: Merci à vous Annie pour votre fidélité. Belle journée à Saint-Malo.
2: Oui, à vous aussi.
0: Au revoir. Et demain, 8h10, on repart sur une nouvelle carte postale avec 40 euros de carte carburant. Les reportages ici en Bretagne, c'est chaque jour une destination par votre rencontre. On sillonne ce matin le pays Vannetais avec Christine Zaziel qui est à Saint-Avé, dans une ferme réputée pour la qualité des crèmes glacées qu'elle produit. Et apparemment, Christine, vous avez renoncé à vos bonnes résolutions de régime pour débuter l'été.
3: Vous connaissez la gourmandise, un endroit où on fabrique de bonnes glaces, j'allais quand même pas louper ça. Et c'est exactement le cas à la ferme de Botteloret. Quand on arrive devant le magasin de la ferme, on a tout de suite vu sur l'une des productrices de ces crèmes glacées, une vache blanche et noire. Voilà, dans son pré. C'est là-dessus qu'on a vu quand on rentre à un tiers du magasin où m'attend Anne-Marie Le Viglou. Oh là là, tout est en bois, la déco est super chaleureuse. Anne-Marie ?
4: Oui.
3: Bonjour.
4: Bonjour.
3: C'est vrai, la déco fait penser à un chalet, surtout avec vue sur les Primolstein qui paissent tranquillement. Un cadre douillet doté d'une grande table idéale pour la dégustation, surtout à la belle saison.
4: L'été, c'est ouvert le vendredi et le week-end. J'accueille les gens et ils peuvent aussi déguster des cornets ou alors des petits pots. Il y a aussi des petites chaises et des petites tables dehors.
3: Quant à la fabrication, elle se fait quasiment sous les yeux des clients. Le labo, c'est de l'autre côté de la porte et l'organisation d'Anne-Marie est au cordeau.
4: Moi, le matin, quand je démarre ma journée, tout d'abord, je la démarre à la ferme. Parce que pour les glaces, c'est pas tant le lait qu'il faut, mais il faut beaucoup de crème. parce que plus on va apporter de la crème à une glace, plus elle va être onctueuse. Donc je démarre à la crête et je fais l'écrémage. Donc ça, ça dure à peu près une heure. Et après, je reviens au laboratoire avec mes seaux de lait. Ça, ce sont mes seaux dans lesquels je transporte...
3: Ah, c'est pas une plaisanterie, il y a combien? 40 litres, non?
4: Ah non, là, 15 litres.
1: Oui, bon, d'accord, j'ai pas le compas dans l'œil. Mais en tout cas, si les glaces d'Anne-Marie sont onctueuses, c'est parce qu'elle a un secret de fabrication.
4: Toutes mes crèmes glacées ont une base de crème anglaise. Donc je mets tout d'abord du jaune d'œuf, du lait, du sucre... Et après, des parfums naturels. Il n'y a aucun colorant artificiel ni conservateur dans nos glaces. Je mélange tout ça et après, je rajoute la crème. Voilà. Et après, donc, ça passe au pasteurisateur.
3: Cette grosse machine.
4: Voilà. Et avec un seau comme ça de préparation, je fais entre 9 et 10 litres.
1: Un deuxième petit secret à nous donner, Anne-Marie?
4: Il y a deux sorbets pour lesquels j'utilise une purée naturelle. C'est la mangue et la passion. Parce que c'est un peu compliqué de les travailler en fruits, quoi. Mais tous mes autres sorbets sont faits avec des fruits entiers. Et je privilégie surtout les fruits de saison. Vous n'allez pas repartir sans goûter, quand même. Il va falloir peut-être que vous attendiez un peu. Les glaces industrielles mettent à peu près 40-50% d'air. Qu'ici, il y a à peine 20%.
3: Moi, j'ai ma technique. J'ai serré le haut du pot. Voilà, là, j'ai quelque chose d'assez mou. Sinon, si on démarre en tapant au milieu, ça ne marche pas. Qu'est-ce que c'est bon? Merci beaucoup.
0: Merci beaucoup Christine Menoux. Si on veut bien goûter un petit peu de glace. En attendant, rendez-vous demain pour suivre les coups de cœur de Christine. Cette fois, elle nous emmènera à la maison Hermine à Châteaubourg. Voici John Lennon avec Woman. Ce soir, c'est plutôt Men si on veut rester dans le domaine britannique avec l'équipe d'Angleterre qui joue sa demi-finale face à l'Argentine.

0: Lennon avec Woman à 8h28.
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0: Et dans 2 minutes, c'est l'info d'ici en Bretagne. Le jour d'après au Cap Fréhel, touché, vous le savez, par un incendie. Attention, le site est toujours fermé, même si le feu est fixé. On y reviendra en détail après le 90 secondes. 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
6: Pas de troisième étoile sur le maillot des Bleus. Ils échouent aux portes de la finale. 2-0 face à l'Espagne. La déception est là. Les joueurs sont anéantis, dit le sélectionneur Didier Deschamps. La France disputera le match pour la troisième place samedi. L'autre demi-finale, c'est ce soir entre l'Angleterre et l'Argentine. Un pompier volontaire reconnaît avoir allumé un feu près de la forêt de Fontainebleau. Les pompiers de Seine-et-Marne disent leur plus vive consternation. 4 gardes à vue sont en cours. Les flammes ont parcouru plus de 2000 hectares. Le feu est à présent fixé. Dans ce contexte, Météo France place 36 départements à travers tout le pays en orange pour un risque élevé de feux de forêt. Autre alerte qui concerne cette fois la canicule avec 69 départements en orange, mais plus aucun département en rouge ce matin. Le projet de loi sur l'aide à mourir entre les mains des députés aujourd'hui. Vote définitif. Ils ont le dernier mot après le rejet par les sénateurs la semaine dernière. Texte qui doit rendre possible le suicide assisté sous certaines conditions pour des patients atteints d'une maladie incurable. L'Assemblée nationale va se pencher également sur un projet de loi sur la protection de l'enfance dans le sillage des scandales du périscolaire parisien de l'affaire Liana. Texte qui prévoit une réforme de l'aide sociale à l'enfance ou un renforcement des contrôles des personnes qui interviennent auprès des mineurs. Et puis le Tour de France place aujourd'hui à la 11e étape. 160 km entre Vichy dans l'Allier et Nevers dans la Nièvre. Le départ sera donné un peu avant 14h. Hier, c'est le Slovène Tadej Pogacar qui s'est imposé sur la 10e étape.
0: Et c'est l'info d'ici maintenant au Cap Fréhel après l'incendie qui a brûlé 38 hectares de landes, feu fixé depuis lundi soir. Mais hier, une cinquantaine de pompiers étaient toujours sur place pour arroser les points chauds qui restaient. Étape longue et fastidieuse car le site emblématique des Côtes d'Armor va rester longtemps marqué par cet incendie. Cela n'a pas empêché tout de même des touristes et même des habitants d'arpenter le GR34 au plus proche de la pointe du Cap, même s'il est en partie fermé, Théo Beaujolais.
7: Le long du GR, sous le soleil, les promeneurs sont nombreux à espérer atteindre le phare jusqu'à se heurter au barrage de gendarmes qui ont dû expliquer toute la journée que l'accès est bloqué. Avec plus ou moins d'agacement, les cyclistes et les randonneurs font demi-tour. Il y a même des automobilistes qui arrivent malgré les panneaux routes barrées placés plus bas.
8: Petite question, s'il vous plaît, parce qu'on a mis GPS pour la randonnée.
9: Non mais expliquez-moi comment vous, déjà vous êtes arrivé là.
8: Bah en fait, il y avait des voitures, donc du coup on a...
9: Quelle voiture ? Il y a une barrière.
7: Souvent de la méconnaissance, mais les pompiers et les élus ont retrouvé des curieux sur d'autres chemins, parfois proches de la zone sinistrée. Des ULM ont survolé la falaise alors que c'était interdit et qu'un hélicoptère intervenait pour larguer de l'eau. On voyait par moments même quelques fumées s'échapper encore, signe que la menace est présente. Alix, elle s'est contentée des photos. Elle vit dans le hameau le plus proche de l'incendie et ce qu'elle a vu la désole.
10: C'est horrible, quoi, parce que c'est tout cramé, c'est tout brûlé, ça fait mal, puis il y avait des animaux. Quand on se balade dans le GR, normalement il y a de la fougère. il y a de la bruyère, il y a les épineux, là il n'y aura plus rien. Quoi.
7: Une émotion que partage Philippe Quéré.
11: C'est pas simple.
7: 20 ans qu'il travaille sur cette lande, il est animateur Natura 2000.
11: C'est pas un moment évident.
7: Et cet incendie a pu causer des dommages irréversibles.
11: On a une espèce très rare qui s'appelle l'azuré des mouillères qui était déjà en situation critique sur le site. C'est un papillon particulier qui fait partie des secteurs qui ont été concernés justement par toutes les interventions.
7: Le Cap Fréhel a connu des incendies, certes. Les habitants disent que les feux de lande sont un phénomène naturel, qu'elle va s'en remettre. Oui, mais Philippe Quéré tempère, ça va prendre du temps.
11: Et là, en fonction des types de milieux, on sait que certains vont se résorber en quelques années. Et pour d'autres, il faudra pas loin d'une dizaine d'années pour qu'ils se refassent.
7: Il va maintenant devoir réaliser un état des lieux précis des pertes et repositionner le troupeau d'une quinzaine de bêtes qui pâturent dans la lande, qu'il a fallu évacuer à cause de l'incendie.
0: Et donc, on vous le rappelle, pour l'instant, on ne peut pas accéder au Cap Fréhel, ni en voiture, ni à vélo, ni à pied. Un reportage de Théo Bauchet, retrouvé sur ici.fr.
12: Dans le prochain journal à 9h, la déception des supporters des Bleus après la défaite hier soir contre l'Espagne.
0: Oui, pas de finale pour la France au Mondial de foot. La France battue 2-0. C'est dur, dur ce matin pour les fans tricolores. Et puis, Jean-Luc Mélenchon a été élu en Bretagne hier à Paimpont. Le leader de la France insoumise a participé à une fête qui s'est transformée en meeting de campagne pour la présidentielle.
12: Vos prévisions météo avec Sébastien Decaux de Météo Bretagne. Et le temps change un peu aujourd'hui, hein.
13: Oui, effectivement. Alors, ce début de journée est plutôt lumineux, mais le ciel se voile et devient de plus en plus nuageux par le sud, hein, au fil des heures de la matinée, avec les premiers orages qui sont pour le moment au large de Belle-Île, mais qui vont toucher d'abord donc le Morbihan et le pays de Redon. Côté température, ce matin, il fait entre 18 et 22 degrés. Pour cet après-midi, on prévoit un temps très instable avec des averses et des orages qui vont se multiplier. Ils seront modérés, parfois forts, notamment dans l'intérieur des terres. On notera un risque de fortes rafales de vent et de grêle, hein, sous les orages les plus virulents. Et ces orages devraient s'atténuer quand même, pu disparaître en soirée avec des températures maximales qui baissent cet après-midi, pas plus de 25 à 31 degrés. On attend 25 degrés à Saint-Brieuc, autour de 27 degrés sur la côte d'Émeraude, 29 à Dinan et Plohermel, 30 degrés à Rennes et Vitré, jusqu'à 31 à Fougères, Redon et Vannes. Demain, même type de temps, plutôt calme le matin mais très électrique, hein, demain après-midi avec des averses qui feront du bien à nos sols. On notera qu'à partir de vendredi, les orages auront tendance donc à devenir moins forts par l'ouest et donc il reste aura quelques-uns à l'est, mais progressivement, pour ce week-end et le début de la semaine prochaine, c'est le soleil qui reprendra très nettement l'avantage, mais avec des températures qui seront inférieures à 25 degrés ce week-end sur le littoral nord et inférieures à 30 degrés sur tout le reste de la région.
12: Merci beaucoup Sébastien, belle journée à vous.
13: À demain.
12: À demain. Sur la route, on a un accident à Vannes sur la N165 dans le sens Brest-Nantes, sur la bretelle de service de la RN165 au niveau de l'échange de Lisiec en début de bretelle. Soyez prudents, ça crée un petit bouchon actuellement de 5-10 minutes. Bouchon également sur la D173. Là, on est en Ille-et-Vilaine dans le sens Verne-sur-Seiche-Rennes, à hauteur du rond-point de Chantepie. Un camion a perdu son chargement et ça crée quelques bouchons. On a actuellement un ralentissement de 10 à 12 minutes à vous signaler. Du monde aussi sur la N137 pour rejoindre Rennes, toujours à hauteur de Chartres-de-Bretagne. 6 minutes et la rocade sud assez chargée avec 8 minutes de temps de parcours en plus.
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12: 8h37, on se fait des bisous avec Alain Souchon.

0: Le baiser avec Alain Souchon à 9h20.
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0: Bon, on choisit pas toujours le résultat d'un match, mais on choisit toujours de commencer la journée de bonne humeur. Et ça tombe bien, c'est exactement le programme d'ici Armoric. Avant 9h, on va se faire un marché de créateurs dans les Côtes d'Armor. Le docteur Kirzek nous apprendra à faire un anti-moustique naturel. Mais avant ça, goûtons à un des fleurons de la gastronomie bretonne avec Glenn Jégo.
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0: Bonjour Glenn.
4: Démat, Vanessa, bonjour Justine.
0: Bon, c'est pas du solide mais du liquide ce matin avec un breton qui veut mettre le cidre au même rang que le vin au programme de Tout est bon dans le breton.
4: Oui, nous sommes avec Thierry Jolivet qui est créateur de la cidrerie artisanale du Port-Ouest, c'est à Mont dans le Morbihan et cette cidrerie est une reconversion récente pour ce breton pur jus qui nous raconte son histoire.
5: Eh bien, en effet, j'ai créé l'automne dernier la cidrerie du Port-Ouest. C'était une idée donc que j'avais déjà depuis plusieurs années, qui m'intéressait autour de la valorisation des produits locaux, puisque moi j'ai travaillé près d'une vingtaine d'années dans le développement agricole, et puis 8 ans aussi dans l'enseignement bilingue lié à la culture bretonne, à la langue bretonne. Puis je suis fils d'agriculteur du Port-Ouest, du centre Bretagne, en Pays de Josselin. Et mes grands-parents faisaient également du cidre. Et donc pour moi, il y a tout un tout cohérent entre le patrimoine vivant, le patrimoine culturel, les produits locaux. Donc j'ai créé cette cidrerie l'automne dernier. Cidrerie du Port-Ouest, elle est basée donc dans la grange d'un manoir de Mont, donc dans le Port-Ouest, pas très loin de l'étang de Château-Trot, où il y a eu le premier château des comtes du Port-Ouest qui a ensuite été construit à Josselin. Manoir qui a abrité les familles de Langourlag, Godin, connues dans le Port-Ouest à différents moments de l'histoire, que ce soit pour la chouannerie ou d'autres choses.
0: C'est un passionné d'histoire, hein. Ça s'entend, Thierry Jolivet, mais aussi de pommes, j'imagine, puisque c'est quand même son job.
4: Et de sa production, et Thierry Jolivet s'inscrit dans ce qu'on appelle le cidre vivant. C'est une démarche et j'ai demandé comment il le faisait.
5: Levure indigène, pur jus, pour la plupart des cuvées, non filtration, pas de sulfite. Je ramasse dans des vergers locaux, récolte manuelle pour aussi une grande partie des cuvées, du jus de pomme, un cidre extra brut, 2 cidres bruts. Je fais aussi par ailleurs un essai de cofermentation à rendre public l'an prochain, pomme-raisin, sachant que eh bien, le cidre, il est accordé avec des mets, avec des moments différents du repas, des extras bruts avec par exemple bien sûr la galette mais aussi des poissons, le sushi, les rôtis etc. Et puis des bruts si on aime des cidres plus sur le fruit, ça peut être autant pour des moments festifs, entre autres une cuvée monovariétale, la Marine au frais, qui est une variété qu'on trouve beaucoup dans le Port-Ouest et la Haute-Bretagne, que j'ai baptisée Marie de Meunia. Meunia c'est du galop. J'en ai une autre, c'est le lion en folerie, un lion furieux qui est sculpté sur une croix du 15e, pas très loin des vergers. Et pour terminer, oui voilà, j'invite évidemment à découvrir la planète, alors à la fois des jus de pommes bien sûr, mais aussi des différents cidres, des cidres à redécouvrir, à accorder, à faire rentrer dans les cartes des restaurants, qu'on aille au-delà d'une seule référence, trop peu et dommage. Donc il y a des découvertes à faire, plein de nouvelles cidreries qui élargissent les saveurs et les plaisirs.
0: C'est une trop bonne idée, bravo.
4: Oui, c'est bien ce qu'il fait Thierry Jolivet, et puis c'est une belle alternative au vin. La cidrerie du Port-Ouest se fait dans une grange historique de 1723, parfait pour la maturation, et comme il disait, différents cépages, différentes variétés. Il y a plein de marchés où il est, Josselin, Malétroit, la Trinité Port-Ouest et Viguette, le Roc Saint-André, Topon, donc cidrerie du Port-Ouest, on cherche, c'est tout nouveau, n'hésitez pas à aller voir Thierry Jolivet.
0: Merci beaucoup Glenn, on se retrouve demain on ira dans une ferme, découvrir les bons produits locaux. Voici Manon Lisa, c'est une nouveauté, c'est la bande-son de votre été avec Ici Armoric, ça s'appelle Le Petit Pêcheur.

0: Le petit pêcheur avec Manon Lisa en nouveauté, ici Armorik. Cet été encore, les marchés de créateurs vont fleurir un peu partout en Bretagne, et notamment dans les Côtes d'Armor. Les prochaines dates sont prévues à l'Emballe à Erquy, avec des dizaines d'artisans, d'artistes, de créateurs locaux venus présenter leur travail. Mais au fond, pourquoi est-ce qu'on aime autant flâner dans ce genre de marché pendant les vacances? Est-ce que c'est pour acheter local? Est-ce que c'est pour rencontrer ceux qui fabriquent? Ou simplement dénicher l'objet qu'on trouvera nulle part ailleurs? On en parle avec Audrey Bon, la présidente de l'association L'Entraide. Bonjour Audrey.
1: Bonjour Vanessa.
0: Vous organisez ces marchés depuis plusieurs années. Qu'est-ce qui fait que le public continue de répondre présent été après été?
1: Parce qu'ils adorent de plus en plus le fait main local. Ils consomment de plus en plus local et c'est vrai que c'est notre point fort.
0: Alors on vous entend pas très bien Audrey, j'espère que vous pouvez peut-être bouger un peu pour essayer de mieux vous capter. Aujourd'hui vous dites hein, les gens ne veulent plus seulement acheter un objet, ils veulent savoir aussi qui l'a fabriqué, comment, quelle histoire il y a derrière. Vous le ressentez vraiment sur les marchés? Bon, je pense qu'on n'a plus Audrey, malheureusement la connexion est mauvaise. Bon, alors écoutez, vous savez quoi, on va vous rappeler les prochains rendez-vous. C'est à Erquy et L'Emballe, il y a la boutique L'Entracte également qui continue de fonctionner. Vous nous entendez Audrey ou pas? Non, je pense que nous avons un souci de communication avec les téléphones, ça marche, puis des fois ça marche pas, c'est comme ça. Donc rendez-vous pour les prochains marchés de créateurs à Erquy et à L'Emballe les 16, 19 et 23 juillet avec Issy Armorik. Voici Eurythmics et Here Comes the Rain Again.

0: Here come the rain again. Oui, la pluie arrive avec des orages, mais bon, on espère que ça va nous faire du bien, qu'ils ne seront pas trop violents, ces orages d'ailleurs. C'était Eurythmics à 9h05. Le docteur Kirzek nous a rejoint, on passe l'été en pleine forme grâce à ses bons conseils chaque jour. Et aujourd'hui, on évite les moustiques naturellement.
1: Bonjour à toutes et à tous. C'est vrai que ces petites bêtes nous gâchent les apéros, les nuits, parfois même les vacances, ce petit bzzz qui vous empêche de dormir et puis soudain... Ah, silence, et là c'est la démangeaison qui arrive. Alors oui, on a tous envie de les envoyer valser, mais sans forcément s'enduire de produits chimiques. Alors, soyons honnêtes, les moustiques ne sont pas tous égaux devant nos fragrances corporelles. Il y a des peaux à moustiques, et vous êtes toujours demandé pourquoi votre voisin se faisait dévorer pendant que vous sirotiez tranquillement votre apéro sans alcool. Eh bien, le moustique femelle, oui, c'est toujours la dame qui pique, et est attirée par trois choses. Le CO2 que l'on expire, que l'on transpire, certains acides présents qui vont les attirer, et puis notre transpiration, bien sûr, qui va là aussi attirer. Il y a des transpirations à moustiques. Après, on peut rajouter les petits vêtements sombres, la couleur chaleur corporelle et même le groupe sanguin. Tout ça, c'est des déterminants pour avoir une peau à moustiques. Et si vous êtes une cible, ce n'est pas de votre faute, c'est juste que votre parfum naturel plaît aux moustiques. Attention, la piqûre elle-même n'est pas qu'une simple gêne. Le moustique tigre, par exemple, on sait que c'est pourvoyeur de maladies, la dengue, le chikungunya ou le zika. Donc, c'est important de se protéger. C'est vraiment un enjeu de santé publique, surtout pour les plus fragiles.
0: Alors, quels sont les répulsifs naturels vraiment efficaces et ceux qui servent à rien? Parce que entre la citronnelle, l'eucalyptus, les bougies, les gadgets à ultrasons, on s'y perd un peu.
1: La star des répulsifs naturels, c'est l'eucalyptus citronné, mais pas n'importe lequel. En fait, il y a un ingrédient qui s'appelle le PMD. Allez, je vous épargne ce que ça veut dire, mais ce PMD, on le trouve dans l'huile d'eucalyptus citronné transformée. C'est le seul répulsif naturel qui est aussi efficace que le DEET chimique. Ça, c'est le plus puissant des répulsifs. Ça peut donner une protection jusqu'à 7 heures, mais attention, l'huile essentielle d'eucalyptus citronné pur, elle perd son efficacité bien vite. Donc, dans le spray, faut chercher la mention PMD. Sinon, c'est pas la même chose. Deuxième conseil, la citronnelle de Java, ça c'est une bonne option. C'est une huile essentielle qui est naturellement riche en produits qui vont être des répulsifs pour les moustiques, mais l'efficacité s'estompe rapidement, donc il faut réappliquer toutes les heures. Ensuite, on peut fabriquer son propre cocktail maison. Allez, un peu d'huile essentielle de citronnelle, des gouttes d'eucalyptus, un peu de géranium, pourquoi pas. Mais attention aux huiles essentielles, c'est avec modération, voire il faut éviter chez les enfants et les femmes enceintes. Et puis on parlait des arnaques ou des pièges, les bracelets anti-moustiques, les prises électriques à ultrasons, les bougies, etc. Souvent ça marche pas et par contre ça coûte un peu trop cher. Allez, bon été, bonne santé, à l'écoute d'ici bien sûr.
0: Merci beaucoup docteur Kirzek. Si on pouvait avoir aussi des répulsifs contre les araignées, j'en veux plus des araignées. Alors tout le monde dit oui, mais les araignées elles vont que dans les maisons propres, alors ta maison elle est propre.
2: C'est faux.
0: Elle est saine. Elle est saine. Oui, bah super, mais merci les araignées quand même.
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4: En 2001, Yannick Noah devient une icône de la chanson grâce à un titre, La Voix des Sages.
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4: C'est son complice, Gilles Kepler, frère cadet de Jean-Jacques Goldman, qui l'écrit. C'est un hommage vibrant aux racines camerounaises de Yannick et à son grand-père, Simon Papa Tara. Mais ce qui rend ce tube unique, c'est son enregistrement. Noah voulait de l'organique, du vrai. Il a donc insisté pour intégrer des chœurs africains puissants qui donnent cette dimension spirituelle au morceau. C'est un appel à la paix et à la transmission entre les générations. Alors,

0: L'album se vend à plus d'un million d'exemplaires et installe définitivement Yannick Noah dans le cœur des Français.
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3: Et dans un instant, bienvenue chez vous, vos témoignages avec Léna Liparini. Bonjour Léna.
4: Bonjour.
3: Toc toc toc.
4: Qui est là?
3: C'est Ellie.
4: Mais Ellie qui?
3: Éliminée. Voilà, ben oui, c'était. Oh, mais c'est pour faire une petite blague.
4: C'est pas... c'est trop tôt, Vanessa.
3: C'est trop tôt.
4: C'est encore là. On va pleurer dans le journal de
3: 9h. Ah, pardon.
4: Oui,
3: excusez-moi.
4: Non. Surtout, ce soir, on va demain
3: avoir
4: du mal, si l'Angleterre est éliminée. On verra si vous rigolez.
3: Ah, ouais, tiens. C'est vrai que moi, je suis très pour l'Angleterre.
4: Plus que pour la France, même, au final.
3: Non, les deux. Mon cœur était coupé en deux. Donc, il m'en reste une. Voilà, c'est bien.
4: Elle est encore en vie. Elle a de la chance. Mais alors, toc toc, ça marche aussi avec le sujet du jour.
3: Mais c'est un peu pour ça.
4: Ah bah oui, je suis un peu bête. Ouais, du coup, je l'avais pas forcément. Ok, bah oui, parce
3: toc,
4: que
3: toc, on parle
4: des tocs, voilà. Aujourd'hui dans Bienvenue chez vous, votre témoignage. On s'intéresse à votre quotidien, à vos petites habitudes, à ce qui rythme un petit peu parfois même, bah voilà, notre vie.
3: Genre vérifier 10 fois que les portes sont fermées.
4: C'est ça, le gaz, est-ce que j'ai bien fermé?
3: Ouais.
4: Est-ce que j'ai bien mis mon réveil à 3h du matin? Je pense que je regarde au moins 6 fois. Bah voilà, ça c'est une manie qui peut parfois même pourrir un petit peu la vie, on peut le dire. Peut-être que certains de nos auditeurs ont ces difficultés. Eh bien, on en parle aux 02 99 67 35 35 entre 9h et 10h.
3: Bonne émission, à demain.
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4: Bonne matinée, vous écoutez Ici Armorique, nous sommes le mercredi 15 juillet, il est 9h. L'actu locale avec vous, Justine. On en rêvait de la 3e étoile sur le maillot des Bleus, mais il n'y en aura pas cette année.
5: Oui, puisque la France n'ira pas en finale du mondial de foot, éliminée hier soir par l'Espagne qui s'est imposée 2-0. Nos Bleus sont passés à côté de la rencontre et la déception est immense pour la France, certainement qui s'est vue un peu trop belle, Nicolas Perronnet.
6: Fin de deuxième période, les olés espagnols descendent des tribunes comme des couteaux remués dans la plaie. Tout le monde a compris depuis longtemps déjà que la route s'arrêtera ici, dans le Texas. Pas de 3e étoile et des Bleus qui tombent de haut, à commencer par leur capitaine Kylian Mbappé.
7: On n'a pas fait le match qu'on voulait faire, que ce soit tactiquement, que ce soit même techniquement, dans le niveau global qu'on a fourni. Quand tu fais pas ce que tu es censé faire dans une demi-finale de Coupe du Monde, tu gagnes pas.
6: Pas un pour rattraper l'autre. La France a totalement raté son rendez-vous. Le jour de sa fête nationale, dominée dans à peu près tous les secteurs du jeu. Et c'est par une petite porte, la petite finale, que Didier Deschamps quittera définitivement les Bleus samedi, déçu, vexé et frustré.
8: Écoutez, la déception, elle est là. Les joueurs étaient anéantis dans le vestiaire, je le comprends. L'ambition était là, donc de s'arrêter, ça fait mal. Après, je ne veux pas passer pour une pleureuse parce qu'on a perdu, mais est-ce que l'arbitre de ce soir avait le niveau pour arbitrer une demi-finale de Coupe du Monde? Répondez-y si vous voulez, moi je ne vais pas y répondre.
6: La réponse est toute trouvée, là n'est pas la question. L'équipe de France, elle, n'avait pas le niveau pour la gagner.
5: Déception au sein de l'équipe de France, déception des supporters tricolores, évidemment, qui y ont cru jusqu'au dernier moment, notamment ceux qui suivaient cette demi-finale au camping de la piscine à Fouesnant dans le Finistère.
9: Terrible, alors là, terrible. La nuit va être longue et désagréable. Déçu, voilà. Très grosse équipe d'Espagne aussi, qui sait bien faire tourner le ballon, qui sait bien jouer au ballon aussi. Et nous, on n'a pas été dangereux, je crois qu'on doit avoir 2 frappes cadrées. Donc voilà, la meilleure équipe à gagner.
10: On pensait la gagner celle-là, mais on verra dans 4 ans.
11: Je crois que les joueurs qui jouent les mieux, c'était Mbappé. Waouh!
12: Mbappé
11: et Désiré Doué, sauf qu'ils ont même pas marqué.
13: Non, Lucas Digne, franchement, là il fait pas un bon match.
14: En fait, la France avait l'impression qu'ils étaient pas bien dedans, etc. Ouais. Mais sinon, on est quand même fiers d'être français.
15: Elle est très désespérante cette. À chaque fois qu'on rencontre l'Espagnol, on perd. Chaque fois.
16: C'est vrai qu'ils nous avaient battu déjà à l'Euro.
15: J'en peux plus, moi, des Espagnols. J'en peux plus.
17: La vie continue et les vacances continuent, donc venez aux animations quand même.
5: Et il y a encore un match des Bleus, donc pour la 3e place, ce sera face au Père perdants de l'autre demi-finale de ce soir entre l'Angleterre et l'Argentine. Pour la troisième place, match samedi 23h à Miami. Les images de la défaite, si vous voulez vous les infliger, c'est à voir encore sur ici.fr. On respire un peu mieux ce matin en Bretagne. La canicule recule. L'Ille-et-Vilaine et le Morbihan sont en vigilance jaune aujourd'hui, mais attention au risque d'orage pour toute la région. En revanche, la qualité de l'air reste mauvaise. Malgré tout, dans le Morbihan, sachez que la préfecture a levé hier sa procédure d'alerte. La vitesse n'est donc plus limitée à 90 km/h sur les deux fois deux voies. Concernant les incendies, celui du Cap Fréhel est fixé, mais toujours sous surveillance. Et surtout, le site touristique breton n'est toujours pas accessible, ni à pied, ni en voiture, ni à vélo. Dans le Morbihan, 140 pompiers ont lutté hier contre un incendie à Port-Carreau, près de la forêt de Brocéliande. 10 hectares de végétation ont brûlé. Et puis une maison a également été détruite hier par les flammes à Malensac, mais il n'y a pas eu de blessés.
18: Jean-Luc Mélenchon a passé son 14 juillet en Bretagne.
5: Le leader de la France insoumise, candidat à la présidentielle de l'an prochain, était à Paimpont, où il avait répondu à l'invitation de la députée de Redon, Mathilde Igné. Une fête populaire qui a pris des allures de meeting, Elia Bergel.
19: Oui, exactement, dans une salle bondée, surchauffée.
20: C'est bien.
19: Face à une soirée d'éventail, le candidat insoumis en campagne tacle ses rivaux, accusés de ne pas avoir préparé le pays à la canicule.
20: Voyez-vous, monsieur Édouard Philippe, c'est lui qui vous avait annoncé 16 canadaires. Il n'en a pas un.
19: Dans les derniers sondages, l'ancien Premier ministre Emmanuel Macron dispute à l'insoumis une place au second tour à la présidentielle. Alors le candidat LFI lâche ses coups et tente une imitation.
20: Édouard Philippe. Il faudra travailler davantage. Je n'aurai pas peur, dit-il, d'affronter les retraités. On va voir. Tu n'affronteras rien du tout, tu vas rentrer chez toi, point final.
19: Jean-Luc Mélenchon profite de la faiblesse du reste de la gauche pour surnager. Le second tour est à portée de main, estime cette insoumise, avec un maillot de foot Mélenchon 27 sur les épaules.
21: Voir aujourd'hui qu'on nous place même en deuxième au second tour. On a fait 22%, on n'était qu'à 1% du second tour. Et je pense que cette fois, le second tour, on l'a. Voilà.
19: Les militants, ravis des récents sondages qui qualifient presque Jean-Luc Mélenchon au second tour. En revanche, les insoumis ne croient pas au même sondage qui le donne perdant pour le moment en cas de duel face à Marine Le Pen.
5: Oui, cette présidentielle l'an prochain, ce sera les 18 avril et 2 mai. Sur le Tour de France, étape aujourd'hui entre Vichy et Nevers. Hier, Pogacar s'est imposé en solitaire à nouveau au Lioran. Paul Sexas, le jeune Français, termine 3e. Il remonte à la 5e place du général. Mais Pogacar, le Slovène, a désormais 3 minutes 36 d'avance sur Jonas Vingegaard. Le Tour à suivre sur ici.
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5: Et donc aujourd'hui, Léna, on se méfie des orages.
18: Absolument, puisqu'on a des restes orageux qui circulent sur la façade atlantique, principalement au sud de la Bretagne, avec des rafales pouvant atteindre 60 km/h. En cours de matinée, ces pluies remontent progressivement vers le nord. Le risque d'orage persiste toutefois entre l'intérieur du Finistère et l'est de la région cet après-midi. Et puis on peut le dire, après une nuit tropicale sur l'est de la Bretagne, les minimales restent très élevées, comprises entre 20 et 21 degrés. L'air est plus respirable sur le Finistère et les Côtes d'Armor avec 16 à Dinan notamment. Cet après-midi, la chaleur reste bien présente dans les terres avec 30 à 36 degrés de Loudéac à Redon, tandis que les littoraux de la Manche et la pointe finistérienne conservent des températures plus agréables. Une tendance pour la fin de semaine également, toujours de la chaleur et une certaine instabilité. Et samedi, a priori, l'atmosphère devrait devenir plus supportable, plus respirable. On vous retrouve à 10h, Justine,
5: avec
18: Actu.
5: À tout à l'heure, bonne
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18: Allez, bon réveil à vous si vous vous levez. Bonne matinée si vous êtes déjà sur les routes. On vous accompagne toujours avec l'actu locale. La bonne humeur, le sourire, on l'a déjà depuis le réveil. Et voilà Balavoine.

0: Le chanteur, c'était Daniel Balavoine sur ICI Armorique. Bonne matinée à vous, il est 9h10.
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0: Cet été, bienvenue chez vous, vos témoignages passent en mode best-of. Aujourd'hui, on réécoute une émission de Vincent Grassin consacrée au TOC, ces petites manies ou parfois ces troubles qui prennent beaucoup de place dans le quotidien. On écoute un premier extrait.
3: Bonjour, trois lettres TOC, trois lettres qui peuvent empoisonner la vie et dans certains cas, empoisonner est un mot faible. Les TOC, ce sont les troubles obsessionnels compulsifs. Ils se traduisent par des obsessions, pensées dérangeantes, répétitives et incontrôlables, causant une forte anxiété, laquelle est atténuée par la mise en place de comportements répétitifs, irraisonnés. Incontrôlable, les compulsions. C'est présenté ainsi par l'assurance maladie. Les TOC, vous connaissez le sujet. Une personne dans votre entourage en souffre ou en a souffert. Êtes-vous parvenu à vous en défaire? Appelez-moi et prenez la parole. On échange, on partage. Chaque matin au 02 99 67 35 35. 02 99 67 35 35. Vous êtes les bienvenus jusqu'à 10h. Mon invité, notre grand témoin, c'est Louis-Augustin Calonne, psychologue à Pimpon, en Ille-et-Vilaine. Bonjour Louis-Augustin.
4: Bonjour Vincent, bonjour tout le monde.
3: Les TOC sont fréquents et débutent souvent avant l'âge de 25 ans, ajoute l'assurance maladie. Vous le constatez aussi?
4: Je vois que vous êtes bien renseigné, je le constate aussi. C'est une population de patients un peu particulière parce qu'il y a plein de facteurs différents qui peuvent amener les gens à développer des TOC. Et en fonction de l'origine du ou des troubles, et bien l'idée c'est de voir un peu ce qu'il en est pour voir comment est-ce qu'on peut mettre en place la thérapie par la suite.
3: Les TOC, c'est une pathologie que vous prenez souvent en charge?
4: Souvent, c'est une bonne question, je ne saurais pas vous dire précisément parce que je ne fais pas de statistiques particulières, mais j'ai l'impression que c'est peut-être par vague. Je ne sais pas trop expliquer pour quelle raison, mais j'ai l'impression que c'est un peu comme les autres pathologies, j'ai l'impression de constater certaines vagues qui arrivent, qui repartent, qui arrivent, qui repartent. Mais en effet, il y en a assez régulièrement.
3: En tout cas, ça fait partie de votre quotidien, les TOC, les troubles obsessionnels compulsifs. Vous êtes avec nous pendant une bonne partie de cette émission, Louis-Augustin Calonne, psychologue à Pimpon. Et vous êtes les bienvenus. Ici Armorique, c'est au 02 99 67 35 35. Bienvenue chez vous, c'est votre émission de témoignage. Comment les TOC sont-ils entrés dans votre vie? Le sont-ils toujours et encore? Quelle place ces troubles ont-ils pris? Racontez-moi, vous êtes les bienvenus encore une fois. Vous faites l'émission, nous faisons l'émission ensemble jusqu'à 10h.
0: Bienvenue chez vous en mode best-of sur ICI Armorique. Si ce sujet vous parle, si vous vous reconnaissez dans certaines habitudes ou vous avez envie de réagir, le 02 99 67 35 35 reste ouvert. Bon. Là, on a moins la tête à faire la fête, mais on peut quand même profiter jusqu'au bout. C'est Dai Dai.

0: Burna Boy et Shakira, Die Die, bah, puisque oui, on reste encore un petit peu dans l'ambiance, malgré la défaite d'hier soir.
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0: Il y a des gestes qu'on fait presque sans y penser. Vérifier une porte, ranger d'une certaine façon, compter, recommencer. C'est justement le sujet de cette émission que Vincent Grassin avait consacrée au TOC. On écoute la suite de notre best-of sur Ici Armorique.
3: 2 à 3% des Français souffrent actuellement de troubles obsessionnels compulsifs, les TOC, un chiffre sans doute en dessous de la réalité, car certaines personnes atteintes ne consultent pas et ne sont donc pas prises en charge, en compte, pardon, dans ce recensement. Mon invité, c'est Louis-Augustin Calonne, psychologue à Paimpon. Louis-Augustin, le mécanisme des TOC repose à la fois sur l'obsession, à la fois sur la compulsion. Est-ce que vous pouvez nous expliquer ça ?
4: Tout à fait. Bon, déjà, le cerveau, c'est un magnifique organe, moi, je trouve. C'est un organe qui est très complexe et pour lequel il y a plein de choses qui influent. Il y a des facteurs biologiques, neuropsychologiques et environnementaux, par exemple. Il y a des facteurs héréditaires également. Et pour toutes ces raisons-là, il y a un moment où les facteurs, les planètes s'alignent, malheureusement, je dirais. Et du coup, le TOC se met en place et se développe.
3: L'obsession, c'est l'idée fixe ?
4: L'obsession, c'est une, on pourrait appeler ça une idée fixe. Si on peut prendre peut-être une image, c'est un peu comme un détecteur de fumée qui se déclencherait alors qu'il n'y a pas de fumée, qui se déclencherait perpétuellement et qu'on ne sait pas arrêter alors qu'il n'y a pas de danger. Bah, c'est un peu l'image de ce qui se passe dans le cerveau de quelqu'un qui a un TOC. C'est-à-dire qu'en effet, il n'y a pas de danger, mais biologiquement, le cerveau perçoit peut-être un danger et du coup, de manière compulsive en effet, met en marche un certain nombre de systèmes de réponse.
3: C'est ça, et la compulsion, c'est ce geste ou ces gestes répétitifs.
4: Oui.
3: Est-ce qu'on connaît les causes de cette maladie ?
4: Eh ben, en effet, il peut y en avoir plusieurs, mais en gros, ce qui se passe, c'est que c'est surtout la partie, ce qu'on appelle CSTC, c'est les circuits cortico-striato-thalamo-cortico. Mais en gros, voilà, il y a une prise de décision, la partie contrôle qui est liée à ça, et ensuite la détection des erreurs. Et tout ce système-là est un peu, on va dire, bancal et un peu rayé. Et du coup, il y a un grain dans le rouage qui fait que ça, il y a un côté compulsif qui se met en place.
3: Alors, sans trahir le secret professionnel ouais. auquel vous êtes attaché, bien sûr, Louis-Augustin Calonne, quelles sont les formes les plus fréquentes de TOC que vous rencontrez en consultation ?
4: Sans que ça fasse un peu cliché, souvent, par rapport aux émissions qu'on voit un peu à la télé, c'est souvent des choses qui sont liées à l'hygiène. Le fait d'avoir besoin de se laver les mains, par exemple, perpétuellement, après avoir touché une rambarde d'escalier, après avoir touché une poignée de porte ou... Le côté hygiène pour ce qui représente d'invasion extérieure, de lien à la santé et du fait de se faire contaminer, surtout depuis le Covid notamment.
3: Oui, oui.
4: Et bien c'est un des TOC qui est le plus répandu. Enfin, que moi je constate être le plus répandu.
3: Les TOC, nous en parlons ce matin. Les TOC se caractérisent par des obsessions, pensées intrusives et angoissantes, des compulsions, on l'a dit, des comportements pour tenter de neutraliser tout ça. Les TOC, c'est un sujet que vous connaissez bien. Je vous pose la question. Si oui, je vous invite à partager un petit peu de votre histoire, si vous le souhaitez. Bienvenue chez vous, c'est votre émission de témoignage tous les jours de 9h à 10h. Je vous attends maintenant au 02 99 67 35 35.
0: Et oui, on continue de replonger dans les émissions de Bienvenue chez vous, vos témoignages qui vous ont le plus fait réagir. Vos témoignages sont les bienvenus tout l'été sur Ici Armorique.
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5: Le thermomètre est monté jusqu'à 36 degrés 6 hier à Vincennes. C'est un record qui datait de 2015, qui a été battu, un record mensuel qui sera pulvérisé probablement au cours de ces prochaines heures.
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0: Un petit retour 16 ans en arrière avec Guillaume Grand, toi et moi, c'est de la douceur sur Ici Armorique.
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0: Et on poursuit bienvenue chez vous, vos témoignages en best-of ce matin avec un sujet qui a suscité beaucoup de réactions à l'antenne, les TOC, les petites manies. Où commence l'habitude, où commence le trouble? C'est ce dont on parlait dans cette émission. On écoute un nouvel échange avec Vincent Grassin.
3: Dans 65% des cas, les TOC débutent avant l'âge de 25 ans. Hommes et femmes sont touchés à peu près autant par les TOC. Les TOC vous sont-ils familiers, les troubles obsessionnels compulsifs? Où l'ont-ils été? Je vous propose de m'appeler et de témoigner si vous le souhaitez au 02 99 67 35 35. Chaque matin, on échange ensemble. Yves est au bout du fil, dans le Morbihan. Bonjour Yves.
4: Bonjour.
3: Merci de votre appel, parce que je devine que ce n'est pas forcément facile de témoigner, surtout sur un sujet comme celui-ci. Donc, merci encore d'apporter votre pierre à l'édifice, votre contribution. Merci d'avoir pris votre téléphone, autrement dit. Je vous écoute, Yves.
4: Il est atteint de TOC, notamment le ménage, et c'est le ménage du matin au soir et du sol au plafond et toute la journée.
3: Oui.
4: Et c'est assez compliqué dans le sens où, quand il fait le ménage, il faut pas être dans la maison parce qu'on va salir, quoi. Donc, ça devient de plus en plus oppressant pour moi, et c'est pour ça que j'ai acheté une petite maison pour un petit peu m'évader, parce que l'emprise sur ma vie est devenue tellement importante que j'ai besoin de souffler, quoi, de temps en temps.
3: Est-ce que vous considérez que cette situation prend trop de place dans votre vie de couple?
4: Oui, c'est vrai, tout à fait. Tant et si bien que là, je pense probablement peut-être que le quitter pour peu m'éloigner de cette emprise, parce que je pense que c'est une emprise aussi bien pour lui que pour moi. Dans le temps, par exemple, lorsqu'on part en vacances, quand on arrive dans une résidence ou dans un appartement, la première chose qu'il commence à faire, c'est nettoyer tout l'appartement. Donc, le propriétaire est très content lorsque l'on repart parce qu'il retrouve un appartement
5: encore plus propre qu'en arrivant.
3: On pourrait presque sourire de ça si ça ne cachait pas une autre réalité. Louis-Augustin Calonne, vous êtes notre invité ce matin, psychologue à Paimpont en Ille-et-Vilaine. Ça s'appelle une réaction de votre part, ce que le témoignage d'Yves.
5: Oui, merci Yves beaucoup pour votre témoignage et votre courage. Est-ce que je peux vous demander dans quelle mesure est-ce que vous arrivez à en discuter tous les deux ou...
4: Lorsqu'on arrive à l'extrême, c'est-à-dire que lorsqu'on est un petit peu en crise tous les deux, moi je craque et là on arrive à en discuter, mais en fait, il est dans le déni.
5: D'accord.
4: Il est dans le déni, c'est-à-dire que c'est normal de faire le ménage, c'est normal de ne pas salir. Bon, je comprends qu'on n'est pas obligé de salir une maison, mais bon, il y a des limites. Quoi. Donc, et les limites, lui, il ne les connaît pas.
5: Mais donc vous êtes probablement un peu en souffrance tous les deux, et à moins de passer des moments de crise, sinon vous avez du mal à communiquer autour de cette...
4: Oui, il est dans le déni par rapport à ça.
3: Merci en tout cas Yves d'avoir témoigné et pris quelques instants pour partager votre quotidien. Bonne journée Yves, et puis bon courage aussi dans cette situation sans doute très difficile. Les TOC vous ont empoisonné l'existence, vous ou une personne de votre entourage. Appelez-moi, prenez la parole, on échange, on partage chaque matin. 02 99 67 35 35.
0: Et oui, vous avez la parole même en mode best-of, puisqu'on vous réécoute cet été sur Ici Armorique.
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0: Et 9h30, c'est le moment d'Ici Express. Toutes les heures, des idées de sortie, des idées pratiques près de chez vous. Fermez les volets et les fenêtres la journée, boire avant d'avoir soif. Bon, vous appliquez déjà ces gestes. Un tuyau pour aller plus loin, le site internet Vivre avec la chaleur, homologué par Santé publique France. Vous y trouverez plein d'articles et de vidéos. Adaptez ses habitudes dans les transports, est-ce que les plantes extérieures rafraîchissent, etc. Vous y apprendrez bien une ou deux choses sur comment mieux supporter les vagues de chaleur. Je vous le rappelle, c'est le site internet Vivre avec la chaleur. Sinon, j'ai aussi une idée sortie fraîcheur à vous proposer. C'est en Ille-et-Vilaine, à la piscine Les Ondines de Janzé, un aquaciné vendredi soir. Une projection de Pirates des Caraïbes, premier peinard dans l'eau. Début du film à 19h30, 9€ pour les enfants, 11 pour les adultes. Et le passe-famille est à 36€. Et cet été, dans le Morbihan, à Carnac, vous pouvez anticiper des balades découvertes, des algues à des plantes comestibles du bord de mer. Avec l'association Incroyable Chemin, dégustation de tartare d'algues en fin de séance, plusieurs dates possibles, dont une ce vendredi. Les inscriptions se font sur billets web. Tapez sortie botanique découverte des algues de Carnac.
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0: Le début de journée, il est mieux quand on le fait ensemble sur les Armoriques avec l'actu locale, la bonne humeur, vos chansons. C'est Tracy Chapman.

0: Ah, ça fait du bien, tu vois, c'est Chapman, vous écoutez ici Armorik, il est 9h34.
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0: Et on poursuit cette matinée sur ICI Armorik avec notre best-of de Bienvenue chez vous, vos témoignages. Ce matin, on replonge dans une émission consacrée au TOC. Derrière ces trois lettres, il y a des réalités très différentes, parfois discrètes, parfois beaucoup plus envahissantes. Et c'est aussi ce qui avait rendu les échanges aussi intéressants avec Vincent Grassin.
3: Les TOC, les troubles obsessionnels compulsifs, sont des comportements répétitifs et irraisonnés, mais irrépressible, qui touche le plus souvent des sujets jeunes, voire des enfants. Les TOC, on en parle avec vous si vous le souhaitez. Bienvenue chez vous, c'est votre émission de témoignage chaque matin de 9h à 10h. Êtes-vous parvenu à vous en défaire? 02 99 67 35 35. Notre grand témoin du jour, c'est Louis-Augustin Calonne, psychologue à Pimpon, en Ille-et-Vilaine. Colette nous a rejoint ce matin. Bonjour Colette.
4: Oui, bonjour monsieur.
5: Bonjour Colette.
3: Je vous écoute. Bonjour. Colette, de quelle manière ce sujet, les TOC, résonne-t-il chez vous?
4: Moi, c'est ma fille qui elle est là en ce moment. Et, enfin, il y a déjà un petit moment qu'elle fait ça. Elle se lave les mains sans arrêt, sans arrêt, sans arrêt. Les poignées de porte, elle est là en train de les secouer sans arrêt. Le ménage, elle passe l'aspirateur, le plafond, tout y passe. Bon, bah, tant mieux, dans le sens. Oui. Mais il ne faut pas que ce soit maladie. Parce que là, je pense que c'est vraiment quelque chose de terrible.
3: Est-ce que vous avez le sentiment
4: elle va aux toilettes, elle va... Pardon.
3: Non, je vous écoute, pardon, excusez-moi.
4: Elle va aux toilettes, elle va tirer la chasse d'eau trois fois.
3: Est-ce que vous avez le sentiment, Colette, que elle et vous, chacun à votre manière, est en souffrance?
4: Moi, je suis, mais je pense qu'elle n'est pas bien.
5: Vous diriez qu'elle se rend compte, peut-être? Vous arrivez à en discuter, toutes les deux?
4: Non, pas du tout.
5: D'accord.
4: Je n'ai pas discuté parce que moi, personnellement, je viens de perdre mon mari et puis c'est son papa, bien sûr. Et j'ai peur de la blesser, je ne veux surtout pas la blesser.
3: Oui, oui. La douleur s'ajoute à cette situation.
4: Oui, tout à fait.
3: Et c'est
4: si moi, je pouvais faire quelque chose, je le fais.
5: Comment est-ce que vous gérez la situation?
4: Que moi, je perds mon mari.
5: Non, comment est-ce que vous gérez la situation, pardon, avec votre fille?
4: Ben, je ne dis rien, je laisse faire.
3: Oui. Merci en tout cas de votre confiance, Colette. Merci beaucoup.
5: Et bon courage.
4: Oui.
3: Bon courage.
4: Je peux raccrocher.
3: Oui. Merci. Oui. Merci, Colette. C'est gentil.
4: Merci beaucoup.
3: C'est gentil. Situation pas facile pour Colette. On sent de la détresse dans ses propos. 02 99 67 35 35. Si vous aussi, vous voulez nous parler des TOC que vous rencontrez dans votre vie, vous êtes les bienvenus jusqu'à 10h. Nous sommes avec Louis-Augustin Calonne, psychologue à Pimpon. Bienvenue chez vous de 9h à 10h.
0: Et bien, on poursuit. Bienvenue chez vous, vos témoignages toujours en best-of sur ICI Armorik. Vous pouvez vous aussi réagir au 02 99 67 35 35. Émission consacrée au TOC avec Vincent Grassin.
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0: Friends avec Démago dans la playlist celtique d'Ici Armorique.
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0: Allez, dernière séquence de notre best-of de Bienvenue chez vous, vos témoignages. Vincent Grassin consacré ce numéro au TOC, un sujet qui avait permis, pourquoi pas, de libérer la parole, de mieux comprendre une réalité souvent invisible. Voici les derniers échanges de cette émission.
3: La honte, le silence, le sentiment d'être étrange accompagnent bien souvent les TOC. Et pourtant, ce trouble est connu et reconnu. Ce matin, je reçois Louis-Augustin Calonne. Vous êtes notre grand témoin, Louis-Augustin. Vous êtes psychologue à Paimpon, en Ille-et-Vilaine. C'est valable pour beaucoup de troubles, mais pour les TOC, je pense que ça va coller aussi. Consulter un psychologue, finalement... pas attendre, c'est peut-être quand ça va bien qu'il faut le faire.
4: Moi, souvent, les gens qui me connaissent un peu, je pense que la phrase qu'ils m'entendent le plus dire, c'est « le meilleur moment pour voir un psy, c'est quand ça va bien ». Et d'ailleurs, souvent, ça surprend un peu les gens, et puis parfois même les patients, quand je leur dis que j'ai des patients qui vont bien, parce qu'ils font des check-ups annuels, biannuels, un peu comme on irait chez le généraliste, ou d'une certaine manière comme le contrôle technique de la voiture. Je crois que le meilleur moment pour anticiper les événements qui peuvent nous arriver dans la vie, je pense que le meilleur moment pour prendre soin de soi, lever certaines barrières mentales et justement s'assurer que on a une santé mentale qui soit la plus optimum et la meilleure possible. Ça commence par les psys d'ailleurs. Moi-même, je suis content d'aller voir ma psy très régulièrement. Eh bien, je pense que c'est important de pouvoir se faire ce cadeau et d'investir sur soi que de voir régulièrement un psy, y compris quand ça va bien, parce que c'est le meilleur moment pour faire un travail de fond, d'apprendre les clés, les outils, etc., qui permettent de traverser la vie avec ce qu'elle a de très beau et puis parfois de moins beau, de manière la plus sereine possible.
3: Comment ça soigne les TOC? Comment on peut s'en défaire?
4: Oui, alors chaque cas est un peu particulier, ça dépend aussi de l'origine du TOC, on va dire ça comme ça. Mais de manière globale, c'est souvent un travail concomitant entre la béquille médicamenteuse, et parfois c'est un peu ça qui freine. Yves et Colette et leurs proches, peut-être c'est aussi un peu ça qui fait le déni. C'est vrai que les médicaments, souvent, ont un peu mauvaise presse, malheureusement, même si maintenant les traitements sont beaucoup plus... clair, précis, plus à jour, plus efficace. Mais c'est souvent un partenariat entre la psychiatrie, et donc souvent les médicaments, et également la thérapie avec les psychologues. C'est souvent un travail dans la main. Les antidépresseurs sont là pour justement tranquilliser un peu l'humeur, neutraliser les hauts et les bas, pour justement faire un travail thérapeutique, pour essayer de comprendre là où les sources, pour les tranquilliser, et puis pour avoir, sur le long terme, souvent ça prend quand même un peu de temps, et bien un comportement qui redevienne classique. J'aime pas le côté normal, mais en tout cas classique.
3: Les TOC, nous en avons parlé ce matin. Merci à Yves et à Colette, auditeurs, auditrices de ICR Mauric, qui sont intervenus et qui nous ont parlé de leur situation avec beaucoup de simplicité et de franchise. Merci à Louis-Augustin, merci aussi à Louis-Augustin Calonne, psychologue à Paimpon. Je vous souhaite une bonne matinée. On se retrouve demain. Vous serez les bienvenus encore une fois au 02 99 67 35 35.
0: C'est la fin de ce best-of de Bienvenue chez vous. Vos témoignages sur ICR Mauric. Merci d'avoir passé cette heure avec nous, et puis j'espère que cette émission vous aura peut-être permis de découvrir, peut-être de mieux comprendre ce que recouvrent réellement les troubles obsessionnels compulsifs. On se retrouve demain pour un nouveau best-of sur les poules. En attendant, je vous souhaite une excellente journée avec ICR Mauric. Le jour s'est levé depuis un moment maintenant. C'est Téléphone sur ICR Mauric.

0: 23 85 avec téléphone. Je vous souhaite une bonne matinée sur Issy Armorique.
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0: Quasiment 9h50 et tous les jours à cette heure-ci, on fait des économies. Tous les jours, un bon plan pour notre pouvoir d'achat avec Valère Coréard. Et aujourd'hui, vous vouliez nous parler budget.
3: Et vous proposez de profiter de l'été pour regarder vos relevés bancaires. Est-ce que vous avez déjà pris le temps de décortiquer vos revenus et vos dépenses au moins une fois? Alors j'avoue, c'est un peu angoissant, c'est un peu fastidieux, mais vous allez apprendre pas mal de choses intéressantes et surtout, vous allez retrouver du pouvoir. Tous les coachs en finance personnelle ou les professionnels que j'ai pu croiser cette année m'ont tous dit la même chose. La base pour gérer un budget, c'est de le connaître, de l'étudier et pas sur un mois, sur plusieurs mois parce qu'il peut y avoir des dépenses ou des revenus ponctuels. La vertu de cet exercice est d'abord de vérifier si vous êtes à l'équilibre parce que ça, c'est la base. Ensuite, d'y voir clair sur vos dépenses, toutes, les obligatoires, je pense au loyer, les assurances, l'alimentation, et puis les optionnels, les abonnements, les extras, le shopping.
0: L'objectif, c'est donc de reprendre le contrôle de son budget.
3: Exactement, vous y voyez clair, vous pouvez prendre les bonnes décisions, décider de vous faire aider, dégager un peu d'épargne, renoncer aussi à un projet ou au contraire vous lancer. Pour noter ses recettes et dépenses, chacun son outil, c'est même secondaire l'outil. Moi, à titre personnel, je fais un tableau Excel, je connais des gens qui utilisent l'application de leur banque, un cahier, vraiment ça n'a aucune importance. Et puis n'oubliez pas, ce qui va avoir le plus d'effet sur votre budget courant, ce sont les dépenses récurrentes comme les abonnements, les assurances, l'énergie. N'hésitez pas à faire jouer la concurrence et à vous poser la question, en ai-je vraiment besoin? Une fois que vous y verrez clair, vous retrouverez peut-être quelques marges de manœuvre, mais en tout cas, vous y verrez clair et c'est ça l'essentiel. Est-ce que vous avez déjà fait le point en détail sur votre budget? Témoignez sur ce mail, je vous réponds à chaque fois. Par ici, leséconomies@radiofrance.com.
0: Tous les jours, on fait des économies avec Valère Coréard. On vous dit à demain.
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1: Bonne matinée, vous écoutez Ici Armorique. Nous sommes le mercredi 15 juillet, il est 10h. L'actu locale avec vous, Justine Sauvage.
2: Et la France qui n'ira pas en finale de la Coupe du Monde de foot, éliminée hier soir par l'Espagne qui s'est imposée 2-0. Nos Bleus sont passés à côté de leur match. La déception est immense pour eux comme pour nous, supporters. Rendez-vous maintenant samedi soir 23h pour le match de la troisième place, soit face à l'Angleterre, soit face à l'Argentine qui se retrouve ce soir 21h pour l'autre demi-finale. Le match des Bleus hier soir qui a été suivi par 20,2 millions de téléspectateurs sur M6. Sur le front des incendies, pas de reprise ce matin au Cap Fréhel, même si le site breton est toujours sous surveillance et surtout qu'il reste fermé aux visiteurs jusqu'à nouvel ordre. Du côté de l'enquête, le parquet de Saint-Malo nous indiquait hier soir qu'aucun auteur n'avait été identifié pour le moment. Hier aussi, 10 hectares de végétation ont brûlé dans le secteur de Port-Carreau dans le Morbihan. À Fontainebleau, en région parisienne, les feux sont fixés après avoir parcouru 2000 hectares de forêt. Plusieurs personnes sont toujours en garde à vue ce matin, dont un pompier volontaire qui a reconnu avoir allumé un des feux. Dans le Morbihan, encore une cinquantaine d'éleveurs veulent créer un abattoir mobile qui leur permettrait d'abattre les animaux directement sur les fermes, ce qui leur éviterait le stress du transport. Ça servirait pour des bovins, les ovins, les caprins et les porcs. Pour développer ce projet, les éleveurs lancent un financement participatif pour réunir 70 000 euros. On vous a mis le lien de cette campagne sur notre site ici.fr et via nos réseaux sociaux. La loi sur la fin de vie devrait être adoptée définitivement aujourd'hui par l'Assemblée nationale, alors même que le texte a été rejeté à plusieurs reprises par le Sénat. Loi qui ouvre le droit au suicide assisté sous condition. Il faudra être majeur, de nationalité française ou résider en France, être atteint d'une affection grave et incurable, engageant le pronostic vital à un stade d'avancée ou terminal et présenter une souffrance réfractaire au traitement ou insupportable. Il faudra en outre être en mesure jusqu'au jour de l'acte létal de réitérer sa volonté de manière éclairée. Cela exclut donc les personnes dans un coma artificiel ou bien atteintes de démence. Le Tour de France enfin et Pogacar qui s'est imposé encore en solo hier. Le Slovène qui a désormais 3 minutes 36 d'avance sur le second Vingegaard. Aujourd'hui à suivre, étape entre Vichy et Nevers, à vivre comme chaque jour sur Ici Armorique et ici.fr.
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1: Chaleur et orage encore aujourd'hui, Léna.
4: Oui, ce matin, des restes orageux circulent sur la façade atlantique, principalement au sud de la Bretagne, avec des rafales pouvant atteindre 60 km/h. En cours de matinée, ces pluies remontent progressivement vers le nord. Le risque d'orage persiste toutefois entre l'intérieur du Finistère et l'est de la région cet après-midi. Et on peut le noter, après une nuit tropicale sur l'est de la Bretagne, les minimales restent très élevées, comprises entre 23 et 26 degrés. L'air est plus respirable sur le Finistère et les Côtes d'Armor, avec 19 degrés notamment à Dinan. Cet après-midi, la chaleur reste bien présente dans les terres avec 30 à 36 degrés de Loudéac à Redon, tandis que les littoraux de la Manche et la pointe finistérienne conservent des températures plus agréables. Une tendance pour la fin de semaine, toujours de la chaleur et une certaine instabilité orageuse, notamment samedi. A priori, l'atmosphère devrait devenir plus supportable, plus respirable un petit peu partout en Bretagne. Ça va nous faire du bien. Justine, bon, on vous dit à demain matin.
5: Oui, bonne émission.
4: Bonne journée.
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4: Allez, là, on est bien réveillés. Normalement, on va pouvoir s'échauffer la voix même. On ne change pas, c'est Céline Dion après l'actu locale. On garde la bonne humeur, on reste ensemble entre 10h et 11h avec donc, vos chansons, mais aussi des idées de sortie en Bretagne.

0: C'est Céline Dion sur Issy Armorique. Bonne matinée, il est 10h07 et aujourd'hui je vous propose de prendre un grand bol d'air.
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0: Bienvenue chez vous un été en Bretagne. Pendant une heure, on remplit votre agenda de vacances avec des idées de sorties aux quatre coins de la région. Des lieux donc à découvrir, des activités à partager en famille, des balades et toujours quelques bons plans glissés par ceux qui connaissent le territoire mieux que personne. Ce matin, on fera étape au jardin de Brocéliande à Bréal-sous-Montfort, un lieu où on ne se contente pas de se promener. Hein. Vous verrez pourquoi dans quelques instants. Et comme toujours, on vous fera aussi gagner vos places. Bienvenue chez vous, un été en Bretagne, ça commence maintenant sur Issy Armorique. Et toujours en musique, c'est Marine avec un de ses derniers titres, Escroc.

0: Escroc, un des succès de Marine, une nouveauté sur ici Armorique, il est 10h11.
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0: Chaque matin, on ajoute une nouvelle idée de votre programme de vacances. Aujourd'hui, direction les jardins de Brocéliande, à Bréal-sous-Montfort, un lieu où on vient en famille, entre amis, et où la nature se découvre d'une façon un peu différente. Bonjour Estelle.
3: Bonjour.
0: Alors pour celles et ceux qui ne connaissent pas encore les jardins de Brocéliande, qu'est-ce qu'on vient y chercher? Qu'est-ce qu'on y fait pendant une journée?
3: Alors on vient un petit peu réveiller ses sens.
0: Oui.
3: Enfin, un petit peu, on réveille ses sens en fait, hein, tout simplement. Alors d'une part, évidemment, en se baladant dans les jardins, en sentant, en regardant les différentes collections et les espèces végétales qu'on peut y trouver. Et puis aussi et surtout, en se baladant sur nos parcours sensoriels. Donc les deux plus connus sont Réveille tes pieds.
0: Oui.
3: Où là, on va activer le toucher, mais par un endroit qui n'est pas forcément habituel. Donc parlez-vous de plantaire. En marchant sur environ une quarantaine de matériaux sur un kilomètre.
0: Et alors, quel type de matériaux on retrouve exactement? Qu'est-ce que ça procure également comme sensation?
3: Alors, les sensations qu'on a, ben, en fait, comme il y a plusieurs matériaux, si vous voulez, on va avoir des sensations de toucher du mou,
0: ouais.
3: On va mettre les pieds dans la boue, on va toucher du liège, donc là, on est sur quelque chose de doux, et puis on a aussi des choses un petit peu plus rugueuses, on a mis un petit peu de la pousse de laine, si vous voulez, comme ça active bien tout le système nerveux. Donc, on essaie de procurer des sensations agréables et parfois un peu plus désagréable, mais tout ça, ça permet en fait de finalement, quand on fait un kilomètre sur Réveille tes pieds, d'avoir une vraie sensation de détente et de se reconnecter en fait tout simplement avec la nature.
0: Et alors, ça, vous l'avez dit, donc c'est le parcours Réveille tes pieds. Qu'est-ce qu'on a d'autre?
3: Alors, on a l'autre parcours qui lui se fait les yeux masqués qui s'appelle Active tes sens, où là, l'objectif c'est, comme son nom l'indique, d'activer tous les sens sauf la vue, forcément. Donc là, on marche. Alors, c'est un tout petit parcours, mais c'est vrai que souvent, la sensation qu'on a à la fin, c'est d'avoir fait une énorme randonnée parce qu'on est tellement déstabilisé sans la vue qu'on a l'impression d'avoir marché longtemps, longtemps, longtemps. Et quand on enlève les lunettes, on dit « Ah ben non, mais j'ai juste fait 200 mètres, en fait. » Donc, c'est déstabilisant et en même temps, c'est super chouette de se dire on retravaille l'équilibre, mais tout en s'amusant. Et puis, on s'amuse en le faisant et on s'amuse à regarder les gens le faire aussi beaucoup.
0: Oui, j'imagine. Donc ça, ce sont les parcours sensoriels que les familles, les amis, enfin tout le monde peut y aller. Est-ce qu'on a d'autres choses à faire directement au Jardin de Brocéliande? Je crois savoir que vous faites des jus de pommes ou des compotes.
3: Oui, tout à fait. On fait du jus de pommes et de la compote de pommes qui sont en vente dans notre boutique. Donc tous les le jus et la compote en fait viennent de nos vergers. On a des vergers biologiques et des vergers de conservatoire où là on va trouver en fait des variétés de pommes qui sont issues d'Ille-et-Vilaine, de Bretagne, des variétés de pommes anciennes. Donc nous on a des pommiers pour les conserver et pour maintenir en fait ce type de variété. Et à partir de là, on fabrique un jus de pommes et une compote qui sont forcément délicieux.
0: Eh bien, donc là, on éveille vraiment nos sens jusqu'au bout, j'ai envie de dire.
3: Jusqu'au bout, ouais,
0: et alors, vous avez décidé d'offrir une entrée tribu, donc deux adultes, deux enfants, pour venir découvrir les jardins de Brocéliande. Ça, c'est pour nos éditeurs maintenant, au 02 99 67 35 35. Mais alors, qu'est-ce qu'elle leur donne aux auditeurs, cette entrée tribu?
3: Alors, elle donne accès à tout ce que je vous ai dit, donc
0: ouais.
3: Les jardins en soi. Donc, ils font quand même 24 hectares, donc il y a largement de quoi se balader toute la journée. Les parcours sensoriels, et ce qu'il faut savoir, c'est que l'été au jardin, on a une programmation culturelle. Donc, on a des spectacles d'art vivant tous les dimanches et les jours fériés. Donc là, le prochain, ce sera dimanche 19 juillet. Avec la compagnie bancale à 16h.
0: Ah donc, vous nous appelez maintenant au 02 99 67 35 35 et vous repartez avec votre entrée. Tribu pour les jardins de Brocéliande. Vous l'avez entendu, donc les jardins dont vous allez pouvoir profiter, les activités sensorielles avec les parcours et vous avez donc les spectacles. Vous nous appelez maintenant, c'est premier arrivé, premier servi. En tout cas, je vous dis merci Estelle et puis je vous souhaite un très bel été à vous et toute l'équipe des jardins de Brocéliande. À bientôt!
3: Merci, à bientôt.
0: À bientôt, on prolonge l'été, on va dire, d'une certaine manière, avec Chico Buarque, c'est sa mossata diferente. 10h15 sur ici Armorique. Ça donne du soleil, ça fait du bien. Bonne matinée à vous.

0: C'est le soleil du Brésil qui nous vient dans la voix de Chico Buarque et Samosata Diferente. On passe tout notre été ensemble, alors bienvenue si vous débarquez sur Ici Armorique. On a des idées de sortie à vous partager jusqu'à 11h.
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0: Défi de l'Aurore, c'était William Scheller sur Ici Armorique, il est 10h23.
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0: Il y a quelques minutes, on partait se balader du côté des jardins de Brocélian, en Abréal-sous-Montfort. Une sortie sympa, en nature, en famille. Alors, j'ai vu que vous avez été nombreux à tenter votre chance, mais il fallait être le plus rapide. Et aujourd'hui, c'est vous, Anne-Laure. Bonjour.
3: Oui, bonjour.
0: Eh bien, c'est pour vous, bonne nouvelle. Vous repartez avec votre entrée tribu pour deux adultes, deux enfants. Félicitations. Dites-moi, est-ce que vous êtes...
3: Merci. Je suis très contente. C'est la première fois que je gagne quelque chose à la radio. Donc, vous voyez, j'ai appelé, je suis tombée la première. Voilà, donc je suis contente.
0: Ah, génial. Et vous essayez de temps en temps, Anne-Laure?
3: Bah, j'avoue que non, pas souvent. Je crois que c'est une des premières fois et j'étais même un peu étonnée d'avoir quelqu'un au téléphone qui me dise que c'est bon, c'est pour moi. Je me suis dit, ah bon, mais c'est possible.
0: Mais oui, c'est possible. Voilà. Et il suffit de nous appeler. Alors d'ailleurs, je le précise, on a un numéro gratuit parce que c'est parfois les gens se bloquent, ils se disent, mais ça se trouve, c'est payant. Ah non. Service public, c'est gratuit. Donc c'est pour vous.
3: Ah oui, Anne-Laure. Tout à fait. Merci. Et c'est très gentil.
0: Dites-moi, est-ce que vous êtes déjà allé au jardin de Brocéliande ou ce sera une découverte?
3: Alors, ce sera une découverte pour presque tous, à part la plus grande qui a 5 ans. Elle avait été une fois avec l'école. Ils font des sorties des écoles aussi
0: Sur ce site. Trop bien.
3: Donc, elle a été une fois, elle. Mais voilà, les petites ne vont pas avoir un souvenir. Enfin, en tout cas, nous, le reste, on n'est jamais allé. Donc, je pense que ça peut être sympa avec les enfants.
0: Bien. Ah bah carrément, là, les enfants, ils vont s'éclater. Vous allez voir, il y a plein de jeux sur place. L'espace est immense. Et donc, vous l'avez entendu, on parlait de parcours sensoriel. On se met pieds nus. Et sur 1 km, on marche sur des matériaux un peu différents. Tout ça, il y a aussi des spectacles, il y a une belle programmation culturelle à découvrir. Et donc, ils ont leur propre verger, des pommes. Tout ça, c'est bio et vous pourrez goûter les compotes, les jus de pommes. C'est trop bon. En tout cas, Anne-Laure, profitez bien de vos vacances. Justement, est-ce qu'il y a quelque chose de prévu là bientôt?
3: Oui, on va aller voir un peu de la famille. Et puis, on a évidemment choisi le camping pour les enfants, avec tous les toboggans qu'il faut, etc.
0: Trop bien.
3: Mais c'est vrai que le parc de Brocéliande pour le développement moteur des enfants et sensoriel est très intéressant, puisqu'on sait que ça leur apprend justement à bien développer leur sens étant petits. C'est important pour eux, quoi.
0: Ah bah, carrément.
3: Pour les adultes, c'est une découverte aussi. Donc c'est
0: et
3: très
0: c'est
3: bien.
0: Sympa. Alors, profitez bien de ce moment en famille. Je vous souhaite un très bel été. D'ailleurs, vous restez avec Ici Armorique parce qu'on continue de vous faire plaisir, on continue de vous proposer des idées de sortie partout en Bretagne et évidemment de vous offrir de beaux cadeaux pour en profiter. Voilà la playlist Celtic avec Skilda sur Ici Armorique.
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0: 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Bonne matinée à vous.
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0: Il est 10h30 et c'est le moment de votre Ici Express. Toutes les heures, des idées de sortie, des idées pratiques près de chez vous, en Bretagne. Tout le monde à l'eau pour une sortie fraîcheur. Rendez-vous en Côte d'Armor au centre nautique de Fruel. Vous pouvez suivre des stages catamarans, planche à voile, sauvetage côtier, louer des équipements ou prendre un cours particulier. Donc de paddle géant, kayak, planche à voile, dériveur ou opter pour des sorties découvertes. Rendez-vous sur le site internet pour le détail des tarifs et réservations. Et puis après votre journée sur la plage, restez sur la plage. Pour la soirée, dans le Morbihan à Quiberon, le festival Plage Sauvage propose 3 soirées de concerts gratuits. C'est la plage Saint-Julien le jeudi 16 et 23 et le mercredi 30 juillet avec une programmation plutôt rock qui fait la part belle à la découverte dans un cadre idyllique. On reste côté mer mais cette fois en Ille-et-Vilaine avec une visite de bouchot prévue dans la baie du Mont-Saint-Michel. Une belle occasion de découvrir l'élevage des moules AOP de la baie et le métier des mytiliculteurs. C'est samedi à 15h45. Départ et réservation près de la maison de la baie au Vivier-sur-Mer.
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0: 10h30, c'est R.E.M. Shiny Happy People. Quel accent! 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

0: Shiny Happy People, oui on est happy ici sur Ici Armorique. Vous passez la matinée à nos côtés, il est 10h35.
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0: 10h35 sur Ici Armorique, on continue de remplir vos idées de sortie pour cet été. Aujourd'hui, direction Tréau-Rantec, du côté de Ploermel Communauté. Une commune connue notamment pour sa proximité avec Brocéliande, mais pas seulement. Cet été, l'Office de Tourisme propose aussi des façons différentes de découvrir le secteur, avec notamment des balades. Bonjour Soazic.
3: Bonjour.
0: Alors pour quelqu'un qui ne connaît pas encore Tréau-Rantec, qu'est-ce qu'il faut savoir sur ce petit coin de Bretagne et pourquoi ça vaut le détour pendant les vacances ?
3: Alors, ça vaut le détour parce que c'est une des entrées de la forêt de Brocéliande, notamment avec le fameux Val sans retour, et puis son église, l'église du Graal, qui est unique au monde.
0: Alors, justement, il y a des balades, une journée à Tréau-Rantec, ça c'est ce que vous proposez avec l'Office de Tourisme. Qu'est-ce qu'on découvre pendant cette journée ?
3: Alors, il y a des balades complètes tous les jours au départ de Tréau-Rantec. Il y en a le matin, il y en a l'après-midi. Ce qu'on vous conseille quand il fait chaud et qu'il y a du monde quand même pendant les vacances,
0: ouais,
3: c'est de venir quand même vous balader dans le Val sans retour un peu avant 10h si vous avez déjà un plan. Comme ça, vous êtes à la fraîche. Et dès 10h, si vous n'avez pas de plan, pour venir prendre les conseils à l'Office de Tourisme.
0: Et donc là, on aura directement des balades comptées hors forêt également.
3: Oui, alors il y a des balades comptées aussi hors forêt, notamment à Pré-Hermel et Josselin. Donc Josselin qui est assez connu quand même, c'est une très belle ville médiévale avec un beau château. Et Ploermel qui est un peu moins connu, mais qui a un beau passé historique quand même. Et donc on vous propose de découvrir avec contes et légendes quelle histoire avec un grand H en balade comptée.
0: Ça dit que justement, est-ce que vous avez un petit extrait de conte ? Alors je vous demande pas de nous la raconter, mais quel type de conte est-ce qu'on peut retrouver ? Est-ce qu'il y a des corrigans qui se baladent un petit peu par là ?
3: Alors en forêt, oui, c'est sûr, il y a des corrigans. À Ploermel, c'est plutôt des histoires de dragons,
0: ouais,
3: avec Saint-Hermel qui a vaincu un dragon. À Josselin, ce sont les histoires des aboyeuses, au lavoir notamment. C'est plutôt ça, les histoires-là.
0: Et alors, est-ce que vous, il y a une balade comptée, ou alors même des chemins que vous préférez emprunter à titre personnel ? Peut-être que ça donnera des idées à nos auditeurs, nos auditrices.
3: Alors, en forêt de Brocéliande, à Tréau-Rantec, le Val sans retour, c'est l'incontournable. C'est vraiment une très belle balade. Et puis on a des super compteurs sur place, donc faut pas hésiter à venir pour ça.
0: Et ben en tout cas, merci Soazic d'avoir été avec nous. Si vous cherchez d'autres idées de sortie du côté de Ploermel Communauté, rendez-vous auprès de l'Office de Tourisme. Nous, on continue notre tour de Bretagne tout l'été sur Ici Armorique pour vous donner donc des idées de balades, de visites et puis des découvertes près de chez vous. François Feldman, on va faire un petit peu de valse. Voilà, ça fait du bien de danser le matin, il est 10h38.
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0: Elles sont belles, les valses de Vienne. François Feldman sur Ici Armorique. Bonne matinée à vous, il est 10h43.
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0: Tout l'été, on laisse le micro à celles et ceux qui connaissent leur coin de Bretagne sur le bout des doigts. Des habitants, des passionnés, des bénévoles, bref, des gens qui ont souvent les meilleures idées de sortie. Et ce matin, on part du côté de Plougna, dans les Côtes d'Armor. Bonjour Ingrid.
3: Bonjour.
0: Avant de parler de votre actu ou des endroits que vous aimez faire découvrir, racontez-nous un peu votre territoire. Qu'on arrive à Plougna pour la première fois, qu'est-ce qu'il faut prendre le temps de découvrir sur place ?
3: Je pense un petit écrin de verdure, c'est le site de Guettelièvre. Donc c'est un site naturel au bord de la rivière, parce que le Lier traverse la commune, la rivière Le Lier. Et en fait, c'est l'endroit où se situe un moulin. Un moulin, le Lier, sa grande roue, il y a 2 ou 3 hectares de terrain autour, une lisière de petites forêts. Donc c'est vraiment un endroit incroyable. On peut pique-niquer, on peut mettre les pieds dans l'eau quand il fait bien chaud. Voilà, donc vraiment, avec un peu de patrimoine, avec ce moulin qui est animé plusieurs fois dans l'année par une association qui fait du pain dedans.
0: Ah, ça c'était hier d'ailleurs.
3: Alors hier c'était la grande fête du pain. On a eu beaucoup de monde et beaucoup de soleil. Voilà, ça c'était au Vieux-Bourg, un petit peu plus haut, mais on pétrissait dans le moulin hier.
0: Ah, génial.
3: Et donc c'est un endroit, il y a parfois des fêtes de famille, mais en tout cas c'est un endroit où on peut vraiment facilement se détendre, lire, se promener. On peut être soit dans les bois, soit au bord, dans l'herbe. C'est un petit endroit, du coup il faut faire un petit crochet vraiment au cœur de la commune, suivre les panneaux. Et ça c'est un petit endroit, c'est dommage quand on est sur la route et qu'on passe pas et qu'on s'arrête pas sur ce petit coin-là.
0: Ah, puis en plus, quand il fait chaud comme ça, j'imagine qu'il y a de la fraîcheur, on en profite. Et vous avez également une visite guidée à nous faire découvrir à Langa. Qu'est-ce qu'on visite, du coup? Qu'est-ce qu'on découvre?
3: Alors, c'est l'église Saint-Gall. Et donc, elle est déjà ouverte toute l'année, donc c'est intéressant à la voir. Mais là, pour l'été, il y a une visite guidée qui est mise en place avec l'Office de tourisme et un guide local, Jérôme Lucas. Ou Daniel Leclésio. Et donc, tous les deux, chacun leur tour, en fait, chaque mardi matin à 10h30. Donc, il n'y a pas besoin de s'inscrire et on peut donc être guidé, ce qui est toujours plus intéressant.
0: Ah oui.
3: Et c'est une des plus anciennes églises de Bretagne.
0: Ah, d'accord. Donc, est-ce qu'elle a des traits particuliers, cette église ?
3: Oui. Alors, en fait, il y a eu des travaux parce qu'elle était un petit peu en danger à une époque. Et donc, elle était estimée du XVIe siècle, qui était déjà ancien.
0: Ah oui.
3: Et plus il y a eu des travaux, et plus on a découvert des choses anciennes. Et elle est arrivée, donc il y a eu par exemple la découverte de fresques qui datent du Xe siècle.
0: Waouh, ok.
3: Donc, il y a beaucoup de peintures, de fresques qui sont originales, qui sont magnifiques. Il y a une acoustique très particulière.
0: Mmh. Oui.
3: Il y a une maçonnerie en arête de poisson, il y a plein de choses à découvrir. C'est vraiment un petit joyau. Alors voilà, quand on aime les églises, de se dire aussi qu'elle est très très ancienne et avec plein de particularités. Et elle est sur le chemin de Saint-Gall, du coup, qui faisait tout un pèlerinage. Donc l'histoire aussi est racontée, pourquoi elle porte ce nom. Donc c'est vraiment intéressant et des peintures du médiéval, c'est...

0: aussi très beau à voir, très touchant. Et en plus, un petit peu plus haut, il y a la chapelle Saint-Jean, qui a vraiment aussi beaucoup d'atouts qu'on peut visiter le même matin, en fait, si on veut. Donc voilà, c'est un joyau, elle est classée, et donc la commune est aussi classée en commune du patrimoine rural.
1: Ah ouais, donc là on l'entend, ça vaut le coup, je pense, d'avoir un guide à nos côtés en plus. C'est directement la visite guidée à Langas, c'est aussi la commune de Plougna dans les Côtes d'Armor. Merci beaucoup Ingrid, on sent que vous l'aimez justement, votre commune, que vous le connaissez, que vous la connaissez vraiment bien. Et ben, c'est exactement l'idée de ce rendez-vous, aller chercher des idées de sortie auprès de celles et ceux qui connaissent la Bretagne au quotidien. Alors merci beaucoup Ingrid, encore une fois, d'avoir été à nos côtés. Vous êtes ambassadrice ici à Armorique. Nous, on continue notre tour de Bretagne tout l'été. On est tout l'été à vos côtés avec des idées de sortie. Et quoi qu'on dise, c'est une nouveauté sur Ici Armorique. Benab.
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0: Le soleil des absents, c'est le dernier album de Benabar sur lequel on retrouve Quoi qu'on dise à l'instant sur Ici Armorique.
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0: Il y a des conseils qui valent parfois tous les guides touristiques du monde. Ceux qu'on se donne entre amis, en famille, entre collègues. Ah oui, tu devrais aller là-bas, là, c'est vraiment sympa cet endroit. Eh bien cet été, on a décidé de tendre le micro à celles et ceux qui connaissent leur Bretagne par cœur. Des petites habitudes, des endroits qu'on aime retrouver, des idées qu'on a envie de partager. Et aujourd'hui justement, Anaïs du côté de Ploermel nous glisse un de ses petits plaisirs.
3: Moi ce que j'adore c'est vraiment le coucher de soleil. Je pourrais rester des heures à voir le coucher de soleil. Et quand je le vois par les fenêtres de la voiture, déjà je suis super contente. Je m'appelle Anaïs, j'habite à Ploermel dans le Morbihan. Et mon petit plaisir de l'été c'est d'aller à la mer. Donc moi j'ai un petit peu moins d'une heure de route pour aller à la mer. Et donc d'y aller après le taf et pourquoi pas faire un petit pique-nique. Soit toute seule, comme une grande, ou avec des amis si vraiment on a toutes les mêmes plages horaires. J'aime bien Damgan ou Sarzeau. C'est aussi les plus proches de chez moi, donc comme ça j'y suis assez rapidement. Mais c'est très joli comme plage et comme endroit. Le son des mouettes, c'est toujours un grand plaisir de l'entendre. Et l'odeur, forcément, c'est les chichis, les glaces, toutes ces belles choses de l'été. Moi ce que j'adore c'est vraiment le coucher de soleil. Je pourrais rester des heures à voir le coucher de soleil. Et quand je le vois par les fenêtres de la voiture, déjà je suis super contente. Et donc une fois que j'arrive à la plage, là c'est vraiment le summum. Enfin, il est vraiment en bas juste au niveau de l'eau, avec l'odeur des restaurants qui commencent à ouvrir, et les bruits des vagues, des mouettes, des gens qui sont contents d'être là. Franchement c'est que du bonheur. Bah franchement, je vous souhaite de bronzer, je vous souhaite de franchement rester sous le soleil à la plage, à écouter les mouettes devant un bon bouquin et avec les pieds dans l'eau, bien sûr. C'est notre belle eau bretonne.
0: Anaïs, quel sourire, ça fait du bien. Les petits plaisirs des Bretons, c'est tous les matins sur Ici Armorique. Vos découvertes, vos habitudes, vos petits bonheurs d'été. Toutes ces idées qui font qu'on profite encore un peu plus de notre Bretagne. Et on continue notre matinée ensemble sur Ici Armorique. Cap ou pas cap, c'est entre 11h et midi. Et avant, j'ai pour vous la playlist celtique et l'actu locale dans moins de 8 minutes.
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0: sur Issa Armorique. Très bonne matinée. 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On joue, on vous attend hein, à Cap ou pas Cap. Trois questions de culture G, c'est sur Issa Armorique.
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0: Ici Armorique, nous sommes le mercredi 15 juillet, il est 11h. L'actu locale avec vous, Fanny Borel.
2: Il n'y aura pas de finale de la Coupe du Monde de foot pour les Bleus. L'équipe de France a perdu hier soir 2-0 face à l'Espagne, déjà championne d'Europe en titre. On n'a pas fait le match qu'on voulait faire, résume Kylian Mbappé. Les Bleus joueront désormais samedi pour la troisième place face aux perdants de l'autre demi-finale ce soir entre l'Angleterre et l'Argentine. Toujours 800 pompiers mobilisés dans la forêt de Fontainebleau après avoir réussi à fixer les incendies hier soir qui ont ravagé plus de 2000 hectares. Ils évoquent ce matin trois reprises de feu. 6 personnes sont en garde à vue, dont un pompier volontaire qui a reconnu être à l'origine d'un des incendies. Pas de reprise depuis hier soir de l'incendie, cette fois du Cap Fréhel dans les Côtes d'Armor. Le site est toujours sous surveillance, fermé jusqu'à nouvel ordre. L'enquête de son côté se poursuit. Aucun auteur n'a pour le moment été identifié selon le parquet de Saint-Malo. Et puis à noter aussi 10 hectares de végétation qui sont partis en fumée hier à Port-Carreau dans le Morbihan, c'est près de la forêt de Brocéliande. L'intervention a nécessité plus de 140 pompiers. Le risque d'incendie, vous l'avez compris, est toujours très important en Bretagne. Les sols sont secs, mais l'épisode de chaleur intense est terminé et on retrouve un peu d'air. Un air malheureusement de mauvaise qualité, encore aujourd'hui pollué à l'ozone, et cela concerne toute la région. Dans le Morbihan, une cinquantaine d'éleveurs lance un financement participatif pour créer un abattoir mobile, l'abattoir qui leur permettrait d'abattre les animaux dans les fermes et de leur éviter le stress du transport. 70 000 euros sont nécessaires pour ce projet que vous retrouverez sur ici.fr. Des billets de dernière minute pour les vieilles charrues à la veille de l'ouverture du festival à Carré. L'organisation mettra en vente dans une heure plusieurs centaines de places sur son site officiel. Une vente pour contrecarrer le marché noir. Elle débutera donc à midi sur le site officiel des Vieilles Charrues. 11h02 sur vos radios ici en Bretagne. Tout de suite la météo.
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2: La météo, qu'est-ce qui se passe? Des orages?
0: Oui, ce matin il y a des restes orageux qui circulent sur la façade atlantique, principalement au sud de la Bretagne, avec des rafales de vent pouvant atteindre 60 km/h. En cours de matinée, ces pluies remontent progressivement vers le nord. Le risque d'orage persiste toutefois entre l'intérieur du Finistère et l'est de la région cet après-midi. Et puis on peut le dire, après une nuit tropicale sur l'est de la Bretagne, les minimales restent très élevées, comprises entre 22 et 27 degrés. L'air, lui, est plus respirable sur le Finistère et les Côtes d'Armor, avec 20 degrés actuellement à Dinan. Cet après-midi, la chaleur reste bien présente dans les terres, avec 30 à 36 degrés de Loudéac à Redon, alors que sur les littoraux de la Manche et la pointe finistérienne, eh bien, on conserve des températures beaucoup plus agréables. Une tendance pour la fin de semaine également, eh bien, toujours de la chaleur, une certaine instabilité orageuse aussi. Samedi, a priori, l'atmosphère devrait devenir plus supportable, plus respirable. Ça fait du bien.
2: Le week-end.
0: Oh oui. Point trafic également à 11h04. On commence avec la la rocade rennaise. Si vous circulez dans le sens intérieur, il y a eu un accident de voiture au niveau de la porte de Bréquigny. Vous êtes donc bloqué en amont dès la porte de l'Alma. Environ 10 minutes de ralentissement à noter, mais c'est en train de se refluidifier. Autre accident, toujours en Ille-et-Vilaine, cette fois sur l'axe Nantraine au niveau de l'Allier. Un poids lourd et une voiture sont impliqués. Alors là, pour le coup, j'ai pas beaucoup plus d'informations. Donc si vous êtes sur place, n'hésitez pas, vous nous appelez, vous tenez informés les auditeurs, les auditrices d'ici Armorique au 02 99 67 35 35. Et vous, Fanny, on vous retrouve à midi avec l'actu locale. À tout à l'heure.
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0: L'actu locale, c'est fait, la bonne humeur, on la garde depuis ce matin, depuis le réveil avec Vanessa Lambert, celle qui vous réveille, oui. La chanson française, vos titres préférés, pas que, puisque là c'est We Are Family Sister Sledge, et on s'apprête à jouer avec Cap ou pas Cap jusqu'à midi. Vous tentez de remporter 2 places pour le Puy du Fou, vous y allez avec votre amoureux, votre amoureuse, qui vous voulez, peut-être votre maman, un ami, un collègue. L'autre jour aussi, on a une auditrice qui partait avec un collègue. 02 99 67 35 35. Et vous tentez de remporter vos places, c'est sur ICI Armorique. Bonne matinée.

0: Le meilleur des années 70, ce sont les Sister Sledge sur ici Armorique. Bonne matinée, on commence cap ou pas cap.
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0: Et ce matin, comme tous les jours cette semaine, on vous fait remporter vos places pour le Puy du Fou. Et oui, un des parcs préférés des Français, élu carrément meilleur parc du monde. 02 99 67 35 35. Et on est parti, on joue ensemble à cap ou pas cap. Trois questions de culture G. Si vous êtes à l'aise avec le thème, vous me dites cap, vous vous lancez en 5 secondes. Si vous me donnez la bonne réponse, ça vous fait 3 points. Et si vous n'êtes pas à l'aise, pas de souci, pas cap. Trois options de réponse, vous choisissez la bonne, ça vous fait 1 point. Première candidate du jour, c'est vous Isabelle. Bonjour.
3: Bonjour.
0: Alors, qu'est-ce que vous faites, vous, pour vos vacances? Il y fait un petit peu gris, peut-être que ça ramène un petit peu de fraîcheur. Ça fait du bien.
3: Oui, oui. Enfin, il fait lourd quand même. C'est pas plus agréable.
0: Non. Ouais. Ah. Vous êtes située où, vous, en Bretagne, Isabelle?
3: Je suis à Bretagne.
0: Ok, en Ile-et-Vilaine. Au sud de Rennes. Alors bon, vous serez pas trop loin pour venir chercher vos places, mais on peut aussi les envoyer, hein, si jamais.
3: Oui.
0: Isabelle, est-ce que vous êtes déjà allée au Puy du Fou, vous?
3: Il y a très longtemps, les enfants étaient petits, et il y a très très longtemps, ouais. Ça fait bien plus 10-15 ans. Ouais.
0: Oh waouh, ok, donc là, il y a de nouveaux spectacles à découvrir sur place. Allez, on va tenter de les avoir, ces places. On y va, j'ai rappelé les règles. Premier thème, on est parti Isabelle?
3: Oui.
0: Alors c'est insecte, cap ou pas cap?
3: Cap.
0: Cap. Quel insecte est considéré comme l'ennemi numéro 1 des patates? D'ailleurs, le nom de cet insecte est aussi un surnom donné aux Parisiens.
3: Le doryphore.
0: Oui. Bon, on démarre très bien. 3 points, Isabelle. Vous les surnommez comme ça, vous, les Parisiens?
3: Ouais, enfin, c'est pas mieux. Hein. Moi, je dis Parigo, tête de veau, donc c'est pas mieux. Hein. Ouais, c'est méchant, ça.
0: Et bienvenue, évidemment, aux Parisiens qui nous rejoignent en vacances Bretagne. Non, non, c'est toujours affectueux, évidemment, tout le monde est le bienvenu en Bretagne.
3: Oui, voilà,
0: c'est coquin.
3: Exactement.
0: Voilà, on le pense pas, c'est juste au taquin. Allez, deuxième thème, c'est géographie. Cap ou pas cap, Isabelle?
3: C'est vague, hein. Bon, je vais dire cap.
0: Oui, comme ça on joue.
3: Oui.
0: Allez.
3: Oui, c'est pour jouer.
0: Si je vous dis que je suis à Bégnon, dans quel département breton est-ce que je me trouve?
3: Je dirais les Côtes d'Armor.
0: Ah, tout juste. Ah. Le Morbihan. On est dans le Morbihan, à la frontière entre le 56 et le 35. Mais c'est pas très loin non plus des Côtes d'Armor. Bon, Isabelle.
3: C'est pas grave.
0: On n'a pas nos points là pour cette fois. 3 pour le moment. Et le troisième thème, à chaque fois cet été, c'est musique blind test. On s'est dit, on joue en musique. Donc là, on va vous passer un extrait. Et on va vous demander de nous donner le titre et l'artiste. L'un ne va pas sans l'autre, il nous faut les deux impérativement. Donc est-ce qu'on assure une sécurité ou on y va, on se lance carrément, on tente de faire 6 points?
3: Ouais, bah, je trouve que c'est pas si facile que ça. Hein.
0: Non,
3: donc je vais jouer la sécurité, je vais jouer pas cap. Hein.
0: Ok, alors dans ce
3: et
0: cas,
3: c'est pour jouer, hein.
0: vous avez raison. Là, on va vous passer un extrait, je vais vous donner les options et après, on vous met le chrono. Ok, Isabelle?
3: Ok.
0: Alors, écoutez bien. Quand je...

0: Alors, est-ce que c'est Matt Pokora, Les Planètes, oui. Alex Warren, Fever Dream, ou alors Phil de Chico et Rita, dites-nous.
1: Bon, j'ai reconnu Matt Pokora, donc mais j'aurais pas cité. Donc, Matt Pokora.
0: Eh ben, c'est une bonne réponse.
1: J'aurais pas su dire le titre.
0: Bon, comme quoi, il faut savoir s'assurer des petits points. C'est pour ça, c'est à ça que ça sert, pas cap. Donc, on repart avec 4 points, Isabelle. Vu que vous êtes la première candidate, vous avez la tête du classement pour le moment.
1: Oui. Bonne chance aux autres candidats. Moi, c'est pour le jeu aussi. Hein. C'est toujours agréable de passer un petit moment avec vous à jouer. C'est toujours très intéressant.
0: Ça fait plaisir, Isabelle. Merci beaucoup. Cap ou pas cap, c'est jusqu'à midi, 02 99 67 35 35. Vous tentez de remporter vos places pour le Puy du Fou. C'est maintenant. Donc, tentez votre chance sur Essermeric.
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0: Et on profite aussi de nos vacances de la meilleure des façons en chanson. Direction Rio Grande et Di Michel sur Essermeric.

0: Le Grand Eddy Mitchell sur Ici Armorique, c'était Rio Grande. Il est 11h17.
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0: Et on continue de jouer. Vous tentez de remporter vos deux places pour le Puy du Fou avec Ici Armorique. C'est un des parcs préférés des Français. Élu meilleur parc du monde. Vous avez plus de 20 spectacles grandioses à découvrir. Allez, 02 99 67 35 35. On vous attend pour jouer. Trois questions de culture générale. Alors, ça va. Les questions, généralement, on tente de les faire pas trop dures. Mais bon, c'est pas trop facile non plus. Faut faire attention. C'est pour ça que vous avez deux options. Vous choisissez cap ou pas cap. Cap, c'est quand vous êtes à l'aise avec le thème. Dans ce cas-là, vous vous lancez. Si vous nous donnez la bonne réponse, ça fait 3 points. Et si vous n'êtes pas à l'aise, pas cap. Je vous offre 3 propositions de réponse. Vous choisissez la bonne. Ça vous fait 1 point. Faut tenter de battre Isabelle pour le moment, qui était notre première candidate. Elle a fait 4 points. Céline, deuxième candidate. Bonjour.
3: Bonjour.
0: Alors vous êtes en vacances, vous, enfin, comment est-ce que vous profitez?
3: Eh ben, difficilement, parce qu'il y a la chaleur, donc on essaye quand même d'aller à la plage régulièrement pour se rafraîchir, mais il fait aussi chaud à la plage qu'à la maison, quoi, mais bon, on va souvent à la plage à Dinard.
0: Voilà, c'est un bon prétexte pour aller dans l'eau, mais toujours en se protégeant la peau, on fait bien attention. Exactement. À ça en Bretagne.
3: Ouais, indice solaire 50 pour moi. Comme j'ai très très clair, j'ai pas le choix.
0: Non, mais oui, vous avez bien raison.
3: De toute
0: façon, il faudrait que tout le monde mette de l'indice 50. C'est très important. Et bon, ça pourrait être un petit détour sympa hein, pour les vacances ou même pour plus tard. Un petit détour au Puy du Fou. Est-ce que vous êtes déjà allée, Céline?
3: Alors, moi, j'y suis jamais allée. Et par contre, notre fille qui a eu 10 ans l'année dernière était allée avec sa marraine. Mmh. Et elle nous en parle depuis plus d'un an, comme quoi c'est génial, faut qu'on y retourne. Donc là, j'ai dit, c'est peut-être l'occasion d'avoir des places et d'avoir l'excuse pour y aller.
0: Ah, voilà, très bonne idée. Donc, Céline, j'ai rappelé les règles. On est parti. Premier thème, on va tout faire pour les avoir, ces places.
3: Oui.
0: Alors, premier thème, c'est cyclisme. Cap ou pas cap?
3: Pas cap.
0: Pas cap, ok. Faut la jouer stratégique quand on se sent pas. Donc, je vais vous donner 3 options après la question. Depuis 1975, l'arrivée finale du Tour de France se déroule traditionnellement au même endroit. Mais lequel? Est-ce que c'est la promenade des Anglais à Nice? Est-ce que c'est le Mont-Saint-Michel? Ou est-ce que ce sont les Champs-Élysées à Paris?
3: Les Champs-Élysées à Paris.
0: Eh ben oui! D'ailleurs, c'est arrivé qu'une seule fois, en 2024, que pour les JO, l'arrivée se fasse à Nice, justement, sur la promenade des Anglais. C'était un petit piège. Donc, ça nous fait 1 point. On commence bien. Deuxième thème, Bretagne. Cap ou pas cap?
3: Bretagne, cap.
0: Alors, dans quel champ breton peut-on entendre que des galettes saucisses vont être mangées par kilo avec du lait ribot?
3: Dans le champ du Roison Park, dans la chanson du Roison Park, galettes
0: saucisses. Oui! Si
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0: Allez, Céline.
3: On mangerait des kilos. Eh ben oui. Avec du lait ribot.
0: Du lait ribot. Bah oui, Céline. Donc 4 points, super. Là, vous êtes à égalité avec Isabelle. Merci d'avoir joué le jeu, d'avoir chanté. J'adore ça. 4 points. Troisième thème, c'est musique. Blind test. On joue en musique. On va vous passer un extrait et il va falloir nous donner donc et l'artiste et le titre. Là, il faut vraiment nous donner les deux. S'il en manque un, ça fait pas de points. Donc, est-ce qu'on se fait confiance et on y va? Ou alors, est-ce qu'on assure des petits points? Comment on fait? Comme vous le sentez, Céline.
3: Bon, allez, cap.
0: Cap, vous avez raison. Vous passez l'extrait et après, il y a le chrono.

0: Alors Céline,
1: Francis Cabrel, La Corrida.
0: Oui. Oh waouh, là je sens que il y avait une pression.
1: Oui un peu oui.
0: Allez, 7 points Céline, c'est excellent. Donc vous prenez la tête du classement. Surtout vous restez près de votre téléphone.
1: Oui.
0: Ok. Il nous reste 3 candidats. Donc on croise les doigts pour vous Céline.
1: Ben je croise les doigts.
0: Super. Et puis dites-nous.
1: Non, j'allais dire, je vous dirai tout à l'heure, mais
0: peut-être.
1: Si je gagne.
0: Si vous gagnez.
1: J'espère. Je croise les doigts.
0: Exactement. Donc, je vous souhaite une belle plage, hein, puisque j'ai bien compris que vous étiez en vacances près de l'eau. Donc, profitez bien, protégez-vous la peau, surtout. Et puis, vous aussi, vous pouvez tenter votre chance au 02 99 67 35 35. De place pour le Puy du Fou sont à gagner ce matin sur Issy Armorique.
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0: Et là, c'est une découverte pour vous. On en profite, Zazie, peu importe.

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1: Zazie avec Peu importe, c'est une nouveauté sur ici Armorique. Il est 11h25 et on joue toujours à cap ou pas cap. Ce matin, vous tentez de remporter deux places pour le Puy du Fou au 02 99 67 35 35.
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1: Allez, on joue avec nos questions de culture générale. À chaque fois qu'on vous donne un thème, vous nous dites cap ou pas cap. C'est tout bête. Quand vous êtes à l'aise, donc vous dites cap. Ça veut dire que vous répondez directement. Si vous nous donnez la bonne réponse, ça vous fait 3 points. Pas à l'aise, pas cap. J'ai 3 options. Vous choisissez la bonne. Ça vous fait 1 point. Et vous tentez de remporter, hein, je vous le dis depuis ce matin, 2 places pour le Puy du Fou au 02 99 67 35 35. Bonjour Gaëlle.
12: Bonjour.
1: Vous êtes notre troisième candidate. Alors comment ça se passe vous là, cette journée, comment est-ce qu'elle débute? Est-ce qu'elle débute bien?
12: Oui, elle débute bien. J'ai pu faire pratiquer mon métier, puis je me suis débarrassée de mes enfants pour 3 jours.
1: Oui, donc ça débute très très bien, on l'entend. Comment vous êtes débarrassée d'eux? Qu'est-ce qu'ils font?
12: Eh ben, ils sont partis chez papy et mamie pour 3 jours.
1: Oh, trop bien, c'est la belle vie. Donc là, on en profite, on joue à cap ou pas cap avec ici Armorique. Ce serait pour aller avec qui au Puy du Fou? Parce qu'on le rappelle, hein, on
12: fait des avec mes enfants et puis mon chéri.
1: Ok, bon, bah, on tente le tout pour le tout alors. Hein. J'ai rappelé les règles. On y va? Vous êtes motivée? Premier thème?
12: Oui, un peu stressée, mais oui.
1: Allez, ça va le faire, vous inquiétez pas. Premier thème, c'est animaux. Cap ou pas cap?
12: Animaux. Oh, cap.
1: Cap, ok. Dans une meute de loups, comment appelle-t-on le loup dominant?
12: Bonne question. Ah, je crois que c'était une femme, une femelle de base.
1: Ouais, ça aurait pu, ça aurait été stylé. Non, c'est l'alpha du coup.
12: L'alpha, ah bah oui, ouais. Alpha, oui. Mais je crois que c'était une femelle qui gérait la troupe en général.
1: C'est plutôt, enfin, on a, alors je suis pas une experte en loup, mais je crois savoir, si je puise mes petites connaissances que j'avais regardées sur Arte, parce que leurs documentaires sont absolument géniaux, on a donc dans la meute les loups qui vont aller à l'avant, ceux qui vont, c'est les plus jeunes, je crois, ils vont essayer de défendre vraiment quand il y a des attaques. Au milieu, on a les femelles et les petits, et puis derrière, il y a justement l'alpha qui lui va défendre en dernier recours. Là, c'est deux têtes, hein, ça se trouve, je peux dire potentiellement une ou deux petites bêtises à vérifier.
12: Mais bon. Ça peut être vrai.
1: Alors, 0 pour le moment, mais on peut se rattraper hein, quand même. Il y a 2 thèmes. Bretagne, c'est le 2e thème. Cap ou pas cap, Gaëlle?
12: Bretagne. Bon, allez, on va dire cap. Je suis là pour jouer. Je gagne, c'est bien. Je gagne pas, c'est pas grave.
1: C'est bien. Comment peut-on traduire en français le département, le Morbihan? Qu'est-ce que ça veut dire en français, le Morbihan?
12: C'est pas le monde de la pierre?
1: Petite mer. Ah, si. Petite mer.
12: Petite mer. D'accord, petite mer.
1: Mort signifiant mer et Bihan, c'est le petit. Et on additionnait deux, Morbihan, la petite mer, d'où le golfe du Morbihan.
12: Petite.
1: Voilà. Bon, Gaëlle, c'est pas pour aujourd'hui. On va pas réussir à battre Céline, notre précédente candidate. Mais on joue jusqu'au bout. Je l'ai entendu, vous êtes joueuse. Donc, troisième thème, c'est musique, blind test. Il va falloir nous donner l'artiste, le titre de l'extrait qu'on va vous passer cap. Ouais.
12: Non, pas cap.
1: Pas cap.
12: J'ai au moins un point quand même.
1: Je comprends. Dans ce cas, on vous passe l'extrait. Je vous propose du coup les propositions. Et ensuite, on vous met le chrono. Allez, c'est parti.
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1: Voilà, je suis sûre que vous l'auriez eu, hein, Angèle.
12: Je pense.
1: Ouais. C'est, là, essayez juste de voir pour voir de tête.
12: Balavoine.
1: Ok, je vous fais les propositions de réponse.
12: On est d'accord. J'ai hésité entre deux, mais je pense que c'est soit l'un soit l'autre.
1: Jean-Jacques Goldman, envole-moi Francis Lai, 13 jours en France, ou alors Michel
12: Jean-Jacques Bern. Goldman.
1: Jean-Jacques Goldman.
12: Idée.
1: Allez, voilà. On part avec un point quand même. Quand même. Attendez.
12: Ah ben, voilà.
1: Bon, Gaëlle, merci d'avoir joué avec nous. C'est pas pour cette fois, mais surtout, vous n'hésitez pas à nous rappeler le 02 99 67 35 35. Le standard est ouvert. C'est Stéphane qui vous répond ce matin pour tenter de remporter vos deux places pour le Puy du Fou. Gaëlle, j'ai compris, vous avez mis vos pioupiou à la garde chez papy mamie. Donc, profitez bien de vos jours et puis profitez pour vous reposer. Un petit peu de soleil, toujours en se protégeant la peau. Et puis, vous écoutez Ici Armorique. Voilà, ça c'est de la musique qui fait du bien. Philippe Bley et Phil Collins, Easy Lover, vous écoutez ici Armorique, il est 11h30. Très bonne matinée à vous.

0: chanté tout l'été sur Instagram, c'était Phil Collins et Philippe Bellet, Easy Lover. Et on sait que vous profitez des plages, hein, vous avez bien raison. Donc tous les jours à 11h30 et 17h30, on fait un point météo des plages avec la SNSM.
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0: Et on rejoint Gabriel, adjoint au chef de poste de la plage de la Grande Plage à Saint-Cal-Guildo. Bonjour Gabriel.
2: Oui, bonjour.
0: Alors quel temps il fait là sur la plage? La température dans l'air, dans l'eau, comment ça se passe?
2: Alors, la température de l'eau, elle est de 20 degrés aujourd'hui. Et dans l'air, on est actuellement à 21, mais on va monter à 24 cet après-midi. Cependant, là, le temps, il est quand même assez couvert. Donc, faut quand même pas oublier de se protéger pour le soleil, parce qu'il y a quand même 5 duvet dans l'après-midi, malgré les nuages.
0: Et on note aussi, il y a un temps un peu orageux. Est-ce que dans ces conditions, la baignade est autorisée?
2: Tant que les postes de secours n'affichent pas de drapeau rouge, ça veut dire que les risques d'orage sont quand même assez limités. Et donc, il n'y a pas de risque particulier. Par contre, il faut vraiment surveiller les drapeaux au-dessus des postes de secours. Et s'il y a des drapeaux rouges qui sont affichés, ça veut dire que des orages sont en approche ou en cours et qu'il ne faut surtout pas les baigner.
0: Donc, il faut vraiment impérativement sortir de l'eau, hein, s'il y a le drapeau rouge de la SNSM. D'ailleurs, vous, sur votre poste de surveillant, vous êtes là à peu près de quelle heure à quelle heure?
2: Nous, à Saint-Cal-Guildo, on est là de midi 15 à 19h15 et on surveille réellement de midi 30 à 19h.
0: Donc si on a un besoin, on peut directement venir vous voir. Vous êtes à la plage de la Grande Plage, mairie justement, dépendant de la mairie de Saint-Cal-Guildo. Merci beaucoup Gabriel et puis je vous souhaite un bel été directement à Saint-Cal. À bientôt.
2: Merci, à bientôt, au revoir.
0: Au revoir.
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0: On profite de la plage et puis on joue à cap ou pas cap, hein, toujours avec Issy Armorique. Ce matin, on vous fait gagner vos places pour le Puy du Fou. Bonjour Sarah.
4: Bonjour.
0: Quatrième candidate du jour. Est-ce que vous avez déjà joué avec nous à cap ou pas cap?
4: En fait, non, c'est la première fois que j'appelle une radio pour jouer. Donc,
0: Ah bah qu'est-ce qui vous a motivé là? C'était les places.
4: Je sais pas, en fait, mes enfants ont vu il y a pas longtemps un documentaire sur le Puy du Fou et moi, ça faisait très longtemps que j'y avais pas été, donc je me suis dit, pourquoi pas?
0: Allez, c'est le bon prétexte. Et bien, Sarah, vous avez bien fait de nous appeler puisqu'on bichonne nos auditeurs, nos auditrices. Je vous le rappelle, vous pouvez nous appeler au 02 99 67 35 35 pour vos deux places pour le Puy du Fou. Et donc, vu que c'est la première fois, je vais quand même vous rappeler les règles, Sarah. On va vous poser trois questions de culture G. Si vous êtes à l'aise avec le thème, vous me dites cap. Dans ce cas-là, vous vous lancez en 5 secondes, vous me donnez la réponse, la bonne, ça vous fait 3 points. Et si vous n'êtes pas à l'aise, vous pouvez vous montrer stratégique. Vous me dites pas cap. Dans ce cas, je vous donne 3 propositions de réponse. Vous choisissez la bonne et ça fait un point. Dans tous les cas, il y a 5 secondes pour répondre à chaque fois. On y va?
4: Ça marche.
0: Alors, premier thème, football. Cap ou pas cap?
4: Pas cap.
0: Pas cap, ok. C'était un jour symbolique hier pour la France, une demi-finale de Coupe du Monde, le jour de notre fête nationale, c'est beau. Malheureusement, c'est une fin de parcours pour nous. Sur quel score le match d'hier s'est terminé? Est-ce que c'est 0 à 2? Est-ce que c'est 2-1 ou 4-3.
4: 0 à 2 pour l'Espagne, j'aurais dû dire 4 en fait.
0: Et oui, ah oui, parce qu'on colle quand même à l'actu, qu'est-ce qui se passe autour de chez nous en France? On essaye, ça fait 1 point Sarah. Bon, il faut essayer de battre Céline, hein, qui je le rappelle a fait 7 points, donc là si on peut faire cap à chaque fois c'est mieux. Deuxième thème, drapeau. Cap ou pas cap?
4: Eh ben, on va jouer 4.
0: C'est très bien. Que signifie le drapeau breton Gwenadu? Il faut me donner vraiment la signification, voilà, la traduction de Gwenadu.
4: Blanc et noir.
0: Oui. Allez, plus 3 points, ça fait 4. Allez, je sens qu'on peut arriver à une égalité, Sarah. Là, troisième thème, c'est Music Blind Test, puisqu'on joue avec la musique tout l'été. On va vous passer un extrait, il faut impérativement me donner et l'artiste et le titre. L'un ne va pas sans l'autre. C'est parti?
4: Ouais, bah 4 aussi, 4. Pareil.
0: Alors écoutez bien,

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1: Alors Sarah, dites-nous le titre, artiste.
2: Les prisons de Nantes et Yann.
1: Aïe, aïe, aïe, aïe, aïe, aïe. Bah ouais, forcément, c'est eux qui chantent à l'origine. Là, c'était Nolwenn Leroy.
2: Ah.
1: Bah ouais. Ah, je suis désolée, Sarah. Bon, on repart avec 4 points. Mais n'hésitez surtout pas. Hein. Là, vous avez sauté le pas d'appeler pour la première fois une radio. Vous avez bien fait quand même. Et n'hésitez surtout pas à nous rappeler le 02 99 67 35 35. Reste ouvert. Stéphane répond au téléphone. Et je le rappelle, hein, vous tentez de remporter vos deux places pour le Puy du Fou avec Issy Armorique. Sarah, je vous embrasse. Et puis passez un très bel été avec Issy Armorique.
2: Merci à vous aussi.
1: À bientôt. Et tout de suite, c'est Gérard Blanc, une autre histoire.
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0: Gérard Blanc, soyez sur Armorique, une autre histoire, il est 11h45.
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0: Allez, notre dernière candidate est là pour jouer avec nous sur Ici Armorique. Vos places pour le Puy du Fou sont à remporter, on le rappelle, avec trois questions de culture G, hein, tous les jours dans Cap ou pas Cap. Si vous êtes à l'aise avec le thème, vous nous dites Cap, et dans ce cas-là, si vous nous donnez la bonne réponse, ça vous fait 3 points. Pas à l'aise, on vous offre 3 propositions de réponse. Vous choisissez la bonne, ça fait 1 point. Dans tous les cas, 5 secondes pour répondre. Bonjour Lilouane.
3: Bonjour.
0: Alors, j'ai dit une candidate, c'est un candidat là que j'entends.
3: Non, c'est une fille.
0: Pardon. Ok. Lilouane. Une belle voix, oui. Grave. On adore. À la radio, surtout, on fait très attention aux voix. Lilouane, est-ce que tu as déjà joué avec nous à Cap ou pas Cap?
3: Non, pas encore.
0: Pas encore. Ok, c'est une première. Donc, j'ai rappelé les règles. Là, t'es en pleine vacances, hein? Oui. Parce que t'es en quelle classe de base, Lilouane?
3: Je suis en seconde.
0: En seconde. Ok. Et du coup, ça s'est bien passé, là, à la fin de seconde? Tu passes en première quoi?
3: En premier,
0: j'ai
3: acheté un
0: kappa. Un kappa, agricole. C'est agricole. Ok, super. Eh bien, Lilouane, dans ce cas-là, on te souhaite de très bonnes études, hein, pour la suite. Mais si on peut passer quand même, oui, un été sympa en allant au Puy du Fou, on prend premier thème, on y va, c'est textile. Cap ou pas cap?
3: Pas cap.
0: Pas cap, ok, il faut se la jouer stratégique. De quel animal provient la fibre du cachemire? Est-ce que c'est la chèvre, le yak ou le lama? Allez, un au hasard.
3: J'aurais dit le lama.
0: Ah, c'était la chèvre.
3: Ah mince.
0: Mince. Bon, allez, on va jouer quand même, Lilouane. Deuxième thème, géographie. Géographie en Bretagne. Cap ou pas cap?

0: On va dire 4.
1: Quel est le plus long cours d'eau de Bretagne hors Loire?
0: Oh là.
1: L'indice, oh là là. L'indice, le département, l'indice. Un département a le nom dedans. La Vilaine.
0: Je l'avais, mais j'avais plus.
1: Bah oui, c'est toujours dur avec le chrono qui passe, hein, c'est toujours stressant. On n'a pas de points, mais on tente d'en avoir quand même. Allez, Louane, troisième thème, musique, blind test. On va te passer un extrait. Il va falloir nous donner et l'artiste et le titre. Est-ce qu'on le fait en pack-up ou en cap?
0: On le fait en cap.
1: En cap. Alors, écoute bien l'extrait et on te passe le chrono.

0: Nantes. Quel est le titre, Lil Wayne? Là, on a du mal à la voir. Ça commence par Z.
1: Ouais.
0: Ça commence par Z, Z, Z, Z. Oh.
1: Zazie.
0: C'était Zazie, rue de la paix. Non, mais c'est pas grave, Lil Wayne. Bon, t'as tenté ta chance, c'est pas mal. Déjà, faut oser de appeler.
1: Oh bah oui.
0: Et puis, bon, qu'est-ce que tu fais sinon cet été?
1: Je pars en vacances.
0: Un petit peu, ouais, où ça?
1: Au Gorges de Verdon.
0: Oh, super. Oh là là, ça, c'est magnifique comme endroit. Eh bah, ben, profite ouais. bien de tes vacances. Et puis, n'hésite pas à
1: Merci
0: continuer
1: beaucoup.
0: À écouter la radio. Bon courage pour les études. Mais pour l'instant, on arrête de parler du lycée. Hein. Je suis chiante. C'est les vacances. Vous en profitez avec Issa Armorik. Il est 11h50. Et dans quelques instants, on va découvrir qui est notre grande gagnante du jour. Parce qu'il n'y avait que des femmes pour jouer aujourd'hui. Allez, c'est Pink, Issa Armorik. 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

0: Quelle voix, c'est Pink sur ici Armorique. Il est 11h53. Dans quelques instants, on s'apprête à découvrir notre grande gagnante du jour. Qui obtiendra ses places pour le Puy du Fou? On découvre dans quelques instants.
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4: Bon ben ça y est, on la retrouve, notre grande gagnante, Céline.
5: Oui.
4: Félicitations.
5: Merci. Je suis émue, je suis encore stressée et tout, je suis...
4: Oh, bah alors là, dis donc, on l'entend quand même hein, que vous en aviez envie de ces places, parce que vous les remportez, deux places pour le Puy du Fou avec Issy Armorique. C'est un des parcs préférés des Français, élu meilleur parc du monde. Rappelez-nous, avec qui est-ce que vous irez?
5: Alors du coup, bah, j'irai avec ma fille Héloïse et mon mari Arnaud. Voilà, on ira tous les trois. Ça va être un bon moment en famille, quoi.
4: Ah oh bah oui, profitez-en bien. En tout cas, ça nous fait plaisir. Et vous avez extrêmement bien joué. Vous avez été stratégique, j'ai même envie de dire. 7 points, oui. C'était le plus haut score du jour. Donc c'est pour vous. Encore bravo, Céline.
5: Eh ben, merci beaucoup et bonne journée à vous. Et merci à toute l'équipe.
4: Avec grand plaisir, je vous souhaite un très bel été. Puis vous continuez d'écouter Issy Armorique tous les jours. On joue à cap ou pas cap entre 11h et midi. Peut-être que vous pourriez retenter votre chance. Peut-être que si vous n'avez pas encore réussi à appeler, eh bien vous recommencez demain, puisque demain, encore une fois, on vous fait gagner vos places pour le Puy du Fou au 02 99 67 35 35. Et voilà, Gwenin dans la playlist celtique.

0: Il chante Vibre en breton, c'est Gwenine dans la playlist celtique d'Issière Morique. Et dans quelques instants, c'est Valérie Damido et Éric Bastien qui chanteront aussi.
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0: Vous écoutez ici Armorique, nous sommes le mercredi 15 juillet. Il est midi, l'actu local avec vous, Fanny Borel.
4: De troisième étoile sur le maillot cette année. L'équipe de France de foot a perdu hier soir en demi-finale du mondial. Une défaite face à l'Espagne qui s'est imposée 2-0. Évidemment, grosse désillusion pour les supporters français comme ceux qui ont regardé le match hier soir au camping de la piscine à Fouesnant.
5: Terrible. Alors là, terrible. La nuit va être longue et désagréable. Déçu. Voilà. Très grosse équipe d'Espagne aussi, qui sait bien faire tourner le ballon, qui sait bien jouer au ballon aussi. Et nous, on n'a pas été dangereux. Je crois qu'on doit avoir deux frappes cadrées. Donc voilà, la meilleure équipe a gagné.
6: On pensait la gagner celle-là, mais on verra dans 4 ans.
7: Moi, je crois que les joueurs qui jouent les mieux, c'était Mbappé. Waouh!
8: Mbappé
7: et Désiré Doué, sauf qu'ils ont même pas marqué.
8: Non, Lucas Digne, franchement, là il fait pas un bon match.
9: En fait, la France avait l'impression qu'ils étaient pas bien dedans, etc. Ouais. Mais trop sinon, on est quand même fiers d'être français.
10: Elle est très désespérante cette. À chaque fois qu'on rencontre les Espagnols, on perd. Chaque fois.
11: C'est vrai qu'ils nous avaient battus déjà à l'Euro.
10: J'en peux plus, moi, des Espagnols. J'en peux plus.
12: La vie continue et les vacances continuent, donc venez aux animations quand même.
4: Hein. Ouais, des supporters au camping de la piscine à Fouesnant dans le Finistère. Les Bleus joueront samedi à 23h pour la troisième place. Un match contre le perdant de l'autre demi-finale ce soir entre l'Angleterre et l'Argentine. Le site naturel du Cap Fréhel, toujours sous haute surveillance, est fermé jusqu'à nouvel ordre. Après l'incendie qui a ravagé 38 hectares de landes, il s'agit d'éviter les reprises du feu. Comme cela s'est produit en 3 endroits ce matin en forêt de Fontainebleau. Un homme de 46 ans est par ailleurs en garde à vue pour avoir tenté d'avoir relancé un incendie hier soir. Et puis à noter aussi 10 hectares de végétation qui sont partis en fumée hier à Port-Carreau dans le Morbihan. 140 pompiers ont été mobilisés. Leur campagne de financement participatif débute aujourd'hui. Une cinquantaine d'éleveurs du Morbihan veulent créer un abattoir mobile qui se déplacerait dans les fermes. Ils ont besoin de 70 000 euros pour concrétiser ce projet avec l'espoir d'une mise en service fin 2027. L'objectif, c'est de limiter le stress des animaux durant les transports, explique Fanny Gatel. Elle est éleveuse bio à Plunerets, près d'Auray.
13: C'est un projet qu'on fait pour nous éleveurs, mais aussi consommateurs. Il y a des gens qui souhaitent que le stress soit diminué pour les animaux. Donc c'est une demande de soutien éthique et sociétal pour faire changer la façon de procéder, d'avoir des heures de transport. Là, on est en Bretagne, on a à peu près la chance d'avoir les abattoirs très proches de nous. Et encore que des fois, on se retrouve à avoir des animaux qui partent quand même à 2 heures, alors qu'on a un abattoir à 15 minutes. Donc en fait, là, on demande un soutien éthique, en fait. Par rapport à ça, c'est de se dire on arrête le transport. Là, on le voit bien aujourd'hui, de toute façon, avec les chaleurs, ils sont même obligés de travailler que le matin, parce que ça reste un problème, transporter des animaux vivants. Pour nous, en tout cas, ça reste un problème. Donc là, c'est vraiment une demande de soutien éthique sur le projet, quoi.
4: Ouais, toutes les infos et le lien de la cagnotte sont à retrouver sur ici.fr. Les derniers teufeurs évacués par les forces de l'ordre aux Forges de la Nouée dans le Morbihan, ils étaient encore 150 sur place ce matin, avant donc d'être évacué vers 7h à la demande du préfet. Le matériel de sonorisation a par ailleurs été saisi. La rave party avait débuté dans la nuit de vendredi à samedi et a rassemblé jusqu'à 2000 personnes. Et puis il va falloir être rapide. Les Vieilles Charrues mettent en vente quelques milliers de places ce midi en ce moment sur leur site officiel. Une vente exceptionnelle à la veille du lancement du festival. 12h03 sur vos radios ici en Bretagne.
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4: Des orages sur la Bretagne, Léna.
0: Tout à fait, la canicule recule en Bretagne. L'Ille-et-Vilaine et le Morbihan sont en vigilance jaune. Mais attention aux risques d'orages qui sont en train de remonter sur les côtes nord. Des rafales de vent pouvant atteindre 60 km/h. Et les températures vont encore grimper. 27 à 28 degrés attendus de Saint-Brieuc à Dinard. 32 à 34 dans les terres. À Rennes-et-Vannes jusqu'à 35 degrés et même 36 à Redon. Je vous souhaite un bon appétit. Et voilà votre jeu au taquet.
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1: Hola Francia, como estás? Dormiste bien?
2: Oh là, non.
1: Hein? Dormiste bien?
2: Ah non, la bouche sombrée,
1: hein?
2: Là.
1: No está demasiada?
2: Oh là,
1: hein?
2: Non.
1: Ah, no te preocupes. Te amo, Francia.
2: Ah,
1: mais oui, on t'aime, la France.
2: Bon. Porque te basse.
1: Porque te basse, exactement. Porque te basse. C'est pas grave, la France, on t'aime quand même. On a perdu.
2: Triste.
1: On a gagné ensemble, mais on a perdu ensemble. Je continue de t'aimer. Ça va, Eric? T'as pas pleuré?
2: Allez, bah, un petit peu quand même.
1: Je vous cache pas que j'ai failli annuler mon voyage en Espagne cet été, mais bon, qu'est-ce que vous voulez.
2: Je comprends. Ouais.
1: Voilà. Bien, allez.
2: Bravo Didier quand même, bravo Didier.
1: Ah, bravo Didier. Alors, nous sommes mercredi, nous sommes en milieu de semaine. J'ai eu un gagnant lundi, il a eu un gagnant
2: exactement,
1: hier.
2: Exactement, madame.
1: Bon, bah, j'espère qu'aujourd'hui c'est moi qui vais gagner, comment vous dire.
2: Le hasard, le destin.
1: Oh, el destino.
2: El destino.
1: El destino de la Valeria. Et donc, je vous rappelle qu'à la fin de la semaine, le premier prix, c'est un voyage à la Ciotat. On n'a pas le droit de vous dire ce que vous allez écouter comme concert, mais ce qu'on peut vous dire, c'est que ça va être dément.
2: Il y a Sabine Paturel.
1: Il y a 3 nuits d'hôtel. Évidemment, il y a tous les soirs des passes pour aller au concert, pour aller dans les coulisses. Vous ferez même une croisière en bateau. Ça va être magnifique.
2: La croisière.
1: Et vous aurez évidemment le voyage pour aller là-bas en train, pris en charge. Bien, si on ne gagne pas ça, on gagne quoi?
2: El señor Balongo.
1: El señor Balongo.
2: Sí, el señor Balongo. El gringo. Les gringos de les chapeaux. Eh oui, Joe Malongo qui, dans cette dernière ligne droite, dans cette dernière semaine, prépare la dernière et l'unique dernière machine à café 32 dosettes.
1: Ah bah oui, après il n'y en aura plus les gars, c'est fini.
2: Il y en aura peut-être 34 dosettes sur celle-là, figurez-vous.
1: Peut-être.
2: Et pas 6 verres en verre, peut-être 8, ça, allez savoir.
1: Sorpresa. Allez, on accueille tout de suite nos deux candidats d'aujourd'hui, Edgar et Sylvie. Vamos.
2: On va se faire pourrir.
1: Hola los amigos, ¿cómo estás?
16: Bonjour.
1: Comment ça va Edgar?
16: Ça va, très bien. Je vous écoute, vous savez la pêche.
1: Oh, mais toi, un accent de quel...
2: De l'Espagne.
1: De l'Espagne que...
16: Non. Ça vient de Mexico.
1: Ah, c'est presque comme l'Espagne, c'est chantant. C'est le soleil dans la voix, mon petit chou. Alors, tu joues avec ici Paris, Île-de-France. Tu as 55 ans, tu vis avec Marianne, tu as 2 enfants. Comment s'appellent tes enfants?
16: Paloma et Perla.
2: Oh là là!
1: Oh
2: mais oui, attendez, allez! Oh.
1: Bah ah oui. Oui. Alors, le cliché dans toute sa splendeur.
2: J'adore, mais je le connais, Edgar, en plus. On a déjà parlé ensemble.
1: Ok, tu as un petit chat qui s'appelle Albine.
16: Oui.
1: Et tu es responsable commercial dans les technologies. J'ai tout dit, là.
16: Oui, c'est un peu ça, oui.
1: C'est un peu ça, ok, d'accord. Tu fais beaucoup de vélo, il paraît que tu es un énorme sportif en vélo. Tu fais tout en vélo.
17: Fais du vélo.
16: Je fais beaucoup Paris à vélo, oui. Je préfère me déplacer en voiture et à Paris à vélo.
1: Ah bah oui, bah ça, à Paris, de toute façon, si t'es pas en vélo, tu n'avances pas. Voilà, donc à un moment donné, bon. Tu as fait du football américain, dis donc.
16: Oui.
1: Tu es donc très musclé.
16: Non, je suis comme beaucoup de personnes, normal.
1: Ouais, enfin, le football américain, si tu prends un coup, c'est... Hein? Bon, t'as arrêté, t'en fais plus.
16: C'est comme les rugby, en fait.
1: Oui.
16: Il faut être costaud, oui. Il faut supporter les coups, oui.
1: Voilà, donc c'est bien ce que je dis. T'es un peu costaud, quand même. À un moment donné, bon. Tu ne fais pas trop de bricolage. C'est pas ton truc, le bricolage. C'est ton... Hein? Bon.
16: Oui, je sais faire, mais c'est vrai que tu peux pas faire ça tous les jours. C'est une fois de temps en temps.
1: Oui.
16: La même chose que les jardinages.
1: Ouais.
16: De temps en temps, mais c'est pas ma passion.
1: Oui, c'est pas ta passion. On est d'accord.
2: La passion.
1: Mais par contre, t'aimes bien cuisiner.
16: Oui.
1: Ah, alors qu'est-ce que tu cuisines? Qu'est-ce que tu sais cuisiner de bon?
16: Des bons, mais j'aime bien dire presque toutes les recettes françaises, les tartes, tartiflettes, même faire des pizzas, voilà.
1: Mais tu fais quand même des plats mexicains, rassure-moi.
16: Oui, des plats mexicains, des choses qu'on connaît, les tacos, les guacamole, des choses pour les amis.
1: Ah, voilà. La vie, la bouffe, c'est la vie. Alors, oui. Edgar. On va tout de suite marquer un point parce que j'ai décidé que c'était toi qui allais gagner. D'abord parce que tu as un accent qui me ravit. J'adore les gens qui ont des accents. Ça c'est comme ça. Et donc là, je te pose la première question, vrai ou faux. Tiens, je te fais écouter Dorothée.
17: Allô allô, monsieur l'ordinateur.
18: Dites-moi.
1: Bon alors, écoute-moi bien. Il paraît que la première souris d'ordinateur était en bois. Est-ce que c'est vrai ou faux? Top chrono, 5 secondes. La première souris d'ordinateur était en bois.
16: C'est vrai.
1: Oui, c'est vrai, bien sûr. Et oui, en 1964, c'est Douglas Engelbart qui l'a fait. Et elle avait un seul bouton. Elle était nommée la souris parce qu'elle avait un petit câble qui la reliait, qui on dirait une petite queue. Bravo, un point pour Edgar.
2: Je me souviens toujours de Jacques Chirac qui demande, il est où le mulot, quoi. Voilà,
1: bah oui, mais Jaco, quoi. Laissez Jaco tranquille.
2: Eh bien sûr, Sylvie est avec nous à Kissy, Isère. Sylvie qui est très stressée, mais je ne suis que amour et bienveillance, Sylvie. Bonjour.
19: Bonjour Eric et Valérie.
1: Voilà. Salut Sylvie, n'aie pas peur, tout va bien.
2: Ouais, tranquille, c'est la dernière semaine, c'est l'été, il fait beau.
1: Franchement, tout va bien.
2: Enfin, au pire, t'auras passé un bon moment. Au mieux, tu repars avec un cadeau et tu vas à la Ciotat ou une machine, café, c'est top ça. Sylvie, qui habite à Saint-Apollinaire dans l'Isère, ça va un petit peu moins chaud aujourd'hui. T'es pas dans les départements, c'est fini le rouge là.
19: Bah, il fait quand même 26 chez moi, et puis là, je sais pas, j'espère que l'orage va attendre que l'émission soit terminée.
2: Hein. Et oui, c'est des temps un peu orageux. Non mais 26, on est loin des 40 qu'on a eu encore 15 jours, hein, donc ça va, on respire 26. C'est pareil.
19: C'est à l'intérieur, hein, dehors, il fait plus chaud.
2: Ah, 26 à l'intérieur, d'accord, okay. Je croyais qu'il faisait 26 dehors, je me suis dit, c'est quand même pas mal 26. Tu es séparée, tu as deux filles, comment elles s'appellent les filles? Elles sont grandes, quoi?
19: Oui, elles sont grandes. Hein. Donc, Lydie, 27 ans.
2: Oui.
19: Et Emma, 25 ans.
2: Oui, qu'est-ce qu'elles font?
19: Une petite fille.
2: Ah, une petite fille.
19: 7 mois.
2: 7 mois. Et elle s'appelle comment, une petite fille?
19: Tessa.
2: Tessa. Et t'es grande, là, Emma et Lydie. Elles font quoi dans la vie, comme métier?
19: Ah, ben alors, donc, la grande, elle est ingénieure en complément alimentaire.
2: Pas mal.
19: Dans un laboratoire.
2: D'accord.
19: Et puis, la deuxième, elle veut faire. Professeur des écoles, okay. Elle a passé son
2: concours.
19: Elle a réussi son master l'année dernière, mais elle a raté le concours et l'année dernière, comme elle était enceinte, elle n'a pas pu. Ouais. Elle n'était pas en forme pour le passer.
2: Non, mais c'est très dur, hein, l'UFM, le concours de prof des écoles. Donc voilà, généralement la première fois, pas top, quoi. Donc elle l'aura l'année prochaine. J'en suis convaincu.
19: Voilà, il faut.
2: Bon,
19: voilà,
2: alors avant de jouer, juste un truc, j'ai découvert que toi, t'es en mode petite maison dans la prairie, t'étais comme Caroline Ingalls, c'est comme ça qu'elle s'appelait, hein. Toi, tu voulais la maison, la campagne, et tu voulais 12 enfants dans ta vie. 12, j'exagère pas, hein.
19: Ah oui, carrément. Ben, en plus, je regardais la petite maison dans la prairie, en plus, je crois que j'étais imbibée de ça.
2: Mais ton rêve, c'est ça, c'est de perdre au foyer d'avoir 12 enfants. Bon, t'en as eu 2, t'es loin du compte. Bon,
19: ça me suffit bien, les deux.
2: Ouais, oui, ça suffit. Allez, Sylvie, détente. On y va tout de suite pour une question à un point avec un extrait. Écoute.
20: C'est pour la petite bourgeoisie qui boit du champagne. C'est pour tous les quotas français que je parle plus anglais.
2: C'est bien, le champagne, c'est tellement français, avec modération, évidemment. Les professionnels conseillent de conserver le champagne au freezer pour une meilleure dégustation. Est-ce que selon toi c'est vrai ou faux que l'on conseillerait top chrono de conserver le champagne au freezer pour qu'il soit meilleur?
19: Non.
2: Tu dis que c'est faux? T'as raison, parce qu'en fait il serait servi trop froid et là le champagne voit une partie de ses arômes masqués. Donc pas du tout, il faut une température entre 8 et 10 degrés. C'est pas le freezer qu'il faut pour ça. Bravo Sylvie.
1: Allez Edgar, un point. Sylvie, un point. Et là tout de suite. Et viva Espagne.
2: On dirait une supportrice de l'Espagne.
1: T'as vu ou pas? Frédéric Goldman Jones, vous écoutez ici à nos actes manqués.
2: Ouais. Allez les bleus.
1: Ah Dembélé, Mbappé, je vous aime quand même. Bah, allez.
2: Allez Didier.
1: Allez.

0: Zach de Ranquier. Ah, mais t'as pas assez crié hier soir, toi.
1: Ah, jingle, non.
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0: On m'a dit que tu te baladais dans les rues ici. Tard le soir, en plus.
1: Absolument, oui. J'avais des tas de feux d'artifice dans la rue, c'était très beau.
0: Très artificiel.
1: Très artif. Alors, voilà. Edgar, un point, Sylvie, un point. Edgar qui joue avec ici Paris-Île-de-France, qui habite à Sucy-en-Brie, qui cuisine beaucoup, qui adore cuisiner, qui adore bricoler, qui a refait toute sa maison à main nue. Non, je déconne, il aime pas ça. En revanche, Edgar, t'es un très bon papa, hein, parce que t'emmènes Paloma et Perla, tu les emmènes, elles font des compétitions d'équitation.
3: Oui.
1: Dis donc, alors elles montent depuis, parce qu'elles ont quel âge? Elles ont 14 et 11 ans, c'est ça? Elles montent depuis qu'elles ont,
3: oui,
1: quel âge?
3: Oui, 14 et 11 ans. Et justement, on vient de rentrer des championnats de France d'équitation qui se déroulent à la Motte d'Oberon.
1: Ouais.
3: Et il y en a une qui était championne et l'autre était en finale, n'a pas gagné, mais bon, il représente bien Île-de-France.
1: Ah bah voilà. Du dent, c'est pas mal. C'est bien. Elles montent où? C'est où leur club? C'est
3: à la Capucherie, à Paris.
1: Ah d'accord.
0: À Vincennes.
3: À Paris, on voit des Vincennes.
1: Ouais. Voilà. Eh ben oui, Magnédon, elles montent bien en championnat de Île-de-France. J'ai jamais été si loin, moi. Alors, tu as fait de la figuration dans le film Two Days in Paris.
3: Oui.
1: Alors, tu faisais quoi? Dis-moi, raconte.
3: Dans ce film, en fait, Julie Delphi qui venait avec son ami à Paris, il devait se balader, il devait trouver des amis, des copains. Et donc, c'était la catastrophe pour les copains, parce qu'il avait trouvé beaucoup des amis de Julie. Et bon, voilà, je devais passer, dire bonjour, et voilà, faire semblant qu'on se connaissait.
1: Ah.
3: Voilà, et être dans la...
1: Eh ben.
3: Dans la figuration, dans l'ADA, oui.
1: Ah bah c'est marrant, c'est rigolo.
3: Oui.
1: C'est rigolo, ça, voilà, tu es dans un film, c'est bien. C'est très bien. Bien, tu vas marquer le deuxième point, tu vas t'envoler, tu vas gagner, tu vas triompher. On va parler.
0: On
1: va parler de ça, tiens. Ouais, on va parler de la Française des Jeux.
0: Ah, ça m'intéresse.
1: Alors, écoute bien, il paraît que c'est la Française des Jeux qui a inventé les jeux à gratter. Est-ce que c'est la Française des Jeux qui a inventé les jeux à gratter? Vrai ou faux? Top chrono, 5 secondes.
3: Ouais, je dirais oui.
1: Et non, les cartes à gratter, elles ont été mises au point dans les années 70 par un informaticien, figure-toi, qui s'appelait John Cosa et son associé qui s'appelait Daniel Bauer. Elles étaient distribuées gratuitement dans les commerces et c'était surtout pour faire de la pub, c'était des trucs de promo. Et la Française des Jeux s'en inspirait, mais c'est pas la Française des Jeux qui les a inventées. Voilà.
0: Sylvie qui est avec nous, qui est à Saint-Apollinard, dans l'Isère, en Isère. Alors Sylvie, pas de sport, mais j'ai vu que c'est un petit regret dans ta vie, parce que t'aurais aimé être une grande sportive.
4: Oui, enfin quand j'étais jeune, au collège je faisais du sport, et après quand j'étais jeune je faisais du vélo, je faisais du fitness après mon travail.
0: Très bien.
4: Et puis après avoir les enfants, ben bon... Après, j'ai fait un peu de la randonnée, mais...
0: Bon, ok, voilà. Ok. Bon, mais tu te maintiens, tu fais des choses comme ça pour t'entretenir. Alors, côté cuisine, parce que ça nous a mis un petit peu en appétit, hein, les bons plats que prépare Edgar. Tu fais light en ce moment? Tu fais quoi?
4: Alors là, je fais tomates et puis des salades de carottes ou céleri rémoulade. Enfin, là, je fais rien chauffer.
0: Oui, alors c'est normal parce qu'il fait très chaud avec la canicule. Autant qu'en plus, t'as plus rien au potager. J'imagine que c'est tout sec, quoi.
4: Oh là là, bah, de toute façon, le potager, faut pas en parler.
0: Bah oui, tu m'étonnes.
4: On va pas en parler. C'est d'un autre temps, le potager.
0: Bah oui, bah alors, en temps normal, tu sais quand même préparer de bons gratins, notamment les gratins de courgettes.
4: Oui. Et puis mes filles, quand elles invitaient leurs copines, elles disaient qu'elles aimaient bien mon gratin de martienne, parce qu'il était tout vert.
0: Ah, le gratin de martien, parce qu'il était vert, c'est drôle ça, c'est très drôle. Sylvie, tu t'es lancée dans une collection d'affiches de films également, ça c'est sympa, tu vas souvent au cinéma?
4: Ben, ça fait quelques temps que j'y suis pas mal allée, oui, j'ai acheté plusieurs fois des cartes d'abonnement, et donc j'ai pu voir pas mal de films.
0: Bon, bah tant mieux, puis t'as des affiches.
4: J'ai vraiment bien aimé, certains qui m'ont fait rire, d'autres qui m'ont appris des choses, comme l'affaire Bojarski, puis là sur Charles de Gaulle, les deux films en deux parties.
0: Ah, c'est vrai, il paraît que c'est très joli. Alors, je te parle de cinéma parce que justement, c'est l'objet de ta question qui arrive. Et alors, c'est assez marrant parce que t'as parlé du gratin de martien. Tiens, écoute la bande originale. On va jouer avec E.T., c'est drôle. Pour jouer... Oui, bah oui, tu l'as vu, j'imagine, c'était cinéphile. Pour jouer le personnage de E.T., un des comédiens dans le costume de E.T. était un enfant qui était né sans jambes. Est-ce que c'est vrai ou faux ? Top chrono, 5 secondes. Vite !
4: Aucune idée. Je vais dire oui.
0: Allez. Ouais, c'est un peu tard, là. Valérie, on prend, on prend pas ?
1: Ah, c'est trop tard. Ah, Maître Kikandon vient de trancher.
0: Ah, ouais. Non, non, bien 5 secondes. Alors, c'est dommage parce que c'était vrai. Pour incarner E.T., il y a plusieurs comédiens qui sont relayés, on l'imagine, hein, dans le costume. Et notamment un petit garçon de 12 ans qui s'appelle Matthew Demerit et qui était né sans jambes et qui intervenait dans les scènes où bah, voilà, E.T. devait marcher, tomber ou ramper. Désolé, Sylvie, attention, on reste bien concentré. Hein.
1: Allez, Edgar 1, Sylvie 1. Et là, tout de suite, c'était. Je sais pas si on va chanter tous ensemble cette chanson parce que là, on va tous rentrer, les Français, hein, ah, de oui, là-bas.
0: La ville d'Alas. Hein.
1: Voilà, voilà. Allez, c'est Joe Dassin, vous écoutez ici, on part en Amérique, on vous aime, à tout de suite.

0: Je veux l'avoir, je l'aurai. Bah, on l'a bien vu, on l'a pas eu, hein, l'Amérique, Joe Dassin.
1: Ah oui.
0: Bah attends, Dallas, c'était en Amérique, là, c'est mondial. Moi, je suis triste, quoi.
2: Ne développe pas tes vannes de merde. Allez, jingle.
0: Je suis triste. C'est le supporter qui parle,
3: ici,
0: madame.
3: À midi,
0: voilà, déception.
3: Taquet.
2: Alors, Edgar, t'as un point. Sylvie, t'as un point. Ça va être le quiz musical, l'occasion de marquer deux points chacun. Juste avant de savoir qui chante quoi, on va juste. Edgar, il paraît que si t'étais un animal, tu aimerais être un requin.
4: Oui.
2: Pourquoi oui. Un requin?
4: Parce que j'aime bien l'indépendance, ils peuvent se balader, et voilà, j'ai l'impression qu'ils sont vraiment un peu plus libres que nous.
2: Les requins sont plus libres que nous.
4: Oui.
2: Alors celle-là, on ne l'avait jamais faite. C'est-à-dire que tu vois, un oiseau, ça peut être libre, tu vois, mais un requin, bon, écoute, why not?
0: C'est vrai que vous imitez le requin, vous?
2: Non, j'ai vu le dauphin.
0: Ah, c'est le dauphin. Pouvez me faire le dauphin, ça fait longtemps. Ah voilà. Ouais, regardez son grand-père.
2: Oui, oui, bah oui.
0: Ça c'est son grand-père.
2: Écoutez
0: un peu là. Écoutez, ça c'est l'ancêtre.
2: Non, mais ça c'est un gros requin.
0: Oui, c'est un gros requin.
2: Ça, ça a traumatisé mon enfance.
0: Oui, oui.
2: Alors Edgar, il va falloir trouver deux personnes, deux interprètes, l'un après l'autre. Je vais te faire écouter des morceaux. Tu vas me dire qui chante. Écoute bien, premier morceau. Avec toi.

0: Ah, j'avais fait celle-là.
1: Alors, qui c'est qui chante? 10 secondes.
2: Non, c'est compliqué pour moi, c'est un chien.
1: Ah, c'est compliqué pour toi. Je comprends. C'est même compliqué pour moi. C'est Guy Marchand.
0: Avec toi, ouais. Eh oui, okay. Avec le
1: cri. La passionnata. Alors, tu vas peut-être trouver le deuxième. Parce que le deuxième, c'est un énorme tube. C'est très simple. Tiens, écoute.

0: qui c'est qui chante?
1: Waouh, aucune idée.
0: Oh non, non.
1: Qui m'a chante, ça va, mais pas celui-là.
0: Mais enfin, c'est...
2: Mais oui.
0: C'est Pino D'Angio. Ma quoi, les idées?
2: Pas facile. Sylvie, juste avant de jouer, j'ai découvert que tu ne jetais rien. Alors, ça peut arriver d'avoir du mal à jeter les choses, mais est-ce que c'est vrai que tu gardes, par exemple, des barquettes en plastique de viande? Non mais, allô?
3: Oui, c'est pour mettre en guise de dessous de peau pour mes fleurs.
0: Ah bah voilà, bah ça sert alors.
2: D'accord, mais au bout d'un moment, tu pas tous quoi. Une fois que t'as tes pots de fleurs, tu les jettes quand même les autres barquettes en plastique.
3: En fait, j'entasse et puis à un moment, j'ai plus de place. Alors donc, il faut que je passe à l'action.
0: Voilà, place à l'action.
2: Allez, Sylvie, passons justement à l'action avec ton quiz musical. Deux points peut-être à prendre. Qui chante? On est sur des tubes. Allons-y.

0: bien voulu faire ça hier soir. Qui chante Top Chrono? Magic in the Air.
1: Comment?
0: Bah, je te donnais le titre, Magic in the Air.
2: Mais t'as pas le droit.
0: Je fais ce que je veux.
2: Mais tu la fermes. Mais ça va pas en fait. Mais
0: c'est Magic System.
2: Eh ben oui, bah alors.
0: Oh là là là là. Ah, tu connais ça quand même. Allez, le stade,
1: oui,
0: allez.
1: Connu, bon, c'est vrai que je connais pas.
0: Allez, Magic System.
2: Non, mais tu nous as choisi un bingo de...
0: Attendez, c'est vous qui avez sélectionné les morceaux pour la plupart.
2: Non, absolument pas. Moi, j'ai absolument pas choisi ça. J'ai choisi que Pino Danjou. Le reste,
0: j'ai
2: c'est
0: que
2: toi.
0: Du tube qui sent bon l'été. Écoutez,
2: ouais,
0: le deuxième.
2: Raison, vas-y.

0: Alors, qui chante Angela? Oh, il le dit dans le titre.
1: Non plus, je sais pas.
0: Connu à l'international. Hein.
2: Connu dans ton salon, toi.
0: Vous plaisantez ou quoi? Vous aviez quitté les années 2000?
2: Non, enfin, qu'est-ce que c'est? Personne.
0: Ça y est, pas gros.
2: Oui, mais enfin bon.
0: Oh là là là.
2: Excusez-moi, on avait dit des gros tubes d'été.
0: On est sorti de Joe Dassin, là, ça y est, plus personne.
2: Non, je veux pas parler de Joe Dassin, moi, c'est vous. Moi, je veux absolument pas parler de Joe Dassin. Vous dites de n'importe quoi. Bon, Edgar, Sylvie, Unpunto. Et là, maintenant, Aura, est-ce la publicidad?
0: La publicidad.
2: Et pas seulement, parce qu'il y a la publicidad, mais il y a.
0: 44.
2: Il y a l'actualité de todos las regiones.
0: Si.
2: Grâce aux 44 locales de notre radio ici.
0: Oui,
2: allez, andiamo. Vamos.
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15: Et toutes les heures, des idées de sortie, des idées pratiques près de chez vous. Fermez les volets, les fenêtres la journée, boire avant d'avoir soif, vous appliquez déjà ces gestes. Un tuyau pour aller plus loin, le site internet Vivre avec la chaleur, homologué par Santé publique France. Vous y trouverez plein d'articles et de vidéos. Adaptez ses habitudes dans les transports, est-ce que les plantes extérieures rafraîchissent, etc. Vous y apprendrez bien une ou deux choses sur comment mieux supporter les vagues de chaleur. Sinon, j'ai aussi une sortie fraîcheur à vous proposer. En Ille-et-Vilaine, à la piscine Les Ondines de Janzé, un aquaciné vendredi soir. Projection de Pirates des Caraïbes, le premier. Peinard dans l'eau, début du film, 19h30. 9 euros pour les enfants, 11 pour les adultes. Passe famille à 36 euros. Cet été, dans le Morbihan, à Carnac, vous pouvez participer à des balades découvertes des algues et des plantes comestibles du bord de mer avec l'association Incroyable Chemin. Dégustation de tartare d'algues en fin de séance. Plusieurs dates possibles, dont une ce vendredi. Inscription sur billets web. Tapez sortie botanique découverte des algues Carnac.
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0: La dernière.
2: 32 dosettes, 6 verres en verre. Jingle, on reprend la compète. Edgar a toujours un, Sylvie a toujours un. Alors, juste avant d'écouter nos amis là de l'Amérique, tout ça, machin, on parlait du fait que, Edgar, tu voulais être un requin, voilà, bon. Voilà. Et si tu avais dû rencontrer quelqu'un de connu, tu aurais aimé rencontrer Machiavel.
16: Oui.
2: Requin, Machiavel, il y a une petite thématique quand même.
0: Dossier,
2: hein,
0: ouais.
2: Pourquoi? Qu'est-ce que tu aurais voulu lui demander à Machiavel?
16: Parce que ça m'intéresse la politique et les comportements de l'être humain, surtout les hommes politiques. Et donc, je pense que j'aurais bien voulu comprendre et savoir comment on pourrait faire pour mieux faire dans ce monde qui est quand même pas mal compliqué.
2: Ah là là, ouais. Bah, je ne sais pas si Machiavel aurait été le meilleur interlocuteur, mais je ne sais pas si ça n'a pas un peu une cause perdue. Mais bon, écoute, qu'est-ce que tu veux faire ? On essaye tout ce qu'on peut. Hein, voilà. Qu'est-ce que tu vas faire là ? Tu pars en vacances quand, mon petit chou ? Tu pars où en vacances ?
16: Au début du mois de août, on part 15 jours à Marseille, ouais. Et 15 jours des côtés de Bretagne.
0: Oh, c'est les opposés. Là.
2: C'est les opposés, là. Okay.
16: Oui, voilà, c'est la famille.
2: Ah, Marseille, on adore. Bon, alors, écoute, j'ai aussi un truc quand même un peu intéressant à raconter à nos auditeurs. Tu as un talent inutile. Il paraît que tu as un pouvoir magnétique. Ça veut dire que avec... T'as un magnétisme, tu fais avancer l'heure, et alors là, il y a un truc, il va falloir que tu m'expliques. Tu fais des éclairs quand tu bouges les draps.
16: Oui, en fait, c'est ça parce que m'a posé la question. Oui, quand j'étais enfant,
2: ouais.
16: Quand j'étais enfant, je sais pas, il y avait trop d'électricité dans mon corps, dans les cheveux, et la nuit, je voyais que ça arrivait à bouger les bras, à faire des étincelles.
2: Ah.
16: Des étincelles, beaucoup. Je sais pas si ça arrivait à le faire. Et après, avec le temps, j'ai compris que si j'arrivais à me toucher plusieurs fois, avec les mains, j'arrivais un peu à bouger les horloges comme ça de soin. Donc c'est trop marrant.
2: Ah bah tu m'étonnes que c'est marrant.
0: C'est sa femme qui doit être contente s'il fait des étincelles dans les draps.
2: Oh là là là là, la lourdeur du gars.
0: Il n'y a que vous qui voyez le deuxième sens.
2: Ah oui, c'est sûr que les étincelles dans les draps, c'est pour faire quoi la semoule. Allez, tais-toi. Bon, allez, c'est la question à choix multiple. Écoute bien, je vais te poser la question. Je vais te proposer des réponses et tu auras 10 secondes pour faire des étincelles dans ta réponse. Alors tiens, je te fais écouter une chanson. Alors, on va parler de la marmelade.
0: C'est une chanson d'Andros ? Ah, je vous la fais jusqu'à vendredi, à la totale. Hein.
2: Quel fruit est à l'origine du mot marmelade ? Alors, est-ce que c'est la myrtille ? Le pamplemousse ? Le coin ou les larmes d'Éric Bastien qui perd depuis 2 ans. Allez, quel fruit est à l'origine du mot marmelade ? Myrtille, pamplemousse, coin, les larmes d'Éric Bastien. Top chrono, 10 secondes.
16: Je dirais myrtille.
2: Et non, c'est pas myrtille, mon petit chat. Non, c'est le coin. Parce que le mot marmelade, ça vient du portugais marmelada, qui désigne à l'origine une confiture de coin. Et c'est beaucoup plus tard que le mot a servi à désigner toutes les confitures d'agrumes, notamment d'orange. Pas de point.
0: Sylvie, alors tu aimerais déjeuner, on pose souvent cette question, avec un acteur qui fait partie des acteurs préférés de comédie d'ailleurs en France, c'est Gérard Jugnot. Alors, pourquoi Gérard Jugnot ? Parce que je crois que tu as une idée bien en tête si tu déjeunes avec lui.
1: Comme je sais qu'il est scénariste...
0: Oui.
1: Metteur en scène et tout, enfin qui fait le film en fait.
0: Oui.
1: Du coup, parce qu'en fait, j'aurais bien voulu que ma vie passe au cinéma ou. Enfin, je voulais écrire le livre, mon autobiographie, mais bon, c'est trop compliqué, puis ça rapporte pas d'argent et je me suis dit, si quelqu'un pouvait faire un film sur les temps de ma vie, ça
0: serait. D'accord. Ah, t'aimerais le convaincre de faire un film sur ta vie ? Tu penses que ta vie, on peut la voir au cinéma ? C'est possible, hein ?
1: Bah, c'est vrai que je vois des films, c'est pas plus ni moins que.
0: Écoute, chaque personne peut inspirer
2: temps,
0: effectivement un sujet
2: dire,
0: de film.
2: Elle a raison. Il y a des films que j'ai vus où tu te dis.
0: Ah ben c'est vrai.
2: Dis donc, les scénaristes, ça va au niveau du rien ? Voilà.
0: Donc, J'espère que tu pourras le rencontrer en tous les cas. Et puis un petit point mode, tu t'habilles un peu comme un garçon manqué, toi. C'est ton style.
1: Oui, c'est vrai que les robes, ça n'a jamais été ma tasse de thé.
0: Okay. Ouais, il faut tous les styles. Hein. Non, mais c'est pratique en plus. Hein, que c'est le côté pratique qui t'intéresse. Voilà.
1: Oui, c'est ça. Oui, moi j'aime tout ce qui est pratique, qui a des poches, tout ça.
0: Merci. Sylvie, tu restes à la mode et tu es ma préférée, parce que d'ici 13h, c'est toi qui vas l'emporter. Mais oui, elle sera avec nous vendredi pour la finale. Question extrait.
2: Ferme-la.
0: C'est votre tube cet été, ça ?
2: Ouais,
0: ça va être sympa, je vais en acheter. Quel animal est caché dans le logo de Toblerone ? Chocolat, bien sûr. Alors, une marmotte ? Un ours, un bouquetin ou la vilainie, méchanceté de Valérie Damidon envers moi. Top chrono, 10 secondes.
1: Un ours.
0: Valérie, ours, sensiblement pareil.
2: Oh, je serais
0: avec ses griffes. C'est pour le côté griffes. Hein.
2: Je ferais bien attention à ne pas tacler trop le physique.
0: C'est l'ours, oui.
2: C'est une bonne réponse.
0: Oui, le logo qui représente le Cervin, le célèbre sommet des Alpes suisses. Mais un ours est dissimulé dans la montagne. C'est un clin d'œil en fait à la ville de Berne où Toblerone est né. Voilà.
2: Voilà, tu as quatre, ma petite Sylvie. Voilà, et tout de suite. Le temps de la chanson, qui va durer à peu près 3 minutes.
0: Elle va me frapper.
2: Le temps où je vais lui fracasser son petit corps.
0: C'était pour le côté miel, vous avez voilà. Miel.
2: Allez, on va écouter Queen, I Want It All. Vous écoutez ici, on vous aime. À tout de suite.
0: C'est moi qui vais queener.

0: C'était dans une boîte à Saint-Germain-des-Prés. Comment s'appelait la discothèque?
1: La Peña, Saint-Germain.
0: La Peña, d'accord. Alors, c'était il y a 20 ans. Hein. Et alors, qu'est-ce qui s'est passé? Comment vous vous êtes rencontrés? Coup de foudre immédiat, comment ça s'est passé?
1: Non, c'est pas. En fait, c'est plus la politesse. Je veux qu'il est arrivé avec des amis, beaucoup de filles. Et, bon, pas de filles, deux, trois copines à elle. Et donc, il y avait beaucoup de garçons qui s'approchaient. Donc, du coup, comment je connais les propriétés de la discothèque, donc, il les a invités de venir un peu s'éloigner de tous les garçons. Et voilà.
0: Oui, oui, bah oui, tu lui as dit venons dans un coin. Hein, voilà.
1: Voilà. Voilà.
0: Ouais, voilà. Oui,
2: voilà. Oui. Je vais te montrer comment je fais des éclairs.
0: Voilà,
2: tout ça, quoi.
0: Je vais te montrer les éclairs. Voilà. Magnétisme. Voilà.
1: Les sauver des requins.
0: Oui, bien sûr, évidemment.
2: Machiavel, tout ça, quoi.
0: Machiavel, le requin, tout ça. Allez, donc du coup, ça fait combien de temps que vous êtes ensemble?
1: Oui, 20 ans.
0: Oh là là, 20 ans. Mon Dieu, comme le temps passe vite. Oh là là là là là là là. Elle est quoi, elle, comme signe?
1: Je pense que c'est commencé en novembre, c'est poisson, je pense.
0: Non, novembre, c'est scorpion, hein.
1: Voilà, c'est scorpion, voilà.
0: Voilà, c'est pas le poisson, c'est pas pareil, hein. C'est pas le même animal, hein, mon petit chou, hein.
1: Non, c'est pas.
0: T'as un signe qui est un peu genre, qui te déchire le visage à chaque fois, et le poisson, bon, bah, qui se barre tout le temps.
2: Mais tu veux pas faire l'horoscope à la rentrée?
0: J'adorerais faire l'horoscope, sur ici, tirer les cartes, tout
2: et
0: ça.
2: Tout de suite, l'horoscope, Valérie Dabido.
1: Fin novembre, oui, ça va être.
0: Ah, tata, fin novembre, ça peut être Sagittaire. C'est mieux.
1: Voilà, c'est Sagittaire.
0: Ah, voilà, le merveilleux
2: Elisabeth
0: signe.
2: Elisabeth Tessier d'ici, quoi.
0: Voilà. Bon, alors, nous allons tout de suite essayer de marquer 5 points. Ça serait pas mal que tu marques 5 points. Alors, je vais te poser une question. Est-ce que tu aimes les super-héros?
1: Oui.
0: Ben voilà, alors donc c'est une question pour toi. Écoute bien. Quel est le super-héros qui arrache sa chemise quand il est en colère? Comment il s'appelle, ce super-héros?
1: Hulk.
0: Hulk. Tu m'as dit Hulk?
1: Oui.
0: Oui, c'est Hulk. Oui, bien sûr que c'est Hulk.
2: Il s'agit d'air,
0: évidemment. C'est Bruce Banner, le pauvre. Il se transforme en géant vert. Mais oui, le pauvre. En plus, il est triste. Il peut pas. Il est. Oh là là, bon, bref.
2: Pourquoi il est triste?
0: Parce que il peut pas vivre son histoire d'amour comme il veut. Enfin, tu vois, il faut que tu regardes.
2: On dirait une musique à la Lucinda Riley.
0: Et c'est un peu la vie de Hulk. C'est un peu un roman de Nadine Mousselet.
2: Les papillons cadavres.
0: Voilà, exactement. Eh ben, Edgar, t'as 6. Bravo.
2: Bon, Sylvie. J'adore cette musique très triste, c'est terrible. Sylvie, on a 4, il a 6 là. Il a pris un petit peu le devant. Attention, Sylvie. Attention.
0: Ah, ça y est, ça va commencer le coaching toxique.
2: Non, mais bon, un petit coup de petite pression qui va bien. Sylvie, qui est avec nous, on disait, on l'a dit, à Saint-Apollinaire, qui aimerait voir Gérard Jugnot pour lui dire qu'elle a une vie formidable et que Gérard devrait l'écrire et la scénariser. Peut-être qu'il pourrait parler de ton mariage. Parlons-en de ton mariage. Le jour de ton mariage, au moment de quitter les invités et puis de rentrer à la maison, qu'est-ce qu'il a fait ton mari?
3: Eh bien, comme il tenait donc dans ses mains la cagnotte, enfin une espèce de boîte où il y avait toutes les félicitations et la cagnotte.
2: Et l'argent de la part des invités.
3: Je lui ai demandé de m'aider à rentrer la robe dans la voiture parce que j'y arrivais pas.
2: Ouais.
3: Alors, il a posé la boîte dessus de la voiture.
2: Et oui.
3: Il a arrangé la robe. Et puis après, il a pris le volant et la boîte, elle est restée dessus le toit de la voiture.
2: Ah là là.
3: Et donc, après, donc dans le virage de Saint-Apollinaire, la boîte est tombée. Et heureusement, ma sœur, qui devait nous apporter la chicha, elle est passée sur cette même route et elle a vu la boîte. Elle a dit, mais qu'est-ce qui se passe? Pourquoi il y a la boîte là?
2: Ouais.
3: Elle l'a ramenée et elle nous l'a donnée, quoi.
2: Moi, je vois bien Catherine Deneuve là-dedans. Voilà. Gérard Jugnot au premier plan, la voiture qui part, Catherine qui est là. Mais où est la boîte à pognon?
0: La boîte à pognon a été volée par les demoiselles d'honneur pour aller boire des coups
2: bien
0: en boîte.
2: Bien sûr, Alexandra Lamure, demoiselle d'honneur. Parfait. Ah non, mais là, on a le casting, on est bien. Sylvie.
0: Est-ce qu'on va marquer les 5 points?
2: Ah bon, on espère. On y va. Santiano, s'il vous plaît.
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2: Il s'est qualifié lui-même comme le chanteur le plus vieux du monde. Je crois qu'il a 96 ans, Hugo Frey, truc de fou. Il continue les tournées et se produire. Alors
0: attention, question. Ça c'était Jean-Michel Anecdote Musicale.
2: Jean-Michel de quoi raconte?
0: À chaque fois qu'il y a un truc
2: vous adorez
0: sur un vieux chanteur, il nous raconte une anecdote. Alors Rémi Brica. Rémi achetait tous ses costumes chez Célio.
5: C'est la vie en couleur.
0: Voilà. Je vais avoir cette merde dans la tête pour toute la journée.
2: Je crois que c'est Rémi Brica qui fera la musique du film.
0: Bah voilà, allez.
2: Sylvie. Question. Par quel terme

0: Désigne-t-on l'avant d'un navire, le devant d'un navire? Top chrono, 10 secondes, comment ça s'appelle?
1: La proue.
0: Tu sais pas où tu dis la proue, tu dis la proue. Ne doute pas de toi, Sylvie. Bien sûr que c'est la proue, c'est la partie qui fend l'eau, qui guide le navire dans sa direction. La proue qui est renforcée pour mieux résister aux vagues et aux chocs. Et derrière, c'est la poupe. Voilà. À l'arrière du bateau.
2: Voilà. Alors, ça fait 6 pour Edgar, 9 pour Sylvie. Et là, tout de suite, nous allons écouter une nouveauté, la nouveauté de Mylène Farmer, qui s'appelle « C'est à qui le tour ?» Vous écoutez ici, on vous aime. À tout de suite, mes chéris.

0: Ça, c'est une nouveauté de Mylène Farmer. C'est à qui le tour? Bonjour, pardon, merci.
1: Alors, est-ce que tu aurais une anecdote sur Mylène à nous raconter?
0: Alors, Mylène Farmer, ça fait 2 ans qu'on ne l'a pas vue sur scène depuis 2024. Donc, on a hâte. Et je crois qu'elle habite vers le parc de Sceaux et qu'on la voit régulièrement promener ses chiens. C'est une vérité, ce que je veux dire.
1: Alors, ça, c'est magnifique. Ça, c'est une anecdote, tu vois, qui va bouleverser nos auditeurs.
0: Je pense que Gérard Julio est déjà sur le coup, là, pour l'écriture du film.
1: Allez, on va écouter tout de suite des moments magnifiques de réclame.
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1: Et nous sommes au taquet. Alors, nous sommes au taquet avec Edgar, qui a 6, oui. Et Sylvie, qui a 9. Voilà, c'est pas mal. Edgar, alors, malheureusement, je veux dire, j'ai préparé un bingo qui va peut-être être un petit peu difficile pour toi. Bon, pour t'encourager pour ce bingo, mon petit chat, on va quand même écouter des chansons que tu adores. Tiens, on va écouter un petit bout de ça, Rolling Stone. Rolling Stone, les cailloux qui roulent, on adore. Mais tu aimes aussi notre ami Alain.
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0: Alors j'ai une anecdote.
1: Ah, il a une anecdote sur Alain Souchon.
0: Non, pas du tout.
1: Jean-Patrick, anecdote. Allez. Bien, allez, Edgar, concentre-toi. Oui. Nous allons faire ce magnifique bingo.
0: Ça va le faire pour lui.
1: Ça va être dur, hein. Je te le dis tout de suite. Ouais. Alors, il va falloir que tu me donnes, à mon top chrono, tu auras 10 secondes pour le faire, un maximum de mots anciens, les mots français qu'on utilisait dans le temps, des mots surannés, c'est-à-dire des mots qu'on n'utilise presque plus. Par exemple, je vais t'en donner un que tu ne pourras pas utiliser.
0: Oui.
1: Il y a longtemps, au Moyen-Âge, un voleur, ça s'appelait un maroufle. Tu aurais pu dire ce genre de mots. Tu vois, des vieux mots comme ça qu'on n'utilise plus en français. Voilà, tu te sens prêt?
0: Oh oui.
11: Oui.
1: Allez, top chrono, 10 secondes.
11: Qu'est-ce que je pourrais dire? Peut-être chevalier.
0: Ouais.
1: Alors, écoute, il y avait Baliverne, Bagnodé, Palsambleu, Cesbaudir, Gourgandine, Paltoquet, Saperlipopette, Sapristi,
0: Arsouille,
1: Hurluberlu. Bon, évidemment, c'était très dur pour toi. Bon, je vais quand même prendre, je vais prendre Chevalier vraiment pour te faire plaisir parce que je t'adore. Mais je veux, voilà. Allez.
0: Bien. Sylvie, nous allons jouer dans un instant, juste pour faire le triptyque Gérard Jugnot, puisqu'on a parlé tout à l'heure de ton inspiration, la vie qui pourrait inspirer Gérard Jugnot pour un prochain film. On a écouté la bande originale du Père Noël, et là, les bronzés. Parce qu'il paraît que t'es aussi mauvaise que dans le film. T'as passé ta vie à te vautrer.
12: Ah oui, carrément. Parce que pour la première fois, j'ai mis les pieds sur des skis à 21 ans.
0: Ah oui.
12: Donc, ski de piste au Grand Bornand. Donc, je suis restée 2 ans sur la piste verte, en fait, parce que j'étais toute seule.
0: Pendant 2 ans, tu n'as plus bougé. On est venu, personne n'est venu te chercher pendant 2 ans.
12: Je m'asseyais dans. Tellement j'en avais marre de tomber, je restais.
0: Eh oui, je comprends.
12: Ouais. Assise dans. Et quand j'avais trop froid, je recommençais.
0: Mais oui, mais la neige, elle est trop molle. C'est bien connu. Écoute, je pense qu'avec tous ces arguments, il n'y a aucune raison qu'un jour, on ne sait pas. Ça peut arriver. Allez, Sylvie. Bon. Edgar, il a fait un point, quoi.
1: Ouais, on va quand même l'encourager. Si.
0: Oui, alors on va l'encourager avec la musique qu'elle aime, bien sûr. Allons-y.
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0: Oui, parce que Sylvie aime Jeanne Mas, France Gall et Michel Berger. C'est de plaisir, ça.
1: Qui n'aime pas Michel Berger?
0: Daniel Balavoine. Évidemment. Sylvie, j'ai besoin d'un point. Enfin, de deux points. Tu le sens bien ou pas?
12: Bah, ça dépend,
0: on sait
12: jamais.
0: Ça peut être
12: très dur.
0: Bon, écoute, c'est le bingo. Il a fait un point. Si tu fais deux, tu reviens avec nous vendredi. Mais c'est pas facile non plus. Est-ce que je donne un exemple comme tu l'as fait avec Edgar ou restons équitables. Je vais donner un exemple.
1: Restons équitables.
0: Allez, on va te demander un maximum de mots d'argot ou des mots très familiers. Par exemple, quand on parle d'une baraque. Voilà, une baraque, dire maison, on dit une baraque. C'est familier et c'est de l'argot. Ok? Allez, top chrono, 10 secondes.
12: Les gamins, les vieux.
1: Tu as sauvé sur le gong. Très bien, il y en avait plein. Une caisse, des pompes, du fric, une gratte, des fringues, des clopes, des bécanes.
0: Des potes,
1: des frangins, enfin bon bref.
0: Un mec. Ouais, c'est vrai.
1: Deux,
0: ça suffit. Bravo.
1: Tu seras évidemment en finale vendredi. Edgar, je suis très déçu.
0: Bah, désolé Edgar.
1: Je suis tellement déçu. J'aurais tellement aimé passer cette dernière finale avec
0: c'était pas
1: avec
0: facile.
1: Toi. Bon, c'était pas facile. Écoute, bravo Edgar d'avoir joué. Bravo Sylvie. On se retrouve vendredi. 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
0: Qu'est-ce qu'on gagne? Une machine à café, 32 dosettes.
1: Non mais le gars, écoutez-moi bien, il vient de prendre son téléphone, on
0: n'a
1: pas fini l'émission, et il faisait un selfie avec sa bouche en cul de poule. 17 ans qu'il fait la même gueule, que soit ouf.
0: Je coupe mon téléphone qui sonne.
1: Merci à Paola pour la technique, Céline à la réal, Maître Kikandon, savoir Alexandra au standard.
0: C'est vrai, la belle Alexandra.
1: Beyoncé au selfie, et n'oublie pas la France.
0: Jay-Z.
1: Después de todo, ti amo, tanto.
0: Gracias, ma porque te vas.
1: Gracias, et à demain.
0: Et muchas.
1: Et muchas. Hola, hola.
0: Ah, on est déçus, Marine Eugénie, on est déçus.
13: Mais pourquoi?
0: Parce que la France a perdu. Bonjour.
13: Ah, bah
0: Marine.
13: Oui, bien sûr. Et on va commencer par ça, évidemment.
0: Une
13: France un peu sonnée après la défaite des Bleus. On ira faire un point aussi dans le journal sur l'incendie à Fontainebleau, avec malheureusement quelques reprises de feu ce matin. Et puis, notre invité à 13h15, il s'appelle Mehdi Faradji. C'est un ancien enfant placé et il fait le tour de France cet été pour aller à la rencontre de ceux qui aident les enfants à se construire un avenir, et sa parole est précieuse.
0: Bah c'est comme ça. Ça va être très intéressant. Merci beaucoup, Marine.
1: Merci beaucoup.
0: À tout de suite.
1: Belle émission.
13: À tout de suite.
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0: C'est une très belle journée. Vive le 15 juillet. 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Quelle heure il est, Valérie?
1: 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Très immédiat.
0: C'est ça, à 13h comme les 13 desserts. Ici, .fr pour écouter au taquet, entre 4h et 5h du matin pour les leftos. Voici Ma France avec Marine Logénie.
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13: Bonjour à toutes et à tous et bienvenue dans Ma France. Une France un peu sonnée, il faut le dire. Après la défaite des Bleus en demi-finale de la Coupe du Monde face à l'Espagne, vous étiez 20 millions devant votre télé hier soir. On consacre un grand dossier à la loi fin de vie. C'est le jour J, jour du vote final ce soir à l'Assemblée. On fera le point également avec les pompiers de Seine-et-Marne. Incendie de Fontainebleau, des pompiers toujours mobilisés à cette heure sur de nouveaux départs de feu. Enfin, notre invité de 13h15 part à la rencontre de celles et ceux qui aident les enfants placés à se construire un avenir. Mehdi Faradji, ex-enfant placé, vient nous parler de son tour de France, Enfance en lumière. Une équipe de France surclassée, au triste visage et sans aucune personnalité. La presse française est sévère avec les Bleus après leur défaite hier soir en demi-finale de la Coupe du Monde de foot, 2-0 face à l'Espagne. Et les supporters alors en colère, groggy, déçus, tristes. Morgane Guillaumard, vous leur avez posé la question.
14: Assise à une terrasse de café, Manal a du mal à se remettre de cette défaite.
15: Ah, un effet gueule de bois, hein. Au sens figuré du terme, un effet gueule de bois. C'était inattendu, c'était très triste.
14: Elle a regardé tous les matchs des Bleus durant cette Coupe du Monde, mais là, le cœur n'y est plus pour la petite finale de samedi.
15: Très étrangement, c'est vrai que la troisième place, c'est pas forcément quelque chose qui... auquel je prête attention, donc je ne sais même pas si je vais regarder le match.
14: Plus loin, Ismaël, 20 ans, attend son bus.
16: C'est catastrophique. Le goal, il a plus joué que certains joueurs qui étaient sur le terrain.
14: Il est écœuré par la performance de la France face à l'Espagne.
16: C'est passé, c'est passé. Je ne vais pas pleurer parce que ça ne va pas nous faire aller en finale. Je vais travailler, je vais oublier. C'est mieux.
14: Déception partagée par Nicolas, un autre supporter.
17: Je suis surtout fatigué parce que je me suis levé à 6h en plus ce matin. Donc de la déception, plus en plus de la fatigue. Mais bon, ça ne va pas me changer la vie. Donc ça sera pendant 4 ans, c'est pas grave. Même la 3ème place, à la limite, c'est beau, mais ça ne rajoute pas une étoile sur le maillot, quoi.
14: Et il espère que Zinedine Zidane, qui doit normalement succéder à Didier Deschamps, fera des belles choses avec l'équipe de France.
13: On espère aussi. Morgane Guillaumard, ici Paris de France. Les Bleus vont devoir se remobiliser donc pour la 3ème place du mondial. La France affrontera soit l'Angleterre, soit l'Argentine samedi à 23h. L'Angleterre et l'Argentine qui jouent leur demi-finale ce soir à 21h. Et puis cette place pour justement la 3ème place du mondial sera à vivre sur ici, sur ici.fr. On y revient dans le journal du mondial avec Bruno Salomon dans quelques minutes. Le risque incendie reste très élevé en France. La sécheresse est exceptionnelle et très préoccupante selon la ministre de la Transition écologique. Illustration à Fontainebleau. On prend tout de suite la direction de la Seine-et-Marne où les opérations se poursuivent pour contenir les reprises de feu. Bonjour, commandant Paul-Édouard Lorrain.
18: Bonjour.
13: Vous êtes chef du service communication du SDIS 77. Aux dernières nouvelles, les incendies qui ont parcouru plus de 2050 hectares sont fixés. Quelle est la situation à l'heure où on se parle ?
18: Effectivement, comme vous le disiez, les deux feux à proximité de Fontainebleau et de l'autoroute A6 sont maintenant fixés depuis hier soir. Pour un temps, le travail n'est pas terminé parce que les conditions climatiques, elles restent particulièrement complexes. La chaleur qui va augmenter cet après-midi avec un léger vent sur zone, ce qui explique que depuis ce matin, on a traité déjà plusieurs reprises sur les parcelles à proximité de Fontainebleau sur lesquelles on a mobilisé à la fois les 800 sapeurs-pompiers qui se trouvent au sol mais également les Canadair et le Dash qui sont mis à profit du département de Seine-et-Marne pour lutter contre ces incendies.
13: Non, météo défavorable cet après-midi. Vous craignez désormais un feu zombie, c'est comme ça qu'on les appelle. Vous pouvez nous expliquer ce que c'est ?
18: Alors disons qu'on parle surtout de reprise et de fumerolles en ce qui nous concerne. Fumerolles, ça veut dire quoi ? Ça veut dire que le feu en lui-même couve dans le sol, notamment dans la tourbe qui recouvre le sol de la forêt de Fontainebleau. La tourbe, c'est un agglomérat d'écorce, de feuilles, d'épines de pin également, qui brûle très bien malheureusement, et puis qui peut conserver des points incandescents pendant plusieurs jours, voire plusieurs semaines. Et c'est précisément contre ce phénomène qu'on est obligé de lutter, en grattant avec des râteaux, en arrosant avec des lances à incendie et en répandant de l'eau avec les moyens avions qui seraient à notre disposition encore pendant les prochains jours.
13: Commandant Paul-Édouard Lorrain, est-ce que vous avez une information concernant la réouverture de l'autoroute A6 ?
18: Alors non, on est en train de faire une réévaluation justement pour pouvoir réouvrir cet axe majeur qui dessert l'Île-de-France. Mais effectivement, pour l'instant, l'autoroute A6 reste encore fermée. On va répondre à cet élément sans doute dans la journée.
13: Merci beaucoup Paul-Édouard Lorrain, chef du service communication du SDIS 77 pour ces dernières précisions. Concernant le volet enquête, 4 gardes à vue sont toujours en cours. 2 hommes sont passés aux aveux, dont un pompier volontaire de 19 ans qui a utilisé un briquet de l'essence pour enflammer des brindilles. Et puis, autre garde à vue en cours, un homme de 46 ans, cette fois suspecté d'avoir voulu provoquer un incendie, arrêté hier soir sur un parking de Fontainebleau. De nombreux papiers journaux froissés et un briquet ont été retrouvés dans son véhicule. Cette bonne nouvelle, en revanche, en provenance de Savoie, la route qui mène au Planet et à Pralognan-la-Vanoise a rouvert ce matin sous escorte des gendarmes. Les deux villages de montagne étaient isolés, coupés d'accès depuis une semaine en raison d'un incendie et puis de feux en haute sont en cours et ont parcouru plus de 165 hectares. Situation en direct sur ces incendies à retrouver bien sûr sur ici.fr et sur l'appli ici. Avec ce texte, on regarde la mort en face. Cette déclaration est signée Emmanuel Macron et elle remonte au 10 mars 2024. Plus de 2 ans après, l'aide à mourir s'apprête à rentrer dans la loi en France. L'Assemblée nationale va voter une dernière fois pour créer ce droit qui sera accessible sous de très strictes conditions, Victor Dolande.
19: Oui, avec quatre critères pour accéder à cette aide à mourir. Le patient devra être majeur, de nationalité française, capable de discernement et atteint d'une maladie incurable en stade avancé ou terminal ou avec des souffrances insupportables. Sur l'administration du produit létal, il y a eu de longues discussions. Le Rassemblement national a tenté d'exclure les médecins de ce geste mortel quand la gauche a voulu imposer le libre choix du patient. Aucun de ces amendements n'a été retenu. C'est finalement le malade qui s'administrera lui-même le produit, sauf bien évidemment s'il n'est pas en mesure de le faire. Autant de conditions très strictes posées donc par les parlementaires pour être sûr de bien respecter la volonté du patient.
13: Et pour respecter un peu plus la volonté des patients, un délai de réflexion a été ajouté dans le texte.
19: Oui, après la demande du patient d'accéder à cette aide à mourir, une procédure collégiale est prévue. Le médecin et un spécialiste de la pathologie en question regarderont de près la motivation du patient. Au bout de 15 jours, le médecin rendra sa décision et le malade aura encore 2 jours de réflexion pour confirmer sa demande. Enfin, le texte prévoit une clause de conscience pour les soignants qui ne voudraient pas réaliser le geste mortel si le patient est inapte. Dans ce cas précis, ils devront fournir le nom d'autres professionnels de santé disposés à mettre en œuvre cette aide à mourir.
13: Voilà, toutes les précisions signées Victor Dolande pour ici. On poursuit cette discussion avec Jonathan Denis. Bonjour.
20: Bonjour.
13: Vous êtes président de l'Association pour le droit à mourir dans la dignité. Qu'est-ce que vous ressentez aujourd'hui ? Est-ce que c'est l'aboutissement d'un long combat pour vous ?
20: C'est un combat qui a commencé il y a un demi-siècle. Donc rendez-vous compte qu'effectivement, on se dit que c'est un vote historique qui peut avoir lieu dans quelques heures à l'Assemblée nationale. Mmh. Mais c'est un demi-siècle de bataille demandée par des personnes malades, demandée par des proches de personnes malades. C'est un demi-siècle de bataille qui ont vu des Français ne pas toujours être respectés dans leurs décisions, parfois devoir fuir leur pays, en Belgique ou en Suisse par exemple, pour bénéficier d'une aide active à mourir, ou clandestinement en France, comme moi je l'ai connu avec mon papa. Donc c'est une loi qui effectivement, comme l'a dit le président de la République, regarde la mort en face, mais surtout permettra de ne pas abandonner des personnes qui sont allées au bout du bout de leur souffrance et qui nous disent que la vie n'est devenue que de la survie.
13: Et est-ce que ce texte, il est suffisant pour vous ? Est-ce qu'il va assez loin ?
20: Alors, c'est l'un des textes les plus restrictifs au monde. C'est-à-dire que quand aujourd'hui on entend des opposants, notamment sur les bancs de l'Assemblée nationale, nous dire que c'est l'un des textes les plus permissifs au monde, soit ils n'ont absolument pas compris le texte de loi, ils ne se sont pas intéressés aux législations étrangères, soit ils nous mentent depuis le début. Donc ça, c'est déjà la réalité. Moi, je regrette effectivement qu'il y ait des points qui ne soient pas dans le texte. Ce n'est pas le texte qu'a poussé l'Association pour le droit de mourir dans la dignité. Par exemple, le libre choix entre l'auto-administration de la substance létale et l'administration par un médecin ou un infirmier. Dans cette loi, il faut qu'il y ait une incapacité physique pour que ce soit un médecin qui puisse administrer la substance létale, c'est-à-dire le libre choix entre le suicide assisté et l'euthanasie. Je regrette que les souffrances psychologiques soient à ce point ignorées dans le texte, puisque une souffrance psychologique seule ne permettra pas de demander l'accès à une aide active à mourir. Et puis je regrette finalement qu'il n'y ait pas les directives anticipées non plus dans ce texte. Vous ne pourrez pas demander à être accompagné dans le cadre d'une aide active à mourir par vos directives anticipées, puisqu'il faut avoir ce caractère libre et éclairé jusqu'au bout. Ce sont les 3 points que je continuerai à pousser en tant que président de la DMD.
13: Donc Jonathan Denis, le combat n'est pas tout à fait terminé.
20: Le combat n'est pas terminé parce qu'il y a aussi une saisine du Conseil constitutionnel sur 3 points du texte, parce qu'il faut la loi promulguée, des décrets d'application, et parce que effectivement il faudra que on puisse répondre le plus rapidement possible, j'espère dès début 2027, aux demandes qui se présenteront de personnes qui veulent être accompagnées avec toutes les conditions, les strictes conditions qui entourent ce texte, qui va protéger à la fois la personne malade et à la fois les soignants, et c'est tout le but de ce texte profondément républicain.
13: Merci beaucoup Jonathan Denis, président de l'Association pour le droit à mourir dans la dignité, d'avoir été avec nous dans Ma France. Pour les opposants, au contraire, à ce texte, il est trop permissif. Le député européen et vice-président du Parti Les Républicains, par exemple, François-Xavier Bellamy, dénonce même une régression incroyable. Dossier complet à retrouver là aussi sur ici.fr. Une nouvelle nouvelle étape dans l'affaire Grégory, le cold case le plus célèbre de France. La cour d'appel de Dijon s'est prononcée sur les poursuites qui visent Jacqueline Jacob, 81 ans, grand-mère, grand-tante, pardon, du petit garçon assassiné dans les Vosges en 1984. Les faits qui lui sont reprochés sont prescrits. Elle avait été mise en examen le 24 octobre 2025 pour association de malfaiteurs soupçonnés d'être un des corbeaux qui ont harcelé la famille Villemain. Plus aucun département en vigilance rouge, canicule. On voit le bout de cette troisième vague de chaleur qui va avoir des répercussions économiques, notamment à la SNCF. Elle ne sortira pas indemne de cet épisode exceptionnel, même si c'est pour l'instant difficile de chiffrer avec exactitude les pertes, Maxime Debs.
5: Ce qui est sûr, c'est que la facture sera salée de plusieurs centaines de milliers d'euros, car aux indemnités compensatoires qui s'appliquent passé 30 minutes de retard, s'ajoutent en effet parfois d'autres frais plus coûteux encore pour la SNCF. Lorsqu'un train arrive au milieu de la nuit, que des clients, des usagers manquent une correspondance, la compagnie délivre des bons pour dormir à l'hôtel, pouvant monter à 200-300 euros. Dimanche soir, par exemple, un millier de passagers en ont bénéficié, faites le calcul. 200 à 300 000 euros pour cette seule soirée, sachant qu'il y a aussi les frais de taxi lorsque les passagers doivent rentrer chez eux. Tard, moyenne d'une course, 40 à 50 euros. Dimanche soir, là encore, près de 9000 personnes sont arrivées passé 1h du matin. Une grande partie, ne voulant attendre, sont rentrées via leurs propres moyens.
13: Maxime Debs, des vagues de chaleur successives et meurtrières, avec 142 décès par noyade depuis le 19 juin dans notre pays, selon le dernier bilan du gouvernement. La 11e étape du Tour de France entre Vichy dans l'Allier et Nevers dans la Nièvre, au programme pour le peloton aujourd'hui, un parcours de 161 km. Départ réel de la course à 14h05.
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13: 13h12, vous écoutez Ma France. On poursuit notre série, notre plongée rare dans le monde de la justice. Chaque jour, cette semaine, proposée par Ici Picardie, votre radio vous ouvre les portes du tribunal judiciaire d'Amiens. Aujourd'hui, on vous emmène voir à quoi ressemble une audience un peu spéciale qu'on appelle audience d'homologation. Elle permet à un magistrat, le juge des libertés et de la détention, de valider une peine proposée dans le cadre d'une procédure de plaidé coupable. Nicolas Fillon, vous avez assisté à ce moment particulier avec le président du tribunal.
21: Le téléphone sonne dans le bureau d'Éric Brama.
22: Oui, je descends. Vous avez pu préparer ? On fait du numérique, hein ? Je descends tout de suite.
21: Costard cravate, le magistrat enfile ses habits de juge.
22: Là, j'ai mis la robe, absolument. On parle de juge des libertés de la détention. C'est une délégation du président du tribunal, ça tombe bien, c'est moi. C'est une audience à juge unique, correctionnelle, dans laquelle on va homologuer, ou pas, selon comment ça se passe, ce que le procureur et le prévenu auront un petit peu négocié en amont. Et là, on est en direct, à la suite de la garde à vue.
21: Direction une petite salle d'audience avec grande hauteur sous plafond. Dossier déjà en tête, le juge des libertés et de la détention s'installe.
22: L'ensemble de la procédure est sur l'ordinateur. Je lis simplement le procès-verbal de ce qui s'est passé devant le procureur. C'est le dernier événement qui a eu lieu, où je vois qu'il est proposé à ce monsieur une peine d'emprisonnement de 8 mois avec sursis probatoire pendant 18 mois. Voilà. Vous voulez vous asseoir en face de moi, monsieur ?
21: Rentre dans la salle un homme de 41 ans, son avocate à côté de lui, deux gendarmes, un rang derrière. Ivre avec 2 grammes d'alcool par litre de sang sur la voie publique la nuit dernière, il a reconnu avoir insulté les forces de l'ordre.
22: En l'espèce, en les traitant de cons et de connards.
21: Il a aussi proféré des menaces de mort à l'encontre d'un gendarme.
22: Il souhaite qu'il y ait la guerre pour pouvoir lui mettre une balle dans la tête.
21: L'homme aux 18 mentions à son casier judiciaire reconnaît de nouveau les faits.
22: Cette histoire de guerre là, m'a un peu surpris. C'est la première fois je le lisais, ce truc. Vous vous imaginez derrière les lignes et pas devant, alors ?
23: Non.
22: Bon, un peu curieux, ça.
21: L'avocate parle d'addiction ancrée chez son client, déjà inscrit pour participer à une cure. Pour elle, la peine proposée est cohérente.
22: Merci, maître. Vous acceptez la peine ?
21: L'audience est pliée en 10 minutes. Avant de signer numériquement, le juge des libertés et de la détention alerte le prévenu.
22: C'est 8 mois de prison qui pèsent au-dessus de vous. Et l'obligation de soins qui est ordonnée dans le cadre de cette décision, elle n'est pas uniquement par rapport donc à « Ah tiens, j'ai un problème avec l'alcool ». Donc le problème, vous ne l'avez pas uniquement par rapport à l'alcool, vous l'avez par rapport à la loi. Il faut que vous arriviez à faire ce chemin, sans quoi ça continuera. Hein.
21: Ces plaidés coupables en matière de délit, c'est ce qui allège le tribunal d'Amiens, souligne son président Éric Brama.
22: Ça nous permet de tenir, parce que sinon, les audiences de comparution immédiate, elles finiraient jusqu'à 2-3 heures du matin, elles iraient.
23: Vous avez tout compris, monsieur ?
22: Hein ? Bon. Au revoir, monsieur. Bon retour, au revoir. Au revoir, maître, merci.
13: Nicolas Fillon, ici Picardie. Cette série exceptionnelle est à retrouver sur ici.fr et l'appli ICI.
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13: À 13h15 sur ICI, place un Tour de France qui met en lumière celles et ceux qui aident nos enfants. Le Tour de France de l'aide sociale à l'enfance, il a débuté le 23 juin et se termine à la fin du mois d'août pour sortir de l'ombre les familles d'accueil et les professionnels qui offrent une vie meilleure aux enfants placés, qui prouvent qu'une autre voie est possible. Dans quelques minutes, nous serons avec Mehdi Faradji qui a lancé cette tournée Enfance en Lumière, ancien enfant placé, un parlementaire au Parlement des jeunes et militant pour les droits des enfants et des familles, qui part donc à la rencontre cet été de tous ceux qui aident ces enfants placés. Bonjour Mehdi Faradji.
3: Bonjour.
13: Merci d'être avec nous ce midi. Très concrètement, qui rencontrez-vous dans ces villes de France et pourquoi vous êtes lancé dans ce Tour de France ?
3: Eh ben, tout concrètement, on rencontre du coup tous les acteurs de la protection de l'enfance, hein, donc les professionnels, les associations, les MECS, les familles d'accueil et aussi principalement les enfants. On est venu à un constat, on sait très bien que la protection de l'enfance dans notre pays va mal. On l'a très bien eu, il y a eu beaucoup de drames en France et néanmoins tout ça gâche quand même beaucoup de professionnels, des femmes, des hommes qui eux se réveillent tous les matins justement pour protéger nos enfants dans l'intérêt supérieur.
13: Alors, Mehdi Faradji, je vous propose d'écouter ce reportage. Je ne sais pas si vous êtes passé à Saint-Junien, près de Limoges. En tout cas, depuis plusieurs mois, une maison accueille une trentaine d'enfants âgés de 3 à 18 ans. C'est géré par l'association Don Bosco, spécialisée dans la protection de l'enfance, financée par le Conseil départemental de la Haute-Vienne. Clémence Cavalieri a visité ce pavillon pour ICI Limousin.
6: Une maison en pierre toute neuve avec un grand jardin, c'est là que vit Dominique, 10 ans.
7: On fait beaucoup d'activités et il y a des personnes que j'aime bien.
6: Chaque pavillon accueille un petit groupe de 9 enfants. Malik Kawan est le directeur de la structure.
8: C'est des enfants qui ont perdu confiance à l'adulte parce que malheureusement leur contexte familial a été défaillant, négligent ou maltraitant. Et donc forcément il y a tout un travail et qui prend beaucoup de temps de relation de confiance entre l'enfant et l'équipe qui accompagne l'enfant.
6: Pauline fait partie de cette équipe pour l'éducation. Travailler avec des effectifs réduits, c'est une vraie chance.
24: On va pouvoir travailler de manière individualisée le projet et les besoins de l'enfant, mais aussi travailler le côté collectif par rapport à leurs besoins, que ce soit dans les apprentissages et les gestes du quotidien, mais aussi les activités ludiques et éducatives.
6: Une maison qui travaille en lien avec la municipalité pour que les enfants puissent aller à l'école et avoir des loisirs. Alex Gerbeau est adjoint à l'éducation à la mairie de Saint-Junien.
25: C'est important de garder les enfants au plus proche de leur lieu de vie originel. Et là, c'est le cas puisqu'ils peuvent intégrer les écoles de Saint-Brice-sur-Vienne, de Saint-Junien également et les différents établissements collèges et lycées sur la ville.
6: Depuis 10 ans, le nombre de placements en foyer a fait un bond de presque 50%.
13: Un reportage ici Limousin, Mehdi Faradji, vous avez prévu un passage en Haute-Vienne près de Limoges à Saint-Junien lors de votre Tour de France ?
3: Non, pas forcément. On est passé par la Haute-France. C'est notre dernière étape à Valenciennes, précisément.
13: Et là, ce genre de pavillon qui accueille donc des enfants placés, c'est ce genre d'initiative que vous souhaitez mettre en valeur ?
3: Ah, bien sûr. On a déjà fait 4 dates. Et en fait, dans les 4 dates, ce qu'on a pu voir, c'est que c'était effectivement des associations qui mettaient le lien entre l'enfant, le parent et également les professionnels au cœur. Donc, on avait des petites unités de vie. Je pense à Alès, c'était notre première date de notre Tour de France, où effectivement on était face à des mini-villas partout dans la ville d'Alès, où effectivement il y avait 4-5 jeunes.
13: Et à Alès, par exemple, vous avez fait des rencontres. Racontez-nous un petit peu la vie de ces jeunes.
3: Ils étaient beaucoup pour le coup, ouais. Mais effectivement c'était des jeunes de tout horizon qui effectivement avaient pas mal de difficultés, que ça soit dans les familles ou autres, mais effectivement ces petites unités de vie reconstituaient un peu un cadre familial, avaient pas mal d'éducateurs, effectivement ils construisaient un lien et effectivement c'était des jeunes qui moi en tout cas dans les échanges que j'ai eu, parce qu'on a partagé on a partagé une activité et un moment d'échange avec eux, et effectivement c'est ce qu'il vous leur fallait.
13: Et eux, ça leur fait quoi?
3: Ils en sont heureux.
13: Ça leur fait quoi aussi de rencontrer quelqu'un qui connaît, qui a eu le même passé qu'eux? Quelles sont la teneur de vos échanges?
3: En tant qu'enfant placé, moi j'ai été placé de mes 9 ans à mes 18 ans. Il y a une chose qui nous manque, nous, en tant qu'enfant placé, c'est un exemple. Un enfant, ça a besoin d'une personnalité, qui est un exemple pour nous. Et effectivement, bah, dans les échanges que j'ai eu avec eux, il y avait des petits, 8 jusqu'à 18, même 21. Et bah, effectivement, c'était un peu comme un exemple. Et ils étaient fiers.
1: Et
3: ils
1: le
3: étaient
1: fait...
3: fiers de savoir aussi que la protection de l'enfance peut sauver des vies.
1: Et le fait de connaître ça aussi, ça vous permet d'avoir un regard extérieur. Qui connaît de l'intérieur les réalités du placement et de conseiller les professionnels que vous rencontrez de manière concrète là aussi?
3: Bien sûr, les premiers, les plus attentifs, c'était les professionnels. Et effectivement, ils ont beaucoup questionné moi sur mon passé, sur le lien que je pouvais avoir avec des éducateurs maintenant, qui pour moi, entre guillemets, sont devenus comme ma famille, une famille qu'on choisit. Et effectivement, ils se nourrissent de ces exemples-là. Mais il y a aussi une chose que cette tournée de France apporte, c'est que ça leur apporte peut-être effectivement de la ressource pour eux, pour travailler au quotidien, mais également au niveau des départements. Vous savez, la protection de l'enfance, elle est cloisonnée.
1: Oui.
3: Chaque département gère l'aide sociale à l'enfance. Et ben, ça permet à certains départements de dire, ah ben regardez, en Isère, on a répondu à telle demande, ça marche bien ici. Et puis de l'autre, à l'autre bout de la France, ça marche bien également sur ce domaine. Et ça permet de casser ces cloisons,
1: de décloisonner,
3: et de commencer un peu à regarder ce qui marche. Donc décloisonner, exactement.
1: Vous rencontrez aussi les élus lors de votre tournée?
3: Effectivement, ça peut arriver de rencontrer des élus. C'est ce qui va arriver par exemple le 21 juillet, où je serai aux côtés de François Ruffin. J'ai invité François Ruffin à venir visiter un lieu de vie qui a ouvert il n'y a pas très longtemps avec moi.
1: Et vous trouvez que les politiques, ils sont un peu plus ouverts qu'avant? Est-ce que les mentalités vont dans le bon sens?
3: Je pense que à un moment donné, on est tous rattrapés par la responsabilité et par la réalité des choses. On n'a pas le choix en fait d'être concerné et on n'a pas le choix d'agir. Donc en fait, d'un autre côté, on n'a pas le choix d'aller regarder ce qui marche, parce que on ne fait pas le futur avec les cendres du passé.
1: Vous dites d'ailleurs qu'il faut montrer ce qui marche pour améliorer ce qui ne marche pas. Ça aussi, c'est un objectif.
3: C'est le plus important, avec ces petites structures qui sont petites. Hein. En règle générale, c'est des petites structures, des petites associations qui sont pas forcément en national. Et bah de généraliser, et eux ils sont au contraire. Moi j'ai discuté avec des présidents d'assos qui nous disent bah nous on est ouverts à aller dialoguer avec la politique, à aller dialoguer avec les départements pour vraiment remettre à plat la protection de l'enfance et faire les choses mieux.
1: Et de ce tour de France, toute dernière question, Mehdi Faradji, va naître un documentaire en septembre pour ne pas perdre toutes ces rencontres.
3: Bah effectivement, déjà c'est pour pas perdre ces rencontres, et c'est pour permettre, comme je vous ai dit, le décloisonnement, c'est-à-dire qu'on va repasser dans chaque étape, dans chaque département, pour diffuser ce documentaire et pour montrer tout ce qui marche.
1: Merci beaucoup Mehdi Faradji d'avoir été avec nous ce midi. Voici quelques dates où on peut vous rencontrer: le 24 juillet, la côte Saint-André, c'est en Isère, le 29 juillet à Montpellier, le 20 août vous serez à Grenoble, le 26 août à Bobigny. Vous retrouvez bien sûr toutes ces dates sur notre site.
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1: Et c'est le journal de la Coupe du Monde. On n'avait pas envie que ça se termine comme ça, Bruno Salomon. Vraiment pas. Mais là, c'est la fin de l'aventure pour l'équipe de France qui ne remportera pas la Coupe du Monde.
4: Je ne vous ai pas mis un bruit de bus, mais c'est le terminus. Tout le monde descend en demi-finale. Défaite 2-0 contre l'Espagne. La presse ce matin s'en donne à cœur joie pour évoquer la supériorité des Espagnols. Car pour ceux et celles qui n'ont pas vu le match et qui ne s'y sont pas intéressés, juste pour rappeler, la France n'a pas vu le jour. Pêle-mêle, on a pu lire ce matin dans les journaux: surclassé, triste visage, sans aucune personnalité, ça s'applique. Le journal L'Équipe souligne même la leçon de football des Espagnols. Bref, ce matin et hier soir aussi, on n'était pas bien après ce genre de rencontre. Je sais, Marine, que vous étiez pas au mieux après le 2-0. Exemple à Sens, en Lyon, bien sûr, dans le 89, où 1200 personnes s'étaient retrouvées dans une fan zone pour vivre un bon moment. Après, ça s'est mal passé.
9: Rien à dire, un match pourri.
10: C'était long, en fait, ça a été un match long.
11: On a très mal joué, on était très endormis. Je pense qu'ils ont trop pris la confiance et là, malheureusement, ils ont relâché la pression.
12: C'est désastreux, on a fait une putain de Coupe du Monde. Le pire scénario, on n'a rien fait, on a vu personne. Le Ballon d'Or, il n'était pas là, faut le dire. Mbappé, j'en parle même pas. Olise, il a été affreux, rien à dire. On va aller se coucher, on est dégoûté, on va aller boire un verre quand même avant. Désastreux.
4: bien sûr une tisane avant de se coucher, ça c'est très important. Énorme déception et c'était partout pareil en France. Sachez quand même que M6, le diffuseur de cette demi-finale, a annoncé il y a quelques heures une audience record de plus de 20 millions de téléspectateurs. Et nous aussi, on peut annoncer un record à ICI. Notre chaîne YouTube a enregistré hier, une chaîne YouTube ICI, a cumulé fièrement plus de 115 000 vues pour cette rencontre vécue sur notre antenne.
1: Bon Bruno, je vais retourner le couteau dans la plaie, mais la France était favorite de ce mondial, donc ça depuis le début, cette élimination, elle fait tâche.
4: Oui, en tout cas, elle fait tâche et très mal. C'est ce qui est le plus dur aussi à encaisser hier soir, comme l'a dit le sélectionneur espagnol Luis de la Fuente, un brin chambreur, mais il a le droit. La France avait les meilleures individualités, mais nous, on a la meilleure équipe du monde. On ne peut que lui donner raison. Et après le match, Didier Deschamps, le sélectionneur français, ne pouvait aussi dire autre chose.
0: On était un temps en dessous, mais on sait la capacité qu'a cette équipe d'Espagne. Pour pouvoir espérer plus, il fallait qu'on soit au maximum, mais on l'a pas été malheureusement, donc ça nous amène à une énorme déception, même s'il y a eu encore une fois des décisions pour le moins discutables. Faut accepter la défaite et féliciter cette équipe d'Espagne, c'est le football de très haut niveau.
4: Et sachez que Didier Deschamps est proche de la fin de sa carrière de sélectionneur avec les Bleus après 14 ans et 183 matchs avec l'équipe de France. Samedi, il dirigera une dernière fois la sélection à Miami pour la petite finale 23h face aux perdants du match de ce soir entre l'Argentine et l'Angleterre, demi-finale qui se joue du côté d'Atlanta à 21h. Un conseil, ne ratez pas cette rencontre, il se passe toujours quelque chose entre les Argentins et les Anglais. Je vous parle juste de la main de Dieu comme ça en 86.
1: Ça oui, ça dit quelque chose. Alors, histoire de terminer sur une note un peu sucrée, Bruno, on terminerait pas sur un Argentine-France ?
4: Mais si, allez les Argentins, venez qu'on vienne s'amuser un tout petit peu, histoire de terminer sur une troisième place un peu plus fun, parce que sinon c'est vrai que la troisième place, même Kylian Mbappé hier soir l'a dit, elle sert à pas grand chose et lui il voudrait s'en débarrasser. Ah, donc en tout cas Nicolas Perronnet, on va aller retrouver.
14: Et ben voilà, ça y est, je quitte le stade, il est là dans mon dos, j'entends encore des supporters espagnols qui chantent, c'est assez horrible et c'est comme si moi aussi je quittais la Coupe du Monde, alors que c'est pas le cas, hein. Dans quelques heures je serai à Atlanta pour Argentine, Angleterre, il y a encore la petite finale, la finale, mais c'est vraiment l'impression que ça donne, que c'est la fin, parce que nos bleus, c'est comme s'ils étaient plus là, parce qu'on s'est tous vus trop beaux, parce qu'on est tous tombés de haut, voilà, c'est spécial aussi pour nous qui avons la chance de vivre ça en tribune et de commenter ces moments-là, parce que c'est comme les joueurs en fait, on ne sait pas si le train repassera, s'il y aura une autre Coupe du Monde ou pas à couvrir comme ça dans ces conditions-là, c'est ce qui donne d'ailleurs de la valeur à ces moments-là qui sont rares et qui arrivent pour nous aussi tous les 4 ans, donc oui, sentiment bizarre parce que ça fait 5 semaines comme plein de collègues que je vis au rythme des Bleus et que même s'il y a petite finale, franchement à l'heure où on se parle, on s'en fout complètement, donc à dans 4 ans peut-être la Coupe du Monde, à dans 4 ans peut-être l'étoile, c'est que du foot, mais Dallas c'est vraiment un univers impitoyable. Allez, je vous embrasse.
4: Là, notre Bobby à nous, Nicolas Perronnet, le vocal du mondial à retrouver sur notre site ici.fr. et maintenant préparez-vous les amis, puisque la rumeur Zizou est lancée à la tête de l'équipe de France, c'est lancé depuis hier soir.
1: Rendez-vous samedi pour suivre donc ce Argentine-France.
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5: Et bonjour et bienvenue sur la route du Tour de France. Place à la 11e étape et cette diagonale que l'on est en train de remonter, que remonte le peloton entre le sud-ouest de notre pays et le nord-est. Vichy-Nevers au programme aujourd'hui, 161 km. Une étape dédiée aux sprinteurs sur le papier, quasiment toute plate après l'étape de montagne hier jusqu'au Lioran. Probablement un sprint massif à l'arrivée. De quoi donner des idées à Hugo Page de la Cofidis qui roule pour son sprinteur, lui le français Hugo Page, le normand, pour son sprinteur belge Milan Fretin, écoutez-le.
7: C'est les dernières vraies opportunités pour nous, on va dire, sur le papier, parce que faut être honnête, quand ça se fait à la pédale, et les étapes comme hier, on a beau essayer d'être présent, d'être devant dans l'échappée, malheureusement, on peut pas lutter contre les meilleurs. Donc aujourd'hui, collectivement, on a une équipe forte. Je pense qu'on l'a montré sur les premières étapes. Forcément, parfois un petit peu tôt, parfois oui, placé trop tôt, mais après c'est des ajustements et après faudra tout faire pour essayer d'être opérationnel aujourd'hui, parce qu'effectivement, le Tour, mine de rien, ça passe vite. Et ben les opportunités maintenant elles se comptent sur les doigts d'une main, donc il ne faudra pas se couper.
5: Hugo Page au micro de Thomas Coignac juste avant le départ de cette 11e étape qui aura lieu dans quelques minutes. On voit ici à l'arrivée l'écran géant avec tout simplement les coureurs aux signatures et avec des supporters danois qui ont tout à l'heure scandé le nom de Vingegaard, le danois qui est pour le moment deuxième du classement général à 3 minutes et 36 secondes. Il a perdu pas mal hier, Vingegaard, de Tadej Pogacar. Le premier français, c'est Paul Sexas. Il devrait vivre une étape assez tranquille au cœur du peloton après avoir un petit peu marqué les esprits hier. Cette étape, vous la vivez sur votre radio ici, cette étape du Tour de France. À tout à l'heure.
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8: Et toutes les heures, des idées de sortie, des idées pratiques près de chez vous. Et si vous construisiez le futur espace culturel de l'Envalée? La commune à côté de Dinan vous invite à ce chantier participatif basé sur l'éco-construction, des matériaux biosourcés, des techniques particulières comme l'enduit terre crue ou l'isolation paille. Et vous pouvez découvrir ça soit pendant un stage de plusieurs jours, soit juste le temps d'une après-midi. Toutes les infos sur le site de la mairie de l'Envalée. Ça vous donne chaud de penser à un chantier? J'ai une idée de sortie à la fraîche dans le Morbihan à Pontivy. Une visite guidée de la ville, mais en nocturne, avec une thématique originale, les contes et légendes locales. C'est tous les mercredis à 21h30. Réservation sur le site de l'Office de Tourisme. Place au Môme, c'est les vacances, donc c'est leur moment. Place au Môme, c'est un festival itinérant qui propose tout l'été des spectacles gratuits pour les familles. Il fait le tour des côtes bretonnes, de Cancale à Pénétin. Cette semaine, des représentations à Cancale, Saint-Cas, Carnac et Arzon par exemple. Tout le programme sur le site sensation-bretagne.com.
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Electric Light Orchestra, Last Train to London sur ICI Armorique. Et c'était également le dernier train pour l'équipe de France, malheureusement éliminée de la Coupe du Monde aux demi-finales par l'Espagne. Alors on va tâcher de penser à autre chose, de se remonter un petit peu le moral, même si oui, ça va pas forcément être évident, c'est encore un petit peu tôt. Mais bon, jusqu'à 17h, vos chansons préférées pour vous remettre de bonne humeur. Et ensuite de 17h à 19h, vos meilleures idées sorties gratuites pour cet été. Car sur ICI Armorique, on pense à vous, un petit peu comme Pierre Demaere avec sa nouveauté. Je veux

0: Ensemble avec Sa raison d'être sur ICI Armorique. Et lui justement, sa raison d'être, eh bien, c'est de vous apporter une bonne idée chaque jour. Je parle bien sûr de notre youtubeur préféré, Evan de Bretagne, qui vous parle tous les jours d'une belle initiative en Bretagne. Et aujourd'hui, direction le Morbihan. Bonjour Evan.
1: Bonjour tout le monde, c'est l'heure de la bonne idée 100% pur beurre. Ah là là, des bonnes idées comme celle qui va suivre, moi j'en veux tous les jours. À Noyal-Pontivy, dans le Morbihan, une ancienne maison éclusière se reconvertit en café inclusif. L'histoire est vraiment trop chouette. Ce sont des adultes atteints de handicap qui vivent dans un foyer pas loin de l'écluse qui vont tenir le café. L'objectif est clair, leur permettre de rencontrer des promeneurs qui passeront par là, et inversement, puisque le café sera ouvert à toutes et tous, donc de beaux moments d'échange sincères en perspective. Le choix de l'emplacement est vraiment cool, car non seulement il redonne vie à cette maison éclusière qui était fermée, mais en plus l'emplacement est stratégique, car il y a du monde à se promener par là avec les beaux jours, et notamment des cyclistes. La Vélodyssée, la piste cyclable qui traverse une partie de la France, passe juste à côté. Et puisqu'une bonne idée en cache souvent une autre, tous les bénéfices de l'exploitation du café serviront à financer des activités et des loisirs pour les résidents. Si ça vous intéresse d'en savoir plus, cherchez sur internet Café 103, en référence au numéro de la maison éclusière. L'équipe cherche des bénévoles pour renforcer ses rangs, ou simplement rendez-vous là-bas pour boire un verre au bord de l'eau à Noyal-Pontivy. 103 millions, c'est le chiffre du jour, c'est le nombre de voyageurs sur le réseau Star, les transports publics de la métropole rennaise en un an. À demain pour une nouvelle bonne idée.

0: La belle voix d'Amel Bent et son titre « Pourquoi tu restes » sur Ici Armorique. Et pourquoi rester justement ? Eh bien parce que dans 7 minutes, même pas, il sera l'heure de votre journal avec toutes les actualités en France et dans le monde. Mais d'ici là, on écoutera Michael Sambello, Maniac.
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0: propose cette édition. Vichy Nevers, voici le programme que vous allez vivre cet après-midi sur votre radio ici. 161 kilomètres au départ de la ville et bien de Vichy, avec une arrivée à Nevers après un kilomètre de plat. Une étape probablement dédiée aux sprinteurs. Le départ réel n'a pas encore eu lieu. Dans 2 kilomètres, rapidement, Thomas Coignac, vous êtes sur la moto ici au départ de Vichy avec un petit invité, hein. Que l'on n'a pas connu depuis le début de la course.
1: La pluie, quelques gouttes qui se remettent à tomber là sur la ligne de départ à Vichy. Conséquence, ça rafraîchit considérablement l'atmosphère. 25 degrés sur la moto ici d'Alexandre Abergel. Ça pourrait poser quelques problèmes pour le sprint, nous disait tout à l'heure le Lyonnais Dorian Godon.
0: On le verra tout au long de l'après-midi sur l'antenne de votre radio ici où vous vivez le Tour de France.
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5: La météo en Bretagne pour cet après-midi avec un temps instable, des averses et des orages qui vont se multiplier. Ils seront modérés et parfois forts dans l'intérieur des terres avec de fortes rafales et de la grêle possible. Les températures seront comprises entre 25 et 35 degrés. 25 à Saint-Brieuc, 27 à Dinard, 29 à Dinan, 30 à Rennes et Vitré et encore 31 à Fougères, Redon et Vannes. Demain jeudi, un temps calme et lumineux le matin, mais il deviendra instable l'après-midi avec toujours un risque d'orage qui grandit au fil des heures sur l'ensemble de la Bretagne. Les maximales seront en baisse.
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Vos chansons préférées sont sur ICI Armorique tous les jours jusqu'à 17h. Et votre rendez-vous, trois chansons françaises à la suite, eh bien c'est maintenant. Véronique Sanson, Pascal Obispo et Francis Cabrel, ainsi que Bernard Lavillier, ça arrive dans quelques minutes, juste avant de retrouver votre point en direct sur la course du Tour de France, aujourd'hui 11e étape entre Vichy et Nevers.

0: 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Tous les jours, ici Armorique vous emmène sur les routes de la Grande Boucle pour faire des points d'étape en direct sur la course grâce à nos journalistes sur place. Et aujourd'hui, on est à la 11e étape qui relie Vichy à Nevers et c'est le moment de faire un premier point.
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3: 161 km entre Vichy et Nevers, effectivement, entre l'Allier et la Nièvre, la capitale de la Nièvre, Nevers, tout à l'heure, pour une possible arrivée au sprint. Encore quelques opportunités pour les équipes de sprinteurs et aujourd'hui et demain. Ensuite, il faudra probablement regarder vers les Champs-Élysées dans 10 jours. Donc, il faut aussi observer tout simplement cette échappée qui se dessine avec 4 hommes en tête, dont 2 Français, le Breton Mathis Lebert de la Total Energy. Il y a Julian Alaphilippe de la Tudor et puis un Danois, Anton Charming de Uno X, sans oublier le Portugais de la Movistar, Nelson Oliveira. Il possède 1 minute et 40 secondes d'avance sur le peloton. Intercalé, Liam Slok, que l'on a déjà vu à l'attaque cette année sur le Tour de France, il est à une quarantaine de secondes. Le Belge Thomas Coignac, vous êtes sur la moto ici, ça a l'air d'être bien parti pour cette échappée, hein.
4: Ouais, elle est intéressante cette échappée, échappée de costaud, hein. Si on prend Slok qui a failli gagner à Bergerac, s'il arrive à rentrer, il a tenu tête au peloton jusqu'à 1 km de la ligne, un peu plus. Si on prend Anton Charming, le Danois qui a gagné une étape sur le Tour Auvergne-Rhône-Alpes cette année après 232 km devant, et puis bien sûr Julian Alaphilippe, même s'il est loin de sa meilleure forme, le double champion du monde, on l'attendait pas forcément à l'attaque sur ce terrain qui lui convient pas, c'est trop plat pour lui, mais après plusieurs jours à traîner sa peine dans le groupe Eto, il avait peut-être envie de se faire une journée un petit peu plaisir, Julian Alaphilippe, à aller devant sur une chaussée qui est quand même un petit peu humide parce qu'il a plu au départ, vigilance donc pour les coureurs.
3: L'eau sur le Tour, c'est une grande première après tous ces jours de forte chaleur, voire de canicule. 45 secondes d'avance pour les échapper sur l'intercalé Slok et 1 minute 40 sur le peloton, cette 11e étape du Tour de France. Vous la vivez tout l'après-midi sur votre radio ici. À tout à l'heure.
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5: Et toutes les heures, des idées de sortie, des idées pratiques près de chez vous. On fait le plein de sorties fraîcheurs. La ville de Vannes a publié un article avec des conseils de balade au frais. Le miroir d'eau, les lavoirs des remparts, la promenade de la Rabine ou encore une baignade en ville à la plage de Conlo. Et puis tous les points d'eau dispo en ville, vous retrouvez tout ça sur le site de la mairie. Et pour rester dans la fraîcheur, découvrez le coastering. C'est comme le canyoning, mais sur les côtes, notamment sur les falaises. Ça se pratique en Côte d'Armor à Plouas, où on trouve les plus hautes falaises de Bretagne. Grimpe sur les rochers, saut et nage en mer au programme, inscription auprès de l'office de tourisme. L'Ille-et-Vilaine n'est pas en reste. À deux pas de Rennes, la chapelle des Fougerets vous accueille avec son jardin matelon. C'est à 200 mètres du centre, un grand espace verdoyant avec un étang et une petite originalité, un jardin marocain avec ses plantes et son décor exotique.
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0: Le groupe britannique Said et son titre The Sweetest Taboo sur ICI Armorique. Allez, dans moins de 15 minutes, il sera temps de retrouver votre journal à 15h pour toutes les actualités en France et dans le monde. Mais d'ici là, trois grands monuments viennent chanter pour vous. C'est A.A., Michel Jonas et une nouveauté de Céline Dion. Bonjour, pardon, merci. C'est dans quelques minutes sur ICI Armorique.
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0: Vous écoutez Sierre Mauric, il est 15h, tout de suite l'actualité en français dans le monde en 90 secondes.
1: À l'Assemblée nationale, les députés doivent approuver définitivement cet après-midi la loi créant un droit à l'aide à mourir. Quatrième et dernier vote sur ce texte qui prévoit d'autoriser l'assistance au suicide, voire l'euthanasie avec une série de conditions. Le Premier ministre Sébastien Lecornu va saisir le Conseil constitutionnel après le vote en concertation avec le Président. Objectif, vérifier que la loi respecte les principes de la Constitution. Le parti Renaissance engage des poursuites contre le Rassemblement national. Le problème, l'utilisation du mot « Renaissance » sur les affiches de campagne de Marine Le Pen. Gabriel Attal, le président du parti, dénonce une appropriation indue de son identité politique et de ses marques. Les parents du petit Grégory Villemain restent sereins, selon leur avocat, après un nouveau rebondissement dans cette affaire. 42 ans après les faits, Jacqueline Jacob, la grand-tante de l'enfant, va bénéficier de la prescription par la justice. Elle avait été mise en examen en octobre dernier car soupçonnée d'être un des corbeaux qui ont harcelé les parents. Plus aucun département français en vigilance rouge canicule aujourd'hui, mais ces vagues de chaleur successives accentuent la sécheresse dans le pays. Une situation exceptionnelle et très préoccupante, alerte la ministre de la Transition écologique. 99 départements sont déjà soumis à des restrictions d'eau, et ce alors que la France fait face à plusieurs incendies toujours en cours. C'est la première fois qu'il remonte. Le ministre de l'économie, Roland Lescure, annonce relever le taux du livret A au 1er août. Il va passer de 1,5 à 1,7%.
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3: Et on suit la 11e étape de ce tour sur l'antenne d'ici. 161 km entre l'Allier et la Nièvre, entre Vichy et Nevers. Quatre hommes en tête, quatre échappés, dont deux Français, Julien Alaphilippe et le Breton Mathis Lebert. Ils sont accompagnés d'un Danois, Anton Charming, et d'un Portugais, Nelson Oliveira, un quatuor qui possède 1 minute et 11 secondes d'avance sur le peloton. Il y avait un peu de pluie et finalement une route humide au départ de cette étape. Thomas Coignac, vous êtes un petit peu notre expert météo, on parle de vent désormais là.
4: Oui, exactement, parce qu'on est sur des longues lignes droites très exposées au vent et ça souffle de 3/4 d'eau environ. Et ça, c'est un terrain propice pour créer des bordures. C'est quand une équipe, eh bien, profite de ce vent pour lâcher les coureurs qui sont derrière eux.
3: Voilà pour les informations. Sachez qu'on vient de passer à la mi-tour de France. Déjà 1660 km, la moitié du Tour de France. Pour les échapper, la route du Tour, c'est tout l'après-midi sur votre radio ici. À tout à l'heure.
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8: La météo en Bretagne pour cet après-midi avec un temps instable, des averses, des orages qui vont se multiplier. Ils seront modérés et parfois forts dans l'intérieur des terres avec de fortes rafales et de la grêle possible. Les températures seront comprises entre 25 et 35 degrés. 25 à Saint-Brieuc, 27 à Dinard, 29 à Dinan, 30 à Rennes et Vitré et encore 31 à Fougères, Redon et Vannes. Demain jeudi, un temps calme et lumineux le matin, mais il deviendra instable après-midi avec toujours un risque d'orage qui grandit au fil des heures sur l'ensemble de la Bretagne. Les maximales seront en baisse.
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0: chanson qui s'est classée en tête des ventes aux États-Unis, au Canada, en Australie, en Nouvelle-Zélande ou encore en Autriche. Un succès phénoménal du groupe Fine Young Cannibals, She Drives Me Crazy sur ICI Armorique. Allez, la suite de votre programme, c'est avec un rendez-vous que vous attendez tous, les trois chansons françaises à la suite. Nino Ferrer, Oshi et Maxime Le Forestier arrivent dans un instant.
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0: La maison près de la fontaine, Nino Ferrer sur Issyre-Mauric. Et il est temps désormais de retrouver les routes du Tour de France. C'est la 11e étape qui relie Vichy à Nevers. Et votre radio ici vous offre des points en direct sur la course toutes les heures. Et c'est le moment de faire un point d'étape.
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3: Et une arrivée qui pourra avoir lieu ici à Nevers un petit peu plus tôt que prévu parce que ça roule vite cet après-midi sur la route du Tour. On voit sur le bord de la route se vivre le Tour dans un champ avec un vélo. C'est toujours très sympathique de voir eh bien tout ce monde autour de la route. Vichy-Nevers, voici le programme cet après-midi. 161 km entre l'Allier et la Nièvre. On est parti avec le peloton et quelques gouttes d'eau, une chaussée humide. Ça va beaucoup mieux, le soleil est de retour. On est loin d'une température caniculaire, mais c'est vrai que cet après-midi c'est pour certains un peu plus calme. Effectivement, 4 échappés à 86 km de l'arrivée, 1 minute 28 d'avance sur le peloton pour le français Mathis Lebert de la Total Energy. Pour un autre tricolore au lendemain du 14 juillet, Julian Alaphilippe de la Tudor. Ils sont accompagnés, les deux hommes, d'Anton Charming, le Danois de l'Uno X, et puis également d'un Portugais de la Movistar, Nelson Oliveira. Il possède, je vous le disais, 1 minute et 30 secondes d'avance. On a des petits soucis pour joindre Thomas Coignac sur la moto ici au cœur du peloton. Il me disait il y a quelques instants que ça roulait très très vite avec notamment un vent de dos qui poussait effectivement les échappés et le peloton, et avec également eh bien les équipes de sprinteurs qui roulent derrière, parce que c'est probablement l'une des dernières possibilités pour les équipes de sprinteurs avec l'étape de demain pour lever les bras. Il y a déjà eu 3 arrivées au sprint. Il y aura aussi probablement les Champs-Élysées. En tous les cas, cette étape, la dernière, est cochée par les équipes de sprinteurs. Mais on voit la Soudal Quick-Step, on voit l'équipe Astana qui roule, l'équipe NSM également de Guirmay qui était présente tout à l'heure pour tenter de maintenir cet écart avec les échappés qui est d'une minute et 30 secondes. Le Tour de France est tout l'après-midi sur votre radio ici. À tout à l'heure.
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4: Et toutes les heures, des idées de sortie, des idées pratiques près de chez vous. Et si vous construisiez le futur espace culturel de l'Envalée? La commune à côté de Dinan vous invite à ce chantier participatif basé sur l'éco-construction, des matériaux biosourcés, des techniques particulières comme l'enduit terre crue ou l'isolation paille. Et vous pouvez découvrir ça soit pendant un stage de plusieurs jours, soit juste le temps d'une après-midi. Toutes les infos sur le site de la mairie de l'Envalée. Ça vous donne chaud de penser à un chantier? J'ai une idée de sortie à la fraîche dans le Morbihan à Pontivy. Une visite guidée de la ville, mais en nocturne, avec une thématique originale, les contes et légendes locales. C'est tous les mercredis à 21h30. Réservation sur le site de l'Office de Tourisme. Place au Môme, c'est les vacances, donc c'est leur moment. Place au Môme, c'est un festival itinérant qui propose tout l'été des spectacles gratuits pour les familles. Il fait le tour des côtes bretonnes, de Cancale à Pénétin. Cette semaine, des représentations à Cancale, Saint-Ca, Carnac et Arzon par exemple. Tout le programme sur le site sensation-bretagne.com.
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0: Les deux sœurs du duo Native et leur titre « Si la vie demande ça » sur ICI Armorique. Allez, dans 12 minutes à peine, il sera l'heure de retrouver votre journal de 16h pour toutes les actus en français dans le monde. Et d'ici là, on va se faire un petit peu mal, je vous cache pas. Frédéric Goldman-Jones, Eddie Mitchell, ça va. Et Shakira et Burna Boy pour la nouveauté Die Die, la chanson de la Coupe du Monde. Bon, c'est un petit peu tôt, mais la chanson est sympa.
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0: Vous écoutez ici Armorique, il est 16h, tout de suite l'actualité en France et dans le monde en 90 secondes.
1: Jérôme Barella, entendu par un juge d'instruction, il doit statuer sur la mise en examen du principal suspect dans le viol et le meurtre de Liana dans le Gers. Pour l'instant, Jérôme Barella n'est mis en examen que pour des faits d'enlèvement et de séquestration. L'affaire Liana qui a eu un retentissement national. Le ministre de la Justice avait demandé une revue de toutes les affaires de pédocriminalité avant le 14 juillet. Aujourd'hui, Gérald Darmanin annonce que près d'un millier de dossiers considérés comme prioritaires ont été identifiés. Les pompiers sur le qui-vive en Seine-et-Marne après les incendies dans la forêt de Fontainebleau. Ils ont été fixés hier après avoir parcouru plus de 2000 hectares. Mais ce matin, trois reprises de feu ont été observées. Par ailleurs, un homme de 46 ans a été placé en garde à vue hier soir pour tentative d'incendie. Il a été arrêté sur le parking près de Fontainebleau avec dans sa voiture un briquet et des boulettes de papier froissé. Attention aux orages aujourd'hui. 16 départements placés en vigilance orange, de la Manche à la Sarthe et du Doubs à la Drôme. De la pluie, bienvenue après ces derniers jours de canicule, notamment pour les coureurs du Tour de France. 11e étape entre Vichy et Nevers aujourd'hui avec quelques gouttes pour rafraîchir le peloton. Qui sera l'adversaire de la France lors de la petite finale samedi soir au Mondial de football? Les Bleus qui ont perdu hier soir 2-0 contre l'Espagne en demi-finale. Ce soir, c'est la deuxième demi-finale entre l'Argentine et l'Angleterre. Le coup d'envoi, ce sera à 21h.
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3: 161 km au menu de cette 11e étape, l'une des plus courtes du Tour cette année. Et après désormais, eh bien, combien 80 km, un petit peu moins de l'arrivée, eh bien, les échappés comptent toujours 1 minute et 20 secondes d'avance. Les quatre échappés, hein, qui sont Nelson Oliveira, le portugais, il y a le danois Anton Charming et deux français, Julien Alaphilippe et Mathis Lebert. Mathis Lebert de la Total Energy, Alaphilippe de l'équipe Tudor. Des échappés qui maintiennent l'écart. Thomas Cognac, vous êtes sur la moto ici au cœur de ce peloton. 1 minute 10 à 61 km de l'arrivée. Ça roule très vite, hein.
4: Ouais, 51,3 de moyenne depuis le début de l'étape. On est sur l'une des étapes les plus rapides de l'histoire du Tour, puisque le record c'est 50,3. C'était en 99 entre Laval et Blois.
3: Ouais, ils sont aussi poussés par un vent favorable, les coureurs. La suite du Tour, cette 11e étape, c'est à vivre bien évidemment cet après-midi sur votre radio ici. À tout à l'heure.
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8: La météo en Bretagne pour cet après-midi avec un temps instable, des averses et des orages qui vont se multiplier. Ils seront modérés et parfois forts dans l'intérieur des terres avec de fortes rafales et de la grêle possible. Les températures seront comprises entre 25 et 35 degrés. 25 à Saint-Brieuc, 27 à Dinard, 29 à Dinan, 30 à Rennes et Vitré et encore 31 à Fougères, Redon et Vannes. Demain jeudi, un temps calme et lumineux le matin, mais il deviendra instable après-midi avec toujours un risque d'orage qui grandit au fil des heures sur l'ensemble de la Bretagne. Les maximales seront en baisse.
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0: C'est un monument de la chanson sur ici Armorique. Le groupe Queen, évidemment, et son titre I Want to Break Free. Et c'est l'heure désormais d'écouter l'histoire des minéraux et des monuments qui nous entourent en Bretagne. Et aujourd'hui, nous découvrons les secrets des argiles blanches, les secrets des kaolins de Bretagne sur ici Armorique.
1: Je vous accompagne tous, je pense, au quotidien.
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3: Les kaolins de Bretagne.
1: Mon nom semble breton. Pourtant, raté, c'est un mot chinois qui me caractérise. Kaolin signifiant montagne haute. Après, la hauteur, c'est qu'une question de perspective. Et en Armorique, on me rencontre aussi régulièrement. D'ailleurs, on me nomme Prix Gwen, la boue blanche. Je suis le résultat de la très lente dégradation du vieux massif armoricain. Et on m'exploite surtout depuis le XVIIIe siècle et le début de la production en masse des fameuses porcelaines de Quimper. Donc si vous avez chez vous, regardez dans le placard, un bol prénom, un vase ou encore la vieille soupière de mémé, eh bien c'est un peu de moi que vous utilisez parfois sans le savoir.
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1: Aujourd'hui on m'utilise toujours pour les céramiques haut de gamme, mais mes propriétés servent à beaucoup d'autres choses. Je peux vous faire remplir les feuilles blanches par ma couleur. Depuis peu, on m'utilise pour faire de la peinture naturelle, des plastiques ou des caoutchoucs, et je peux même vous aider en cas de digestion difficile, mes propriétés argileuses peuvent soigner bien des douleurs. Évitez de vous promener dans mes carrières actuelles, et surtout dans les anciennes, car nous sommes devenus des refuges préservés pour la biodiversité. Mais si vous souhaitez mieux me connaître, rendez-vous cet été à Plomeur dans le Morbihan, car on m'a ouvert les portes d'une maison pour vous faire découvrir mon histoire.
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0: Un single qui s'est vendu à plus de 8 millions d'exemplaires dans le monde, c'est Seal et son titre Kiss from a Rose. Allez, dans 15 minutes, il sera temps de retrouver les routes du Tour de France pour un point en direct sur l'étape du jour. Mais d'ici là, un rendez-vous, les trois chansons françaises à la suite. Daniel Balavoine, France Gall et une nouveauté de Soprano qui s'appelle DJ, ça arrive dans un instant.
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0: Daniel Balavoine, Sauver l'amour sur ICI Armorique. Et je vous l'avais promis, il est temps de retrouver les routes du Tour de France pour faire un point en direct sur la course. 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
3: Et l'une des plus courtes de ce Tour de France entre Vichy et Nevers, cette 11e étape, 161 km. Le constat pour le moment, il est simple, 4 échappés à 39 km de l'arrivée. Il possède une petite minute d'avance sur le peloton. Parmi ces 4 échappés, 2 Français, Mathis Lebert, Julien Alaphilippe. Il y a également à leur côté, depuis le 13e kilomètre de l'étape, hein, Anton Charming, c'est un Danois, et puis un Portugais, Nelson Oliveira. Thomas Coignac, vous êtes sur la moto ici. Ici, derrière ses échappés depuis un bon petit moment, alors qu'il y a bientôt la deuxième difficulté de la journée, une cote de quatrième catégorie. Trois questions, principalement, avez-vous déjà enlevé votre poncho rose du début d'étape parce qu'il y avait quelques gouttes? Allons-nous battre ou pas le record de vitesse moyenne sur une étape du Tour de France? Et puis, un sprint massif ou pas, Thomas, d'après vous?
4: Alors, si j'ai bien mémorisé l'ordre de vos trois questions, je vous dirais oui, non et oui. Oui, j'ai enlevé mon poncho parce qu'effectivement il a arrêté de pleuvoir et il fait 35 degrés. Non, je suis pas sûr parce que le rythme a un petit peu baissé et que là on est à 500 mètres à présent du sommet de la difficulté, la côte de Billy Chevan. Et puis sprint massif, évidemment, hein, les équipes de sprinteurs qui ne veulent pas laisser partir cette échappée. Je discutais tout à l'heure avec le directeur sportif de Julien Alaphilippe, Julien Alaphilippe qui est décroché là, qui se laisse glisser dans cette échappée et qui avait attrapé une musette mais qui n'a pas suivi le rythme, voilà, décroché Julien Alaphilippe dans cette côte, mais ça lui fait du bien à la tête, disait le directeur sportif, de passer une journée à l'avant plutôt qu'à l'arrière comme il avait fait dans ses dernières étapes plutôt vallonnées.
3: Avec un homme qui semble fort devant, c'est Anton Charming, le Danois, qui mène beaucoup de relais. 38 km de l'arrivée ici à Nevers sous le soleil, on attendait des orages, manifestement ça a l'air de sentir bon pour la météo. Une minute d'avance pour le quatuor de tête, même si Alaphilippe, on le sent, est un petit peu décroché. La fin de cette étape, vous la vivez bien évidemment en direct sur votre radio, ici à tout à l'heure.
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5: Et toutes les heures, des idées de sortie, des idées pratiques près de chez vous. On fait le plein de sorties fraîcheurs. La ville de Vannes a publié un article avec des conseils de balade au frais. Le miroir d'eau, les lavoirs des remparts, la promenade de la Rabine ou encore une baignade en ville à la plage de Conlo. Et puis tous les points d'eau dispo en ville, vous retrouvez tout ça sur le site de la mairie. Et pour rester dans la fraîcheur, découvrez le coastering. C'est comme le canyoning mais sur les côtes, notamment sur les falaises. Ça se pratique en Côte d'Armor à Plouas où on trouve les plus hautes falaises de Bretagne. Grimpe sur les rochers, saut et nage en mer au programme, inscription auprès de l'office de tourisme. L'île et Vilaine n'est pas en reste. À deux pas de Rennes, la chapelle des Fougerets vous accueille avec son jardin matelon. C'est à 200 mètres du centre, un grand espace verdoyant avec un étang et une petite originalité, un jardin marocain avec ses plantes et son décor exotique.
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0: C'est l'artiste la plus écoutée au monde en 2026. Évidemment, Taylor Swift et son titre Hoplite sur Issy Harmonique. Taylor Swift, c'est du sérieux. Mais nous, on va être un petit peu moins sérieux maintenant avec Fred Ballard. C'est le moment de retrouver l'humour en tube, parce que vivre en couple, c'est pas aussi fun qu'on le pense.
1: Quelle horreur! Un jour, vous vous réveillez, vous avez un vieux dans votre lit. Le problème, c'est que vous avez le même âge que lui.
2: Ben oui, c'est tout le problème quand on vieillit avec quelqu'un dans son lit. Hein. Le réveil n'est pas toujours très glamour, mais bon, avec un peu d'amour et beaucoup d'humour, on peut se lamenter en se marrant.
1: Où est le jeune homme couillu, testostéroné, chevelu, alors que maintenant il ressemble à Maître Yoda? Aujourd'hui, l'homme de votre vie est beaucoup plus souvent à la maison. Il a moins de choses à faire. Alors il traîne, vous le croisez sur le balcon, dans le salon, dans la salle à manger. Moi, je vais finir par le mettre en centre aéré. Allez!
2: Mais quelle bonne idée de Chantal Latsou. Un centre aéré pour retraités désœuvrés, ça ferait des vacances à leur moitié hyperactive. Quant à les nerfs en plotte, fais-le jouer à la blotte. Et pour savoir si on est vraiment rentré dans la senior attitude, il y a un indicateur qui ne trompe pas.
3: C'est quand tu mets des fringues dégueulasses mais que t'en as rien à foutre parce que c'est confortable. Hé hey Chantal, vous dites, t'aurais pu me repasser mon pantacourt quand même. Tu sais pas que c'est que j'ai foutu mes crocs? Hein, je sais bien qu'on va en boîte, mais j'ai mis mes crocs en boîte comme ça. Quand je danse, j'ai pas les mollets qui gonflent. Chantal, ce soir on sort, oublie pas ta polaire.
2: Ah, c'est vrai que le look pantacourt, crocs et polaire pour aller guincher, c'est un signe, hein. Quand le confort prime sur l'apparence, c'est qu'on commence à avoir du mal à faire le grand écart et qu'on fait partie de la race des seniors. Celle qui n'a pas fini de nous faire marrer.
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0: On arrive à la fin de votre après-midi musical, mais on reste ensemble jusqu'à 19h. Dans une dizaine de minutes, votre rendez-vous. Ici, c'est gratuit. Ici, Armorique vous donne des idées de sortie pour l'été sans sortir 1 euro de votre poche. Mais en attendant, Mylène Farmer et Mike and the Mechanics arrivent dans un instant. A tout de suite.
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1: Vous écoutez Ici Armorique, il est 17h. Les infos avec Fanny Borel.
2: Enfin de l'air, à Rennes comme ailleurs dans les terres, en Bretagne, les températures commencent à retomber et ce n'est pas un luxe après le nouvel épisode caniculaire qu'on vient de vivre. Un épisode qui a été une vraie épreuve pour certains. Exemple, dans le plus haut immeuble de Rennes, les Horizons, construit au début des années 70 dans le quartier Bourg-l'Évêque. Christian, 61 ans, habite depuis 15 ans au 6e étage. Il respire un peu mieux, mais pas encore assez.
3: Vous voyez, là, il fait 29 encore. Il fait 29 dans la chambre. On a de l'air. Parce que le problème, c'est que au début de la canicule, c'était frais. Mais au fur et à mesure des journées, on a pris des degrés. Et je pense qu'il va falloir plusieurs jours pour que l'appartement redescende en température. Je fais des courants d'air, j'essaye de faire circuler, mais malgré tout, la chaleur s'accumule. Et moi, l'avantage, c'est que ça tape juste sur la terrasse. Et du coup, j'ai pas l'effet de serre, je peux laisser juste les stores. Le problème, c'est des constructions en béton aussi. Hein. Donc le béton, il a tendance à accumuler la chaleur et la restituer. Et puis, personnellement, ça fait 60 ans que je vis à Rennes. Et on a des petits souvenirs de la canicule de 76, mais oh bah là, on bat tous les records. C'est sans comme une mesure, là.
2: Et puis, quand une vigilance orange en chasse une autre, alors que les quatre départements bretons voient enfin le bout de la canicule, l'Ille-et-Vilaine est passée cet après-midi en orange pour les orages. Une vigilance jusqu'à 20h ce soir. Des orages, il y en a un peu partout en Bretagne depuis ce matin et ça continue en cette fin de journée. Les pompiers des Côtes d'Armor ont notamment été mobilisés dans la matinée sur une quarantaine d'interventions dans le secteur entre Guingamp et Paimpol, avec entre autres l'incendie d'une maison frappée par la foudre dans le cœur de ville de Tréguier. Dans la même zone, des boues ont notamment envahi la commune de Quimper-Guézennec à côté de Pontrieux. Les parquets ont recensé plus de 85 000 plaintes en France pour des violences sexuelles sur mineurs. C'est ce qu'annonce aujourd'hui Gérald Darmanin, le ministre de la Justice, qui leur avait demandé début juin le réexamen des plaintes après l'affaire Liana. Il y en a 3 870 sur le seul ressort de la Cour d'appel de Rennes, qui comprend la Bretagne et la Loire-Atlantique. Depuis le 8 juin, un millier de dossiers ont été identifiés comme prioritaires en France. 1350 informations judiciaires ouvertes et 675 personnes ont été incarcérées. Les derniers teufeurs évacués par les forces de l'ordre aux Forges de Lannoué dans le Morbihan. Ils étaient encore 150 sur place ce matin avant leur évacuation vers 7h à la demande du préfet. Le matériel de sonorisation a par ailleurs été saisi. La rave party avait débuté dans la nuit de vendredi à samedi et a rassemblé jusqu'à 2000 participants. La Coupe du monde de football avec la deuxième demi-finale ce soir entre l'Angleterre et l'Argentine. Le gagnant rejoindra l'Espagne en finale dimanche. L'autre affrontera la France samedi à 23h pour décrocher la troisième place de ce mondial. Et puis le Tour de France avec la 11e étape aujourd'hui entre Vichy et Nevers. Le Breton Mathis Lebert et deux autres coureurs se sont échappés une dizaine de kilomètres après le départ. Ils n'ont plus que 20 secondes d'avance sur le peloton. L'arrivée, ce sera dans quelques minutes sur votre radio ici. 17h03, tout de suite, place à la météo.
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2: Et Elvis, attention aux orages en cette fin de journée.
1: Et gare aux orages sur la Bretagne, la troisième vague de chaleur touche enfin à sa fin, mais la transition est agitée avec une séquence électrique qui devrait durer 48 heures. Cet après-midi, le temps est particulièrement instable. Les averses et les orages se multiplient sur la région et prudence si vous êtes dans l'intérieur des terres, ces orages s'annoncent modérés à fort avec un risque de grêle et de violentes rafales de vent. Rassurez-vous, cette agitation devrait s'atténuer pour finir par disparaître dans la soirée. En attendant, l'atmosphère reste lourde avec des maximales comprises entre 25 et 31 degrés. 25 degrés à Saint-Brieuc, 27 à Dinard, 29 du côté de Dinan, Plouermel, 30 à Rennes et Vitré et jusqu'à 31 pour Fougères, Redon et Vannes. Je rajoute que si vous êtes témoin d'un feu de forêt où que vous soyez, n'hésitez pas à le signaler sur le site feuxdeforêt.fr. Un point sur les routes avec vous, Vincent Grassin, bonjour.
6: Bonjour Elvis, bonjour à tous. Rocade de Rennes tout d'abord, 6 minutes de ralentissement de la porte de Lorient à la porte de Saint-Malo. Dans l'autre sens, ralentissement aussi 9 minutes de la porte de Lorient à la porte de Nantes. C'est un petit peu emprunté, donc cet après-midi. Vous traversez Saint-Brieuc, en revanche, au ralenti. Plus 3 petites minutes en direction de Plérin. Idem sur la voie express de Vannes. Plus 5 minutes en direction d'Auray.
1: Merci Vincent, on vous retrouvera rapidement pour un nouveau point trafic.
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1: Bonne fin de journée sur Ici Armorique. On est ensemble jusqu'à 19h entre actu locale, musique et bonne humeur. Et on commence bien cette fin de journée avec le local Étienne Dao qui pour les vacances vous propose un week-end à Rome.

0: L'arrivée du Tour de France est à vivre en direct sur Issy Armorique. C'est la 11e étape entre Vichy et Nevers. L'arrivée de 161 km d'une étape plate, comment va-t-elle se dénouer?
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3: Ah, nous avons le droit à un quatrième sprint massif d'ici quelques instants depuis le départ de ce Tour de France, puisque les échappés viennent d'être repris à 6 km de l'arrivée. Nous basculons dans les 5 derniers kilomètres à l'instant avec le peloton qui est regroupé, les équipes de sprinteurs qui ont bien roulé derrière pour reprendre les 4 hommes échappés dans un premier temps, parmi lesquels 2 Français. Mathis Lebert dans cette échappée, le coureur breton originaire de Saint-Brieuc, le coureur de la Total Energy qui était avec Julien Alaphilippe, le français de l'équipe Tudor, deux hommes accompagné également du Danois Anton Charming, probablement l'homme fort de cette échappée qui... a longtemps pris de sacrés relais, mais il a dû finalement renoncer, tout comme ses compagnons, et notamment le Portugais Nelson Oliveira. Désormais, ça s'est calmé en tête de peloton avant de lancer les sprinteurs. Julien Alaphilippe qui a fini par craquer dans la dernière difficulté. Il y en avait deux, véritablement, sur cette étape. La côte de Billy-Chevannes, c'était à une quarantaine de kilomètres de l'arrivée, un petit peu plus d'un kilomètre, 400 à 5% de moyenne. C'est là où il n'a pas pu suivre Julien Alaphilippe et du coup les trois échappés ont fini seuls avant d'être rattrapés. Vous l'aurez compris, il y a quelques instants, 4 kilomètres de l'arrivée. On va retrouver Thomas Coignac dans quelques instants, qui est descendu de la moto, qui est en train de s'équiper pour les interviews après la ligne. Thomas, on va voir aussi, parce que ça roulait très très fort, vous étiez derrière les échappés, on est potentiellement sur un record de vitesse moyenne d'une étape du Tour.
4: Exactement.
3: Ce pourrait être historique,
4: de toute l'histoire du Tour. On n'aura jamais fait une étape aussi rapide aujourd'hui. 50,3.
3: C'est pas encore fait,
4: je crois. Mais c'est probable que ça ralentisse.
3: Là, ça
4: pas,
3: se calme un petit peu, en tête de peloton. Effectivement.
4: C'est probable que ça ralentisse pas. Donc effectivement, on était aux dernières nouvelles aux alentours de 50,7 ou 8,
3: crois. Exactement.
4: Et le record est à 50,35, qui date de 1999, une étape gagnée au sprint à Blois par l'Italien Mario Cipollini. Et les coureurs, ils ont été aidés par un vent dans le dos, notamment au début de l'étape, mais ils ont quand même sacrément bien appuyé sur les pédales.
3: Exactement, et c'est vrai que même si ça se calme un petit peu, on a eu aussi le vent dans le dos sur la fin de l'étape. À 20 km, il y avait encore une petite dizaine de kilomètres heure de vent de trois quarts dans le dos, ce qui a permis à l'échappée de bien rouler et au peloton de maintenir cet écart. Ils ont pourtant bien roulé, les échappés, Thomas, mais comme souvent depuis le début du Tour, dès que les équipes de sprinteurs mettent en route, c'est beaucoup plus compliqué de tenir.
4: Ouais, c'est sûr, ils ont bien roulé, et pourtant ils ont jamais compté plus d'une trentaine d'avance, et il y avait des sacrés gaziers dans cette échappée. Quand on pense à Anton Charming, qui a gagné, qui était le plus fort, je pense, aujourd'hui dans ce groupe-là, et qui a gagné une étape du Tour Auvergne-Rhône-Alpes, anciennement Dauphiné Libéré, avec plus de 230 km passés dans l'échappée. Il avait résisté finalement au retour du peloton. Nelson Oliveira, c'est aussi une sacrée machine à rouler, le Portugais. Donc quand on voit ces deux-là,
3: et puis Lebert qui est souvent dans les échappées, qui aime bien partir, effectivement.
4: Ouais, qu'on avait vu sur la première étape du Tour l'an dernier, Mathis Lebert, c'était du côté de Lille. C'est sa deuxième grosse échappée de sa carrière sur un Tour de France. Non, c'est des gens habitués à l'échappée, mais bon, là, il y avait vraiment rien à faire.
3: Allez, les équipes de sprinteurs qui sont en place, mais pour le moment, on est loin du peloton en file indienne à 2,5 km de l'arrivée. Voilà pour la tête de la course, ça s'est bien calmé avec une ligne droite d'un kilomètre pour le sprint. On voit notamment l'équipe Décathlon CMA CGM pour Olaf Coy qui a déjà gagné sur ce Tour de France. Il y a aussi la formation de Guirmay qui est là, la NSM, et puis le grand favori probablement, Thomas, pour la passe de 3, c'est Tim Merlier, le Belge de la Soudal.
4: Ah bah oui, dès qu'il y a eu un sprint massif, il a été battu une seule fois par Olaf Coy, et depuis c'est du sans faute. Pourtant c'est rarement le mieux emmené par son équipe, souvent c'est pour Jasper Philipsen qui est déposé par Mathieu Van Der Poel, mais très souvent c'est Merlier qui se montre le plus fort dans les derniers hectomètres.
3: Ah, il a perdu aussi son poisson pilote, son grand copain, mais il se débrouille tout seul. Ça y est, on est vraiment en train de se mettre en place à 1 km et demi de la ligne d'arrivée. Bientôt la flamme rouge ici à Nevers qui accueille une arrivée du Tour pour la première fois depuis 23 ans. Et tout à l'heure, Thomas, on parlait de Cipollini. Et bien effectivement, c'était un autre vainqueur italien au sprint ici, en la personne de Petacchi, grand sprinteur également, et ça va récidiver aujourd'hui.
4: Il y a peu de chances que ce soit une victoire italienne. Hein, ceci.
3: Ah, c'est ça aussi le problème, effectivement, pour les Italiens. Mais parmi les favoris, on citera bien évidemment Tim Merlier, le Belge, à 1 km. Là, nous sommes à la flamme rouge sur cette étape entre la ville de Vichy et celle de Nevers, la préfecture ici de la Nièvre. Les coureurs qui sont en train de basculer sur une diagonale de remontée du sud-ouest vers le nord-est de la France avec une quatrième étape qui va se terminer au sprint. On est à un petit peu plus de 700 mètres de la ligne désormais et cette fois-ci on est en train de lancer les sprinteurs. On voit l'équipe notamment d'Olaf Koy qui est présente, 500 mètres désormais. Il est parti sur le côté gauche pour le moment. Olaf Koy, ça prend un petit peu d'avance, il va y avoir un dernier virage peut-être, il a été passé et on est seul en tête, ça y est, c'est définitivement lancé avec la possibilité peut-être pour Warren Schold d'y aller tout seul. Il a énormément d'avance là, cette fois-ci le Norvégien de l'équipe Uno va-t-il se faire attraper? Olaf Koy est juste derrière et c'est lui manifestement qui s'impose, Søren Warren Schold, le Norvégien de l'Uno X. Ça se joue véritablement au boyau, c'est lui qui lève les bras, le Norvégien, pour une première victoire sur le Tour de France. Il a joué placé jusqu'à présent. Il lève, ça y est, les deux bras, il est sûr de lui. Malgré le retour d'Olaf Koy, le Néerlandais déjà victorieux, c'était à Pau il y a quelques jours. On l'a vu partir avec une dizaine de mètres d'avance et il a tenu bon. Il a tenu bon malgré le retour de la meute et notamment d'Olaf Koy. C'est une grande, grande victoire pour l'équipe norvégienne que l'on a beaucoup vu, Thomas Coignac. Et bien à l'œuvre depuis le début de ce tour, notamment dans les échappées.
4: Ouais, qui a porté le maillot jaune avec Torsten Train et qui là s'offre cette victoire d'étape. Félicité juste devant moi, Søren Warren Schold, par le champion du Danemark, Magnus Cort Nielsen. Tous les équipiers qui se saluent ici devant moi à l'arrivée. Très très belle victoire de l'équipe Uno X Mobility.
3: Ouais, c'est franchement magnifique, mais qu'ont fait les autres sprinteurs? Parce que très honnêtement, la Décathlon CMA CGM a dans un premier temps roulé avec un coureur qui s'est échappé sans que ce soit Olaf Koy et puis il l'a suivi, il est parti sur la droite vraiment de la route à peu près 200 mètres de la ligne. Ils ont creusé un écart d'une dizaine de mètres et ensuite il a filé tout seul sur la gauche une fois qu'il était parti 10 mètres d'avance, notamment sur Philipsen qui tente de revenir, Olaf Koy également, pour finalement s'imposer en jetant le vélo et dire qu'il y a une demi-heure, il était le Norvégien Søren Warren Schold, il était à la voiture médicale parce qu'il est tombé hier dans l'étape du Lioran et finalement ses équipiers ont aussi roulé pour lui et le voilà victorieux. C'est tout simplement un nouveau sprinter qui s'impose. Il y a eu Mats Pedersen, on s'en souvient, en début de tour, alors il avait profité d'une échappée pour s'imposer, le Danois, et finalement Olaf Koy également a réglé un sprint massif du côté de Pau. Tim Merlier, c'est beaucoup plus frais, c'était il y a 3 jours avec le doublé en 2 jours pour des victoires au sprint à Bergerac et Bordeaux, et là un autre sprinteur qui était placé, je vous le disais tout à l'heure, et qui commençait vraiment à être intéressant, et c'est lui qui s'impose, Warren Schold. Thomas Coignac en fond de ligne, il nous reste une minute, Thomas, y a-t-il une réaction possible ou pas?
4: Oui, aux côtés d'Anthony Turgis, un des sprinteurs français de cette équipe Total Energy. Anthony, ce que vous pouvez nous raconter ces derniers hectomètres?
5: Ouais, il y avait une courbe, ça s'est posé entre le 6 et le 3e kilomètre, on va dire, avec les blocs de sprinteurs qui étaient en bonne position. Donc c'est un peu un sprint d'attente et puis un sprint très rapide encore une fois. Donc voilà, je suis content que Mathis ait pris part à une bonne échappée devant qui allait très bien, donc ça fait plaisir.
6: Tu reviens de nouveau top 10 pour toi?
5: Oui, un top 10, j'aurais voulu faire un dans les 5. Bon, je crois que je dois faire 7. Il y a eu un petit temps mort sur les 200 mètres, ça fait que ça bouchait un peu. Sinon, ouais, je pense que sur la pointe de vitesse, je pouvais revenir un peu. Donc, c'est comme ça.
3: Voilà, il fait 7e effectivement, Tony Turgis. Merci beaucoup, Thomas Coignac. 7e et premier français, Clément Russo. Et juste derrière, en 8e position, victoire donc norvégienne cet après-midi ici à Nevers au sprint Soren Warenjold de la Uno X. Le maillot jaune reste sur les épaules de Tadej Pogacar. Demain, étape entre Nevers, Manicourt, le circuit, le fameux circuit, et Chalon-sur-Saône, probablement encore pour les sprinteurs. Le journal du Tour à 18h30 pour faire le point sur cette étape.
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0: Money for Nothing des Dire Straits, car vous n'aurez besoin d'argent pour rien sur ICI Armorique. Tout l'été entre 17 et 18 heures, c'est gratuit et on vous propose tous les jours deux idées de sortie ou activités à faire seul, en famille ou entre amis, sans mettre la main à la poche. Et la première idée, c'est tout de suite du côté de Chéruet en Ille-et-Vilaine, à la maison du terroir et de la gastronomie. Anaëlle Wendling, vous êtes animatrice du patrimoine au sein de la commune. Bonjour.
1: Bonjour.
0: Alors Anaëlle, cette maison, avant d'être le musée dont on va parler, elle était celle d'un meunier, c'est ça ?
1: Exactement. Donc c'est une maison qui a été inaugurée en 2008 dans la maison du meunier du Moulin de la Saline, donc qui est juste attenant à la maison du terroir.
0: Et donc en 2018, elle devient donc la maison du terroir et de la gastronomie. Pourquoi avoir pris la décision de créer un tel lieu ?
1: Alors parce qu'en fait, on est sur un terroir un lieu qui est assez emblématique, on se trouve dans les marais de Dole. Donc c'est une terre qui est assez prolifique, elle est chargée en sédiments marins. Et donc c'est depuis l'époque médiévale, c'est un endroit où on va pouvoir produire énormément de céréales. On a appelé d'ailleurs le grenier de Bretagne. Et donc voilà, la terre, on vous a dit, qui est très prolifique. Et puis la mer, avec tous ces produits maritimes.
0: Et des produits de la terre et des produits de la mer, c'est un petit peu coupé, donc je le répète pour nos auditeurs. Et alors, donc, qu'est-ce qu'on découvre concrètement pendant la visite ? Quel type de produits concrètement ?
1: Donc, il y en a les produits maritimes, par exemple les moules de Bouchot, on a les huîtres, les pêcheries, et puis on a des produits plus terrestres, comme les l'ail de Chéruet, les agneaux des présalés, la pomme du Rouget de Dole. Donc voilà, variété de produits, on met vraiment l'accent sur leur histoire, la manière dont ils sont cultivés, des petites anecdotes historiques, amusantes. Et puis, c'est plus gastronomique, avec la présentation de spécialités de la région par un chef, Yannick Goulvestre, qui donc, est un chef formé dans des grands restaurants étoilés, et qui présente sur écran toutes ces recettes régionales.
0: D'accord, et ça ressemble, je parle du lieu, ça ressemble à un musée vraiment classique ou il y a une mise en place un petit peu particulière ?
1: Ah non, il est un petit peu original. En fait, c'est comme si on rentrait dans un restaurant. On a des tables, des chaises sur lesquelles on peut s'asseoir, ouvrir des portes et découvrir plus d'informations sur les produits à l'intérieur. Donc c'est vraiment une ambiance assez particulière et puis interactive.
0: Et combien de temps dure à peu près la visite ?
1: On est environ sur une visite de 30 minutes, 45 minutes. Ça dépend si on prend vraiment son temps, si on veut tout lire ou pas.
0: D'accord, oui. Donc c'est quand même relativement rapide pour faire le tour. Et est-ce que c'est adapté à tous les publics, aussi bien les adultes que les enfants ?
1: Exactement. Bah déjà, il y a la mise en scène qui est assez amusante pour les enfants. Ils peuvent toucher à plein de choses, découvrir les choses de manière assez ludique. Et puis, il y a vraiment un fond d'information qui est assez importante pour les adultes.
0: Et ces produits du terroir, ils doivent donner l'eau à la bouche quand on visite la maison. Alors, est-ce qu'on peut en trouver, au moins pour les visiteurs qui souhaitent les déguster, peut-être à la fin de la visite ?
1: Exactement. En fait, on a une petite boutique qui est à côté donc des salles de visite avec donc des produits on privilégie les produits à circuit court donc avec des producteurs locaux donc par exemple on a le miel de Mélie Malo qui vient de Mignac Morvan, le safran de la baie de Baguet Morvan ou encore le cidre du pressoir de Anne-Vielle à Vieux-Vielle. Donc voilà, donc c'est vraiment des produits locaux, on met en valeur les producteurs et voilà notre région dans toute sa variété.
0: Bon bah ça a l'air super. Merci beaucoup Anaëlle Wendling de nous avoir accordé votre temps. Je le rappelle, vous êtes animatrice au patrimoine de la gastronomie dans la commune de Chéruet en Ille-et-Vilaine, et la maison du terroir et de la gastronomie est ouverte tout l'été. Les visites y sont gratuites. Merci Anaëlle, bonne journée.
1: Merci à vous.
0: Des idées de sortie pour l'été sans mettre la main à la poche, c'est tous les jours sur ICI Armorique avec votre rendez-vous. Ici c'est gratuit entre 17h et 18h et dans moins de 20 minutes on ira du côté de Saint-Philibert, cette fois-ci dans le Morbihan, pour parler de l'apéro-concert prévu ce vendredi soir avec Sylvain Fuduche, membre du service communication de la commune.
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0: Kershaw sur Ici Armorique.
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0: Et on retrouve votre Ici Express toutes les heures, des idées de sortie et des idées pratiques près de chez vous. Et attention, toujours en alerte canicule, supporter des grosses chaleurs trop longtemps provoque épuisement, déshydratation ou coup de chaleur. Les symptômes peuvent varier, sécheresse, changement du regard ou de l'aspect de la peau, vertige, 42 fièvres, vous appelez tout de suite le 15 ou le 112 et consultez le site amélie.fr pour le détail des symptômes et surtout des bons gestes à adopter. Article canicule et soins urgents. Une autre bonne idée, des sorties au frais, comme le circuit du barrage du lac Saint-Barthélemy, en Côte d'Armor à Ploufragan. 2 heures au bord de l'eau, les sentiers boisés et une vue sur le viaduc du Gouet. Départ du parking de l'église de la Méaujon. Le circuit est disponible à l'office du tourisme de la baie de Saint-Brieuc. Et enfin, c'est une bonne chose aussi d'adapter son alimentation. Fruits et légumes à fond. Évitez les viandes rouges et grasses. Privilégiez le poulet ou les légumineuses et tout ce qui est céréales complètes. Côté liquide, consultez notre article, notre sélection des boissons les plus rafraîchissantes pour affronter la canicule. Et puis tous les jours avec la SNSM, la Société Nationale des Sauvetages en Mer, on s'intéresse à la météo des plages et nous sommes à 5A aujourd'hui sur la plage de la Grande Plage, c'est facile à retenir. Et la chef de poste, c'est Manon Amptil, nageuse sauveteuse de la SNSM. Bonjour Manon.
2: Et bonjour.
0: Ah, bonjour Gabriel qui remplace Manon.
2: Oui.
0: Pas de souci. Bonjour Gabriel. Alors, quelles sont les conditions en ce moment au niveau de la Grande Plage? On sait qu'il y a eu des orages aujourd'hui sur la Bretagne. Qu'est-ce que ça dit par chez vous?
2: Bah actuellement, c'est ciel bleu et nuages, avec quand même pas mal de vent, mais les orages sont passés en début d'après-midi, donc maintenant tout va mieux.
0: Et est-ce que malgré les orages en début d'après-midi, le monde est présent? Est-ce qu'il y a du monde sur la plage?
2: Bah, elle n'est pas aussi remplie que durant le week-end du 14 juillet, mais le monde est quand même présent. Tout le monde est arrivé avec les rayons du soleil.
0: Bon, et quelle est la couleur de la flamme cet après-midi?
2: Du coup, pendant les orages, on était sur un drapeau rouge, interdiction de se baisser. Mais maintenant que tout va bien, nous sommes drapeau vert et la baignade est ouverte et sans danger pour tous les baigneurs.
0: Bon, super. Bon, malgré ces bonnes conditions, est-ce qu'il y a quand même quelques consignes de sécurité à donner?
2: Ben, il faut toujours essayer de se baigner entre les drapeaux rouge et jaune, qui signifie que c'est la zone qui est surveillée par les sauveteurs en priorité. Et aussi que de ne pas oublier la crème solaire, car même s'il y a des nuages, le soleil peut quand même, enfin les UV peuvent quand même créer des coups de soleil.
0: Bah écoutez, merci beaucoup Gabriel pour cette petite météo. Vous êtes sur la grande plage de 5A, le Guildo. Bon après-midi, bon courage.
2: Merci, bon après-midi aussi.
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0: Et une nouvelle idée sortie gratuite à l'apéro-concert de Saint-Philibert. Vous en rêvez encore? Eh bien, c'est dans 4 minutes, juste après Gérard de Palmas, justement, sur Ici Armorique.

0: Damas, J'en rêve encore sur Ici Armorique. Et il est temps de faire un point sur les routes en Bretagne. Vincent Grassin, il y a eu de l'évolution.
1: Oui, je vous résume la situation Roquette de Rennes.
0: Oui, allez-y.
1: Voilà. Pas facile en ce moment, Roquette de Rennes, et courage, patience aussi. Roquette de Ouest, 11 minutes à partir de la porte de Lorient, direction de la porte de Saint-Malo. Donc nous sommes bien Roquette Ouest, direction Roquette de Nord. Et puis 12 minutes aussi, ça commence à être conséquent. Hein. Roquette Sud, 12 minutes de ralentissement à partir de la porte de la Valette, en direction de la Poterie. Prudence, patience encore une fois. Je vous signale aussi cet incident national 137. Là, c'est l'axe Nantes-Rennes, à hauteur de Grand-Fougeray, en Ille-et-Vilaine. Un véhicule en panne provoque un ralentissement de 6 minutes, très exactement au moment où je vous parle. Mais la tendance est à l'amélioration. Bien sûr, si vous êtes témoin de difficultés, vous appelez Ici Armorique au 02 99 67 35 35.
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0: C'est l'été, il fait beau et vous cherchez une idée de sortie sympa, conviviale et surtout gratuite pour ce week-end. Alors ne bougez pas, Ici Armorique a déniché un super plan pour vous. On prend la direction de la côte, du côté de la magnifique commune de Saint-Philibert dans le Morbihan. Et pour en parler, nous sommes en ligne avec Sylvain Fuduche du service communication de la mairie. Bonjour Sylvain.
4: Bonjour.
0: Bon Sylvain, Saint-Philibert, c'est le charme du littoral, c'est le calme de la rivière, c'est des balades en famille. Alors qu'est-ce qui vous a pris à la mairie de vouloir réveiller tout le monde dans le Morbihan avec du rock ce vendredi ?
4: Alors c'est vrai que au sein de la commune de Saint-Philibert, Saint-Philibert fait parler par rapport à ses balades, en effet, son littoral. Mais on cherchait à trouver une manière différente de pouvoir attirer le public local, mais aussi pour les vacanciers. Et donc voilà, à la mairie, on est très très friand de musique également. Donc on s'est dit, on pourrait lancer avoir une série d'apéro-concerts durant l'été, et puis avec un événement un peu plus important pour marquer le coup justement sur la période estivale.
0: Alors vous nous invitez à la troisième édition de vos fameux apéro-concerts qui s'appellent les Musicophiles. Alors d'abord, quel est le concept de ces rendez-vous ?
4: Alors le concept, c'est d'avoir un groupe local qui se présente sur scène, accompagné d'un food truck également local et un brasseur de Saint-Philibert. Donc on a un combo avec ces trois éléments qui sont réunis pour passer un bon moment en famille, entre amis ou même tout seul pour venir assister à des concerts. Sachant que ces événements sont gratuits, ça permet aussi de découvrir des nouveaux styles musicaux. Comme ça laisse la possibilité, si ça nous plaît pas, on peut repartir tranquillement. Mais si on apprécie le groupe, on peut rester avec grand plaisir.
0: Et ce vendredi, c'est l'apéro-concert le plus important de votre été. Alors ce n'est pas un simple concert, c'est une soirée spéciale baptisée I Feel Rock. Le nom est bien trouvé et c'est la deuxième édition de I Feel Rock justement.
4: Plus qu'un simple apéro-concert, on est vraiment sur une soirée complète. En fait, on multiplie quasiment tout par trois sur la soirée. Donc, au lieu d'avoir un food truck, on en a trois. Pour les groupes également, on en a trois. C'est des groupes qui sont un peu plus imposants, un peu plus lourds en fait en termes de logistique. Et aussi le bar qui est plus important aussi, voilà, pour accueillir davantage de monde et avoir une soirée qui va s'étendre de 18h30 jusqu'à minuit.
0: C'est ouvert à tout le monde, mais est-ce que c'est adapté aussi à tous les publics, aussi bien les enfants que les adultes, qu'en famille ou entre amis ?
4: Oui, tout à fait. C'est vraiment un événement familial pour les petits, pour les plus grands. Voilà, tout le monde est invité à venir découvrir ces soirées. Là, pour le coup, pour I Feel Rock, on est vraiment sur une thématique vraiment très rock, avec donc les trois groupes. On a Adi, One Woman Band, qui fait du blues rock. Elle est toute seule sur scène avec batterie, guitare et voix. Donc vraiment, c'est un orchestre vraiment à elle toute seule. C'est suivi de Shady Fat Cat, qui est un groupe de Auray, qui participe notamment au Motocultor, au festival Motocultor cette année. Et pour terminer, on est sur le groupe You Said Strange, qui fait une création spécifiquement cette année. Il n'y a que 3 ou 4 dates qui sont prévues cette année, donc dont une seule en Bretagne, et ça se passe chez nous.
0: On rappelle le rendez-vous, la soirée rock gratuite I Feel Rock, dans le cadre des apéro-concerts Musicophiles. C'est ce vendredi à partir de 18h30 au Théâtre de Verdure de Saint-Philibert dans le Morbihan. Un grand merci à vous Sylvain Fuduche, et très bon concert à vous.
4: Merci beaucoup.
0: Et lui ne se produira pas à Saint-Philibert, mais il vient bel et bien en Bretagne. C'est Benjamin Biolay. Il sera aux Libertés à Rennes le 8 octobre, puis à l'Hermione de Saint-Brieuc le 9. Il reste des places pour ces deux dates. L'occasion d'aller écouter sa nouveauté sur Ici Armorique. C'est ce que vous entendez tout de suite. Ça s'appelle Écran Total.

La nouveauté de Benjamin Biolay sur Ici Armorique, écran total. 17h43, il est temps de jouer avec votre jeu de l'été, c'est le duel musical. La règle, elle est très simple, je vais vous faire écouter quelques secondes d'une chanson très connue et vous devez retrouver l'année où elle est sortie à l'aide de quelques indices, ou pas. Mais en tout cas, il ne faut pas dépasser l'année où elle est sortie. Exemple, si la chanson est sortie en 2002, eh bien, si vous me dites 2000, si elle est sortie en 2022, pardon, si vous me dites 2023, eh bien, c'est perdu. En revanche, si vous me dites 2010 et que vous êtes plus proche que votre adversaire, eh bien, c'est gagné. Le duel musical pour jouer, c'est maintenant 02 99 67 35 35. Il y a de beaux cadeaux à gagner. Deux entrées pour le mercredi 22 juillet lors du concert du Festival des Grandes Marées à Jullouville en Normandie. Et enfin, deux paires de lunettes ici Eclipse pour observer sereinement et en sécurité celle qui aura lieu le 12 août prochain. Le duel musical, c'est votre jeu de l'été. Appelez-moi dès maintenant 02 99 67 35 35. Vous avez le temps de Madonna, Like a Prayer, pour m'appeler.

0: Madonna, Like a Prayer sur ICI Armorique. Et une info trafic dans le Morbihan sur la Nationale 165, Vincent Grassin.
1: Oui, absolument, Elvis, sur la voie express. La traversée de Vannes est compliquée. 23 minutes de ralentissement. 23, c'est conséquent, en direction d'Auray et ça ne s'améliore pas. Vous rencontrez les premières difficultés quelques kilomètres après Tex.
0: Et il est l'heure de jouer le duel musical. C'est votre jeu de l'été. Nous avons deux candidats, je rappelle, qui vont s'affronter aujourd'hui pour tenter de remporter deux entrées pour le mercredi 22 juillet pour le concert du Festival des Grandes Marées de Jullouville en Normandie et aussi deux paires de lunettes ICI Eclipse afin d'observer sereinement et en sécurité celle qui aura lieu le 12 août prochain. Nos deux candidats. Alors on a un Rennais d'abord avec Ismaël. Bonjour Ismaël.
2: Bonjour.
0: Vous allez bien ?
2: Oui, très bien.
0: Bon, vous jouez de Rennes mais vous êtes prêt à vous déplacer jusqu'en Normandie pour le festival en cas de victoire.
2: Eh oui, on va profiter hein, si on gagne.
0: Vous avez bien raison. Et face à vous, on a une Normande, c'est Bénédicte, qui vient de Saint-James dans la Manche. Bonjour Bénédicte.
3: Bonjour.
0: Vous allez bien ?
3: Très bien, merci.
0: Bon, ce sera plus facile pour vous d'y aller comme vous êtes directement en Normandie.
3: Ah ouais. Oui, c'est vrai que ça fait pas loin.
0: Bon, Ismaël et Bénédicte, vous allez vous affronter sur un extrait. Cet extrait, va falloir me donner l'année de sa sortie. C'est Ismaël qui me répondra le premier, car il a été le plus rapide à nous appeler. Cet extrait, il va falloir me donner l'année, mais attention, il ne faut pas la dépasser. C'est-à-dire que si la bonne réponse est par exemple 2005 et que vous me dites 2006, eh bien c'est perdu. Donc soyez vigilants, ne prenez pas trop de risques. Enfin, en tout cas, vous faites ce que vous voulez et vous allez vous départager sur cet extrait. Est-ce que vous êtes prêts ?
2: Oui.
0: Écoutez bien.
4: Allez, viens !

0: quelle année est-il sorti? Ismaël, comme je l'ai dit, c'est vous qui avez la main. Vous allez être le premier à me faire une proposition. Attention, ne pas dépasser la bonne réponse. Allez-y.
1: Je dirais 2020.
0: 2020. Votre réponse est enregistrée. Bénédicte, c'est à vous. Quelle année
2: Je dirais 2024.
0: 2024. Donc on a nos deux réponses. 2020 et 2024. Je rappelle qu'on joue avec Santa Popcorn Stanley et qu'il ne fallait pas dépasser l'année. Eh bien, la bonne réponse, c'était 2022.
2: Oh, mince.
0: Et oui, donc vous étiez tous les deux aussi proches de la bonne réponse. Mais de toute façon, Bénédicte, vous avez dépassé l'année. Donc ça ne change rien. C'est Ismaël qui remporte ce jeu. Félicitations, Ismaël. Vous m'entendez ?
1: Merci beaucoup. Oui, oui, merci beaucoup. Bah, c'est super, c'est chouette. Je vais aller voir ça. Et si c'est deux places, en plus, j'irai avec mon fils, donc c'est cool.
0: Ouais, c'est super, exactement. Vous remportez deux places pour aller au Festival des Grandes Marées à Jullouville, en Normandie. Il a quel âge, votre fils ?
1: Il a 20 ans.
0: 20 ans. Bon, bah, il va passer un bon moment, j'en suis sûr. Il y a une belle programmation ce jour-là, avec en tête d'affiche, Offenbach. Donc, je pense que vous allez vraiment passer un bon moment. Et puis, vous allez pouvoir découvrir le reste de la programmation qui est tout aussi sympathique. Bonne route pour y aller depuis Rennes. Et vous gagnez aussi, évidemment, les paires de lunettes ici Eclipse. Vous le savez, il y a une Eclipse qui aura lieu le 12 août prochain. Et il faudra bien se protéger pour la regarder. Merci à tous les deux d'avoir joué avec nous. Merci, Bénédicte, de votre participation. N'hésitez pas à retenter votre chance peut-être bientôt. Et puis, merci à vous deux. Et petite question, quel est votre radio local préféré en Bretagne ?
1: En Bretagne.
0: Et en Normandie aussi pour Bénédicte. Merci à tous les deux d'avoir joué avec nous.

0: locale avec Matt Mata et leur titre de l'aventure sur Issy Armorique. Dans moins de 10 minutes, toute l'actu locale en Bretagne avec le journal de 18h. Ce sera juste après la nouveauté de Marine Escroc, toujours sur Issy Armorique.
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0: La gagnante de la Star Academy en 2024, Marine, et sa nouveauté Escroc sur ICI Armorique.
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0: Vous écoutez ICI Armorique, il est 18h. Les infos avec Fanny Borel.
2: Une scène effroyable ce matin dans le quartier Bréquigny à Rennes. Une femme de 29 ans a chuté de son appartement situé au troisième étage d'un immeuble et les premiers éléments sont particulièrement sordides, Valentin Belleville.
3: Oui, il est environ 10h ce matin lorsque les secours sont appelés au 49 Square des Hautes Chalets, tout près de la station de métro Henri-Fréville à Rennes. Au pied d'un immeuble de 4 étages, il découvre cette femme gisante au sol. Elle est nue et ses poings sont liés. Quelques minutes avant, elle a chuté depuis la fenêtre de son appartement du troisième étage. Le SAMU la transporte en urgence absolue au CHU de Rennes. À l'arrivée de la police, les premiers éléments dirigent l'enquête vers le compagnon de la victime. Les agents découvrent notamment du matériel qui a pu potentiellement servir à attacher les mains de cette femme avant sa chute. Quelques heures plus tard, le conjoint est donc interpellé quartier de la Bélangerie à Rennes. Il s'agit d'un homme d'une trentaine d'années qui a été immédiatement placé en garde à vue pour tentative d'homicide par conjoint.
2: Des précisions, merci de Valentin Belleville. La cour d'appel de Rennes a recensé depuis le 8 juin 3870 plaintes pour violences sexuelles sur mineurs. Cela concerne la Bretagne et la Loire-Atlantique. C'est ce qui ressort du réexamen des plaintes demandées par Gérald Darmanin après la mort dans le Gers de la petite Liana. À l'échelle nationale, les parquets en ont dénombré 85 047, parmi lesquels un millier de dossiers qui ont été classés comme prioritaires. À noter aussi que 675 personnes ont été incarcérés depuis le 8 juin. La fin de la canicule dans une ambiance électrique en Bretagne avec des orages sur la région depuis ce matin. L'Ille-et-Vilaine est même passée cet après-midi en vigilance orange pour les orages jusqu'à 20h ce soir. La ville de Rennes a donc décidé de fermer ses parcs et ses cimetières. Les Côtes d'Armor n'ont pas été épargnées non plus ce matin avec les pompiers qui sont intervenus une quarantaine de fois sur le secteur entre Guingamp et Paimpol. Des routes ont été inondées. Une maison touchée par la foudre a pris feu en plein cœur de Tréguier. Le toit et la charpente sont partis en fumée sans faire de blessés. Et puis, autre incendie en milieu d'après-midi, il a détruit une étable de 500 mètres carrés à Bollon, en Ille-et-Vilaine. L'agriculteur a réussi à évacuer une centaine de ses vaches, mais une dizaine ont péri dans le feu. Un tracteur et une voiture ont aussi été détruits. Après plus de 3 jours de fête, les derniers teufeurs ont été évacués par les forces de l'ordre ce matin aux forges de Lannoy dans le Morbihan. Évacuation vers 7h sur ordre du préfet. Il y avait encore 150 personnes sur place alors que la rave party en a rassemblé jusqu'à 2000 ce week-end. Le matériel de sonorisation a été saisi. On part maintenant à Carhaix dans le Finistère où les vieilles charrues débutent demain. Gims et la star américaine Katy Perry sont les premières têtes d'affiche attendues pour ce jeudi qui est cette année la journée la plus demandée. Les derniers billets qui ont été mis en vente ce midi sont partis en un rien de temps. Mais avant l'arrivée des festivaliers demain, les organisateurs du plus grand festival breton s'apprêtent à l'inaugurer avec le traditionnel tiré de charrue. Bonsoir Nicolas Olivier, vous y êtes devant le château de Kerempuy-la-Carhaix.
4: Oui, bonsoir Fanny. C'est un geste inaugural très symbolique, effectué chaque année par les organisateurs, accompagné des autorités, le préfet, d'élus, région Bretagne et département du Finistère essentiellement, puisque la ville de Carhaix boycotte une nouvelle fois cet événement. Le maire, Christian Troidec, n'a pas mis les pieds sur le festival depuis des années en raison d'une brouille avec les dirigeants de l'association. Et dans quelques minutes, tous les officiels ici vont unir leurs forces pour tirer la charrue et creuser un sillon dans l'herbe encore immaculée, quoiqu'un peu jaune de cette prairie de Kerempuy. Alors le ciel, il est menaçant. Et d'ailleurs, les spectateurs, s'ils n'auront pas de forte chaleur, a priori, n'échapperont pas à quelques gouttes, voire un peu plus, jeudi et vendredi. Le thème du cercle polaire, choisi par les organisateurs pour cette 34e édition, devrait aussi rafraîchir un peu les festivaliers qui découvriront demain une déco spectaculaire, une grande roue, une guinguette et même une piste de luge d'été. Côté musique, 64 concerts en 4 jours, 60 70 000 personnes sont attendues par jour, dont 8 000 bénévoles, pour ce qui reste l'événement phare de l'été en Bretagne.
2: Nicolas Olivier, en direct de Carhaix, à la veille de l'ouverture du Festival des Vieilles Charrues, les portes ouvriront demain à 14h30. La baignade est interdite jusqu'à nouvel ordre. Plage Saint-Jean à Douarnenez dans le Finistère, la bactérie E. coli est présente en trop grande quantité dans l'eau, selon les dernières analyses effectuées. Qui pour affronter les Espagnols en finale de la Coupe du Monde de foot? Réponse ce soir, après le match entre l'Angleterre et l'Argentine. Les Bleus affronteront le perdant samedi en petite finale pour une troisième place. Ce sera à 23h. Et puis du Tour de France avec la 11e étape aujourd'hui entre Vichy et Nevers. L'étape la plus rapide de l'histoire avec une moyenne de 50,91 km/h. Elle a été remportée par le Norvégien Soren Varenskold. Tadej Pogacar reste en jaune. 18h05 sur vos radios ici en Bretagne. Place à la météo dans la région.
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2: Il y a de l'électricité dans l'air, Elvis.
0: Et oui, Fanny, c'est la symphonie des éclairs sur la Bretagne. La vague de chaleur touche enfin à sa fin, mais la transition est agitée avec une séquence électrique qui pourrait durer jusqu'à 48 heures. Ce soir, le temps sera particulièrement instable en Ille-et-Vilaine avec des averses et des orages attendus. La soirée devrait être plus calme pour le Morbihan et les Côtes d'Armor où l'épisode orageux devrait être terminé. En attendant, les températures restent élevées, 25 degrés à Saint-Brieuc, 27 à Dinard, 29 du côté de Dinan et Ploermel, 30 degrés à Rennes-et-Vitré et jusqu'à 31 pour Fougères, Redon et Vannes. Et on fait un point sur le trafic avec vous, Vincent Grassin.
7: Rocade de Rennes, c'est difficile, hein, armez-vous de patience. Rocade sud, plus 13 minutes à partir de la porte de la Valette en direction du centre du cœur, en direction de la Poterie, si vous préférez. Rocade ouest en extérieur en direction du sud, 19 minutes à partir de la porte de Lorient, à partir de la porte de Lorient en direction de la porte de Nantes. Je pourrais aussi signaler quelques ralentissements rocade nord. Donc vraiment, ce soir, c'est pas facile sur la rocade de Rennes. C'est compliqué aussi sur la Nationale 12 dans les Côtes d'Armor, plus 6 minutes avant Iffignac en direction de Saint-Brieuc, que vous traversez d'ailleurs au ralenti, plus 8 minutes en direction de Plérin. Et puis dans le Morbihan, c'est difficile également sur la Nationale 165. La traversée de Vannes est compliquée. 29 minutes de ralentissement en direction d'Auray. Ça ne s'améliore pas. Vous rencontrez les premières difficultés quelques kilomètres après Teix. Je vous signale enfin sur la Nationale 137, la N137, ça c'est l'axe Nantes-Rennes à hauteur de Grand Fougeray en Ille-et-Vilaine. Un véhicule en panne provoque un ralentissement de 5 minutes.
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0: Ici on se change les idées, on est ensemble jusqu'à 19h. Merci de nous accompagner sur Ici Armorique. D'ici la fin de l'heure, des idées de sortie, de la musique et un beau cadeau à gagner. De quoi se remonter le moral après l'élimination de la France hier. On retrouve le sourire ensemble avec Michael Jackson sur Ici Armorique.

0: Liberian Girl, Michael Jackson sur Issy Armorique. Le biopic Michael est d'ailleurs devenu cette semaine le premier film biographique de l'histoire à avoir dépassé le milliard de dollars au box-office mondial. Ça montre une nouvelle fois la popularité du roi de la pop.
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0: Et ici, on change les idées ensemble jusqu'à 19h. Des idées de sortie, des jeux et surtout des cadeaux à gagner. On va se détendre. D'ici la fin de l'heure, on retrouvera Johan Rock pour les coulisses TV. Perrine Clément pour Dans ma valise qui nous parlera de l'importance d'avoir une trousse à pharmacie sur soi pendant les vacances. Mais avant ça, dans 4 minutes, on ira du côté de Lisio pour découvrir l'univers du poète ferrailleur. Une bonne idée de sortie pour l'été. Ce sera juste après Pascal Obispo et Francis Cabrel en duo. Il faudrait que pleuve l'amour.

0: Pascal Obispo et Francis Cabrel en duo, il faudrait que pleuve l'amour sur Issy Armorique. Et si on partait explorer un monde magique et totalement insolite ce week-end, direction la commune de Lisio, dans le Morbihan, pour découvrir ou redécouvrir un musée à ciel ouvert, pas comme les autres, l'univers du poète ferrailleur. Et avec nous, son créateur, le génial Robert Coudray. Bonjour Robert.
1: Oui, bonjour.
0: Robert, pour nos auditeurs qui ne connaîtraient peut-être pas encore, on va rappeler en quelques mots votre création. Comment vous définiriez ce lieu assez magique ?
1: C'est un endroit de bricolage, de bidouille, de philosophie, de poésie, de construction, de bâtiments. Voilà, c'est vaste. C'est surtout de la poésie, avec beaucoup de création. Ça fait 35 ans que je travaille dessus. Donc, c'est un lieu où les gens peuvent visiter. Mon souci, moi, c'est toucher les gens, les émouvoir, leur donner de la lumière, de la beauté. Donc voilà, c'est un lieu pour ça.
0: 35 ans pour plus de 70 sculptures, des fontaines musicales, des maisons étranges, des sculptures insolites. Et il y a même une toute nouvelle sculpture, qui a été terminée récemment.
1: Oui, alors la dernière qui a duré 2 ans, c'est j'étais parti marcher vers Assise à pied et l'idée m'est venue de faire une cathédrale. Donc c'est un grand mot, c'est un lieu qui fait 19 mètres de haut. Donc pendant 2 ans, et là je me suis fait aider de compagnons et de compagnes pour bâtir ce qui est touchant, qui est d'une belle beauté. Quoi.
0: 19 mètres, est-ce que c'est votre sculpture la plus haute ?
1: Non, il y en a une qui fait 22 mètres, c'est une tour grandiose, j'appelle la tour grandiose, elle ressemble à une tour Eiffel améliorée, mais un peu plus humble, elle fait 22 mètres. Et ouais. La plupart font, il y a une vingtaine de tours qui font de 8 à 22 mètres.
0: Ah, c'est déjà assez impressionnant. Et une nouvelle sculpture,
1: c'est dans un
0: jardin, du coup.
1: Donc, c'est un grand jardin de vie. Oui.
0: Je disais une nouvelle sculpture pour un nouveau spectacle aussi pour cet été qui commence à partir de demain.
1: Oui, demain, il y a le spectacle L'Hirondelle. Alors, j'ai dans mon atelier 5 nids d'hirondelles tout le temps, et puis il y a une centaine qui court dehors. Et donc, ça m'a donné l'idée de faire un spectacle qui mélange la marionnette, la machine, les machines animées, la vidéo, la poésie, bien sûr, une belle histoire, qui dure 17 minutes. Ça commence à partir de demain, ce sera 5 séances par jour.
0: D'accord. 17 minutes de spectacle pour une visite qui dure, elle, environ 2 heures, 2 heures et demie. Et c'est à faire en famille ou entre amis.
1: Ouais, comptez 2 heures et demie maintenant, ouais.
0: Et c'est à faire en famille, entre amis. D'autant plus que on ne reste pas les mains dans les poches, on peut interagir avec certaines sculptures, il me semble.
1: Bah oui, disons, les sculptures, toutes les sculptures sont animées, donc on appuie sur un bouton et on tourne une manivelle, et tout ça, ça marche, les moteurs marchent à partir de l'énergie du soleil et du vent. Ça touche par la poésie, par la mécanique, ce qu'ils sont bricoleurs, soit par la philosophie, soit par l'envie de jardin, ça touche les gens, touche tous les gens.
0: Merci beaucoup Robert Coudray, vous êtes le créateur de l'univers du poète ferrailleur à Lisio.
1: Merci beaucoup. Bonne journée à tous.
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0: Woman de Néné Chéri sur Ici Armorique. Et on vous offrait deux passes gratuits pour adultes et pour un enfant chacun, donc deux adultes et deux enfants, à l'univers du poète ferrailleur de Lisieux dans le Morbihan. Et notre gagnant du jour, c'est Gérard. Bonjour Gérard.
1: Bonjour,
0: Gérard. Ici Armorique. Vous nous appelez de Mordel et vous avez été le plus rapide à appeler. Vous remportez donc ces deux passes gratuits. Félicitations.
1: Oui, merci beaucoup. Ici Armorique.
0: Ah bah avec plaisir. Est-ce que c'est un musée que vous avez déjà eu l'occasion de visiter?
1: Non, pas du tout, mais on en avait connaissance, moi et mon épouse. Mmh. Je sais que c'est dans le Morbihan, du coup, Lisieux, c'est du côté de Pleurmel, par là sans doute. Mmh. Et on l'a vu même quelques fois à la télévision.
0: Oui, c'est vrai qu'il y a du monde qui en a parlé. Bah, du coup, j'imagine que vous allez y aller peut-être avec votre épouse. Et les deux places enfants, elles vont être pour qui?
1: Je ne sais pas pour le moment. Je pensais à ma petite fille, mais notre petite fille, mais elle n'est pas là. Donc.
0: Bon, de toute façon, vous pourrez peut-être attendre qu'elle vienne vous rendre visite. Les places, il n'y a pas de date limite. Oui, vous pouvez y aller quand vous voulez, il n'y a pas de souci, ne vous en faites pas. Donc, vous pouvez attendre votre petite fille et qu'elle ramène une copine à elle, peut-être.
1: Ah oui, d'accord. Ah oui, même, je pensais que c'était avant. Enfin, même si c'est au mois d'août.
0: Pas de souci. Gérard, vous y allez quand vous voulez, vous inquiétez pas. En tout cas, félicitations à vous, vous avez remporté ces deux places, vous avez été le plus rapide à appeler et on fera gagner des nouveaux cadeaux demain. Bonne journée, Gérard.
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3: Saviez-vous que T'as beau pas être beau de Louis Chédid est un titre chanté en famille?
2: Les secrets de vos chansons préférées, Johan Guérin.
3: La musique anime Louis Chédid, mais il préfère suivre des études de cinéma. Celles-ci lui permettent de devenir monteur pour les actualités Gaumont. En parallèle, il sort en 1972, balbutiement, son premier album. Il faut attendre le single « T'as beau pas être beau » en 78 pour que Louis Chédid soit enfin reconnu. Ce titre marque les débuts musicaux de ses enfants, Mathieu et Émilie, présents dans les chœurs, tout comme la belle-mère de Louis Chédid.

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0: et je pense à vous sur les Cyrilmoriques. Le journal du Tour avec Gilda Mangui, que s'est passé aujourd'hui sur les routes du Tour.
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2: Une étape en mode TGV aujourd'hui sur le Tour de France de Vichy à Nevers, près de 51 km/h de moyenne. C'est un nouveau record, l'étape la plus rapide de l'histoire de la Grande Boucle. Le précédent record datait de 1999, étape Laval-Blois et la victoire de Mario Cipollini. Bonsoir Bruno Blanzin.
3: Bonsoir.
2: Aujourd'hui, on a assisté à une victoire norvégienne, une arrivée au sprint dans la préfecture de la Nièvre, un final assez curieux.
3: Oui, étonnant, parce que on s'attendait effectivement à un sprint massif et Søren Warenjold, il a réussi à déjouer les pronostics. Alors, il avait déjà fait deuxième de l'étape à Bordeaux il y a 5 jours, au sprint également. On le sentait en forme, mais très honnêtement, il a accéléré à 250 mètres à peu près. Il était tout seul pour attraper un équipier de Paul Sexas qui a amené Olaf Coy au sprint. Donc, ça a été un peu surprenant et ça a probablement également surpris les cadors. On pense à Merlier, effectivement, qui l'a déjà emporté. Il a su résister, le gaillard d'1m95, partir de loin pour jeter son vélo sur la ligne. C'est énorme quand même, Gilda, parce qu'hier, il a terminé dernier de l'étape. Il est tombé dans l'étape de montagne du Lioran. Il était encore à la voiture médicale.
2: Blessé au doigt.
3: Il s'était fait mal à la main et finalement, il réussit à s'imposer en levant les bras, donc aujourd'hui ici.
2: Et c'est la deuxième victoire de son histoire pour l'équipe Uno X, l'équipe norvégienne. On va l'écouter, ce coureur d'1m95 et 92 kilos. Les jours se suivent effectivement et ne se ressemblent pas.
4: C'est tout à fait différent d'hier. J'ai chuté dans le même virage que tout le monde, dans l'épingle à gauche, là, après la dernière ascension. Alors là, le contraste est on ne peut plus important. Grosse surprise aussi pour moi.
2: Une échappée de 4 coureurs a animé cette étape. Elle a été reprise encore une fois, mais cette fois un peu moins de 6 kilomètres de l'arrivée, Bruno.
3: Oui, ils étaient partis au 13e, donc ils ont sur autour de 140 km d'échappée, sur les 161 km de l'étape. Ils y ont cru. Julien Alaphilippe, à un moment donné, a fini par craquer. Puis il y avait toujours ce trio avec Lebert le français et puis deux bons rouleurs, Oliver Al portugais et Charming le danois. Ils y ont cru, on le voyait vraiment dans les derniers kilomètres à ne pas se retourner, mais à un moment donné, quand les équipes de sprinteurs mettent en route, c'est vrai que ça fait totalement la différence. Moins cadenas peut-être c'est cette étape-là, mais au final, encore une fois, il reste aujourd'hui et demain, Gilda, pour les équipes de sprinteurs, et il ne voulait pas manquer ça.
2: Julien Alaphilippe est le premier des 4 à avoir lâché dans la dernière difficulté de la journée, repris à 35 km de l'arrivée par le peloton. Il a même ensuite perdu le contact avec ce peloton, le double champion du monde qui a terminé dernier de l'étape à plus de 7 minutes.
5: Fallait tenter le coup et ça a roulé très vite toute la journée. Je me sentais vraiment bien au départ et puis après il a commencé à faire plus chaud et j'ai tout de suite eu les sensations que j'ai eues les derniers jours, c'est-à-dire pas superbe et ouais, c'est comme ça.
2: Du vent, pas mal de vent dans le dos aujourd'hui alors que le Tour passait à Moulins lors de cette 11e étape et on vous le disait en début de journal, record battu, 50,91 km/h lors de cette étape assez courte de 161 km. Bruno, on parle d'un peloton exténué, alors comment expliquer ce nouveau record ?
3: Disons que le profil de l'étape s'y prêtait, bien évidemment, parce que il y avait des routes larges. On a dans la Nièvre notamment, avec ces routes larges, on a longé des champs de blé, de tournesol, et puis il y avait le vent dans le dos. Vous l'entendez peut-être dans mon micro, mais il y avait une dizaine de kilomètres heure à peu près de vent, 3/4 d'eau qui a poussé les échappés, qui a poussé le peloton aussi à revenir sur les échappés. Faut pas oublier qu'il y a d'énormes progrès au niveau de l'aérodynamisme également sur les vélos, et du coup on atteint ces vitesses assez impressionnantes. Et encore le peloton, sur la fin, dès qu'ils ont rattrapé les échappés, le peloton s'est un petit peu mis à gérer avant de lancer le sprint. Ça aurait pu être même plus important. Rapidement, Gilda, 25,7 km/h de moyenne. C'était la moyenne sur le premier Tour de France. La moyenne sur le Tour, attention, pas sur une étape. Mais c'est vous dire les progrès réalisés, bien évidemment, en 113 éditions.
2: Effectivement, une étape filante qui a surpris l'ancien maillot jaune du Tour, le manager vendéen Jean-René Bernodeau.
6: C'est vrai que le vent était un peu favorable, mais les attaques se font au kilomètre zéro. Vous savez, pour faire une grande moyenne, il faut que ça attaque dès le départ. Et c'est vrai que la première heure m'a très surpris, et faire 51 de moyenne au bout de 2 heures, donc 102 km en 2 heures, c'est quand même énorme, c'est énorme, c'est à l'image de ce tour. Ça ne s'arrête jamais, donc quand ça, l'étau va se desserrer, je pense qu'il y aura des belles surprises.
2: Les sprinteurs devraient encore être à leur avantage demain à Chalon-sur-Saône. Le départ, lui, sera donné de Nevers, plus précisément à Magny-Cours sur le fameux circuit automobile. Des coureurs cyclistes sur un circuit de voiture. Image pour le moins atypique et qui plaît au patron du Tour de France, Christian Prudhomme.
7: Circuit de Magny-Cours qui a accueilli de nombreux grands prix de Formule 1 à l'époque d'Alain Prost, à l'époque de Michael Schumacher. Circuit de Formule 1 de Nevers-Magny-Cours qui avait accueilli aussi un contre-la-montre de Paris-Nice il y a quelques années. Et nous irons pour une étape, là encore, réservée aux sprinteurs a priori, direction Chalon-sur-Saône, où la photo finish sera peut-être nécessaire. Au pays de Nicéphore Niépce, l'inventeur de la photographie, il y a plus de 200 ans, c'était précisément en 1816.
2: La photo finish ou pas, réponse demain pour cette étape qui sera à vivre dès 13h30 sur votre radio. Ici, à demain.
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0: Et toutes les heures, des idées de sortie, des idées pratiques près de chez vous. Vous connaissez Didouane ? C'est une boutique atypique dans les Côtes d'Armor à Ploua. Vous pouvez y louer des vélos, jouer à des jeux ou vous initier aux loisirs créatifs. Et cet été, un programme bien complet, des ateliers créatifs pour petits et grands. Des sessions de jeux gratuites, des balades en vélo sur la côte. Toutes les infos sont sur les pages Facebook et Instagram de Didouane, D-I-T-U-A-N. Une sortie au frais maintenant dans le Morbihan, au lac de Duc de Taupon, près de Plouermel. Baignade surveillée de 13 à 19h. La qualité de l'eau est vérifiée toutes les semaines, alors pas d'inquiétude. Et il y a plein d'activités sportives, détente, bien-être possible. Par exemple, les bateaux tamponneurs. Tout ce qui est proposé est à consulter sur le site Destination Brocéliande. Et puis, place au spectacle. En Ille-et-Vilaine, vendredi et samedi, c'est le son et lumière de Terre d'Histoire. C'est au Châtelier, dans le Coglet. Un spectacle géant sur une scène d'un hectare. 200 bénévoles à l'œuvre pour retracer l'histoire de la Bretagne. Rendez-vous dès 17h30 au village d'accueil Parc de la Frétay. Début du spectacle à 22h30.
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0: C'est les Cool and the Gang avec September sur Issy Armorique. Et il est temps de faire un point sur les routes en Bretagne, Vincent Grassin.
1: Avec de très grosses difficultés, vraiment un ralentissement très impacté sur la Nationale 12 dans les Côtes d'Armor. Donc 56 minutes de ralentissement à partir de Plérin en direction de Saint-Brieuc-Iffignac. Un accident mettant en cause 4 voitures est responsable de la situation. 8 km de bouchons au moment où nous nous parlons. 55 minutes de ralentissement donc à partir de Plérin. C'est vraiment le point noir. Et puis une difficulté en amène une autre. Dans l'autre sens, il y a aussi des difficultés. Là, c'est un véhicule en panne qui provoque 3 km seulement, j'ai envie de dire, de ralentissement dans le sens Saint-Brieuc-Plérin. Vraiment la Nationale 12 à hauteur de Saint-Brieuc dans les deux sens de circulation. C'est compliqué ce soir.
0: 18h42, l'heure de retrouver Johan Rock qui nous fait découvrir l'envers du décor de nos émissions de télé préférées. Johan, aujourd'hui, vous nous emmenez dans les coulisses d'un dîner presque parfait.
2: Plus que jamais dans l'émission du groupe M6, on met les petits plats dans les grands. Et pour cause, toute cette semaine, c'est une spéciale dîner étoilé à moins de 10 euros durant laquelle 5 chefs vont devoir rivaliser d'ingéniosité pour espérer gagner. Parmi ces 5 cuisiniers d'exception qui participent à l'émission, on trouve Claudio, le finaliste de la 16e saison de Top Chef, autre émission culinaire de M6, à qui j'ai demandé comment sa médiatisation soudaine avait été perçue par ses pairs.
3: C'est très mitigé. Il y a les gens qui passent toute une vie pour essayer de décrocher une étoile, qui donnent corps et âme. Et en fait, en sachant que nous, avec une seule émission, en sortant, on pourrait avoir une étoile.
0: Peut y avoir de la jalousie.
3: Justement, je pense que voilà, ça crée une certaine frustration parce qu'ils se disent bon, ok, j'ai donné toute ma vie, je dors presque pas. Il faut une émission sur 3 mois, il a une étoile, en fait, je comprends plus rien.
2: Ceci étant dit, revenons à nos casseroles et à cette spéciale du dîner presque parfait. Est-il vraiment possible de cuisiner un menu gastronomique avec seulement 10 euros, Claudio, dites la vérité.
3: Oui, c'est possible. Il faut être un bon cuisinier, il faut savoir tout utiliser. Et quand on utilise tout le produit en entier, ça permet de réduire nos coûts et de faire des choses assez surprenantes à moins de 10 euros. En fait, il faut apprendre à cuisiner comme ça. Tout est cher. Et donc, si on ne fait pas attention de ce qu'on met dans son assiette, si on ne fait pas attention à nos coûts, on va droit à la perte. Ce qu'il faut, c'est être astucieux.
2: On verra donc à l'issue de cette semaine si Claudio a été le plus astucieux de ces 5 cuisiniers finalistes de Top Chef. Toujours est-il qu'à l'écouter, il semble s'être beaucoup amusé à participer à cette édition spéciale du dîner presque parfait.
3: En fait, c'est une série. En tant que professionnel du métier, on se met devant et on rigole. Pourquoi ? Parce qu'on voit que c'est des gens, déjà il y a beaucoup d'amateurs, qui se donnent de mal à faire des choses. Bon, il y a des ratés, il y a des choses très réussies, mais c'est plaisant de se voir que les gens en fait se prêtent l'exercice de faire notre métier. Parce que pour nous, c'est un métier, pour eux, c'est une passion, mais ils se prêtent à l'exercice qui n'est pas facile. Ils trouvent des astuces ou ils trouvent des façons de faire pour réussir leur plat.
2: Un dîner presque parfait à voir tous les après-midi de la semaine, 17h50 sur Gulli.
0: Merci Johan Rock, vos coulisses TV sont à réécouter sur le site ou l'application ici. Dans quelques minutes, on retrouvera Perrine Clément qui, chaque jour, nous apporte un regard différent sur les objets de nos étés. Et aujourd'hui, Perrine nous parlera de l'importance de toujours avoir une trousse à pharmacie sur soi pendant les vacances. En attendant, on écoute Grace Jones avec sa version de La vie en rose sur Issy Armorique.

0: La vie en rose, version Grace Jones sur ICI Armorique.
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0: 18h49, l'heure de retrouver Perrine Clément pour Dans ma valise, une série qui regarde autrement les objets de nos étés. Et aujourd'hui, Perrine nous parle de la trousse à pharmacie.
2: Dans ma valise, il y a...
3: désinfectant, les bandes, le sparadrap, les antidouleurs, l'aspire-venin, la crème après soleil...
4: Et... à ce rythme-là, on aurait dû louer une chambre d'hôpital.
2: Une trousse de secours.
3: Souviens-toi l'été dernier, qui s'est écorché le genou, s'est fait piquer au pied, a pris un méga coup de soleil.
5: Voyage, voyage.
6: Mal de tête, blessures, piqûres, ces petits bobos peuvent vite gâcher les vacances.
7: Dommage, dommage.
6: D'où la nécessité d'avoir une trousse de secours. Essentielle en voyage, elle rassemble les produits indispensables aux premiers soins. Son contenu doit être adapté aux besoins de santé de chaque membre de la famille.
8: Si vous partez en Europe, les noms de médicaments ne sont pas forcément les mêmes. Ça peut entraîner des complications.
6: Mieux vous anticiper avant de partir, nous sommes d'accord. Alors, que doit contenir votre trousse à pharmacie?
8: Alors, un antiseptique pour les petits bobos, des pansements pour les brûlures, des pansements gastriques, des solutés de réhydratation importants avec les chaleurs, des anti-sécrétoires pour calmer la diarrhée, antibactériens antalgiques pour les douleurs et les fièvres, antipyrétiques. Enfin, tout ce qui est maux des transports ou allergies, vous avez des antihistaminiques.
6: Et si vous craignez d'oublier quelque chose, ce qui se comprend, votre pharmacien peut vous aider. Ah oui, pensez à prendre avec vous les carnets de santé de toute la famille, les ordonnances, la carte de sécurité sociale et votre carte de mutuelle, ainsi que les contacts de votre médecin traitant. Et vous, avez-vous une trousse à pharmacie?
9: Ah oui, la trousse à pharmacie, c'est indispensable. Du produit pour désinfecter, paire de ciseaux.
10: Ah, j'ai toujours une trousse à pharmacie dans le sac ou la valise. J'ai toujours tellement peur de gâcher mes vacances, donc j'ai tout prévu.
11: Pourquoi on en prend une? Parce que tout peut arriver. Qu'à 40 ans, avec deux enfants, vaut mieux être équipé. 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
0: Merci Perrine, et oui, on n'est jamais trop prudent. Et une nouveauté désormais d'un chanteur qu'on adore sur ICI Armorique, c'est Alex Warren, ça s'appelle Fever Dream.

0: La nouveauté d'Alex Warren, Fever Dream sur ICI Armorique. Et à 20h, revivez les essentiels de Décibel avec Émilie Mazoyer. Ce soir, vous pourrez revivre la rencontre avec Solane, la révélation féminine de l'année lors des dernières victoires de la musique, et avec Vladimir Kosma, le célèbre compositeur de musique de film.
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2: C'est une chanson que ma mère m'a fait découvrir avec l'aspirateur le matin, et sur le coup je ne l'ai pas aimée la chanson, c'est après que j'ai appris à l'aimer.

0: Donc j'ai jamais osé lui dire hein, ça pour l'aspirateur, mais bon, j'ai découvert ce titre, au final je l'ai écouté tellement de fois qu'un jour je lui raconterai, parce que je l'ai croisé quand même pas mal de fois, Véronique Sanson.
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2: Je suis bénévole et le tournoi de foot a lieu à Marcilly-Raoul, donc pas très loin non plus de Valpouenon.
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4: Un joli petit coin, bah, ouais. Écoutez, il y a l'étang à Saint-Malo-de-Bénion où on peut se réunir en famille avec le jardin des évêques, venir pique-niquer, venir jouer aux boules, venir faire le tour de l'étang, venir pêcher. Et autrement, je suis attenante à la forêt de Brocéliande, bien sûr, que tout le monde connaît. Oui. Donc voilà.
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6: 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Et là tout de suite, c'est Florent Pagny et son titre « Bienvenue chez moi ».

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1: 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Le journal présenté par Féline Leloir-Duhaut.
2: Féline Leloir-Duhaut.
3: Les magistrats avaient jusqu'au 14 juillet pour reprendre toutes les plaintes de violences sexuelles sur mineurs. Une exigence du ministre de la Justice après la mort de la petite Liana dans le Gers. Gérald Darmanin a dévoilé ces chiffres aujourd'hui à l'Assemblée nationale. Plus de 85 000 dossiers ont été revus depuis début juin et parmi eux, Aurélien Tirard, plus de 1000 sont prioritaires.
4: Des affaires où les auteurs de violences sexuelles sur mineurs sont identifiés. Ils sont connus de la justice et leurs victimes sont toujours mineures. C'est pour ça qu'il y a urgence à ce que ces 1000 dossiers soient traités au plus vite, de mettre, je cite le ministre, hors d'état de nuire les auteurs les plus dangereux et d'éviter une nouvelle affaire Liana. Pour rappel, Jérôme Barrella n'avait jamais été entendu par la justice alors que des plaintes pour viol avaient été déposées contre lui. Ce qu'annonce aussi le garde des Sceaux, c'est que depuis le réexamen de ces plaintes début juin, près de 700 personnes sont désormais incarcérées, un chiffre en forte augmentation sur la même période par rapport à l'an dernier. Si l'on regarde toutes ces plaintes, près de 4 victimes sur 10 sont encore mineures, 6 sur 10 sont donc désormais majeures, ce qui fait dire à Gérald Darmanin que beaucoup d'entre elles ont déposé plainte de nombreuses années après les faits. C'est pourquoi il veut inscrire dans la loi l'imprescriptibilité pour les crimes qui concernent les mineurs.
3: Et le principal suspect dans l'affaire Liana, Jérôme Barrella, est entendu par un juge d'instruction qui doit statuer sur sa mise en examen pour viol et meurtre. À l'Assemblée, début des ultimes débats ce soir pour la loi sur la fin de vie. Ce texte doit introduire un droit à l'aide à mourir strictement encadré, un texte qui a créé un bras de fer politique entre le Sénat et l'Assemblée. Bonne nouvelle pour les automobilistes, sauf nouveau départ de feu, l'autoroute A6 devrait rouvrir demain en milieu de journée. Les deux incendies qui ont parcouru plus de 2000 hectares dans la forêt de Fontainebleau sont fixés depuis hier. Deux suspects de 18 ans sont présentés ce soir à un juge. Ils ont reconnu leur implication dans ces départs de feu. L'un d'eux est un pompier volontaire. Plus aucun département français en vigilance rouge canicule aujourd'hui. 69 encore en vigilance orange, mais on respire déjà un peu mieux. Et dès la fin de semaine, on devrait retrouver des températures proches des normales de saison. Le Pas-de-Calais, lui, vient de basculer en vigilance jaune et à Stella-Plage, sur la côte d'Opale. La plage est à nouveau bondée l'après-midi, Jules Haus.
5: Il est 14h et c'est l'heure qu'a choisi Isabelle pour claquer ses tongs et rejoindre la plage.
6: On vient d'aller manger une poutine et puis on arrive pour aller marcher vers le Touquet.
5: L'enseignante est arrivée il y a 2 semaines à Stella-Plage. Ce sont d'autres vacances qui commencent désormais avec la baisse des températures.
6: Tout à fait, on ne pouvait rien faire. On restait chez soi, les volets fermés dans le noir. Mais là, c'est voilà, on est super bien. Le bonheur, vive les vacances.
5: Au bord de la mer, à Maréhaute, il fait 27-28 degrés avec un vent qui rafraîchit et pousse les vagues. Les conditions sont réunies pour que Sophie vienne avec ses deux filles.
7: Je m'appelle Eline et elle
8: est là. Aujourd'hui, on vient que l'après-midi. On a attendu qu'il fasse un peu plus de vent pour pouvoir venir.
7: On va jouer dans la mer et on s'amusera au sable aussi.
5: Ces températures un peu moins chaudes, c'est aussi un soulagement pour Elodie, directrice d'un centre aéré à une centaine de kilomètres de là. Elle n'est plus obligée d'annuler ses sorties plages.
6: Donc là, il y a une soixantaine d'enfants. Ils ont tous été se baigner en plus, donc parfait. C'est mieux pour eux, effectivement, parce que je pense qu'on n'aurait pas pu venir à la plage si on aurait été en vigilance. Donc, je suis contente que ça a baissé.
5: La fin de la canicule à Stella-Plage va s'accompagner du retour du petit pull en soirée pour les vacanciers. Météo France annonce un peu plus de 20 degrés ce week-end sur la côte d'Opale.
3: Mais ces dernières vagues de chaleur ont accentué la sécheresse en France. 99 départements déjà soumis à des restrictions d'eau. Une situation exceptionnelle et très préoccupante, alerte la ministre de la Transition écologique. Sur le Tour de France, victoire aujourd'hui du Norvégien Søren Warren Skjold pour cette 11e étape entre Vichy et Nevers. Et Gilles Damingui, cette étape a une particularité, c'est la plus rapide de l'histoire de la Grande Boucle.
9: Et c'est seulement la 3e fois qu'une étape du Tour passe la barre symbolique des 50 km/h. Cet après-midi, sur les routes de l'Allier et de la Nièvre, c'était un PGV, un peloton à grande vitesse, moyenne sur les 161 km, 50,91 km/h du jamais vu sur la Grande Boucle. Le précédent record, il datait de 1999, la victoire de Mario Cipollini entre Laval et Blois, une étape toute plate et à l'époque, un fort vent dans le dos. Cet après-midi aussi, il y avait vent favorable pour pousser les coureurs, un peloton que l'on dit pourtant exténué avec la chaleur depuis le départ de Barcelone. Alors comment expliquer ce record? La bagarre pour prendre l'échappée a une nouvelle fois débuté dès le premiers kilomètres. Et puis autre élément, depuis le record de 99, évidemment le matériel a fait d'énormes progrès et les records, on le sait, sont faits pour être battus.
3: Merci Gilda Minguy. Qui sera l'adversaire de la France lors de la petite finale samedi soir au Mondial de football? Les Bleus ont perdu hier soir 2-0 contre l'Espagne en demi-finale. Alors ce soir, deuxième demi-finale entre l'Argentine et l'Angleterre. Le coup d'envoi, c'est à 21h.
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1: On s'intéresse à la journée de demain. Selon Météo Bretagne, la journée commencera tout en douceur avec une matinée plutôt calme et bien lumineuse. Mais profitez-en car le ciel va de nouveau se fâcher l'après-midi. L'instabilité fera son retour avec un risque d'orage qui va gonfler au fil des heures sur l'ensemble de la région. Et attention, des chutes de grêle restent même possibles localement. Côté température, le mercure amorce une belle baisse qui va nous permettre de respirer un petit peu avec des maximales comprises entre 22 et 27 degrés. Dans le détail, on attend 22 degrés du côté d'Erquy, 25 pour Rennes et Vannes. Et le thermomètre grimpera jusqu'à 27 en direction de Fougères et Vitré.
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13: Bonsoir à tous, j'espère que vous avez passé une belle journée. C'est l'heure de l'apéro pour certains, c'est l'heure du retour du boulot pour d'autres, c'est l'heure de 100% années 80 pour tout le monde, et ça commence comme ça.

0: Dépêche Mode, Just Can't Get Enough.
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0: Et c'est avec ce tube que des adolescents de Basildon, à 40 km de Londres, passionnés de synthétiseurs, un nouvel instrument qui apparaît à la fin des années 70, deviennent les pionniers de ce que l'on appelle la New Wave. On est en 1981 et ce titre est leur premier tube international. Alors très vite, ils seront suivis par beaucoup d'autres. Tears for Fears, notamment, un duo qui connaît ses premiers succès mondiaux en 85, par exemple Everybody Wants to Rule the World. Tout de suite.
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0: Lio, c'était Fallait pas commencer. Il faut revoir encore et encore le clip génial qui accompagne cette chanson. Une vraie comédie musicale où Lio, dans le rôle d'une femme trompée qui ne compte pas se laisser faire, démontre son talent d'actrice, danseuse, performeuse, comme jamais. Moi, il me rend dingue ce clip, un vrai coup de cœur. Ah, un vrai coup de folie aussi. Tiens, Thierry Pastor arrive dans un instant pour la suite de 100% années 80.
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1: Et toutes les heures, des idées de sortie, des idées pratiques près de chez vous. Fermez les volets, les fenêtres la journée, boire avant d'avoir soif, vous appliquez déjà ces gestes. Un tuyau pour aller plus loin, le site internet Vivre avec la chaleur, homologué par Santé publique France. Vous y trouverez plein d'articles et de vidéos. Adaptez ses habitudes dans les transports, est-ce que les plantes extérieures rafraîchissent, etc. Vous y apprendrez bien une ou deux choses sur comment mieux supporter les vagues de chaleur. Sinon, j'ai aussi une sortie fraîcheur à vous proposer. En Ille-et-Vilaine, à la piscine Les Ondines de Janzé, un aquaciné vendredi soir. Projection de Pirates des Caraïbes, le premier. Peinard dans l'eau, début du film, 19h30. 9 euros pour les enfants, 11 pour les adultes. Passe famille à 36 euros. Cet été, dans le Morbihan, à Carnac, vous pouvez participer à des balades découvertes des algues et des plantes comestibles du bord de mer avec l'association Incroyable Chemin. Dégustation de tartare d'algues en fin de séance. Plusieurs dates possibles, dont une ce vendredi. Inscription sur BiWeb. Tapez Sortie botanique découverte des algues Carnac.
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0: Status quo, c'était In the Army Now.
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0: On pourrait croire que ce titre est une invitation à envisager une carrière militaire. Eh bien, pas du tout. Il a été créé par deux frères hollandais, Boland and Boland, en 81. C'est plutôt une chanson anti-guerre, eh oui. Reprise en 86 par les Anglais de Status Quo, elle est devenue un tube mondial, vendu à 75 millions d'exemplaires. Une belle somme, hein, qui n'est rien à côté de la fortune de Sir Elton John. Oui, c'est lui l'homme qui jouait du piano debout. Bah, vous avez compris la transition. 100% années 80 tout de suite, c'est avec France Gall.
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0: Renaud, c'était dans mon HLM. Un soir, Renaud est invité à dîner chez son frère Thierry Séchant dans le 13e arrondissement de Paris. Il vit dans un HLM, il lui parle de ses voisins et le talent de l'observateur devient une chanson, un portrait des classes moyennes de l'époque. Et ben voilà. À 20h, vous avez rendez-vous avec Émilie Mazoyer, les essentiels de Décibel. Mais avant cela, une star 80, Jeanne Mas arrive avec Johnny Johnny.
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2: Le titre Respire de Mickey 3D est souvent cité comme un précurseur des chansons écologiques. Mais comment est-il né ?
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2: Le chanteur Michael Furnon a écrit Respire comme une critique douce amère de la surconsommation, de la pollution et de la transmission d'un monde malade aux générations futures. Le ton naïf, presque enfantin du texte, a touché le public car il rendait un sujet complexe accessible. La chanson est un immense succès qui surprend même le groupe.

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1: Vous écoutez Ici, il est 20h, l'heure de retrouver Émilie Mazoyer.
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2: Comment ça va ?
3: Ça va très bien et toi ?
2: Ça va super, je suis très très contente de te revoir parce que finalement cette année on s'est croisés à des moments clés, je me souviens t'avoir vu. Le soir des victoires de la musique.
3: Ouais, c'était intense, je pense que j'étais à moitié là dans ma tête, donc effectivement. Ouais.
2: Alors je sais pas moi comment on peut, en étant comme toi une jeune artiste qui porte en plus beaucoup de choses sur ses épaules parce que c'est vraiment ton album, c'est-à-dire que tu y as mis vraiment ton cœur, ton âme, tes tripes, etc. Et ce soir-là du mois de février, tu étais nommée donc, dans cette catégorie révélation. Et tu l'as eue.
3: Oui, c'était intense. Honnêtement, cette soirée, elle est encore un peu floue dans ma tête.
2: Ouais.
3: Parce qu'il y a tellement de pression. Et puis même juste de se dire qu'on chante en live devant je ne sais pas combien de milliers de personnes, même plus.
2: Ah oui, je pense que c'est pas en milliers.
3: Mais je sais, oui, mais j'aime pas.
2: D'accord, ça, on ne dit pas.
3: Voilà.
2: On dit pas millions.
3: Me stresse. Mais justement, cet aspect-là m'a tellement terrifiée qu'une fois que c'était fini, vu que l'annonce de la catégorie était après, moi, je pense qu'il y a eu un boost d'adrénaline, j'ai eu toutes les hormones qui se sont mélangées en même temps. J'étais satellisée, j'étais très loin.
2: Et elle l'a eue. Alors, elle est où, la victoire ?
3: Elle est chez ma grand-mère, sur la cheminée, évidemment.
2: Oh.
3: Et non, mais ma grand-mère, elle a, c'est à la fois c'est adorable, et de l'autre, tu me dis, ça va devenir creepy parce qu'elle a mis mon EP, mon album, la réédition, la victoire, le disque, le single d'or justement de Rome, ça tu l'as donné à elle, parce que déjà ça fait bizarre de l'avoir chez soi. Puis voilà, et en fait, il y a tout un hôtel à ma gloire, et c'est un peu comme il y a la cheminée juste en dessous, je me dis, à tout moment, elle fait des sacrifices dedans pour moi.
2: C'est ça. Pour avoir des streams.
3: Exactement, je pense qu'il y a. Enfin, ici, on n'achète pas des streams, juste on sacrifie des chèvres, et c'est tout.
2: Exactement. J'aime bien ce côté sorcière de grand-mère en petite fille.
3: Oui, mais c'est toutes les femmes de ma famille, on a ça. Ouais.
2: Et à la fois, est-ce que c'est pas ça justement le secret de Solane, que cette chanson, Rome entre autres, parle à la fois à une grand-mère, à une mère, à une fille, à une petite fille. Mais c'est...

0: Elle est extrêmement transgénérationnelle, cette chanson et ce thème.
1: C'est ce que je vois quand je vois les différentes personnes dans mon public, et ça me fait beaucoup, beaucoup de bien, parce que même, j'allais dire, ça parle aux femmes, mais je vois aussi beaucoup d'hommes qui la chantent aussi. Ça, c'est une victoire pour moi. Pareil, je suis assez, assez honorée, mais c'est pas du tout un truc que j'avais prévu, par contre. Donc c'est bien, c'est une bonne surprise.
0: Alors, avant d'explorer cette réédition de Si on sombre, ce sera beau, souvenons-nous des chansons qui nous ont fait tomber amoureux de ce disque.

0: est sorti, je me souviens, j'avais pris le pari, j'avais dit ça en concert, ça va être énorme. Solane 2025, c'est aussi l'année où tu fais des salles de plus en plus grandes et des zéniths, etc. Est-ce que les ogres, comme Rome, c'est des moments à part dans le concert?
1: Les ogres, on a fait beaucoup de concerts, et il y en avait où on était dans un endroit où c'était pas forcément notre public, où c'était des gens qui étaient assis parce que c'est des théâtres. Et c'est parfois un peu rude, mais les ogres, c'est le moment où tout le monde se lève, et ça il fait beaucoup de bien, ce morceau.
0: Ouais. Solane, qui est ce soir, je dois vous le dire, honorée par la SACEM, qui est donc la Société des auteurs, compositeurs et éditeurs de musique, donc honorée par tes pairs,
1: voilà,
0: les artistes, qui ont décidé donc de te remettre le prix de la révélation de l'année. Aux Victoires, c'était aussi ça, c'était les gens de la profession qui te récompensaient. Est-ce que cette année de concert, ça t'a aussi montré que le public répondait autant présent que la profession?
1: Oui, et c'était assez fou. Déjà, c'est comme déjà de me dire que j'avais fait un Olympia, c'était beaucoup, mais qu'il était complet et que ça continue. Enfin, dès qu'il y a une date parisienne, elle se remplit vite, et c'est génial. C'est même pas que parisienne, je sais pas pourquoi je me focus là-dessus, mais pour moi c'était un peu une étape, cette Olympia, donc je l'avais en tête. Ouais. Mais
0: oui, puis on dit que c'est dur le public parisien, que les gens sortent de chez eux, que si vraiment.
1: Voilà. Non, là c'était très beau. Oui, j'ai eu la chance de rencontrer beaucoup de monde de mon public, et d'avoir beaucoup de témoignages. Et c'est beaucoup émotionnellement, mais c'est la chance d'une vie, quoi. Donc moi j'adore.
0: Raconter une histoire avec une réédition, ça peut sembler parfois étonnant, parce que là il y a vraiment beaucoup de nouvelles chansons. On se dit, en fait, Solane, elle avait presque de la matière pour un nouvel album, et à la fois, est-ce que c'est parce que ces chansons-là justement continuent l'histoire de Si on sombre, ce sera beau?
1: Je pense que toutes les chansons que je vais faire à partir de maintenant vont continuer de toute façon une histoire, parce que comme je me base sur moi, je suis très nombriliste, mais comme je me base sur moi, ça va, il y aura toujours un fil rouge, oui. Ce sera toujours la continuité. Mais en fait, c'était le fait de sortir une réédition, c'était plus un besoin qui fait partie de ce milieu. C'est pas un truc que je voulais faire. Moi, justement, j'avais pas envie que les gens doivent racheter déjà des chansons qui étaient sorties. Mais ça fait partie, il faut le faire. Donc en fait, je me suis dit, quitte à sortir des chansons en plus, je vais en mettre beaucoup. Donc j'en ai mis 7.
0: Ouais, 7 nouvelles chansons.
1: Voilà.
0: Et croyez-moi, voilà, c'est pas bâclé. C'est des chansons qui sont incroyables. C'est pour ça, moi, plus je les écoutais, plus je me disais, mais dites donc, on est à deux doigts du deuxième album. Mais ok,
1: moi,
0: okay,
1: je voulais me lancer dans le deuxième, mais bon, bah non, je me suis retenue, c'est bien.
0: Si on sombre, ce sera beau, entre parenthèses, promis. C'est bien ce petit côté ration.
1: Ouais, allez, venez. Non, je sais vraiment, c'est pas de souci. Je promets, on est bon. Ouais, c'était. J'aimais bien ce petit côté parenthèse.
0: Vous allez croiser le loup.

0: déjà dans l'esthétique, effectivement, s'inscrit dans l'histoire de Sion Sombre, ce sera beau, avec ce côté très synthétique, électronique, et à la fois la voix tellement pure. C'est un mélange qui fonctionne, qui glace un peu, mais c'est voulu, j'imagine.
1: Oui, en fait, c'était dans ma tête, j'ai... C'était un peu une suite de Rome, parce que ça parle de ce loup, justement. Et Rome, ce que j'avais aimé faire, c'est vrai que quand je la réécoute aujourd'hui, je me dis, comme on l'a fait il y a 3 ans et quelques, je me dis, il y a des choses que je referais différemment aujourd'hui. Mais ce que j'aime, c'est le contraste entre les couplets qui sont tout doux, qui sont très purs, et les refrains assez produits. Et là, en fait, on voulait recréer cette sensation pour le loup, qui était très, très cathartique à faire, dans tous les cas. Sur scène, elle est... Ah, elle fait un bien fou, c'est génial. Puis j'aime bien parce qu'en plus, j'ai fait les stacks de voix qu'on entend sur les refrains, je les ai faites aussi avec mon compagnon et j'aime bien les entendre à chaque fois que je suis sur scène. Ouais. Et j'aime bien ce morceau. En fait, à la fois, j'aime bien, il y a de la colère dedans et de l'autre, je fais ah ouais, mais c'est sa voix lui aussi. Donc j'étais contente.
0: C'est mignon. Ouais. On va reparler de lui d'ailleurs. On le garde sous le coude.
1: Un garçon
0: l'amoureux,
1: parce
0: que il est ailleurs dans la réédition. Il faut aussi poser la question. Est-ce que tu aimes cette sensation? Est-ce que tu aimes le voir dans l'œil du public ou quelqu'un qui écouterait ton album au casque? T'aimes bien quand même nous secouer, nous choquer un peu.
1: Dans quel sens choquer?
0: Eh bien, tu vois, par exemple, sur la chanson qu'on vient d'entendre, Le Loup, si on fait pas attention, on danse sur le refrain, on est là, on sait pas trop. Et là, bim! tu nous secoues avec un couplet, au contraire, très calme, où on comprend parfaitement les paroles, on comprend de quoi tu parles. Est-ce que ça te plaît, ça, de choquer, c'est peut-être un peu fort, mais en tout cas, de surprendre ou de n'être pas ce qu'on pense à la première écoute?
1: Oui, j'aime bien ce côté-là, justement, de faire passer des messages qui sont parfois un peu, entre guillemets, rudes, par justement une voix toute douce et un truc très clair.
0: Ouais.
1: Et j'ai bien aimé, surtout au fait, parce que pendant un temps, on l'a joué sur scène sans qu'elle soit sortie, et j'aimais bien regarder les gens pendant que je racontais ça, parce que vraiment, ils ne connaissaient pas du tout, ils n'avaient pas pu l'entendre sur le disque. Et justement, de voir que ça leur rappelait ce qui a pu plaire dans Rome, justement.
0: Ouais.
1: À la fois, ils étaient un peu... C'est un peu déconcertant quand on réalise le sujet. Et en même temps, bah, du coup, ils retrouvaient quelque chose qu'ils aimaient bien.
0: Solane, sur la réédition de Sion Sombre, ce sera beau, il y a le banc.

0: tous ces recoins.
1: Alors là, c'est dépouillement total. On se dit, est-ce qu'elle l'a enregistré dans sa chambre? C'est un effet presque de démo. Pourquoi?
2: C'était vraiment voulu. En fait, ce morceau, il a une sensation de one shot du début jusqu'à la fin. Ce morceau, il est vieux en plus, parce que je l'ai écrit. C'est là que je réalise que l'idée de rentabiliser mes névroses, je l'avais depuis longtemps. Je me suis fait larguer, genre un 12 juillet, et le 14 juillet, je l'ai écrit d'un coup, pareil, en 10 minutes. Donc c'est un morceau fleuve, un peu. Et pareil, en studio, je voulais garder ce truc-là. Et on a posé les accords au piano, et j'ai enregistré du début jusqu'à la fin. Il n'y a pas de coupe, il n'y a pas de truc qui a été repris, parce que je voulais ce côté. Je suis dans ma chambre, sur mon piano, en train de chialer comme c'est pas possible. Et c'était l'énergie qu'on voulait garder. Il y a une sensation un petit peu de mémo vocal. C'est ça qu'on voulait, ouais. Enfin, ce mémo vocal qu'on ne devrait pas envoyer, mais qu'on envoie quand même. Et c'était un peu, c'est un message. Si je m'arrête pour pendant que je le dis, je ne le dirai pas jusqu'à la fin. Donc, il fallait faire du début jusqu'à la fin.
1: Vous voyez, les amis, c'est ça faire de l'art. Parce que nous, qu'est-ce qu'on fait avec nos ruptures? On met la poussière sous le tapis.
2: Sauf que moi, je vais y chanter tous les soirs, ça.
1: Alors, c'est là quand même où je me pose la question, à quel point ça fait du bien et à quel point c'est trop, Solane?
2: C'est bien que je sois en paix avec cette période de ma vie, parce que sinon ça peut être rude. En fait, les chansons où c'est trop douloureux, je les chante plus sur scène. Il y en a, je les fais plus, ça me fait trop de mal.
1: Ouais.
2: Mais sinon, c'est toujours un risque à prendre, et c'est comme faire une chanson d'amour. On sait que faut pas que ça s'arrête, quoi.
1: Ouais. Non, c'est pas évident. Est-ce que les personnes concernées par les paroles de ces chansons sont toutes au courant qu'elles sont concernées par telle chanson en particulier?
2: Cette chanson-là, oui. La plupart. Et les personnes qui sont concernées pour des chansons plus agressives se reconnaîtront tout seuls et ne se montreront pas trop, je pense, ou ne me le feront pas savoir. Mais oui, non, les gens savent. Les gens autour de moi savent.
1: En tout cas, il y a des déclarations d'amour pas banales sur la réédition de l'album de Solane.
0: Je te

0: désolée.
1: Je t'aime et j'en suis désolée.
0: Eh oui.
1: Alors, ça va paraître complètement bateau de dire à Solane que sa voix est géniale, mais j'ai trouvé que particulièrement dans cette chanson-là, j'ai remarqué, tu vas me dire si c'est le cas, que ta palette vocale s'est élargie. T'as beaucoup bossé ou c'est les concerts ou c'est quoi?
0: C'est les concerts. J'ai pris deux cours de chant, mais je pense que ça n'a pas tant joué que ça. Enfin, si, quand même, mais c'est les concerts et c'est aussi le fait que l'autre album, on l'a fait sur une période de temps où c'était il y a un long temps, donc j'étais très timide, je le suis moins maintenant, et même en studio, j'avais ce truc où j'osais pas faire beaucoup de choses. Là, je sortais justement, on était en plein milieu de la tournée d'été.
1: Ah.
0: Et c'était un peu, je suis en forme, je suis dans le mouvement, je vais y aller. Je voulais surtout ce sujet-là, il me faisait très très mal, il me fait toujours mal, et donc j'avais cette envie de pouvoir le lâcher aussi vocalement.
1: Donc la puissance vocale, elle vient et de l'entraînement,
0: ouais,
1: et de la tournée, et de...
0: Oui, de ce qu'il y a dans la tête.
1: De ce qu'il y a dans la tête aussi. On va écouter Si tu m'aimes. Ah, oh, eh bien, pourquoi ce petit rire?
0: Parce que justement, la lune et Si tu m'aimes sont sur la même personne, et à chaque fois, c'est fait partie de ces chansons où c'est bien douloureux, mais je les aime beaucoup, beaucoup, beaucoup, donc je les garde, mais c'est un peu, c'est du masochisme, ce stade, hein, vraiment.
1: Oh, est-ce qu'il y a des infos essentielles qu'on doit avoir pour l'apprécier?
0: Ah non, pas du tout, vraiment, là, ce stade, c'est juste, c'était cette chanson-là, on a voulu la construire comme vraiment son sujet, c'est-à-dire, ça parle un petit peu de... ça parle d'une personne qui se perd beaucoup dans, vraiment, le milieu de la teuf, dans prise de substances et tout ça, et d'un amour qui reste au milieu de ça aussi, qui est parfois très naïf, mais donc on a voulu le construire comme ça, c'est-à-dire, l'amour, il est tout clair, il est tout mignon, mais ça dure pas très longtemps, et après, c'est des basses comme si on était en teuf.

0: on ne sauve pas un garçon. Est-ce que c'est compris?
1: On ne sauve personne. On peut essayer, ça va être sympa.
0: Voilà, alors c'est mieux dit et de manière plus poétique quand c'est Solane qui chante Si tu m'aimes, mais on voulait passer le message. Mm-hmm. C'est radio de service public, Solane.
1: Bah là, clairement, mais le syndrome de l'infirmière, il faut pas.
0: C'est ça. Voilà. Ou alors, faites l'école d'infirmière et allez aider les gens.
1: Mais il semblerait que ce soit moins payé, donc mauvaise idée.
0: C'est vrai. Et un bisou, tiens, à tous les soignants qui nous écoutent.
1: On les embrasse.
0: J'aime bien l'idée, Solane, de te savoir entourée par d'autres artistes. Parce que c'est vrai qu'au début, quand on t'a découverte avec Rome, etc., on s'est dit, waouh, elle fait cavalière seule.
1: C'était pas un choix, c'était...
0: Voilà. Et à chaque fois que moi j'ai pu te voir, soit à des cérémonies, soit sur scène, tu es aussi très impliquée aux côtés de la Fondation des Femmes, voilà, pour qui t'as chanté. Et donc je me dis, voilà, elle mérite un crew, cette artiste. Eh bien, elle en a. Par exemple, tu as rencontré un garçon qui a dit beaucoup de bien de toi, ici même la semaine dernière. Tu l'as rencontré sur le tournage d'une émission de télé autour de Daniel Balavoine. C'est Gaëtan Roussel, ça c'est votre premier duo.
1: Oui.
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0: Ça s'est tellement bien passé qu'il t'a invité, Gaëtan Roussel, à chanter une chanson sur son nouvel album qui s'appelle Marjolaine. Mm-hmm. Et toi, en fait, t'as grandi en écoutant Louise Attaque.
1: Oui, on en parlait. J'ai beaucoup de souvenirs quand j'allais avec mes grands-parents en vacances. Ils avaient quelques albums sur leur ordi et il y avait Louise Attaque et j'ai toujours été très très en admiration. Et quand je l'ai rencontré, en fait, on est rentré en contact avant justement ce duo là. Ouais. Mais c'est pour ça qu'on a voulu le faire ensemble. Et il a été de très très très bons conseils. Il se retrouvait en studio avec Gaëtan Roussel. J'étais en train de me pincer toutes les 4 secondes en disant c'est en train d'arriver. Je vais prendre des photos pour ma grand-mère. Elle sera contente.
0: Il y a que deux invités sur l'album de Gaëtan. Il y a Bernard Lavillier et Solane.
1: Voilà, j'aime bien le
0: franchement
1: le, contraste, il me
0: le
1: plaît.
0: Gang est cool.
1: Voilà. Oui.
0: Et le dîner serait très sympa.
1: Ah,
0: aussi,
1: très. En fin de soirée, ça peut être drôle.
0: Évidemment. Alors c'est pas ton Il y a deux duos, plusieurs duos dont on a envie de parler, mais c'est pas tes premiers évidemment sur cette réédition. Tu avais chanté avec Patrick Watson une chanson qui s'appelle Ça va. Mm-hmm.

0: va avec Patrick Watson. C'est quel plaisir, tiens, de chanter en duo pour toi, trouver l'harmonie, le contraste avec la voix de l'autre.
1: Ce morceau-là, c'était vraiment particulier parce que c'est le premier duo que j'ai fait. C'est la première fois que je travaillais avec quelqu'un. Le côté cavalier seul, niveau parole, j'avais ça en tête parce que j'ai travaillé avec des gens pour faire la musique, les prods, parce que j'y connais pas grand-chose. Mais j'ai toujours eu beaucoup d'ego en me disant je veux que ce soit mes paroles. Je veux pas qu'on m'aide, c'est moi qui écris mes trucs. Et donc là, de travailler avec quelqu'un, surtout Patrick Watson. Patrick Watson, c'est depuis mes 15 ans, ça fait partie des gens que je cite quand je veux mettre de l'émotion dans ma musique comme lui. Et donc de pouvoir travailler avec lui, c'était à la fois fou et super, mais aussi très très intimidant. Et il m'a laissé tellement de place dans l'écriture de ce morceau. Ça a été une journée où je pense que les trois premières heures, juste on a parlé parce qu'on se connaissait pas. Et c'est très important quand on écrit et qu'on va livrer des choses de comprendre qui est la personne en face. Et on s'est trouvé sur notre côté un petit peu joueur, un petit peu sarcastique. Et on voulait, voilà, une image de parisien et un peu cliché. Et j'ai le droit parce que je suis née à Paris, donc j'ai un peu ce truc de je me permets de critiquer parce que je suis, voilà, c'est moi. Et c'était fou. Et puis c'est un musicien de génie. Il faisait des envolées qui faisaient que ça donnait envie, justement. Ça faisait rentrer dans la chanson tout de suite.
0: J'adore parce que je posais une question sur elle-même à Solane en disant quel plaisir tires-tu du duo, et en fait elle me répond en me disant du bien de la personne avec qui elle faisait
1: le duo. Bah oui, mais c'est difficile de dire du mal de
0: voilà
1: Patrick Watson.
0: Pourquoi elle mérite un crew. Alors là, il y a un crew très très chouette, ouais. Sur Si on sombre, ce sera beau, promis, puisque nous avons, mesdames et messieurs, la délicieuse November Ultra qui partage avec toi ce morceau qui s'appelle Parfois.

0: quelques mots en français, mais bon, voilà, un November Ultra, on sait que ces langues, c'est vraiment l'anglais puis l'espagnol.
1: Oui, oui. Me fout les poils à chaque fois.
0: Ouais. Pourquoi ? Alors, pourquoi elle ? Pourquoi là ?
1: En fait, quand on l'écoute, c'est un peu une évidence quand même de se dire pourquoi elle.
0: Sa voix est un câlin.
1: C'est dingue. Et en fait, je viens de me souvenir que November Ultra, c'est la première personne qui est venue me voir en me disant, parce que je commençais à peine, c'était quand je faisais les premières parties de Patrick Watson justement, qui est venue me voir en me disant si un jour ça devient fatigant, compliqué, pesant, la tournée, parce qu'elle a fait une énorme tournée, appelle-moi. Viens, on pourra en parler, je sais. Et c'est quand même très très doux quand on commence et qu'on nous balance toujours que cette industrie, c'est de la rivalité entre les artistes féminines et tout. Donc ça m'avait laissé un très bon souvenir. Et puis je voulais mettre des artistes féminines qui me faisaient du bien sur cette réédition. Et puis du coup, je lui ai envoyé un message. Et elle me disait, en ce moment j'ai du mal à écrire, je suis pas, mais on peut manger ensemble, peut-être après on va au studio. Et donc on a mangé ensemble, on s'est raconté nos vies. Je crois que c'est vraiment un truc d'artiste de raconter absolument toutes nos vies en 40 minutes. Et on s'est retrouvés au studio, et j'avais cette chanson que j'ai faite il y a 4 ans maintenant, mais qui, pour moi, il manquait quelque chose, et je lui ai proposé, parce qu'il y a un côté vintage qu'elle peut avoir aussi, oui. Cette guitare un petit peu toute douce. Et ça me fait toujours beaucoup rire, parce que je la vois griffonner 2-3 trucs, elle me dit « Non, mais j'ai peut-être quelque chose, mais ça va pas être très très bon. » Elle fait une prise, on la garde, et c'était fini, quoi, évidemment. Logique, et c'est un énorme cadeau qu'elle m'a fait d'être là, parce que le morceau, je le voulais un peu éthéré, un peu tout doux, qui flotte, et là, il montait très très haut, donc j'étais contente.
0: Ça s'appelle « Parfois », et c'est à écouter sur « Si on sombre, ce sera beau », promis de Solane. Alors, l'amoureux partage une chanson. Alors, il n'a pas de nom, hein. C'est pas que je sois comme ça à pas vouloir le citer, c'est que c'est écrit comme ça sur l'album. Oui. Solane, dénouement, entre parenthèses, avec...
1: J'aime bien les parenthèses.
0: Avec l'amoureux. C'est une belle parenthèse. Alors,

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1: Solène, c'est possible. Ah, ça va, c'est bon, c'est mon côté fleur bleue, j'y peux rien. C'est...
0: Alors, ça fait quoi de chanter avec l'amoureux?
1: Ben, ça fait qu'il faut pas que je me sépare. Hein. Clairement, ce serait surtout pas. Non, au-delà
0: en tout
1: de.
0: En cas, vous êtes pour toujours ensemble sur cette chanson.
1: Et c'est très beau. Et j'espère dans la vie aussi, ça me ferait plaisir. Mais non, c'était une chance. J'aime son travail depuis très longtemps. Il m'a fait un peu l'honneur d'être ok de chanter sans avoir écrit, parce qu'en tant qu'artiste, moi je le sais, j'adore, j'ai envie d'écrire mes mots, tout ce qui sort de ma bouche. J'aimerais que ce soit moi qui l'ai façonné, et lui, il a été suffisamment gracieux pour juste chanter mes mots. Et c'est émouvant, forcément. Et quand j'aime bien entendre cette voix, elle me rassure. C'est pour ça que je l'ai fait chanter aussi, parce que sa voix de base me rassure, me fait du bien. Et donc je me suis dit, tant qu'à faire, ça va sur la réédition.
0: Ah, et c'est pour ça que tu l'appelles l'amoureux, que tu mets pas son nom. Alors c'est parce que c'est pas une chanson qu'il a fabriquée.
1: C'est pour ça. D'accord. C'était un accord entre nous. Et puis je trouve ça, je l'appelle comme ça dans la vie aussi. Donc
0: c'est beau comme
1: j'aime bien. C'est, ouais. Ouais, effectivement, je rougis, je vais boire de l'eau, c'est mieux.
0: Allez, chin-chin, Solane, à tes amours. Ça, c'est important.
1: Qu'ils durent toujours, par pitié.
0: Oui, exactement. Et célibataires qui nous écoutaient, que les vôtres commencent un jour. Parce qu'on est avec vous aussi. Oui. Bonne route, Solane.
1: Merci.
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0: Bonsoir, comment ça va?
8: Bonsoir Émilie, ça va bien. Quand je vous vois, ma vie change. Oui.
0: Eh ben, ça commence bien. Oui. Vous êtes très en forme, maestro. Oh. Je le disais tout à l'heure en disant la joie qu'on avait à vous accueillir ce soir. Vous êtes indissociable des musiques, des grandes comédies françaises. Il n'y a pas que ça dans votre carrière, mais quand on pense à vous, on pense à ça d'abord. Certains acteurs disent « Les comédies, c'est moins noble que les drames. C'est dommage que je sois que un acteur de comédie. » Vous, quel est votre rapport avec ces comédies? Est-ce que vous les aimez? Est-ce que vous en êtes fier?
8: Écoutez, je les aime puisqu'elles me donnent l'occasion d'écrire la musique que le public aime.
0: Ouais.
8: Et comme je ne fais pas de musique comique, si vous avez remarqué dans toutes mes musiques de comédie, entre guillemets, il n'y a pas de musique comique.
0: C'est
8: parce
0: vrai.
8: Que la musique de comédie, ça implique le pastiche, à la manière de... C'est une forme de moquerie de la musique et je n'aime pas ça. Et comme je considère que la musique ne décrit rien et qu'elle ne doit rien décrire, il donne une atmosphère un peu vague. Finalement, vous pouvez mettre n'importe quelle musique, du moment qu'elle est bonne, sur n'importe quelle image, du moment qu'elle est bonne. Et voilà, si l'image est moins bien, la musique va l'embellir. Voilà.
0: Et en l'occurrence, des belles musiques et des images géniales. Ça se passe par exemple dans Les Aventures de Rabbi Jacob.

0: incontournable de Vladimir Cosma, La Chèvre. Et c'est vrai ce qu'il disait Vladimir, là c'est pas du tout une musique rigolote, c'est même une musique un peu mélancolique.
1: En quelque sorte, puisque mes musiques, la plupart de mes musiques sont écrites en mode mineur, alors que les musiques de ce qu'on appelle les musiques de comédie et tout ça, elles sont écrites en majeur.
0: D'accord.
1: Et moi je n'aime pas le mode majeur, ouais, tonitruant et qui dévoile tout d'un coup tout. La musique mineure a un arrière-pensée de larmes,
0: de mélancolie.
1: De mélancolie, voilà.
0: Ça, c'est beau. Un éléphant, ça trompe énormément.

0: Voilà un tout petit aperçu de ces bandes originales de films composées par mon invité de ce soir, Vladimir Cosma. J'étais curieuse, tiens d'ailleurs, parce que vous êtes un musicien, vous êtes un chef d'orchestre, vous êtes un compositeur. Quand on vous demande quel est votre métier, si vous rencontrez quelqu'un à un dîner qui vous dit « Ah tiens monsieur, qu'est-ce que vous faites dans la vie ?» Qu'est-ce que vous répondez ?
1: Je dis dans le meilleur des cas que je suis compositeur de musique. Et d'une manière plus simple, je dis « Je suis musicien ».
0: Musicien, voilà. C'est ça. C'est ce qui vous a toujours animé. Au départ, d'ailleurs, vous étiez musicien. Qu'est-ce qui a fait que vous êtes passé du côté obscur de la force, du côté composition ?
1: En fait, depuis que je suis petit, malgré le fait que mon père m'a fait travailler le violon,
0: oui.
1: Depuis que je suis petit et depuis que j'ai 4 ans, je travaille 3-4 heures par jour le violon, j'avais mon esprit à composer de la musique et j'ai commencé à écrire de la musique à partir de l'âge de 7-8 ans. Déjà à 7-8 ans, je donnais des concerts de violon accompagnés par mon père au piano et je composais certaines musiques, pas définitives, mais qui allaient devenir parfois le Rabbi Jacob ou ouais. Le Grand Blond ou autre chose, puisque j'avais rencontré un professeur quand j'étais petit qui savait que je compose et que je fais des petites choses et il m'avait dit, écoute, fabrique-toi un gros cahier de musique et dès que tu as un thème qui te plaît ou quelques notes qui te disent, marque-les dans ce gros cahier, mais jamais sur des feuilles volantes parce que tu vas les perdre et comme ça sera... Sinon, tu les auras dans ce cahier, tu pourras toujours les travailler et les retrouver, là. Ce que j'ai fait, et maintenant je suis au deuxième cahier, parce que les cahiers sont gros, comme
0: ça. Ah oui, ils doivent être énormes, parce que vous avez composé, quoi, plus de 1500 bandes originales.
1: Non, pas autant que ça, 500 bandes originales de films,
0: oui,
1: et des téléfilms, ouais, etc. Ouais. Mais dans ces cahiers, je ne marque pas tout, je marque selon le début d'un thème ou une idée ou quelque chose pour que je puisse la retravailler.
0: D'accord. Donc depuis vos 7-8 ans, vous êtes à votre deuxième cahier. Et vous les mettez au coffre-fort ? Vous les mettez où ces cahiers ?
1: Je les ai dans ma chambre de torture, qui est en fait ma chambre où il y a mon piano à queue.
0: Ouais.
1: Et où je garde tout ce qui est musicalement dans l'immédiat. Et donc j'ai eu un premier cahier que j'ai tout le temps, que je garde précieusement, et j'ai été obligé de faire un deuxième cahier qui est aux 3/4 maintenant de plein. Mais j'ai des milliers d'idées musicales.
0: Waouh !
1: Et vous cherchez parfois des thèmes qui sont déjà connus et vous trouvez le début dans le premier cahier à la page 35, le thème d'un éléphant ça trompe énormément, les premières notes d'idées avec les tierces comme ouais. Ça. Eh bien, je l'avais à l'état d'ébauche et quand le film est venu et que j'avais choisi ce thème-là, je l'ai développé, je l'ai complété.

0: Mais c'est génial. Mon invité ce soir, c'est Vladimir Cosma. Et merci d'être venu nous voir, Vladimir. Ça me fait trop plaisir.
1: Écoutez, c'est moi qui vous remercie de penser à moi et m'appeler pour faire de la musique ensemble.
0: Ah ben bah oui. Voilà. Attendez, j'ai répété. Pa, pa, pa, pa, pa, pa, pa. Je pourrais.
1: Non. Mais c'est juste. J'aurais pu vous mettre dans les cœurs.
0: Dans les cœurs.
1: Est-ce que vous voulez venir participer au concert?
0: Ce serait génial.
1: Mais alors, vous êtes la bienvenue.
0: Oh, c'est trop sympa, Vladimir, mais le pays n'est pas prêt. Vous avez été récompensé, Vladimir Cosma, deux fois au César de la meilleure musique originale. Vous l'avez eu pour Diva,

0: se dire que celles-ci, qui sont a priori les préférées du métier, puisque vous avez été récompensée pour ces bandes originales-là, ce ne sont pas des comédies.
1: Mais vous savez, les comédies ne sont jamais récompensées.
0: C'est fou ça quand même, c'est snob.
1: Oui, c'est snob, c'est ce que vous voulez. Mais Louis de Funès n'a jamais eu de César. Ouais. Woody Allen n'a jamais eu d'Oscar. Les gens du métier aiment bien pleurer, aiment bien les drames, là. Les meurtres, les choses comme ça, mais pas la comédie, pas. Ouais. Donc c'est pas étonnant. J'étais déjà très étonné d'avoir ces deux Césars. J'étais nommé, c'est vrai,
0: oui,
1: pour des comédies, pour La Boum. J'étais nominé, comme on dit, mais j'ai pas eu le
0: prix,
1: le trophée.
0: Ouais. Ouais, ouais, ouais.
1: Ou pour La Gloire de mon père aussi, mais. Voilà, mais ça ne fait rien, ça n'a pas une importance capitale. Ce qui est plus important, c'est le goût du public, c'est-à-dire le fait que les disques d'or, ça représente des centaines de milliers de disques vendus dans le monde entier. Le fait d'avoir des disques d'or, et j'en ai beaucoup de disques d'or, montre que la musique a beaucoup plu à beaucoup de gens dans le monde entier.
0: C'est vrai. Vous évoquiez La Gloire de mon père, forcément.

0: merveilles de bande originale des années 90, La gloire de mon père, Les cigales et la valse d'Augustine, la maman de Marcel.
1: Qu'est-ce que vous préférez, vous, entre les deux ?
0: Qu'est-ce que je préfère entre les deux ? Alors, moi j'ai
1: La gloire de mon père et Château de ma mère.
0: Moi, j'ai grandi en regardant ces deux films et en lisant du Pagnol. Donc vraiment, c'est dans mon ADN. Et vos deux musiques, pour moi maintenant, sont indissociables du bouquin et des films. Mais le moment le plus émouvant, c'est la valse d'Augustine. Parce que c'est avec cette musique que se termine le Château de ma mère.
1: Oui.
0: Quand il raconte que la vie est triste.
1: Mais bien, je vais...
0: Pas nécessaire de le dire aux enfants, c'est beau ça.
1: Oui. Je vais le choisir pour le concert, pour le jouer, parce que j'hésitais entre les deux. Et maintenant, voilà, vous avez fait pencher la balance du choix.
0: Merci Vladimir. Ah, c'est beau. Mais oui, la valse d'Augustine, c'est une merveille. Mmh. C'est vrai qu'elle est merveilleuse.
1: Mais vous laissez tomber les cigales.
0: Promis, c'est pas grave. C'est pas grave. Augustine, elle est au-dessus. Et cette valse, elle est si belle. Elle est tellement émouvante, elle fait pleurer d'ailleurs. C'est pour ça, quand on dit Vladimir Cosma, ah oui, ces films tellement rigolos, vous nous avez fait beaucoup pleurer aussi.
1: Oui, mais les films vous en fait rigoler.
0: Oui, c'est vrai. C'est vrai. Vous avez beaucoup parlé du public. Plusieurs fois, plusieurs questions que je vous ai posées, vous me répondez en parlant du public. Je me souviens qu'il y a quelques années, vous avez sorti vos mémoires, un livre de souvenirs sur votre enfance en Roumanie, vos débuts dans la musique, etc. Comment vous êtes devenu compositeur, plein d'anecdotes de films, etc. Vous avez fait des signatures de ce livre et à chaque fois, le public est venu en masse. Il y avait des centaines de personnes à chaque signature. Est-ce que ça vous a fait plaisir de les rencontrer en vrai, ces gens qui écoutent vos musiques depuis plus de 50 ans?
1: Mais écoutez, ça m'a fait un énorme plaisir, parce que j'ai vu matériellement se concrétiser ce que je vivais en quelque sorte, parce que je regardais sur mes relevés de SACEM, de droit d'auteur, je voyais que
0: qu'il y avait du monde
1: et qu'il y a quelque chose qui se passe.
0: Ouais.
1: Mais les voir au concert, acheter leur place, des salles pleines et des gens qui connaissent la musique, ça fait un autre effet, quoi.

0: solo de guitare, le slow qui tue de la boum, composé par mon invité Vladimir Cosma. Vladimir, est-ce que c'est vrai que la maison de disques aimait pas trop cette chanson?
1: C'est pas la maison de disques, mais les producteurs, tout ça, ils trouvaient que l'introduction et le couplet, le début de la... Ouais. De la chanson, c'était trop. Il fallait arriver direct au sujet, direct au thème.
0: Au refrain.
1: Refrain, sans perdre une minute au début pour ces choses-là. Et ils insistaient énormément pour que je coupe ces mesures-là.
0: Est-ce qu'on peut remettre l'intro, les enfants, quand même, pour qu'on se souvienne? C'est ces notes-là qu'ils voulaient couper, alors que ce sont des notes signatures de Reality, là, ces petites notes-là. Ah non, il ne fallait pas enlever ça. Vous n'avez pas cédé alors?
1: Non.
0: Vous n'avez pas cédé, vous avez bien fait. C'est bien. Vous vous êtes souvent battu pour des chansons, pour des morceaux?
1: Oui, je me suis souvent battu.
0: Ouais.
1: Parce que j'ai une façon qui n'est pas tout à fait courante d'aborder les films, la musique. Je trouve qu'il n'y a pas de rapport entre la musique et le film, c'est-à-dire sont deux choses différentes. La musique n'exprime pas une histoire.
0: Oui.
1: Elle vous plonge dans une atmosphère, elle vous fait fond, mais elle ne vous donne pas la clé du sujet. Il faut laisser ça aux scénaristes, aux acteurs qui jouent, mais pas essayer de transposer en musique ça. Donc, c'est une musique qui est parfois décalée par rapport à ce qu'il y a dans le film. Et j'ai toujours insisté pour ce type de traitement musical. Et c'est ça qui troublait un peu les metteurs en scène. Et donc, je me suis battu. Le grand blanc avec une chaussure noire, c'est pareil. La flûte de Pan et le cymbalum, ça n'avait strictement rien à voir avec l'histoire.
0: Oui.
1: Du film, au point que le scénariste du film, quand il a vu en projection au début le film, et il a entendu cette musique, il a dit, mais qu'est-ce qu'elle vient, cette flûte de Pan, là, on dirait un mariage tzigane. Ça n'a strictement rien à voir avec le film. Il aurait voulu une musique style James Bond, d'espionnage, etc. Mais c'était pas du tout ce que je pensais il faut un décalage, il faut surprendre les gens, il faut que les gens, le rire peut venir par la surprise aussi que le spectateur a par rapport à ce qu'ils attendent.
0: Bien sûr.
1: Et voilà, c'est ce que j'ai essayé.
0: La surprise, le décalage, le talent, le génie de mon invité, Vladimir Cosma. Est-ce que vous avez le trac, Vladimir, avant un grand concert comme ça?
1: Ah oui, énormément le trac.
0: Qu'est-ce que vous faites alors pour le combattre?
1: J'y vais, quoi, je me lance.
0: Vous n'avez pas le choix.
1: J'ai pas le choix, voilà. Souvent jusqu'à la dernière seconde, je me dis, mais je n'irai pas, je peux pas y aller, c'est fou, quoi. C'est... Une fois, avant le début du concert... La voiture était en bas, on m'attendait pour partir. Moi, je me suis déshabillé, je suis entré dans le lit. Je voulais plus partir. Ils sont venus, ils ont insisté, etc. Et finalement, j'ai pris un camarade, chef d'orchestre, je lui ai dit, écoute, tu viens, tu vas diriger à ma place. Et c'est comme ça que je viendrai dans ces conditions, mais pas autrement. Et bon... On est allé, quand je suis arrivé là-bas, je me rappelle, c'était Henri Chapier, je ne sais pas si ce nom vous dit quelque chose.
0: Ah oui, il animait Le Divan, Henri Chapier, entre autres. Il animait, oui, des émissions de,
1: voilà,
0: de télé.
1: Voilà,
0: ouais.
1: Il présentait le programme, etc. Et dès qu'il est entré sur la scène, et il a annoncé le concert, etc., mon trac avait disparu comme par...
0: Enchantement.
1: Et ouais. Voilà, et je suis monté sur scène et mon camarade bienveillant qui est venu me remplacer à la dernière seconde. Il a assisté au concert comme un simple spectateur, mais il m'a rendu un grand service.
0: Vladimir Cosma, j'en parlais tout à l'heure en écoutant Reality, la chanson de la Boom. Dans vos bandes originales, il y a très très souvent des chansons. Et la bonne nouvelle, c'est que dans vos concerts, vous faites venir des solistes qui chantent les chansons. Florilège, les amis des chansons, signé Vladimir Cosma, que vous connaissez par cœur. Destinée, elle est tellement bien qu'elle est dans deux films, Les Sous-doués en vacances et Le Père Noël est une ordure.
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0: Chanté par Guy Marchand. Nana Mouskouri aussi a chanté sur une musique de Vladimir Cosma, L'amour en héritage.
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0: Et puis si vous êtes né dans les années 80, vous avez grandi en regardant ce dessin animé Les Mondes Engloutis. C'était les mini-stars qui chantaient la chanson composée par Vladimir Cosma. C'est vrai, Vladimir, que vos plus grands tubes, ce sont ces chansons associées à la Boom. On a entendu Reality tout à l'heure. Dans la Boom 2, il y avait Your Eyes.
4: Ouais.

0: des incontournables dont vous parlez tout à l'heure. Est-ce que quand vous faites un concert, il doit y avoir Richard Sanderson qui chante Reality?
1: Absolument, absolument. Et la plupart des chansons dont vous avez parlé et que vous avez donné font partie
0: du programme
1: des incontournables.
0: Ouais.
1: Bah, l'étudiante, par exemple, je ne sais pas si j'aurai la place pour la mettre.
0: Ouais.
1: Mais il y a des chances.
0: Est-ce que vous avez, vous, une bande originale préférée dans toutes vos créations? On en a dit, il y en a 500. Est-ce que vous avez une favorite?
1: Écoutez, ça dépend des jours.
0: Ah.
1: Maintenant qu'on parle comme ça, j'avais envie de vous dire la Boom, parce que c'est celle que les jeunes ont adoptée.
0: Oui.
1: Et c'est une musique qui, depuis 50 ans, ne nous quitte pas et ne quitte pas les jeunes. Il n'y a pas une chanson qui a remplacé dans le cœur des jeunes, des filles ou des garçons.
0: La Boom, non.
1: La Boom. Ouais. Elle n'est pas. J'ai jamais fait de la musique à la mode ou moderne. Quand on me dit votre musique est moderne, je ne sais pas ce que ça veut dire, puisque la musique de la Boom, par exemple, elle a 50 ans presque, et elle est au top de l'actualité et de tout ce que vous voulez.
0: Ah oui, il n'y a pas une soirée où on n'a pas un slow qui tue, on met la Boom, évidemment. Ouais. On met Reality.
1: Voilà, donc je vous répondrai tout de suite.
0: La boum.
1: Mais avec un peu de réflexion, je vous dis non, c'est Le Grand Blanc avec une chaussure noire. Parce que il n'y a pas de parole, c'est une chanson de musique très originale.
0: Ouais.
1: Et qui reste aussi, et qui est la première qui a

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1: Originaire de Normandie, c'est à Concarneau que Grégoire Théry, alias Havre, a décidé de poser sa guitare. Le chanteur, auteur et compositeur signe son premier 5 titres où se mêlent pop-rock et poésie. Nord en est le premier extrait.
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3: Les médias, les réseaux sociaux, les moyens aujourd'hui sont multiples pour connaître une célébrité mondiale, mais fut un temps où l'arc était loin de posséder autant de cordes.
4: En plein dans le milieu.
3: 8 septembre 1886, des cordes, cette fois vocales, retentissent dans la maison de Félix-Philippe Valin, clerc de notaire à Montalieu-Versieux. Cette voix, c'est celle de Joséphine Eugénie, que l'on surnommera plus tard Ninon, et si c'est la première fois qu'on l'entend, ce ne sera certainement pas la dernière. D'ailleurs, la première fois qu'elle l'emploiera en spectacle, ce sera chez nous. En 1909, après un passage au Conservatoire de Lyon, sa première expérience de soliste, c'est à Bourgoin, pas encore jumelée à Jallieu à l'époque.
5: Quelle histoire, ça aussi.
3: Une histoire de maladie, figurez-vous. La première chanteuse de l'Opéra de Lyon tombe malade, et Ninon la remplace pour le premier rôle, et c'est un triomphe. Cette réussite, elle poussera son entourage à l'envoyer à Paris pour tenter sa chance, mais les débuts sont difficiles. Ninon s'aguerrit, fait des rencontres, notamment l'un de ses premiers fans, un certain Claude Debussy. Et puis en 1912, c'est le tournant grâce à un deuxième fan de la voix si particulière de Ninon. Elle auditionne à l'Opéra Comique.
6: T'es un comique, toi, tu regardes les Simpsons le soir.
3: Et Albert Carré, le directeur, est séduit. Il l'engage aussitôt. Mais l'idylle ne durera pas. Pierre-Barthélemy Gueusi succède à Albert Carré à la tête de l'Opéra Comique.
7: Ça va trancher, chérie.
3: Il déteste Ninon et lui fait subir des crasses en tout genre. C'est le cauchemar.
8: Personne ne peut être aussi con que ça.
3: Son salut viendra d'un gala. En 1916, elle chante au profit des blessés de guerre. Le destin aura voulu que dans la salle soit présent le directeur du Colonne de Buenos Aires, une salle aussi prestigieuse que la Scala de Milan ou l'Opéra de Paris.
9: Ça, c'est énorme.
3: Et Ninon, elle lui a tapé dans l'oreille au directeur. La chanteuse n'hésite pas. Elle casse son contrat avec Gueusi et s'embarque dans le plus grand voyage de sa vie.
10: Oh, ça fait du bien, ça.
11: C'est bon, ça.
10: C'est bien.
3: Pour la Montalieu-Lande, c'est le début d'un triomphe de 10 ans en Argentine qui lui assure une célébrité mondiale.
12: C'est Darty mon kiki.
3: Ninon Valin est accueillie comme une star en Grèce, en Turquie. Elle donne un récital privé à la Maison Blanche pour le président Roosevelt. La reine mère d'Angleterre réclame au président Lebrun de l'entendre pour sa venue diplomatique en 1938.
13: Soit on est quelqu'un, soit on est personne.
3: Les tournées s'enchaîneront jusqu'en 1945, date à partir de laquelle Ninon préférera rester dans sa propriété lyonnaise de Millerie. Héroïne dans les opéras qu'elle interprète, Ninon Valin le deviendra aussi dans la vraie vie. Pendant l'occupation, elle cachera des juifs et sauvegardera, en la soustrayant aux Allemands, la collection inestimable de François Lang, l'un de ses amis, pianiste et mécène français qui décédera en déportation.
14: C'est des commandos anti-chars, des P-51.
15: Ce sont nos anges gardiens.
3: Si sa carrière a fait d'elle une voix incontournable à l'étranger, son héritage dépasse la simple performance. Elle est à l'origine de la création du conservatoire de Montevideo, en Uruguay. Elle a tourné les cinéphonies, les premiers clips de l'histoire. Elle a été l'artiste la plus radiodiffusée dans les années 20 et 30.
16: Enfin, c'est fou.
3: C'est également à Ninon Valin que l'on doit l'éclosion de jeunes talents comme Georges Guettari ou encore un certain Luis Mariano. Mexico. Comme un symbole ou une reconnaissance ultime du destin, Ninon Valin décède le 22 novembre 1961, jour de la Sainte Cécile, patronne des musiciens. La plus grande cantatrice du monde a été pendant longtemps Ninon Valin, une iséroise, illustre iséroise.
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17: La recette des petits bonheurs, elle est on ne peut plus simple. Il faut un micro ici, le plus discret possible, à la main. Et il suffit de faire des rencontres, sans rendez-vous, sans se présenter, et le tout en quête de bonheur. En voici donc un petit bonheur que je vous ai trouvé à Aurel, un petit village de Maurienne. On est donc en Savoie. Et pour ceux qui croyaient que l'Arche de Noé pouvait se trouver au bord de la mer, eh ben non, c'est à Aurel.
18: Et ouais, comme quoi. Et ouais. Vous vous rendez compte? C'est incroyable, hein.
17: Alors c'est quoi cette Arche de Noé?
18: C'est mon écurie avec quelques brebis, quelques chèvres, un poney et voilà.
17: Bon, en même temps, je la croise, elle passe avec son petit déjeuner à la main. Crème de cassis et martini blanc. Ouais. Quelle santé.
18: Ouais. Ça, c'est pour les jours à venir. C'est pas pour tout de suite. C'est quand il y a quelques amis qui passent, je les invite à boire un petit coup quand même.
17: En cette saison, Aurel, ça voit le soleil encore un peu?
18: Ici, au chef-lieu, non, on l'a pas pendant 2 mois.
17: J'ai l'impression que ça dégèle pas souvent, là, oui.
18: Mais les deux hameaux, vous avez Bonvillard et Orlette, oui, ils l'ont toute l'année.
17: Oui, mais pas vous. Donc il faut le bar bien rempli.
18: Il faut boire avec modération.
17: Alors pourquoi l'Arche de Noé?
18: Non, c'est parce que quand il y a un souci, l'animal, il arrive ici, quoi. Les chats, et voilà, donc un peu de tout et
17: Alors, en même temps, effectivement, là, j'ai un chien sous les yeux. Il y a un chat pas loin.
18: Oui, puis j'en ai quelques-uns aussi dans la grange. Donc, moi, je les accueille, puis je leur donne manger, puis je leur fais pas du mal, quoi.
17: Oui, ils sentent que c'est un refuge.
18: Oui, puis voilà, quand il y a un souci, les animaux, ils arrivent ici, quoi. Voilà. C'est un fluide. En fait, j'ai pas besoin de flécher. Ils viennent tout seuls.
17: Et là, ce chien qui est là, c'est à vous aussi ?
18: Oui, c'est le mien. Je l'attache à la barrière, comme ça, il me voit. Il est trop gentil, mais il est fugueur. Et...
17: Ah, comment ? J'avais pas vu. Là, il vient de bailler. Comment ça s'appelle, ces chiens qui ont la langue bleue ?
18: Eurasier. C'est un chien de race, de pure race.
17: Il a l'air impressionnant, quand même.
18: Oui, il impressionne, mais voilà, c'est tout.
17: J'avais vu, en passant, là, avant de vous rencontrer, il y a un biberon, il y a des restes de lait. C'est-à-dire qu'il y en a quelques-uns qui ont besoin d'être maternés.
18: Oui, oui, la maman n'a pas assez de lait, donc je lui redonne le biberon.
17: Des chats ?
18: Non, c'est des agneaux.
17: Oui, parce qu'à l'origine, c'est vraiment une bergerie.
18: Oui, oui, bah, attendez, je vais vous la faire voir. C'est...
17: Oh, bah, ils sont bien, là.
18: Là, c'est lui. C'est deux petites agnelles que je donne le biberon là-bas. Puis celle-là, elle est déjà un peu grande.
17: Il y a plein de races différentes, là, j'ai l'impression, non ?
18: Oui, il y a plein de races différentes. Ouais.
17: Je peux vous demander votre prénom ?
18: Je m'appelle Noël.
17: J'ai croisé donc la mère Noël à côté de l'arche de Noé, c'est pas mal. C'est quoi le dernier petit bonheur de Noël ?
18: Oh, je sais pas. Bah, c'est d'avoir une vie simple et voilà, de soigner mes animaux et une vie toute simple.
17: Et d'être aimé des animaux, si ça se trouve.
18: Oui, aussi. Ils vous les rendent, de toute façon, si vous êtes gentil avec eux. Ils sont gentils avec vous et ils vous aiment bien. Ils sont très reconnaissants, les animaux.
17: Plus que les hommes.
18: Oui.
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5: Elle est complètement dingue, cette histoire, Hugo, et pourtant son nom ne vous dit rien. Je pense presque à personne. Marcel Chaumien, un homme discret, devenu vauclusien d'adoption, maire d'un petit village quand même du Luberon, et en même temps, l'un des personnages clés des services secrets français de l'après-guerre.
7: Il veut dire un maire espion.
5: Exactement. En fait, maire, c'était sa couverture. C'est quand même assez dingue, cette histoire. Marcel Chaumien n'est pas né en Provence, il voit le jour à Reims, dans la Marne, mais tout change en 1944, lorsqu'il est envoyé en mission dans le Vaucluse, en pleine Seconde Guerre. C'est là, en fait, qu'il découvre le territoire et qu'il va s'engager, autour de la résistance locale, aux côtés de la résistance surtout vauclusienne, et qui ensuite s'installera après la guerre chez nous. Alors avant ça, Chaumien était un militaire d'élite, un parachutiste d'essai. Ah, c'était ouais. Un métier assez risqué, hein, puisqu'il consiste en fait à mettre au point des parachutes, les équipements, mais aussi les techniques de saut.
7: Et sûr déjà que ça s'ouvre ou pas, en fait, c'est
5: ouais,
7: ça.
5: Oui, puis surtout les ennemis aussi. Ouais. Il pouvait sauter de nuit, dans les forêts, voilà, donc c'est assez dur, et cette expertise va faire de lui en fait un homme clé des opérations clandestines.
7: Et c'est là qu'il bascule dans le renseignement.
5: Bah oui, parce que son CV est super beau, ancien résistant, parachutiste, membre du service Action. Marcel Chaumien va travailler d'abord pour le SDECE, c'est l'ancêtre de la DGSE en fait. On le retrouve dans les années 40-50 sur des missions ultra sensibles, et en fait il va entraîner nos agents secrets dans le parachutage notamment. Il va participer aux opérations du rideau de fer en Afrique, en Europe de l'Est, et dans les archives son nom apparaît, alors son nom d'emprunt, hein, puisqu'il avait un pseudo, vous imaginez bien, oui. Aux côtés de figures centrales, tiens par exemple Jacques Faucard, c'est le conseiller très secret du général de Gaulle, s'il vous plaît. Donc c'est quand même du très haut niveau. Chaumien qui circule entre ambassades, pistes africaines, aéroports parisiens et réseaux clandestins. Et pendant ce temps-là, notre Marcel, donc, il est élu dans le Vaucluse.
7: Et oui, incroyable ce parcours.
5: Exactement. C'est là que l'histoire devient fascinante. Marcel Chaumien devient maire de Viens en 1959. Il va le rester jusqu'en 1977. Trois mandats, 18 ans donc au service du village. Il faut s'imaginer, la journée, il va s'occuper d'assainissement, d'école, de voirie. Et régulièrement, il reprend l'avion pour Paris-Orly, Roissy, ouais. Pour retrouver les services secrets où il va mener cette double vie pendant des années.
7: Et on comprend mieux pourquoi on ne connaît pas son nom. Hein.
5: Oui, je vous ai parlé de Jacques Faucard, le conseiller très spécial de Gaulle. Il dira que c'est un homme très bien, courageux, un agent secret qui ne cherchait aucune reconnaissance. Marcel Chaumien meurt en 1979, découvert, respecté dans les cercles du pouvoir, mais finalement presque inconnu du grand public. Ce destin, c'est comme un roman d'espionnage, il faut le dire quand même. Et aujourd'hui, eh bien, c'est Catherine Chaumien, sa fille, qui le raconte dans des conférences en Vaucluse. On a pas mal d'archives aussi qui existent, notamment au service historique de la Défense. On a des ouvrages sur l'histoire du service secret français où il est nommé souvent.
7: Ouais.
5: Et aujourd'hui, bah, je vous mets tous les documents et les photos grâce à sa fille Catherine, que je salue, sur notre appli. Ici, vous le voyez au bras de Gaulle et aussi pendant ses missions. Enfin, c'est juste exceptionnel ce discours et surtout ce destin de Marcel Chaumien.
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1: En 2012, cela fait 2 ans que Georges, on va l'appeler Georges aujourd'hui, a ouvert un gîte à Néfiès, à côté de Pézenas. Il est anglais et ce jour-là, il attend qu'un de ses hôtes revienne quoi au gîte. C'est un concitoyen, un anglais aussi, comme lui. Il s'appelle Marc-Anthony McGovern, il a la cinquantaine sympathiquement rougeaude et il a payé son séjour en cash quelques semaines avant, à la fin du mois de février. Sauf que Marc ne revient pas. C'est les gendarmes qui arrivent. Marc-Anthony McGovern a été arrêté juste avant avenue de la gare. C'est un fugitif et ça fait 6 ans que Interpol le cherche. Avant d'atterrir dans le gîte de Néfiès, il a vécu en Espagne, il a séjourné à Marseillan. Il a été condamné en 2008 par un juge de Canterbury pour avoir mené une escroquerie à la TVA pour un montant total de 7 millions de livres, c'est-à-dire à l'époque 8,5 millions d'euros. Marc-Anthony McGovern a alors envoyé une lettre au juge en lui disant que la perspective de la prison était bouleversante et le terrifiait, et il s'est tiré. D'autant plus qu'il savait de quoi il parlait, puisqu'en fait, une dizaine d'années auparavant, il avait déjà mené une affaire de fraude, il avait déjà été découvert, et il avait déjà pris la tangente, en Belgique cette fois-là. Il avait été arrêté en 2001, extradé en Angleterre et condamné en 2002. En 2012, donc, Marc-Anthony McGovern est arrêté le 28 mars à Néfiès, écroué à Villeneuve-les-Maglones, et le 16 avril, la police britannique vient le chercher à l'aéroport de Toulouse. Il est incarcéré ensuite à Gatwick. Et puis bon, plus de nouvelles pendant quelques années. Tout est tranquille, voilà, on n'a plus de nouvelles de Marc-Anthony McGovern. Jusqu'en 2020. Une entreprise, la Westway Holdings Limited, domiciliée en Estonie, a reçu 26 millions de livres de la part d'investisseurs pour les placer dans l'immobilier. Cette entreprise est placée en liquidation en 2021. Et le propriétaire de ce fonds d'investissement, c'est un dénommé Anthony Marx. Hein, vous noterez que c'est quand même assez proche de Marc-Anthony. Anthony Marx donc a caché le fait qu'il avait déjà été condamné pour escroquerie, ce qui est un problème bien sûr pour gérer un fonds d'investissement. Au-delà du fait qu'il ait menti sur son pédigré, il a aussi tapé dans la caisse allègrement. On estime qu'il a dépensé au moins 1,2 million de livres pour des dépenses personnelles. Alors florilège, je vous fais la petite liste. Il a bien sûr acheté et loué des biens immobiliers au Royaume-Uni et en Espagne. Il a aussi dépensé 53 000 livres pour des Rolex. Il a utilisé 121 000 livres pour aller à Dubaï et en Estonie en jet privé. Il a acheté des parts dans l'entreprise d'un de ses proches pour la modique somme de 30 000 livres. 22 000 livres pour faire installer une salle de cinéma dans un logement privé. 215 000 livres pour acheter des places de foot. On est sur un gros fan de foot. 20 000 livres de shopping dans des boutiques de luxe. Et puis 450 000 livres pour spéculer à la bourse. Je ne sais pas si notre ami Georges, qui a un gîte à Néfiès, écoute ici Héros, mais si par hasard il n'avait pas eu de nouvelles de son hôte sympa mais recherché par Interpol, c'est maintenant chose faite.
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2: Sur 25 hectares dans une nature préservée, Jérôme, le propriétaire du parc de Casteil dans les Pyrénées-Orientales, nous invite à découvrir des animaux du monde entier.
3: Ça y est, vous avez démarré la voiturette, Jérôme.
4: C'est ça, on est parti pour la visite du parc.
3: Le parc de Casteil.
4: Qui s'étend sur plus de 25 hectares et avec un parcours de presque 4 km à pied. Et là, on part sur le départ, on a la mini-ferme, on a les ours, dont Willy, qui avait tourné pour des films et des publicités à la télévision, qui a été recueilli par le parc. La mini-ferme aussi, c'est que des animaux qu'on récupère de gens qui abandonnent. Et après, l'essentiel de nos animaux, c'est des animaux qu'on récupère soit saisis par la justice, soit dans des cirques aussi, ou des échanges entre parcs zoologiques.
3: Et les voiturettes, elles sont pour qui ?
4: Ben les voiturettes en priorité pour les gens qui ont des difficultés à marcher, mais aussi on a des familles avec des gens plus jeunes et au lieu de porter les porte-bébés, c'est vrai que monter en voiturette c'est plus sympathique.
3: J'ai l'impression qu'on a des animaux à regarder les pancartes qui arrivent vraiment des 5 continents.
4: On a de tout, oui. On a vraiment des animaux de partout. On a des lions blancs aussi. Les lions blancs, il y en a un peu moins de 100 dans le monde. Et du coup, il y en a 2 à Casteil.
3: Et comment vous avez réussi à avoir des lions blancs ?
4: Justement, c'est pareil. C'est des lions qui avaient été récupérés dans un parc qui ne pouvaient plus s'en occuper.
3: Là, on est à combien d'altitude ?
4: Ben là, à Casteil, vous partez à peu près 900 mètres et on dépasse 1200 mètres d'altitude en haut du parc.
3: Et ça va, les lions, ils arrivent à s'acclimater à cette altitude ?
4: Oui, parce que, bon, déjà... On a la mauvaise idée chaque fois de dire que c'est des lions d'Afrique, mais en fait, ils sont nés souvent en Europe et dans, vers chez nous, donc ils connaissent les climats. Et nous, ils ont des tanières chauffées par le sol, donc ils peuvent rentrer et sortir en permanence comme ils veulent. Et donc là, on va s'approcher bientôt de l'enclos des loups, par exemple, et on arrive aussi à l'enclos des lynx.
3: Alors ça, ce sont des loups de l'Arctique ?
4: C'est ça, c'est des loups blancs, des loups arctiques. Donc on avait récupéré un couple qui était assez âgé, mais on nous avait dit « reproduirons pas ». Et il y a 2 ans, ils ont fait 6 petits.
3: Ah, ils sont magnifiques.
4: Et maintenant, on utilise un moyen de contraception pour éviter justement la surpopulation.
3: Et là, vous m'emmenez où ?
4: Ben là, on va changer un peu de continent, on va partir voir les lions.
3: Oh, mais que c'est mignon, là, c'est des petits kangourous.
4: Voilà, c'est la même famille que le kangourou, c'est le wallaby. Donc ça reste un petit kangourou, très, très docile, très gentil, avec un albinos qui est né il y a 2-3 ans sur le parc. Là, juste en face de nous, il y a Elsa qui vient de nous voir et qui s'approche. C'est une lionne d'Afrique, vous savez, le poil bien, bien jaune. Contrairement au lion blanc qu'on va voir juste un peu plus loin.
3: Elle est décidée à venir nous voir, hein.
4: C'est ça, là, elle est très curieuse, elle voit que je suis là, elle doit se dire qu'est-ce qu'il fait là, ce qui m'amène encore à manger. Et donc elle s'approche très près. Et donc il y a le mâle qui va pas tarder à arriver, je pense. Donc là c'est Maui, le mâle lion blanc, aux yeux bleus, qui est sorti parce que comme sa femelle Elsa vient de s'approcher de nous, et il est un peu inquiet, se demande qu'est-ce qui se passe, qui sont ces gens.
3: On les voit vraiment, ils sont à quelques centimètres de nous, hein.
4: Ah ben là, vous êtes, là, elle est collée quasiment contre la vitre, donc effectivement, elle est très proche.
3: Quel âge il a ?
4: Lui, il a plus de 12 ans déjà. Donc ça vit à peu près une 15aine d'années. Nous, ce qui nous importe, c'est le bien-être des animaux et récupérer les animaux où ils peuvent et pas forcément choisir un animal pour une espèce ou pas. On essaie de s'adapter au maximum.
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5: Mon père, il m'apprend à cuisiner. Du coup, moi, j'adore cuisiner avec lui. Et une fois, moi, j'ai fait des haricots verts et, avec de la viande rouge. Et en fait, maintenant, je veux faire des repas que toute seule.
6: Moi, je cuisine des tagines, des couscous. Des fois, je cuisine avec ma mère des gâteaux, des pancakes.
7: Moi, je cuisine un bon coq et un poulet. Je suis le poulet qui danse, je suis le poulet qui danse, je suis le poulet qui danse.
8: Je sais faire des salades, j'aime bien. Ma maman, elle a cuisiné un repas, mais j'arrive pas à dire parce que c'est dans mon pays. Après, quand j'ai goûté, c'est très bon parce que j'aime bien.
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9: Laissez passer. Laissez passer les rêves.
10: Anne Sebel vit dans le Vézélien quand elle n'est pas aux quatre coins du monde pour inventer des univers au cinéma ou à la télévision.
11: Montez, la tour.
10: Cette iconesse d'adoption est chef décoratrice et elle est devenue la référence quand Hollywood veut filmer Paris. Un Paris plus vrai que nature, un Paris recréé, un Paris d'atmosphère. Anne Sebel a travaillé avec les plus grands, Spielberg, Clint Eastwood, Sofia Coppola ou encore Damien Chazelle. Et depuis 5 saisons, elle est aussi la directrice artistique de la série « Emily in Paris » dont elle façonne l'univers visuel. Elle a inventé pour la série un Paris fantasmé, celui que les Américains adorent, les immeubles haussmanniens, les chambres de bonne, les placettes charmantes, les bistrots typiques. Une création qui part du scénario, puis elle imagine les lieux, les volumes, les couleurs, la lumière. Derrière chaque décor, il y a des croquis, des maquettes et des artisans qui reproduisent en 3D cet univers.
12: C'est du travail bien fait.
10: Pour une saison d'Emily in Paris, ce sont près de 180 décors créés, démontés, remontés. Un travail colossal qui a aussi un impact très concret. Certains lieux de tournage sont devenus de véritables attractions touristiques. Anne Sebel revendique un cinéma fait à la main, loin du tout numérique. Elle transmet d'ailleurs son savoir-faire à la Fémis, où elle forme la nouvelle génération qui, à son tour, saisira le réel pour bâtir image après image d'autres rêves de cinéma.
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13: Attention, je vous emmène dans vos souvenirs. Des souvenirs avec vos enfants.
14: Oh, oh tiens, voilà quelqu'un. Petit ours brun. Coucou, c'est toi mon copain. Petit ours brun.
13: Le Petit Ours Brun, vous l'avez sûrement en livre chez vous. Eh bien, sachez que l'entreprise Le Jouet Simple assemble les jouets de Petit Ours Brun à Entrammes. Et ça fait un succès de dingue. Pierre Véron, le gérant, nous raconte cette histoire.
11: Qui fêtait l'année dernière ses 50 ans. Et en fait, à cette occasion, on a sorti une gamme de jouets, donc des petits véhicules, des petits camions, des jouets de bain. Et ça a été un véritable virage pour nous. On a sorti ces jouets en septembre dernier. Et on a eu des très bons retours sur cette gamme de produits.
13: La preuve, l'entreprise existe depuis 4 ans et au début, elle n'avait que 3 petits jouets.
11: Aujourd'hui, on a plus de 300 points de vente en France. Et l'année dernière, on aura vendu un peu plus de 60 000 jouets.
15: T'en as beaucoup des jouets.
13: Ça, c'est vrai. Et Le Jouet Simple est la seule entreprise à fabriquer ce style de jouets.
11: Entièrement fabriqué en France, en matière recyclée et à partir d'un seul matériau. Pas de colle, pas de vis, pas d'autocollant. Pour que nos jouets soient entièrement recyclables, lavables et démontables.
13: Et le concept est hyper poussé parce que les jouets sont même consignés.
11: On leur propose de nous renvoyer les jouets quand l'enfant ne jouera plus avec. Et ce qui va nous permettre, nous, de les reprendre et soit de les revendre en seconde main s'ils sont en bon état, soit de les recycler en nouveaux jouets s'ils sont en trop mauvais état. On va réutiliser la matière première.
13: C'est pas bête quand on sait qu'un enfant utilise un jouet que 6 à 8 mois.
16: Pauvre petit lion abandonné au milieu des trucs cassés. Il doit être triste tout seul.
13: Mais heureusement, Petit Ours Brun est là pour prendre soin de lui. Alors, je sais que l'entreprise a un point de chute en région Auvergne-Rhône-Alpes, mais la Mayenne a une place efficace et sentimentale.
11: On a aussi notre propre atelier d'assemblage qui est basé à Entrammes, et notamment ma maman d'ailleurs qui gère tout cet atelier d'assemblage.
17: Oh, tiens, voilà quelqu'un.
13: Eh bien, c'est Mireille.
11: Mireille, voilà, qui est sûrement en train d'assembler des jouets aujourd'hui.
13: Ah, mais c'est tout ce qu'on aime, les histoires familiales. Et de la Mayenne à la France, en passant par l'Europe, l'entreprise continue d'évoluer.
11: Parce qu'en fait, il s'avère qu'on a eu pas mal de commandes venant pour l'export, donc notamment des pays européens. On a fait évoluer le nom de la marque en passant donc de Le Jouet Simple à Simple.
13: C'est simple, on n'a pas fini d'entendre parler d'eux. Pierre Véron continue les partenariats avec d'autres personnages. Mais en attendant, je crois que Petit Ours Brun a aussi envie de participer à l'économie circulaire.
18: Tu sais quoi ? Ce soir, en rentrant de l'école, on va voir si on trouve d'autres pluches à soigner.
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10: Monsieur le jardinier, ce nom vous dit peut-être quelque chose. Il donne de nombreux conseils sur les réseaux sociaux pour tenter de garder nos plantes en bonne santé et surtout en vie. Elle vient de publier un livre qui va vous intéresser si vous aimez le jardinage. Tout le monde peut jardiner. Bonjour monsieur le jardinier.
19: Et bonjour.
10: À quel moment vous avez compris que le jardinage allait devenir un petit peu plus qu'un loisir ?
19: Dès que j'ai goûté mes premières récoltes, la qualité qui était incomparable et c'était vraiment des produits d'exception, j'ai été piqué.
10: Vous expliquez avoir commencé avec des échec comme tout bon jardinier qui se respecte. Qu'est-ce qui a changé dans votre approche entre vos premières frustrations et la méthode actuelle que vous avez pour jardiner ?
19: Alors, je n'ai pas une méthode en particulier pour jardiner et c'est pour ça que ce livre il est intéressant parce qu'il y a plusieurs méthodes et chacun va pouvoir utiliser les méthodes qui sont adaptées à sa situation. Que ce soit un climat qui est différent, un sol qui est capricieux, peu importe, une exposition particulière. En fait, il n'y a pas une vérité, il y a des vérités. Donc, il n'y a pas une méthode mais des méthodes à mettre en pratique en fonction de sa situation. Quoi.
10: Vous parlez du jardinage comme d'un art de vivre. Ça veut dire quoi concrètement dans le quotidien ?
19: Le jardinage, c'est vraiment un art de vivre. Pourquoi ? Parce qu'on va récolter nos propres produits, on va consommer de saison, on va vivre en harmonie avec la nature. C'est pas juste cultiver des plantes, quoi. C'est un véritable art de vivre. Après, tout le monde peut jardiner, mais c'est vrai que tout le monde n'y parvient pas.
10: Vous avez grandi en Moselle, dans les jardins ouvriers. Ça vous a donné des sources d'inspiration ?
19: Oui, on a tous en Lorraine une grand-mère ou une arrière-grand-mère qui cultivait son jardin et qui nous a nourris quand on était petits avec des bons petits plats faits maison. Quoi.
10: Dans ce livre, vous affirmez que la main verte, justement, elle n'existe pas. C'est un mythe un peu qu'on essaye d'entretenir ?
19: Oui, parce qu'en réalité, tout le monde peut jardiner. Du moment où on a les bonnes compétences. C'est pour ça que ce livre a été créé. Je l'ai découpé en deux parties. La première partie, c'est 7 règles qu'on doit respecter pour pouvoir jardiner en harmonie avec la nature. Et la deuxième partie, c'est un calendrier mois par mois que pour pouvoir suivre et savoir quoi faire.
10: Est-ce qu'on peut vraiment nourrir une famille toute l'année avec un potager, même ici en Moselle ?
19: Si on prend par exemple mon arrière-grand-mère, Elle nourrissait 9 enfants avec son potager. Donc nous, justement, on a une histoire culturelle où vraiment, je pense qu'on est les meilleurs jardiniers en France, hein, parce que le climat, il est vraiment pas facile. Plus être sur les légumes du soleil, donc tout ce qui va être tomates, aubergines, melons, ça, on va avoir des difficultés. Mais pour le reste, au contraire, vu qu'on a quand même pas mal d'eau, on va pouvoir se nourrir plus facilement qu'à Marseille, par exemple.
15: Vous fédérez plus d'un million de personnes sur Instagram, c'est assez énorme. Qu'est-ce que ça change dans votre manière de transmettre ?
19: Je me rends compte surtout qu'il y a de plus en plus de gens qui veulent se mettre au jardinage, qui veulent retrouver une nourriture qui a vraiment du goût. Et en fait, justement, c'est ce million d'abonnés, il m'a permis de savoir un peu les questions que les débutants se posent. Je suis passé par là aussi. Mais toutes les questions, toutes les semaines, j'ai des questions, et j'y ai répondu dans le livre.
15: Tout le monde peut jardiner, c'est le livre que vient de sortir Monsieur le Jardinier, notre star du potager ici en Moselle. Je vous conseille de vous le procurer, de l'offrir même à ceux qui n'ont pas la main verte. Ça pourra peut-être fonctionner. Merci à vous.
19: Merci, à vous aussi.
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1: On le sait, les histoires de famille sont parfois un peu compliquées. Mais voici quelqu'un qui répare les arbres généalogiques qui ont pris la foudre. Pour une succession, elle peut vous appeler à 14h un mardi pour vous annoncer que vous avez un frère caché qui élève des chèvres dans le Larzac.
2: Alors, je m'appelle Virginie Nguyen Brion, je suis généalogiste successorale.
1: Virginie, voilà un métier bien savant. Ça consiste en quoi exactement?
2: Alors, ce métier consiste à retrouver donc les héritiers dans le cadre de succession. L'objectif, c'est justement la transmission d'un patrimoine. Mais ce qui rend ce métier passionnant, c'est que ça va au-delà, en fait, de la transmission du patrimoine. On vient rouvrir une histoire familiale. Ça peut arriver que ça amène à de véritables retrouvailles.
1: Alors, c'est pas commun comme métier, on y arrive comment?
2: On arrive à ce métier un peu par hasard. Pour ma part, c'était un peu un coup du destin. À la fin de mes études de droit, me dirigeais plutôt vers le notariat. Et j'ai découvert ce métier et j'ai eu la possibilité de rentrer dans un cabinet historique local. Et j'y ai travaillé pendant 16 ans.
1: Et ces gens que vous retrouvez, ils espèrent quoi et ils demandent quoi?
2: Retrouver ces photos, c'est ça qu'on nous demande. Donc c'est pour ça qu'il y a quand même vraiment une vraie partie généalogie. De s'intéresser aux défunts et voir s'il n'y a pas des photos de famille.
1: Vous devez en avoir des histoires à raconter. Une en particulier?
2: Pour moi, le cas le plus exceptionnel, c'est toujours ce côté humain. C'est-à-dire quand on vient annoncer à un frère qu'il a une sœur et donc à la sœur qu'elle a un frère. Que le papa, désolé mais c'est souvent le père, n'avait rien dit. C'est-à-dire qu'il avait eu un fils d'une deuxième union. Et il n'avait pas du tout parlé de sa fille d'une première union. Parfois, les frères et sœurs ont des destins complètement différents et ça va être compliqué pour eux de bien s'entendre. Mais là, en l'occurrence, ils étaient tellement heureux de se retrouver et je pense qu'ils se voient toujours aujourd'hui. Et ça a changé leur vie, ça a bouleversé leur vie.
1: Comment fait-on dans des histoires aussi personnelles pour que ça se passe bien?
2: Il faut à la fois être méthodique, parce qu'il faut respecter une certaine méthodologie au départ. Ensuite, je pense qu'il faut être empathique, parce que l'empathie, c'est ça qui va faire l'empathie dans les recherches. Parce qu'on va se mettre un peu à chaque fois à la place du défunt, mais pourquoi il serait parti par là, connaître les comportements sociaux de l'époque, etc. Et puis l'empathie, parce que quand on va retrouver les héritiers, en fait, certains ont besoin d'être écoutés, puis il y a certains qui bloquent, mais parce qu'ils ont juste besoin d'être entendus. Alors moi, c'est ici, à Lille, que j'exerce mon métier avec passion de généalogie successorale et que j'ai la chance de pouvoir exercer cette profession qui est toujours pleine de surprises.
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4: Un enfant a-t-il le droit de ne pas être d'accord avec ses parents?
5: Oui, et d'ailleurs, ils n'acceptent pas ça. On fait des choses qu'on n'a pas le droit et eux, ils le font devant nous. Nous, on doit se coucher tôt et eux, ils doivent se coucher tard.
6: Moi, je dis, oui, on a le droit de pas être d'accord parce que c'est pas tout le temps eux qui décident, parce qu'on a le droit de prendre un petit peu la vie. Par exemple, si nous, on mange un truc qu'on n'aime pas et eux, ils mangent un truc qu'on aime bien, ouais.
7: C'est un peu injuste. Hein.
8: En fait, quand, par exemple, nos parents, ils sont pas d'accord avec quelque chose, et que, en fait, nous, on a raison. Ils acceptent pas qu'on a raison. C'est les plus grands et ils veulent toujours avoir raison.
9: Et surtout, parlons de trucs familiaux, le plus embêtant avec les parents, c'est que quand t'es l'aîné et que t'as toujours eu une petite dispute avec ta sœur, ils vont croire aux plus petits. Pourquoi? Je ne sais pas. Mais alors ça, c'est un truc qui me saoule vachement, en vrai.
10: C'est totalement vrai. Alors, la dernière fois, mon petit frère, il a mis ma chambre en bazar, alors j'avais tout rangé, mais j'ai pris.
4: C'est toi qui as été disputée?
10: Oui.
4: Et tu as réussi à expliquer à tes parents ou pas?
10: Oui, au bout d'un moment, ils ont réussi à me croire. Donc ça va, c'est mon petit frère qui a été puni, pas moi, heureusement, mais c'est de l'injustice.
11: Pour moi, on obéit tout le temps à ses parents, même si c'est un truc grave et tout, j'obéis.
4: Mais quand vous n'êtes pas d'accord avec vos parents, est-ce que vous échangez, est-ce que vous arrivez à discuter?
10: Oui, mais en fait, ils font ça pour notre bien, c'est pas parce qu'ils veulent pas.
4: C'est toujours pour votre bien?
10: Non,
11: c'est pas vrai. Quand, par exemple, je suis pas d'accord avec ma mère, et elle me laisse m'expliquer, mais à la fin, elle dit toujours son dernier mot. Du coup, c'est moi qui ai tort et c'est elle qui a raison, alors que c'est moi qui ai raison.
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7: Philippe et Jean-Noël de Paris, ce sont les frangins les plus connus de Savoie et de Haute-Savoie. Ils parcourent la région avec leurs caméras, nous racontent chaque jour leurs rencontres les plus marquantes dans la place du village. Aujourd'hui, Philippe, rencontre et dégustation au programme en Haute-Savoie à Balaison.
12: Balaison, dans le Bas-Chablais, on domine le lac Léman. Et là, nous rencontrons Henri Détourche. Il est viticulteur, producteur d'un vin tout à fait exceptionnel. Un vin qui est déjà appellation depuis 1948. C'est le fameux Crépy, ah, évidemment. Oui. Aujourd'hui, on le connaît sous le nom de l'AOP, appellation d'origine protégée. Vin de Savoie Crépy aujourd'hui. Et Henri nous rappelle que le Crépy a été un temps la seule appellation d'origine contrôlée en Pays de Savoie avec un autre vignoble très connu, Laurent.
7: La Roussette.
12: La Roussette de Frangy, bravo.
7: Eh oui. Alors, c'est quoi le Crépy?
12: Alors, le Crépy, c'est d'abord un cépage Chasselas. On l'a déjà dit, mais un cépage qui se plaît énormément sur les bords du Léman, vu les conditions climatiques. Et Henri nous explique qu'il s'agit d'un cépage de première époque, qui a un cycle de végétation très court. Et comme on est à 500 mètres d'altitude, il lui faut beaucoup de soleil, qu'il soit bien exposé, contrairement au cépage Chardonnay, Laurent, que vous connaissez aussi. Et là, on trouve le Crépy uniquement sur trois communes, Douvaines, Balaison et commune d'à côté, Laurent, peut-être.
7: Ça doit être Loisin.
12: C'est bravo. C'est Loisin à côté, trois communes. Et en tout, il y a 85 hectares de production de ce bon Crépy. Henri nous explique qu'il y a aussi des contraintes de production. Ils doivent produire pas plus de 72 hectolitres à l'hectare. En gros, 85 hectares, 72 hectolitres, faites le calcul, c'est 4000 à 4500 hectolitres Crépy par année, c'est le calcul.
7: J'ai jamais été bon dans ce genre de calcul. Hein. Quelles sont les qualités du Crépy?
12: Je vous vois dire, Laurent, c'est un vin tranquille. C'est un vin blanc qui comme n'est moi. Pas pétillant, comme vous. C'est un vin à boire rapidement. Attention, un vin frais, comme on dit. Il faut le boire dans les 2 ans qui suivent la mise en bouteille. Ah. Parfois, il se boit encore un peu plus vite.
7: C'est pas un vin de garde, alors.
12: C'est pas un vin de garde, pas du tout. Il ne faut pas attendre pour le boire, nous dit-il. C'est un vin léger, qui a un goût, tenez-vous bien, de pierre à fusil. On aime ces expressions-là. Ou de violette, selon les années. Et parfois même, Laurent, il sent l'aubépine, l'abricot, ou même la brioche. Imaginez.
7: Donc on peut le prendre au petit déjeuner, c'est ça?
12: Au petit déjeuner ce matin, pour votre matinale. Ouais. C'est un vin extrêmement agréable, qui se boit facilement. Et c'est surtout pas un vin gras, nous dit-il. Un vin gras, ça nous fatigue, nous dit Henri. Et il s'accompagne merveilleusement bien des poissons du lac, des filets de perche, des fondus, des raclettes. Et aujourd'hui, ce domaine continue, domaine de Sénoche, famille Détourche. Ils sont en agriculture bio. Voilà, tout sur le vin. Crépy, le bon vin à consommer avec
7: modération.
12: Évidemment.
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1: Nous sommes à Brun, près de Nantes. Voici Johan, c'est un passionné qui a beaucoup donné, jusqu'à en être limite dégoûté. Il a su se recentrer sans jamais perdre l'essentiel, l'envie de transmettre. Parce que s'engager pour les autres, c'est dans son ADN.
2: Pas un déclic, mais plutôt un sens de la responsabilité. Dans le sens où, pour moi, si on veut continuer à vivre le sport, il faut que des gens expérimentés, des gens qui ont vu des choses, prennent le relais de gens qui l'ont déjà fait et puis qui veulent le faire après à suivre.
1: Comment votre engagement a évolué au fil des années, Johan ?
2: Au début, beaucoup d'idées, beaucoup d'énergie, forcément. Après, j'ai aussi mon métier qui m'a pris de plus en plus d'énergie. Donc du coup, je pense que c'est l'attitude des gens qui, tout doucement, alors surtout avec le Covid, où là, il y a vraiment eu un fossé qui s'est creusé, ou en termes de comportement, où les gens, c'est ce que je disais à la fin, c'est que j'avais plus de négatif que de positif. Même si le positif était très beau, était très bien, et j'arrivais pas à passer le truc, quoi.
1: Ça fait une sorte de burn-out associatif. Qu'est-ce qui s'est passé dans votre tête à ce moment-là ?
2: Les demandes des gens. Les demandes des gens qui comprennent pas que c'est pas notre travail, déjà. C'est quelque chose qu'on fait en plus de notre travail, qu'il y a des choses qui nous demandent, qui prennent beaucoup de temps. Qu'il n'y a pas d'effort de leur part, parce que nous, on a donné l'information par mail, par SMS, sur notre site internet, mais les gens n'ont pas envie de chercher, ils se laissent porter. Alors même si on est plusieurs dans le bureau, et c'est vrai que bon, on n'a pas tous le même rôle, mais on a quand même essayé de répondre à beaucoup de demandes. Il y a un moment où une boîte à mail, c'est pas une personne. Et ça fait trop. Je pense que les gens se laissent trop porter, ne s'engagent pas assez. On va dire au moins une journée à deux journées dans l'année, bénévolement auprès de l'association pour les aider, peu importe la mission. Tenir un bar, ça peut être aider les gens, tout simplement.
1: Qu'est-ce que vous avez envie de peut-être faire passer comme message pour encourager les gens à s'engager, à donner un coup de main, même quelques minutes de leur temps chaque semaine?
2: Je vais être un peu dur. Je vais dire lâchez vos smartphones et puis vos écrans, et puis allez plutôt passer 2-3 heures avec une association.
1: Qu'est-ce que vous gardez de positif de cette expérience?
2: J'ai énormément de positif, hein. J'ai quand même, on a renoué avec le niveau national. Donc ça, moi j'en suis très content. On a des jeunes qui ont été en championnat de France. Donc ça faisait des années qu'on n'avait pas réussi à ça. Il y en a même certains qui ont fait des podiums. Mais voilà. Après, le positif, c'est vraiment la réussite, moi, de mes adhérents. C'est ça qui me plaît. J'ai vu les enfants tout petits, à 5 ans, 4 ans. Et aujourd'hui, je les vois à 16, 18 ans passer leur ceinture noire avec moi. Je serai prêt à continuer à former les gens, parce que bon, avec 44 ans de judo dans les pattes, forcément, on a des choses à dire. On a encore des choses à apprendre aussi, hein.
1: Qu'est-ce qui vous rend fier, Johan, aujourd'hui ?
2: Pour moi, c'est tous ces jeunes. C'est tous ces jeunes qui ont compris ce qu'était le judo et qui ont été au bout de la démarche, et je pense qu'ils vont continuer à aller au bout de la démarche.
1: Johan, un parcours sincère et une passion intacte pour accompagner les jeunes à grandir sur le tatami comme dans la vie.
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0: d'attirer l'attention sur la misère du peuple. La course est finalement lancée dans un climat tendu. Fangio, lui, qui sera retenu 26 heures, sera bien traité. Il sera libéré sain et sauf. L'enlèvement fait la une des journaux du monde et sert la cause révolutionnaire. Après la révolution de 1959, la F1 disparaît de Cuba, jugée incompatible avec le nouveau régime communiste. Fangio est né au début du XXe siècle en Argentine. Il arrive tard en Europe. Il approche des 40 ans quand il se lance dans le premier championnat de F1 en 1950. Il va rapidement impressionner par son talent exceptionnel. Il se distingue par son intelligence de course, sa régularité, sa maîtrise de la mécanique, capable de préserver une voiture tout en restant incroyablement rapide. Fangio court pour les plus grandes écuries de l'époque, Alfa Romeo, Maserati, Mercedes-Benz et Ferrari. À une époque où les voitures sont extrêmement dangereuses et les circuits bordés d'arbres, de bottes de paille ou de simples barrières, sa constance force le respect. Parmi les circuits marquants de sa carrière figure notre légendaire tracé de Gueux à côté de Reims. Un circuit ultra rapide, composé de longues lignes droites sur route nationale, où les voitures dépassent souvent les 250 km/h. Fangio y brille dès le premier Grand Prix de France, le 2 juillet 1950. Il est champion du monde l'année suivante. Il va remporter 5 titres de champion du monde jusqu'en 1957. Un record qui va tenir près d'un demi-siècle. Et même quand il ne gagne pas, il impressionne par sa combativité et son sens tactique. Fangio prend sa retraite en 1958 avec un palmarès exceptionnel. 24 victoires en 51 Grands Prix. Aujourd'hui encore, c'est une référence absolue. Juan Manuel Fangio sur le circuit de Gueux, c'est l'un des trésors de Champagne-Ardenne.
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2: Bonjour Médéric Esquisserus.
3: Bonjour Philippe, bonjour à tous.
2: Notre linguiste marseillais, vous m'inquiétez, Médé, vous avez un drôle de regard inquisiteur ce matin là.
3: Inquisiteur ?
2: Ouais, un petit peu, oui.
3: Mais confesseur peut-être. Ah. Je vais commencer par une question. Êtes-vous capable de résister à la tentation ? Attendez. Est-ce que vous êtes capable de résister à, je sais pas moi, un bon aioli provençal?
2: Ah, c'est difficile.
3: L'aioli complet, hein.
2: Oui.
3: Avec tous les légumes, la morue, et gradaille dans la sauce. Moi non, j'avoue. Est-ce que vous êtes capable de résister à une daube qui a mijoté pendant des heures et qui embaume la maison?
2: Ah, c'est compliqué.
3: À un morceau de gâteau des rois au frit confit bien pégueux.
2: Ouais.
3: Êtes-vous capable de résister? Ça, je sais que non. À un chichi fraîchi, tout chaud et bien sucré. Et voilà. Alors, je parle que des désirs gustatifs, que du plaisir de la chair, car je pourrais aussi vous poser des questions sur les plaisirs de la chair et vous interroger sur votre capacité à résister à la tentation. Mais ce n'est pas mon rôle. Je ne suis ni confiseur, ni confesseur. En revanche, certains en entendent de belles. La semaine dernière, plusieurs temps forts religieux ont commencé, le ramadan pour les musulmans, mais aussi le carême pour les chrétiens. C'est dans ce cadre que l'on m'a envoyé un lien vers le podcast Carême dans la ville, réalisé par des dominicains, avec l'épisode du 22 février, au titre forcément alléchant, Confession marseillaise. Et je n'ai pas résisté à la tentation, j'ai écouté. Et vous aussi, vous allez écouter. C'est le frère Clément Binachon, du couvent de Saint-Lazare à Marseille, qui parle. Et voilà cette drôle de confession marseillaise, avec l'accent, ou pas.
4: Confession marseillaise. Après avoir jeûné 40 jours et 40 nuits, Jésus eut faim. Matthieu, chapitre 1, verset 2. Marseille, il y a quelques années, dans un confessionnal. Bénissez-moi mon père parce que j'ai péché. Je dois vous confesser, mon père, que j'ai peur que d'avoir été infidèle. C'était la semaine passée. Je prenais mon café tranquille à mon poste habituel en terrasse au-dessus de la plage des Catalans. Et là, il y a une petite que le bon Dieu avait drôlement bien proportionné, qui a eu la mauvaise idée que d'aller piquer une tête là, sous mes yeux. Eh bien, je ne vous cache pas que ce spectacle m'a un peu émotionné. Et c'est ça que je voudrais confesser. Vous me pardonnerez cet exemple pagnolesque, mais il me semble éclairer une confusion courante.
3: Ah, la petite des Catalans. Alors voilà, oui, je vous résume l'essentiel de cet épisode. Ce n'est pas un péché que d'éprouver la tentation, le désir, l'envie, hein, tant que vous n'y succombez pas. Bon, on en parle de l'accent. On sent que frère Binachon essaie d'imiter l'accent marseillais, mais sans se lâcher totalement. Hein. Ça donne l'accent, avouons-le, très bizarre, hein, une imitation pas trop réussie, mais il faut savoir faire preuve de clémence, et donc on pardonne volontiers à frère Clément Binachon. Vous remarquerez qu'il est resté sobre. Hein. Il aurait pu se laisser aller à répéter ce que l'on peut entendre, hein. Souvent de très mauvais goût, voire très sexiste. Hein. Ça peut aller de « Oh, vé la petite comme elle est charmante, Fada !»« Ah, tiens, comme elle est bonasse !» en passant par « Oh, elle est bien tankée, celle-là hein. !» Voire, en mode chanson, hein, « Il y a une petite, la belle de mai, coquin de sort, qu'elle me plaît !» Ou « Il y a une petite au catalan, hein, vous pouvez faire ça aussi. » Et ça peut marcher dans plein de sens. Hein. Des filles qui parlent de mecs, des mecs qui parlent de mecs, des filles qui parlent de filles, chacun s'y retrouvera. Merci à Sophie pour l'envoi de ce podcast.

0: podcast. Et le bonjour à toutes les femmes folles à la messe, comme le disait Rabelais. Bon carême à toutes et tous. Ramadan Mabrouk, si c'est le cas. Et méfie à la tentation. Ouais. Espenché. Oui, pécho, c'est péché.
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Lola Baye est une chanteuse, autrice, compositrice qui mêle douceur, humour et spontanéité. 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
1: Bien le bonjour, messieurs.
2: Bonjour.
1: Eh bien, je vois qu'il y a bonne ambiance ici. C'est quoi ce plaisir, là, de voler, que vous ressentez dans votre avion?
3: Oui, il faut venir avec nous le partager, vous comprendrez mieux.
1: Philippe, qu'est-ce que vous faites ici, là?
4: Ah ben, je fais l'instructeur. J'apprends aux gens à voler. Enfin, j'apprends à essayer de les faire voler. C'est facile, hein, quand tu pars. On met les gaz à fond, on tire sur le manche et puis on sait.
1: Et voler, allez, quoi.
4: Après, on réduit les gaz.
1: Juste l'atterrissage, peut-être?
4: Ah non, il n'y a aucun problème. De toute façon, il n'y a aucun problème. On est sûr de revenir au sol, quoi qu'il arrive. On n'a jamais gardé personne là-haut.
1: Alain Daza, vous êtes